Bonjour à tout le monde et c'est avec plaisir que je vous présente aujourd'hui non seulement notre technicien Christophe, mais aussi Paul. Paul McCartney avec son nouvel album qui s'intitule The Dugong Lane. C'est une avenue tout près de Liverpool qui s'appelle comme ça. Et c'est le 27e album de Paul, ce vieux sage qui porte des regards et des sons sur son passé. Tellement rempli de vie, de jeux, de création, avec John, des virées en stop et de complicité, de sourires avec George, à parler de leurs amours d'adolescents, des rires et des blagues avec Ringo, parler de ses parents aussi, avec sa maman qui est décédée avec 14 ans, et de ses grands-parents bien-aimés. Voilà, nous écoutons le deuxième morceau qui s'appelle « Days We Left Behind ».

Days we left behind, les jours que nous avons laissés derrière nous. Regard en arrière sur notre passé, sur notre vécu, mais pas de regrets, dit Paul McCartney. Ces jours que nous laissons derrière nous avec leur bonheur, leur peine,

Le titre, c'est Come Inside, et vous voyez que Paul McCartney dans ce CD mélange des ballades, des mélancoliques et du rock comme maintenant. Donc, on entend dans les ballades un petit peu sa voix vieillissante, si on peut dire, mais qui est propice pour ces ballades mélancoliques. Mais quand il fait du rock, comme vous venez d'entendre, il est aussi quand même percutant, c'est vraiment très très beau. Alors, un morceau qui a beaucoup de valeur, évidemment, c'est le numéro 10 sur le CD, Home to Us, avec la voix et la batterie de Ringo Starr qui l'accompagne. Donc ça, c'est un tout beau morceau parce que les fans adorent ça. Il y a déjà une petite vidéo qui accompagne et c'est très joli à voir. On l'écoute.

Life Can Be Hard, une chanson qui fait penser au moment où il était avec les Wings. Alors, un petit texte qui vient d'un journaliste d'Angleterre. Il a montré au monde comment vieillir avec grâce, gratitude et un cœur ouvert. Beaucoup de gens passent leurs dernières années à courir après le passé, essayant de revivre les moments où la vie semblait plus grande, plus brillante, plus jeune. Paul McCartney a choisi une voie différente. Il garde des souvenirs, comment ne pourrait-il le faire avec tout ce qu'il a vécu. Mais il revoit les rues de Liverpool, les aventures interminables avec John Lennon, les rires, les rêves, les chansons qui ont changé la musique pour toujours. On écoute maintenant First Star of the Night.

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Salesman Sand, c'était le 13e morceau de ce CD, album de Paul McCartney qui vient de sortir, The Dogon Lane, et que je vous propose encore aujourd'hui dans cette émission. Durant toutes ces années, Paul est connu pour son dynamisme impitoyable, des longues séances en studio, une créativité infinie, une détermination à faire de chaque chanson la meilleure possible. Cette passion est toujours là aujourd'hui, il le montre avec cet album qui est déjà numéro 1 en Angleterre. Il est accompagné maintenant de sagesse, de gentillesse, de perspective. Il parle beaucoup du passé, mais aussi de ceux qui l'ont entouré, comme son papa et sa maman, bien entendu. Et on écoute Mama Gets By.

Après cette belle balade d'amitié avec ses parents, sa maman surtout, qui a disparu alors qu'il avait 14 ans. Et puis nous avons écouté un rock Lost Horizon. Et maintenant, Mountain Top.

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1: Paul McCartney a pris une guitare folk à la place de sa basse habituelle pour cette chanson Down South. Nous êtes toujours dans l'écoute de ce nouvel album de Paul McCartney, toujours numéro 1 déjà en Angleterre, Dungeon Lane. Et on écoute maintenant Never Know.

en compagnie de Paul McCartney avec Never Know. Et maintenant, un petit retour en arrière sur les belles chansons de Paul. On va commencer par It's Another Day. Every

Voilà, c'est avec Paul McCartney, en compagnie de ce grand garçon, chanteur, magnifique animateur, créateur, et qui nous a bien suivis pendant toute cette génération, que je vous laisse et on se retrouve la semaine prochaine pour toutes ces belles voix à travers les décennies.

0: Bonjour, le 22 octobre 2024, j'ai reçu dans cette émission Barbara Mertens de l'association Vrienden van Marmoussa, qui œuvre en faveur du monastère Marmoussa Moïse l'Éthiopien, refondé en Syrie par le père Paolo Dall'Oglio, disparu en juillet 2013, probablement assassiné par l'État islamique. Et elle nous a parlé du lien très fort qu'elle entretient avec le cofondateur de ce monastère, le père Jacques Mourad, élu en janvier 2023 archevêque syriaque catholique de Homs, sous le nom de Julian Yacoub Mourad. Il est surtout célèbre pour avoir été prisonnier de ce même prétendu État islamique, le sinistre Daesh, pendant 4 mois et 20 jours de mai à octobre 2015, alors qu'il était prieur du monastère de Mar Elian et de la paroisse d'Al-Karyatayn. C'est une expérience douloureuse, mais c'est aussi une expérience sanctifiante qu'il a racontée dans un livre que je vous recommande, « Un moine en otage », publié en 2019 aux éditions de l'Emmanuel, pour lequel il a reçu d'ailleurs en 2019 le 8e prix littéraire annuel de l'œuvre d'Orient. C'est mon invité de ce jour. Bonjour Monseigneur.
1: Bonjour.
0: Alors, brièvement, car nos auditrices et auditeurs connaissent déjà assez bien l'histoire du Deir Marmoussa, est-ce que vous pouvez nous rappeler dans quelles circonstances vous avez été amené à vivre avec le regretté père Paolo Dall'Oglio l'extraordinaire aventure de la refondation de ce monastère? Quelle vocation particulière vous avez voulu imprimer à Deir Marmoussa?
1: Alors, tout d'abord, ce qui m'a attiré là-bas, c'est le désert. Ça, c'est la première chose. Que c'était pour moi toujours, depuis mon enfance, un rêve qui m'attire. Pourquoi le désert? Parce que c'est un espace illimité et un vide qui peut se remplir avec tout ce que nous voulons. Parce que pas tout ce qui est déjà mis. Donc, cette liberté est très importante pour nous. Et c'était un soif. Après, j'ai compris que cette soif à la liberté, ce n'est pas seulement la mienne, mais c'est le désir de beaucoup de Syriens, justement parce que nous vivons dans un état, dans une ambiance où il n'y a pas de vraie liberté. Mmh. Je ne parle pas seulement au niveau politique, mais aussi au niveau spirituel, parce que tout est lié, l'homme est un. Donc, le Marmoussa, après, j'ai compris aussi avec l'expérience et tous les gens qui sont passés et qui viennent toujours là-bas, que c'était un attire pour tout le monde. Mmh. Toutes les personnes qui viennent à Marmoussa, ils tombent amoureux de ce lieu, justement parce que c'est le lieu où ils sentent les gens leur liberté, soit spirituelle, soit aussi de pensée, de politique, etc. Et grâce à Dieu, que je peux mentionner aussi qu'aujourd'hui, avec le grand changement politique du pays, reste Marmoussa ce lieu où les gens ils peuvent se réfugier pour sentir, respirer la liberté. Pour ça, c'est un lieu de grâce, de vraie grâce pour tout le monde. Et voilà. Donc après, le deuxième élément qui était important, c'était cet lieu. Il m'a aidé pour découvrir l'islam et découvrir notre vocation au nom de l'Église d'aimer l'islam.
0: Et tout en aimant l'islam, vous avez fait l'expérience d'une rencontre particulière avec l'islam, puisque vous avez été pendant plus de 4 mois prisonnier, otage de Daesh en 2015. Alors prenez le temps de nous raconter les faits, comment vous avez été kidnappé, votre détention, les violences physiques et spirituelles que vous avez subies, mais en même temps ce que cette expérience vous a apporté de plus sur les plans humain et spirituel. Vos ravisseurs, vous avez dit, considérez que vous êtes en retraite, n'est-ce pas? C'était assez significatif.
1: Oui, bien sûr, bien sûr. Et moi, je trouve que ça, c'est aussi un élément très important lié à cette vocation que le bon Dieu m'a préparée à travers cette expérience à Marmoussa et à travers la rencontre avec le Père Paolo. Parce que c'est grâce à lui que moi et c'est lui qui a sémé en moi cette vocation d'aimer l'autre, d'aimer le différent, d'aimer le musulman. Et cet amour, que ce n'était, il n'est pas né d'une façon facile en moi, parce que j'avais tout un héritage.
0: Au départ, vous ne compreniez pas toujours très bien le Père Paolo dans sa volonté d'aimer l'islam tout en aimant Jésus.
1: Hein. Exactement. Parce que moi, j'étais tellement enfermé dans cette ghetto historique, si tu veux dire, de cette haine, de cette douleur de l'histoire de persécution que les chrétiens ils ont vécu durant le passé. Tout cela, on le porte en nous. Donc, c'était pour moi un mur qui ne peut pas traverser, qu'on ne peut pas le détruire. C'est seulement, avec Paolo, j'ai compris que c'est seulement l'amour qui peut détruire tous les murs et tous les barrages. Donc, je pense que cette expérience m'a préparé pour aller plus loin dans ce chemin d'amour jusqu'à vivre cette expérience de prison, de kidnappement, par une présence musulmane, par cette groupe de l'ISIS. Et là, moi, si je n'avais pas cette base d'amour au nom de Dieu, au nom de Christ, je ne pouvais pas faire attention à toutes les personnes que j'ai rencontrées, et j'ai dépassé toute la souffrance que j'ai subie et faire attention à tous les messages comme celle de cette Wali Raqqa qui m'a invité à vivre un temps de retraite, un temps de khulwa pendant cette expérience d'otage. Et pareil, à chaque fois quand j'ai rencontré les djihadistes qui interviennent dans cette salle de bain où j'étais enfermé, mes regards de pitié, de pardon, déjà que j'avais, c'était ça m'a permettre de ne pas juger.
0: Oui.
1: Et de ne pas réagir aussi d'une façon violente ou bien difficile. Ça m'a rendu vraiment vivre, rester dans la paix intérieure malgré toutes les tortures, toutes les difficultés de pratique. Qui ont pratiqué contre moi.
0: Et menaces de mort imminentes, on vous a fait croire à plusieurs reprises que vous arriviez au terme de votre existence, n'est-ce pas?
1: Oui, mais c'était de le début, de le premier jour, quand il me disait tout de suite, si vous ne convertissez pas à l'islam, on va te gorger. Donc, c'était clair pour eux, mais pour moi, ça a voulu avoir 2 jours pour comprendre dans ce milieu, dans ces conditions, comment je peux être disciple de Christ, fidèle à ma vocation.
0: Et comment les musulmans que vous fréquentez maintenant en Syrie, dans un tout autre contexte, comment ils reçoivent votre histoire? Qu'est-ce qu'ils pensent de cette frange, de ces fous d'Allah qui, au nom de l'islam, vous ont fait subir ces souffrances, ces humiliations? Est-ce que le regard change petit à petit sur ces dérives, au fond?
1: Alors, là, il y a deux différentes positions. Mmh. Il y a la position de mes amis, mmh, qui sont déçus de tout ce qui se passe et qui sont étonnés de quand je raconte de cette histoire. Et il y a le représentant du gouvernement actuel qui ne réagit pas envers quand je raconte cette histoire ou quand eux ils viennent pour me demander comment c'était et je raconte, eux, ils restent un peu indifférents envers ce qui se passe, envers ma position ou ma pensée de ce que j'ai vécu. Mais aussi, j'attends, parce que moi, je suis en train de préparer la traduction de mon livre en arabe.
0: Très bien.
1: Que je trouve que c'est très important en ce moment. Parce que là, bien sûr, je vais mettre aussi un commentaire sur l'actualité. Et donc, j'attends que je fais ça, j'imprime ce livre. Et après, on va voir comment ça va être les réactions de la société musulmane actuelle en Syrie envers mes pensées.
0: Je crois que c'est très important parce que Solidarité Orient, nous avons commencé avec les Dominicains du Caire à traduire en arabe des ouvrages consacrés à des grandes personnalités chrétiennes qui ont fait un chemin vers l'islam. Bientôt, on va publier le livre sur le père Xavier Eid. On a publié en arabe le livre sur le père Anawati. Et je crois que c'est vraiment essentiel, cette démarche. Et donc, bravo pour ce que vous allez faire. Bon, alors maintenant, vous êtes devenu archevêque de Homs. Vous restez en contact avec Deir Marmoussa et avec la communauté spirituelle El Khalil, dont le monastère est l'épicentre et qui est présente non seulement en Syrie, mais aussi en Irak et en Italie, n'est-ce pas?
1: Oui. Et en fait, je reste en lien, pas seulement parce que cet lien spirituel, il n'y a rien qui le détache, parce que c'est tout ce qui est, tous les liens spirituels sont fondamentaux et ils dépassent le temps et le lieu.

0: beaucoup travaillé et vous avez reçu en 2023 le prix du patrimoine chrétien en péril, décerné par le magazine Le Pèlerin.
1: Oui. Mais juste, il faut discerner quelque chose d'important, que Marie-Liane de Homs, c'est le médecin martyr.
0: Oui.
1: C'est différent de Marie-Liane de Qariatène,
0: oui.
1: qui un ermite qui a vécu sa vie en Édesse, à Urfa, en Turquie actuellement, et qui est enterré à Marie-Liane, le monastère qui se trouve à Qariatène, où moi j'étais. Et ça suffit aussi de dire que ça suffit de savoir que moi j'ai pris comme nom de mon siège épiscopal le nom de Marie-Liane, pour dire combien ça signifie pour moi. Ça signifie parce que lui, il est un de nos père de l'église syriaque et il est moine, donc pour moi ça signifie, parce que moi aussi pour moi la vie, être moine c'est mon première vocation qui m'a attiré au désert, qui m'a attiré à la vie consacrée, et donc voilà, pour moi Marie-Liane reste ce lieu et le saint patron de dialogue islamo-chrétien. Comme lui, il est vénéré par les musulmans comme les chrétiens, historiquement et jusqu'à maintenant.
0: Il y a eu il y a quelques années au Mucem de Marseille une très belle exposition sur les lieux saints partagés, notamment entre musulmans et chrétiens.
1: Ouais.
0: C'est le cas de Marie-Liane, les musulmans fréquentés ou fréquents.
1: Exact, oui. Comme beaucoup, comme presque tous les lieux sacrés en Syrie, les lieux chrétiens sacrés, et ils sont visités par les musulmans comme les chrétiens, comme Sednaya, Marmoussa, Mar Elias, partout en Syrie, il y a tous les lieux sacrés anciens, historiques, ils sont vénérés par la communauté musulmane actuelle. Pour ça, on doit dire que pour nous, cette histoire commune est un exemple très important pour l'Église et pour l'humanité. La Syrie, le peuple syrien, présente un peuple réconcilié et qui sait qu'est-ce que ça veut dire la réconciliation, beaucoup plus que des autres. Parce que nous avons toute une histoire commune qui a passé des difficultés, des moments difficiles historiquement, soit les massacres de 1860 avec les Druzes, soit les massacres, les génocides des Ottomans, et en 1914-15, ce qu'ils ont été des très grandes quantités de victimes, des chrétiens victimes, mais qui, ce n'est pas seulement ça que les chrétiens ils ont subi, aussi tous les émigrations forcées depuis toujours, mais surtout la dernière émigration qui était actuellement à cause de cette guerre récente et qui continue, qui n'est pas finie malheureusement.
0: On va peut-être offrir, Monseigneur, une petite pause musicale et j'ai choisi de vous faire écouter le chant Touba Lahoum, interprété en 2018 lors d'une célébration en l'honneur des reliques de Mar Elian Demez, donc pas le vôtre, c'était en présence du patriarche Younan, c'est un chant interprété par Sœur Marie Queyrouze avec John Nelson, l'ensemble orchestral de Paris et l'ensemble de la paix.

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1: J'ai reçu avant vous Monseigneur Antoine Odo, l'évêque chaldéen d'Alep, que vous connaissez bien. Eh bien, je vous pose la même question qu'à lui. Comment est la situation en Syrie actuellement avec le nouveau régime, notamment pour les communautés chrétiennes? Alors, j'ai constaté que vous ne partagiez pas tout à fait le même optimisme à ce sujet que, par exemple, Monseigneur Jallouf, le délégué apostolique latin à Alep, avec lequel vous avez récemment conférencé au Parlement européen. Ou plutôt, il me semble que depuis l'avènement d'Al-Shaha, vous avez oscillé entre espérance et angoisse, passant d'une assez grande confiance initiale à une position plus réservée. Est-ce que je me trompe ?
2: Non, tout à fait, c'est vrai. Au début, moi, j'étais très optimiste, encouragé, surtout avec le témoignage de Mgr Jallouf tout au début. Et j'ai resté, j'ai tenu cette espérance, cet optimisme pendant 2-3 mois tout au début. Jusqu'au moment où il y avait les massacres des Alaouites, où j'ai commencé à exprimer mon choc, mon préoccupation, j'ai essayé de comprendre mieux comment et pourquoi il y avait ce changement de direction politique de la part du nouvel gouvernement. Mais après, pendant toute cette période, comme on a été choqué par beaucoup des actes violents et des persécutions directes, je ne dis pas pour les chrétiens, mais en général pour le peuple, qui m'a vraiment perdu toute espérance et toute confiance à ce gouvernement. Je ne peux pas dire que j'ai perdu toute espérance parce que l'espérance reste, parce qu'il est lié à ma foi, pas aux gens, pas aux personnes. Mais je suis déçu et inquiété pour la situation actuelle, surtout que l'ambiance de l'injustice qui domine et de l'islamisation qui essaye de l'imposer, ils sont une grande préoccupation pour pas seulement moi, pour tout le peuple syrien, même les musulmans. Pour ça, moi, je ne peux pas être témoin en faveur de ce gouvernement et de ce président. Surtout aussi qu'avec tous les actes importants qui ont été passés, le Congrès national et les élections parlementaires et la Constitution, tout n'a pas marché comme le peuple attend. C'est très difficile quand, après toute une soif, tu bois de vinaigre.
1: Oui.
2: C'est ça notre situation.
1: Nous, l'espérance était tellement grande que la déception est encore plus grande, oui.
2: Oui. Donc, c'est ça. On a attendu 60 ans pour arriver à ce moment de se libérer du régime de Assad. Mais après, on était très contents au début. Tout le peuple était très content. Mais après, avec cet choc que nous avons subi, on sent comme ça que nous avons vu de le vinaigre, buve de vinaigre.
1: Et quels sont les grands défis que doivent affronter votre diocèse, vos fidèles? Et d'abord, le nombre de ceux-ci a-t-il beaucoup diminué? On dit qu'à Alep, la diminution a été quand même catastrophique. En raison de la guerre, puis de l'arrivée au pouvoir de dirigeants au passé islamiste.
2: Oui. À Homs, ce n'est pas la même situation, parce que les chrétiens, ils sont moins émigrés
1: oui.
2: Comme numéro. Il y a toujours des familles qui trouvent un chemin pour partir, mais ce n'est pas d'une façon communautaire, non numéro. Aussi à cause de que le peuple de Homs, ils sont plus pauvres.
1: Oui, c'est ça.
2: Oui. Donc, ils sont très attachés à leur... Ils sont des paysans.
1: C'est plus rural, oui. Voilà. Voilà.
2: Donc, ils sont très attachés encore à leur terrain. Leur vie signifie pour eux. Et ils ne sont pas touchés d'une façon directe de tout cet mouvement de la guerre. Mais, bien sûr, ils sont aussi déçus parce que leurs voisins à la 8, ils ont été touchés d'une façon horrible. Pour ça. Mais en général, on peut dire que la communauté chrétienne, partout dans la région de Homs, continue à vivre en stabilité et essaye de survivre malgré toutes les crises économiques qui est un pèse très grand, un croix très grand pour toute la population de la Syrie.
1: Oui, parce qu'au fond, il y a les contraintes d'un islam qui est quand même assez agressif, mais la difficulté majeure, c'est l'économie, quand même, la pauvreté, la bombe de la pauvreté, comme disait le cardinal Zenari, le nonce apostolique en Syrie.
2: Oui, oui. En fait, la pauvreté, c'est un pèse insupportable pour nous tous. Surtout, pour les gens qui, tout d'un coup, ils tombent malades et ils ne trouvent pas un moyen pour se soigner à cause de coûts très chers, hyper chers, des opérations et des soins.
1: Et est-ce que vous voyez maintenant des retombées bénéfiques de la prétendue levée de l'embargo parce que nous, par exemple, nos associations, nous continuons à avoir un mal de chien à envoyer de l'argent et de l'aide en Syrie. Donc cet embargo, il est sur le papier, mais dans les faits, vous sentez que la situation a évolué?
2: Et non, c'est pareil pour toute cette publicité que cette sanction est enlevée. C'est pas juste, c'est pas vrai. C'est aussi pour nous un choc de la part de la communauté internationale de vivre que nous avons attendu cet enlèvement et après un an et demi n'est pas réalisé. Pour nous, c'est un choc très grand. Quoi. Et on ne voit pas un arrivée à cette solution. Et autant que cet embargo continue, le peuple de la Syrie reste soumis sous cette pauvreté terrible que nous avons. Et moi, je pense, je dois dire aussi que grâce à beaucoup des aides qui viennent des différentes associations catholiques, pour justement pour les aides médicaux que nous pouvons nous réussir à aider beaucoup des gens, pas seulement des chrétiens, mais de toutes les confessions, parce que pour nous aider un pauvre, c'est un appel de Dieu. Ouais, parce que tout homme, toute personne, il est le fils de Dieu.
1: Vous avez choisi comme devise épiscopale un verset du psaume 86, « Unis mon cœur afin que je craigne ton nom ». Quel message vous voulez faire passer par cette devise?
2: Que nous, on vit vraiment sous est la force et la grâce de la providence divine. Et ça suffit que nous croyons et nous met nous-mêmes, nous abandonnons dans les mains de notre Seigneur, de notre Dieu, et lui, il nous guidera vers le bon chemin. Et moi, depuis le début de mon chemin de vie consacrée, quand je suis allé pour commencer les études de théologie, où je n'étais pas sûr comment je peux avoir le courage de vivre cet chemin, de suivre ce chemin, mais pour moi, le mystère, c'était de s'abandonner tous les jours dans les mains de Dieu. Et lui, jusqu'à aujourd'hui, il n'a pas,
1: failli à sa promesse.
2: Oui, voilà.
1: Comme deuxième pause musicale, je vais essayer de vous faire plaisir, Monseigneur, en vous donnant d'écouter une adaptation au reggae et gospel de ce psaume 86, proposé depuis La Réunion par la chaîne Bible en Bits.

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1: Solidarité Orient et Vrinde van Marmoussa viennent de conjoindre leurs forces pour vous apporter une aide financière. J'en ai remis une partie avant cet entretien, assez substantielle pour votre diocèse. Vous pouvez expliquer un peu à quoi ça va servir ?
2: Alors, nous avons déjà demandé, c'est pour aider nos séminaristes qui sont aussi nombreux, grâce à Dieu, parce qu'il y a des diocèses où ils n'ont aucune vocation. Donc, nous, on est vraiment chanceux, on dit comme ça en français, que d'avoir sept séminaristes qui cheminent pour la vie consacrée, pour le sacerdoce. Et en fait, comme nos séminaristes suivent leurs études au Liban, donc ça coûte toujours beaucoup de... Et comme notre diocèse est vraiment limité dans ce revenu, dans tout ce qu'on a, pour ça, nous avons demandé votre soutien. Et ce n'est pas la première fois.
1: Non.
2: Pour aider et soutenir nos séminaristes dans leur courage, vocation.
1: Oui.
2: Et voilà, nous demandons aussi, plus important de cette aide financière, de prier pour les vocations, pas seulement de notre diocèse, mais aussi de toute l'Église, parce que les semences est beaucoup, comme il dit Jésus dans l'Évangile, mais les personnes, les candidats, ils sont très peu.
1: Et alors, les amis de Marmoussa insistent aussi beaucoup sur l'aide que ça va apporter à vos initiatives en faveur de la paix et de la reconstruction du tissu social. Hein. Je crois que c'est très important.
2: Oui, bien sûr, parce qu'on fait un effort assez important à Marmoussa et aussi à Homs pour lancer et continuer notre programme et notre chemin pour le dialogue et pour la réconciliation entre les différentes communautés locaux, surtout entre les Alaouites et les Sunnites, et entre ceux qui ont été engagés avant et ceux qui sont engagés aujourd'hui. À Marmoussa, avec un groupe de jeunes qui sont liés à notre communauté, ils font des initiatives assez importantes quand ils vont dans les régions qui ont été touchées par le régime d'une façon très forte, très dure, très souffrante, et pour...
1: par le régime de Bachar.
2: De Bachar, oui. Pour réconcilier et redonner un espoir, surtout avec le programme qui suivent de planter des arbres, des figues dans leur région, portant le nom de toutes les victimes qui ont été qui ont donné leur vie forcée par les criminels liés à Bachar, et aussi par les discours qu'ils font, les rencontres entre les familles de tous les deux côtés qui pleurent ensemble et qui partagent leurs soucis et qui dépassent tout ça en retrouvant un exemple fort de leur qui le réconcilier par cette plante simple et significative, et par l'invitation de Dieu à renouveler leur foi en lui. Et je pense que cet effort que la communauté fait avec le Père Jihad et Bachar et Yahya et...
1: Donc le Père Jihad, c'est le supérieur de Marmoussa maintenant. Hein?
2: Oui, et les autres membres de la communauté, Houda, Carole et les autres. Et aussi avec quelques personnes locaux dans les régions, ça dépend des régions, qui collaborent avec eux pour réaliser ce projet. Et en plus, il faut dire que à Homs, par exemple, et je pense que c'est partout en Syrie, il y a plusieurs initiatives prises par des jeunes des différentes communautés, des Alaouites, des Sunnites et des chrétiens, qui se réunissent dans le sein de l'Église, soit dans notre diocèse, les jésuites, etc., pour faire une formation sur la politique et les éléments sociaux, qui pour dans la direction de construire le nouveau histoire de la Syrie, séparément de tous les programmes politiques déjà décidés par les forces extérieures ou bien par le gouvernement actuel. Et moi, je trouve que ça, c'est un signe très important qui nous apprend que les jeunes Syriens, ils sont des jeunes assez libres et assez responsables aussi. Qu'eux, ils se trouvent devant une responsabilité courageuse envers le futur du pays.
1: Musulmans comme chrétiens. Et Mgr Houdo nous disait, ce qui est important aussi pour les jeunes chrétiens syriens, c'est d'avoir enfin une approche constructive et moderne de la doctrine sociale de l'Église. Parce que parfois, les églises orientales sont très focalisés sur leur patrimoine, Saint-Ephrem, etc. On fait des thèses à n'en plus finir sur les pères de l'Église, c'est très bien. Mais la doctrine sociale de l'Église n'est pas suffisamment... n'imprègne pas suffisamment, je pense, le peuple chrétien d'Orient.
2: Oui, malheureusement. Il a tout à fait raison. Et ça, c'est notre responsabilité, en fait, en tant que responsable de la hiérarchie ecclésiale et aussi des prêtres à transmettre à lancer cet enseignement social de l'Église. Et on a commencé déjà, je dois dire, je parle de Homs parce que c'est mon région, mais aussi à Alep, ils ont déjà lancé ils ont créé des cours sur l'enseignement social de l'Église c'est humble encore, mais déjà que l'on a commencé, c'est bien.
1: Eh bien, on va faire une troisième pause musicale après tous ces mots quand même qui donnent de l'espoir et qui montrent que la jeunesse n'est pas désespérée non plus, hein. Comment alors ne pas écouter un chant syriaque, hein, votre langue liturgique? On va écouter une version syriaque de l'Ave Maria, Shlom Lech Mariam, proposée par la chaîne syriaque suédoise. Hein, vous savez que la Suède, maintenant, c'est le deuxième pays des syriaques, la chaîne Syriaito.

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1: Cher Monseigneur Mourad, nous avons enregistré cet entretien à l'occasion de votre venue au Parlement européen à Bruxelles pour participer à une conférence organisée le 12 mai dernier à l'occasion du 170e anniversaire de l'œuvre d'Orient, notre association sœur. En substance, quel a été votre message au Parlement européen ?
2: De prendre soin de nous.
1: Oui.
2: En fait, jusqu'à aujourd'hui, c'est vrai, avec toute cette ouverture courageuse du gouvernement actuel envers le monde, reste le problématique sociale, religieuse en Syrie très grave et très dure pour le peuple. C'est bien d'avoir le courage pour faire des pas importants envers l'extérieur, mais aussi il faut qu'il soit en harmonie et avec ce qui se passe à l'intérieur du pays.
1: Et penser au peuple.
2: Voilà. Justement, moi, j'ai voulu transmettre ce message que l'Europe, la région sœur où on partage le même bassin méditerranéen, qu'ils sont nos voisins et qu'ils sont appelés à prendre soin de nous. Parce qu'aussi, il y a toute une histoire commune. Et parce que nous ne voulons pas sentir seuls. Déjà, 14 ans de guerre souffrante, douloureuse, on a senti seul. Avec le changement du régime, notre espérance est renouvelée et nous voulons faire tout pour ne pas retourner à la même situation. Et donc pour ça, le message que j'ai porté, c'est de demander aux Européens de prendre leurs responsabilités envers le peuple de Liban et de la Syrie et de Terre Sainte, malgré que nous sommes conscients de la faiblesse de l'Europe au niveau politique actuellement, mais on n'a pas d'autre choix. Parce que pour nous, c'est nos frères et nos sœurs et nos voisins et que eux, ils ont leur aussi désir et leur initiative envers nous. Donc, j'ai voulu encourager.
1: Et qu'est-ce que vous pensez de l'action des agences d'aide aux chrétiens d'Orient, fédérées au sein de la ROACO, dont Solidarité Orient est membre? Qu'est-ce qui vous semble le plus positif dans leur travail et qu'est-ce qu'il y aurait moyen de mieux faire?
2: Alors, si vous parlez ou touchez la position de ROACO, je dois dire que, tout franchement, que tout ce qu'ils font pour la Syrie, encore, ce n'est pas suffisant. Parce que la Syrie, aujourd'hui, a besoin d'une attention beaucoup plus importante de ce qu'ils font. Et je comprends que le Liban et Gaza et toute cette région et aussi des autres régions en Afrique, etc. Ils ont aussi besoin, peut-être plus parce qu'il y a là-bas concrètement des guerres continuelles. Mais il faut penser que pour le sujet qui amène le roi et tous les autres gouvernements européens et associations à faire attention à la Syrie parce que il y a cette problème d'émigration qui continue. Et si on ne fait pas des œuvres qui sauvent ceux qui ont resté, on n'aura plus de chrétiens en Syrie et au Moyen-Orient.
1: On arrive déjà au terme de cette émission, Monseigneur. J'aimerais que nous puissions la terminer par votre bénédiction, une courte bénédiction en syriaque, si vous voulez bien. Barek Mor.
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1: Amen. Au revoir, Monseigneur. Merci à Satchel Hart d'avoir efficacement, comme toujours, géré la technique de cette émission. Et bon retour en Syrie. Priez pour nous.
2: Merci et vous aussi, priez pour nous.
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1: Avec Christophe Bruls à la technique, bonjour et bienvenue dans 3 dièses à la clé. Nous avons le plaisir de recevoir aujourd'hui Ambre Tamagna, qui est violoncelliste et enseignante de l'instrument au sein de l'ASBL Magnatitude et à l'origine du 3e festival Céline Liège. Et puis nous recevons également Christine Cornet, qui est une élève violoncelliste de l'ASBL Magnatitude. Alors avant de parler de ce 3e festival Céline Liège, j'aimerais bien que vous nous parliez peut-être de votre parcours musical et comment s'est fait le choix du violoncelle, Ambre Tamagna.
2: Alors, moi j'ai commencé le violoncelle à l'âge de 6 ans en Corse, parce que c'est la région d'où je suis originaire.
1: Oui.
2: Et je crois que mon papa avait quand même très envie que je fasse du violoncelle. Et il m'a proposé d'aller voir le cours. Et le prof était très gentil, il faisait plein de blagues. Et j'ai dit, d'accord, ça va, je vais faire du violoncelle. Et j'ai tout de suite accroché, et ça a été vraiment une histoire d'amour avec mon instrument.
1: Oui.
2: Et je n'ai jamais arrêté depuis maintenant 30 ans.
1: Et la Belgique, ça s'est fait par hasard ?
2: La Belgique, ça s'est fait un peu par hasard. Moi, j'avais été diplômée en France, donc j'avais fini tout mon cursus supérieur. Et j'étais enseignante donc en conservatoire. Et puis je me suis dit, dans 10 ans, je suis encore là. J'avais envie de changer, j'avais envie d'aller ailleurs qu'en France, parce que j'avais jamais été étudiée ailleurs. Et il s'avère que ma sœur, Alban, qui est flûtiste, était déjà au Conservatoire Royal de Liège. Mmh. Et je venais souvent la voir pendant les vacances. Et je me suis dit, tiens, moi, je trouve ça sympa, je vais quand même aller rencontrer le prof. Et j'en avais rencontré plusieurs. J'avais aussi été allée voir aux Pays-Bas. Et j'avais vraiment accroché à l'époque avec Jean-Paul Zanutel, qui était le prof au CRLG. Et voilà. Et c'est comme ça que je suis arrivée en Belgique pour mon master.
1: Oui.
2: Et je suis tombée amoureuse de Liège, de la Belgique. Et du coup, ça fait maintenant 10 ans que je suis ici. Et je compte bien y rester.
1: Ben voilà. Et alors l'idée de créer une école Magnatitude, c'est vous qui êtes à la base de cette création.
2: Oui, tout à fait. Ouais. J'ai créé l'école il y a maintenant 5 ans. En fait, j'avais beaucoup d'élèves en cours privé. Donc ils venaient à domicile où je me déplaçais chez eux. Et puis à un moment, je commençais à en avoir vraiment beaucoup. Et je ne trouvais pas de travail, dans le violoncelle en tout cas, à l'époque. Et je me dis, c'est pas possible. C'est sûr que je vais pouvoir gagner ma vie en faisant ça. Et aussi, pédagogiquement, à un moment, quand on donne cours dans une chambre, toutes les semaines, à des enfants ou à des adultes, l'enseignement a ses limites à un moment, parce qu'on n'a pas la pédagogie de projet, on n'a pas l'émulation, on n'a pas la rencontre. Mmh. Donc je m'étais dit, je vais créer mon école, j'ai trouvé un local, je me suis lancée. J'ai été indépendante complémentaire, j'ai perdu tout mon argent la première année parce que je suis violoncelliste et pas du tout gestionnaire, ou je n'ai pas été formée là-dedans. Et puis j'ai rencontré mon super comptable, et puis j'ai appris, et puis je me suis formée. Et du coup, je suis passée très vite en ASBL, et le bouche à oreille a super vite fonctionné. Et j'ai commencé, je pense, il y a 5 ans avec 10 élèves, et ils sont plus de 50 maintenant violoncelle.
1: Adultes et enfants ?
2: Adultes et enfants. On a beaucoup plus d'adultes. Je pense qu'on est à un ratio de 44 adultes pour 6 enfants.
1: Oui.
2: Et on développe maintenant, parce que j'ai une équipe pédagogique du coup.
1: Oui, oui. Vous êtes 3.
2: On est 3 maintenant. Oui. Je travaille avec Anne-Line de Pierreux et Eva Baudin. On essaye de développer l'aile enfant, quoi. Essayer de proposer des activités pour développer deux branches, quoi. Adultes et enfants,
1: et
2: proposer des choses aux deux publics.
1: Alors peut-être, vous êtes situé où, votre école ?
2: Alors on est situé à Grivenier, boulevard du Cuivre et du Zinc.
1: Voilà.
2: On loue un local là-bas et c'est là-bas que les cours se donnent.
1: Voilà. Alors Christine Cornet, vous êtes élève dans cette école. Comment est-ce que ça vous est venu l'envie de faire du violoncelle ? Elle est ancienne ou ?
3: L'envie de faire de la musique, en tout cas, elle est très ancienne.
1: Ouais.
3: Ça date de mon enfance. Voilà, l'occasion ne s'est pas vraiment présentée. Et puis, arrivé à l'âge adulte, mes enfants avaient même fait de la musique. À 45 ans, je me suis dit, c'est le moment ou jamais de réaliser ce rêve. Mmh. Et donc, après quelques hésitations, j'ai choisi, je pense, l'instrument qui m'émouvait le plus. En me disant qu'à 45 ans, ça ne marcherait sûrement pas. Violoncelle, on joue faux, etc. Que j'allais être découragée, mais je me suis dit, tant pis, je vais en louer un et on va essayer. Et puis, en fait, j'étais complètement accro. J'ai commencé quelques années à l'académie, dans un contexte très, très classique, je vais dire. Et puis un jour, j'ai été voir un concert du Conservatoire de Liège et j'ai repéré une petite dame qui était tellement communicative avec ses collègues en jouant, qu'on a discuté. Elle m'a parlé de son projet d'ouvrir une école. Enfin, elle avait déjà quelques élèves à l'époque. Et voilà, de fil en aiguille, j'ai rejoint le projet de Ambre. Et voilà, ça m'a ouvert plein de perspectives, pas que de violoncelle d'ailleurs.
1: Alors, peut-être pour se mettre dans l'ambiance, je propose d'écouter deux extraits d'un concert de fin d'année de votre école. Vous décloisonnez, ce n'est pas de la musique classique qu'on va entendre. On va entendre Kraftwerk et un morceau d'AC/DC.
2: Ah oui, ça c'était...
1: En 2022, fin d'année, ouais. 2022.
2: Un des tout premiers, le deuxième je pense, concert de fin d'année. Et effectivement, dans les ensembles, on essaye toujours de varier. Et on joue, souvent je demande aux élèves ce qu'ils veulent jouer. Ouais. Et là, AC/DC, on a une grande fan de métal à l'école. Et de rock, de hard rock. Et ouais, elle était super contente, voilà.
1: Eh bien, on va écouter ces deux titres.

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1: C'était deux extraits du concert de fin d'année de l'ASBL Magnatitude, qui se consacre au violoncelle. Nous avons avec nous en studio Ambre Tamagnac, qui a fondé l'école Magnatitude, et une élève de cette école, Christine Cornet. Alors, vous êtes aussi à l'origine du festival Céline Liège, le troisième qui va se dérouler les 4 et 5 juillet prochains. Dans ce festival, il y a une partie concert professionnel et puis une partie concert amateur.
2: Tout à fait. En fait, c'est un peu le concert des élèves qui s'est transformé depuis 3 ans en festival parce que j'avais le désir de mélanger la pratique amateur et professionnelle pour des raisons pédagogiques et parce que pour la rencontre humaine aussi. Donc le samedi soir, c'est effectivement ce qu'on appelle notre concert d'ouverture. Donc là, on a deux artistes invités pour cette année. Et le dimanche, c'est la journée consacrée aux élèves. Donc le matin, ce sont les solos. Et l'après-midi, ce sont les grands ensembles. C'est du très gros ensemble de violoncelle. Je pense que pour le grand final, comme je l'appelle, on sera une cinquantaine. Et là, les professionnels viennent se joindre aux amateurs et on joue tous ensemble. Les morceaux établis à l'avance. Cette année, notre thème, c'est les musiques du monde.
1: Oui.
2: Donc, chaque année a un thème différent. Et ça se déroule le dimanche 5 juillet. Oui.
1: C'est une volonté de décloisonner, parce qu'on associe souvent le violoncelle à la musique classique. Bon, le concours musical Reine-Élisabeth vient de se terminer. Il était consacré au violoncelle cette année. Vous ouvrez vers d'autres musiques, c'est un choix
2: Oui, c'est un choix. On joue bien évidemment du classique au sein de l'école. Par contre, quand il a été question de voir un peu quelle programmation je souhaitais, c'est vrai que dans le public amateur, donc moi je travaille uniquement avec les amateurs, enfants ou adultes, souvent on vient pour jouer les morceaux qu'on aime. Parfois on aime du classique, mais parfois on aime du pop, parfois on aime la chanson française, du rock, du métal, peu importe. Et je m'étais dit, tiens, si je devais proposer un concert... à la base pour les élèves, bien sûr que c'est ouvert à tout le monde, mais je m'étais dit, ça serait intéressant d'aller chercher du violoncelle avec une esthétique qu'on ne voit pas si souvent, même s'il y a de plus en plus de violoncellistes qui font autre chose que du classique maintenant, quand même ça se décloisonne bien. Et en me disant, les suites de Bach, on peut les écouter quand on veut à Bruxelles ou à Liège. Du violoncelle, comme on en entend à Céline-Liège, c'est quand même moins courant.
1: Oui.
2: Et je trouvais ça super intéressant.
1: Alors, pour le concert des professionnels du samedi 4 juillet, à 19h, on a le duo Apter.
2: Tout à fait, le duo Apter, donc composé de la violoncelliste Lina Béalaïde, l'accordéoniste Antoine Girard. C'est une esthétique inspirée des musiques jazz, des Balkans, musette, et aussi musique orientale et pas mal d'improvisation. Enfin, un petit mix.
1: Voilà. On va écouter ce duo Apter avec Vie et mort d'un kiwi.
2: Oui.

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1: Nous sommes en compagnie d'Ambre Tamania et de Christine Cornet pour nous présenter le 3e festival Céline Liège. Nous avons entendu le duo Apter qui se produira le samedi 4 juillet à 19h. Alors peut-être faut-il préciser l'endroit où se déroule ce festival. C'est au MOM.
2: Tout à fait, c'est au MOM, dans le quartier du Tiers à Liège.
1: C'est boulevard Ernest Solvay, hein, c'est ça, oui. C'est une salle qui peut contenir combien de personnes?
2: Alors la jauge maximum est de 280, mais comme dirait Max, on est bien serré.
1: Voilà. Alors, à 19h, donc, on a le duo Apter. À 20h, on a un autre violoncelliste qui va se produire, Toby Kuhn.
2: Tout à fait.
1: Peut-être quelques mots sur ce violoncelliste?
2: Tout à fait. Je l'ai découvert donc par les réseaux. Maintenant, on découvre beaucoup via Instagram, par exemple. Et j'ai trouvé ça incroyable parce que c'est le roi du chop, comme on dit. Donc, c'est une technique d'archette très particulière qui consiste à bloquer la mèche contre les cordes, ce qui crée de la percussion. Mais il fait ça d'une manière complètement démente. Et en plus de toute son esthétique musicale qui est super intéressante, et je me suis dit, je vais lui écrire. Il ne me répondra peut-être jamais, il a déjà pas mal de followers. Et puis il m'a répondu positivement, super content, qu'il viendrait jouer au festival le 4 juillet. Donc on est super heureux de l'accueillir.
1: Il fait partie de... Enfin, il viendra en solo, là.
2: Là, il vient en solo, oui.
1: Mais il fait partie de différents projets. Hein.
2: Il a beaucoup de projets différents. Il joue avec violon, il joue parfois avec des percussions, parfois de violoncelle. Et là, effectivement, j'ai demandé du solo pour tout simplement des raisons financières.
1: Bien sûr.
2: Parce que c'est moins cher quand on est seul.
1: Mais on va écouter Toby Kuhn avec un titre « Two Black Kittens and a Tabby Cat ».

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1: Je reçois en studio Ambre Tamania et Christine Cornet pour nous parler du 3e festival Céline Liège, mettant le violoncelle à l'honneur et qui se déroulera les 4 et 5 juillet au MOM, boulevard Ernest Solvay à Liège. Alors il faut parler aussi des collaborations pour ce festival, notamment de l'école Léopold Mottet pour la création scénographique.
2: Tout à fait. Donc on est à la 3e édition du festival et ça fait 2 ans qu'on collabore avec des écoles pour créer soit une petite exposition, soit une décoration. Donc cette année sera la scénographie. L'année dernière, on a collaboré avec l'Institut Marie-Thérèse, oui, et les classes d'art plastique de Marie-France Bon Mariage et Pascal Lauréat. Et cette année, on collabore avec l'école Léopold Mottet et la classe d'art plastique de Nora Hansen, qui vont créer une scénographie en lien avec notre thème pour habiller la salle. Et je trouve, voilà, pédagogiquement, je trouve que c'est intéressant de faire se rencontrer ces deux univers.
1: Tout à fait, oui.
2: Et la salle le permet bien, c'est un ancien cinéma, donc c'est très grand, et les murs sont un peu sombres, et il y a moyen vraiment d'avoir un imaginaire très grand. Et voilà, donc cette année, c'est eux qui la créent.
1: Et le vernissage de cette création a lieu à 18h.
2: C'est ça, le 4 juillet. Porte, voilà, exactement. Ouais. Un petit verre et on regarde les créations des élèves.
1: Avant les concerts, voilà. Alors, il y a aussi une collaboration avec les académies de Chennai, Bertry et Serein.
2: Oui, tout à fait. Alors, la plus grosse collaboration cette année, c'est avec l'académie de Bertry, car leur ensemble de violoncelle nous rejoint pour notre ensemble de violoncelle. Donc, on aura une base où on sera à 30, plus les professionnels qui viennent s'ajouter, donc pour le petit ensemble, qui n'est plus si petit. Et Chennai et Serein, parce qu'on a des élèves de ces académies-là qui viennent jouer
1: qui
2: avec
1: viennent
2: nous.
1: Chez vous.
2: Et les professeurs qui viennent aussi soutenir les rangs.
1: Donc, ce qu'il faut peut-être préciser, c'est que en dehors des cours, il y a aussi un ensemble de violoncelles.
2: Hein. Tout à fait, on a l'atelier d'ensemble. Donc ça, c'est un atelier ouvert aux adultes pour le moment.
1: Ouais.
2: Ce sont les jeudis soirs à l'école et on répète toute l'année pour préparer notre concert.
1: Le concert. Cet instrument, on le compare, le violoncelle, on compare souvent à la voix humaine. Quels sont vos compositeurs ou vos musiques favorites en violoncelle?
2: Question très difficile, mais effectivement, c'est un instrument qui, enfin, je trouve, qui fait passer l'émotion d'une manière incomparable. Forcément, j'adore mon instrument, mais c'est pas très objectif. Je dirais que j'aime toutes les époques, toutes les esthétiques, mais on va dire que j'ai un petit amour qui se porte pour les compositeurs de l'époque romantique, qui au violoncelle sont quand même assez démentiels à jouer, que ce soit Brahms, oui, ça, j'adore Rachmaninoff, hein, toutes ces œuvres-là, et j'ai un grand amour aussi pour la musique plus tardive contemporaine. Donc la musique d'aujourd'hui, dans l'esthétique vraiment classique contemporaine, c'est quelque chose que j'aime beaucoup jouer ou performer aussi. Ouais, je dirais 19, 20e, 21e et puis

0: D'accord.
1: on va dire.
0: Et vous, Christine Cornet?
2: Les grands classiques, bien sûr, mais moi j'ai vraiment un coup de cœur aussi pour tous les arrangements pour violoncelle de la musique de Piazzolla, par exemple, ou de tout ce qui est latino-américain. Et je pense que le violoncelle, justement, il est très à même d'apporter beaucoup de chaleur et de sensualité. Et ça va tellement bien avec cette musique que je pense que ça apporte quelque chose d'unique.
0: Alors, vous parliez de compositeurs contemporains. Le gagnant du concours Anne-Elisabeth, c'était Torre Pagano. Et alors, j'ai un extrait de la sonate pour violoncelle solo de Ligeti.
1: Super.
0: La deuxième partie, Capriccio. On va l'écouter.

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1: Nous sommes en compagnie de Ambre Tamania et de Christine Cornet pour parler du festival, du troisième festival Céline Liège, qui aura lieu les 4 et 5 juillet au MOM, boulevard Ernest Solvay à Liège. Alors, vous avez des invités, comment vous les choisissez? Vous avez parlé tout à l'heure que via Instagram, etc. Ce sont des gens que vous connaissez.

0: connaissais ou...
1: Alors, la première édition, oui, c'était Claire Goldfarb, que je connais
0: Ouais.
1: très bien, parce qu'on a des projets en commun, et je trouve son univers complètement incroyable, et je n'ai jamais vu ça ailleurs que chez Claire. Et donc, je me suis dit, oh, bah, pour la première édition, elle sera super chouette, parce qu'on avait un tout petit lieu, on était au Salon Mativa à Liège,
0: Oui.
1: donc c'était bien aussi, c'était très intime pour ce que fait Claire. Et puis, l'année dernière, pour la deuxième édition, on était déjà au MOM, parce que c'est une des seules salles qui peut quand même accueillir sur sa scène plus de 40 violoncellistes, parce que c'est
0: Ah
1: pas
0: oui.
1: évident
0: Oui.
1: à trouver. J'en ai visité beaucoup. Et donc l'année dernière, c'était Ophira, avec Eugénie Defraigne et Brieux Angenot. Et donc je connais aussi très bien Eugénie, et je savais qu'elle lançait ce projet-là, j'avais écouté les maquettes, et je trouvais ça superbe. Et pareil, je n'avais jamais entendu ça avant, je me suis dit, oh, ce sera parfait.
0: C'est un mélange de chant, de violoncelle et de texture électronique,
1: Oui,
0: c'est
1: c'est
0: ça,
1: ça.
0: hein?
1: Ouais. Avec Brieux qui a une voix complètement, on dirait un petit peu un ange. Moi, je
0: Oui.
1: trouve ça quelque chose
2: Un
1: déçu, en tout cas.
2: contre-ténor.
1: Oui.
2: Ouais.
1: Et c'était super. Et donc cette année, j'ai principalement trouvé donc ces deux artistes sur Instagram, parce que je faisais un petit calendrier de l'avant des violoncellistes avec l'Instagram de Magnatitude. Et j'ai vu ces deux-là, je me suis dit, c'est vraiment super. Et à la base, j'avais proposé à d'autres gens en Belgique, mais qui ne sont pas forcément disponibles. Et je m'étais dit, bah, Lina Belaïd et Toby Ekoun, je ne les connais pas, ils vont jamais. Enfin, je ne sais pas, jamais répondre. Et en fait, tous les deux ont
0: Ont
1: répondu
0: répondu.
1: par la positive. Et voilà. Donc c'était super chouette.
0: L'année passée, vous avez invité Ophira. Christine Cornet, vous avez été les écouter hier, c'est ça?
2: C'est ça, oui. Ils étaient justement en concert à Beaufailly.
0: Voilà.
2: Dans l'église de Beaufailly. Et c'est vrai qu'une fois qu'on a découvert, on découvre plein de choses en fait avec Magnatitude. Je pense que ça ouvre plein de perspectives à tous les élèves et à leurs familles. Et donc on était quelques élèves hier à avoir eu envie de les retrouver. Et c'est vrai que dans ce lieu qui est très beau, mais en plus avec une acoustique incroyable, la voix, c'est un mélange donc d'électronique et de musique ancienne. Ils s'inspirent d'anciennes partitions pour recréer quelque chose de tout à fait contemporain, mais écoutable. Parce que parfois ça peut
0: Oui, c'est
2: faire
0: vrai.
2: peur,
0: C'est
2: effectivement,
0: vrai.
2: mais non, là, franchement, et c'était vraiment un moment suspendu, c'était magnifique, vraiment.
0: Bon, on va écouter Ophira avec Lux Est.

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1: En compagnie d'Ambre Tamania et de Christine Cornet pour nous parler du 3e festival Céline de Liège qui aura lieu les 4 et 5 juillet au MOM, boulevard Ernest Solvay. Dans le dossier de presse, vous avez des objectifs, une action citoyenne, faire vivre Liège au son du violoncelle et une action de médiation via des workshops. Alors, vous pouvez nous en parler peut-être ?
2: Oui, tout à fait. Donc, ce que j'appelle l'action citoyenne, c'est le fait de mélanger les deux pratiques sur la même scène, en fait, parce que amateur et professionnel.
1: C'est difficile, c'est rare.
2: C'est rare, sur la même scène. Là, on a été jouer, l'OPRL l'a un petit peu fait pendant son festival Symfo Kids. On est allé d'ailleurs, avec une belle flopée de violoncellistes, jouer Carmen avec eux. Mais on était, mais forcément, on ne rentre pas tous sur la scène de l'OPRL. On était donc à la place du public, puis eux jouaient sur scène. Et là, ce que j'ai voulu faire, c'est vraiment un partage de scène, c'est-à-dire qu'on peut tout à fait jouer à côté de quelqu'un qui joue à l'opéra ou qui joue à l'OPRL ou qui est professeur dans une académie. Et c'est cette rencontre-là de ces deux mondes et la rencontre humaine qui, moi, m'anime en tout cas. Et je crois que, enfin, pédagogiquement, pour les élèves, c'est quelque chose d'hyper porteur et qui va aussi les rassurer parce qu'on se dit, ah ben lui, il joue bien, il est professionnel, donc il joue mieux. Et donc, dans leur pratique, c'est quelque chose qui les rend fiers aussi. Mmh. Ouais, et ça, c'était vraiment ma première volonté, c'était de faire ça sur la journée du dimanche. Et je suis super heureuse parce que les professionnels répondent présents et ils sont de plus en plus nombreux. Enfin, je les remercie grandement parce qu'ils font ça bénévolement.
1: Ouais.
2: Ensuite, c'est oui, faire vivre Liège au son du violoncelle. Alors, il y a déjà beaucoup de choses qui met le violoncelle à l'honneur, notamment la programmation de l'OPRL l'année prochaine, qui est assez chouette au niveau du violoncelle. Mais le faire dans un autre cadre, peut-être une proximité plus grande, parce que la scène est à même le sol, on a vraiment... les artistes restent boire un verre après, ils sont dans le public avant. C'est vraiment l'échange, le partage, moi, c'est vraiment des valeurs humaines, déjà moi dans ma vie, et pédagogiques, qui me tiennent hyper fort à cœur. Et après, ce que j'appelle les actions de médiation, c'est effectivement, on a 3 workshops ouverts à tous. À toutes, c'est gratuit. Donc, il y aura de l'initiation violoncelle. Forcément, c'est un festival de violoncelle. Donc, pour tout le monde, adultes, enfants. Il y aura de la posturologie avec Charline Briol, qui est donc kiné spécialisée, notamment dans la kiné du musicien. Et puis, il y aura rythme et percussion. Ça, c'est moi qui le donnerai. Voilà, comme ça, tout le monde peut un peu faire de musique avec son corps. C'est quelque chose qui marche super bien et... en très peu de temps, on peut déjà arriver à faire de la musique ensemble. On n'a pas besoin de savoir lire la musique, on n'a pas besoin d'avoir un instrument. Et ça, ce sont les 3 workshops qu'il y a le dimanche.
1: Voilà. Ben, je vous propose d'écouter à nouveau Toby Kuhn avec un titre « White Rose ».

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1: Nous sommes en studio en compagnie d'Ambre Tamania et de Christine Cornet pour nous présenter le 3e festival Céline Liège qui aura lieu les 4 et 5 juillet au MOM, boulevard Ernest Solvay à Liège. Votre école Magnatitude, comment elle fonctionne par rapport aux académies, à l'enseignement musical en général? C'est une alternative?
2: Je vais dire deux mots, puis je laisserai un petit peu parler à Christine, qui elle le vit de l'intérieur.
1: Oui, oui.
2: Donc c'est une école en tout cas qui propose des choses différentes des académies, parce qu'on est vraiment dans du parcours adapté à chacun et chacune. Ce qui fait une gestion un petit peu démente, je ne vous le cache pas. Mais c'est ça aussi que les adultes particulièrement viennent chercher. C'est une flexibilité, un répertoire adapté, pas d'examen, pas de solfège obligatoire. Parce que je crois que l'académie, si je ne dis pas de bêtises, c'est quand même minimum 3 périodes obligatoires. Ouais, donc si on a des enfants, ça devient vite très lourd. Et on a bien évidemment, par la chance d'être privé, pour le moment, c'est que... On a un temps de cours qui est beaucoup plus long que ce que l'académie peut offrir. Alors, je ne perds pas espoir un jour d'être financée. Je rentre souvent des dossiers pour pouvoir baisser les tarifs que payent les élèves, pour avoir une accessibilité plus grande. Pour le moment, on n'a pas d'aide, donc on fait avec nos petits moyens. Donc, en tout cas, c'est quelque chose de différent. Et je vais laisser la parole à Christine.
3: Oui, en effet, je crois que c'est une école sans complexe et sans contrainte qui peut offrir plein de choses à des profils très différents en fait. Parmi nous, il y a des gens qui ont fait tout un cursus à l'académie ou une partie, etc., qui ont déjà un bagage en solfège, etc., ou qui veulent reprendre le violoncelle après quelques années d'arrêt, etc. Mais ça peut aussi être une alternative, justement, comme le disait Ambre, à des gens que le solfège rebute, qui n'ont pas envie de passer des examens ou qui ont besoin d'un horaire plus souple. Parce qu'à l'académie, une fois qu'on a son cours, on doit s'y tenir chaque semaine, etc. Ici, avec Magnatitude, tout ça est complètement ouvert. Il n'y a pas non plus de répertoire obligatoire. Donc, parmi les élèves, il y en a qui ne jouent que du rock et du métal. Ouais. Par contre, il y en a qui jouent des sonates et des grands classiques. Donc, tout est ouvert. C'est un peu sans barrière. Et en même temps, ça permet de rapprocher parfois des gens très différents. On joue tous ensemble, dans l'ensemble notamment. Ouais.
1: Et tout le monde, tous les élèves font partie de l'ensemble ou bien certains
3: C'est un choix. Mm-hmm. Donc, en général, à un moment, on y vient. Parce que c'est vraiment quelque chose de vraiment... très gai de jouer ensemble, d'apprendre à s'écouter. Et puis, il y a des interactions et des liens qui se créent bien au-delà de la pratique instrumentale elle-même.
1: Si moi, j'ai envie de venir faire du violoncelle, je ne connais pas grand-chose en théorie musicale. Je peux venir?
2: Bien sûr. Donc, on apprend le violoncelle en même temps que la théorie. Donc, on fait les deux ensemble. Donc, l'avantage, c'est que c'est directement associé

0: la théorie à la pratique.
1: Mmh.
0: Et que finalement, comme les élèves sont là pour faire du violoncelle, ils n'ont pas spécialement besoin, par exemple, de savoir lire la clé du T1 qu'on n'utilise jamais. Ça, c'est très important si on veut se professionnaliser. Enfin, il faut savoir lire toutes les clés. Enfin,
1: Oui.
0: mais tant qu'on reste dans la pratique amateur, on va apprendre les choses dont on a besoin. Après, il y a eu pas mal de demandes d'élèves cette année pour justement connaître quand même la théorie plus en profondeur et pas que uniquement celle associée au violoncelle, ce qui est super important. Si on veut aussi à un moment comprendre vraiment les mécanismes musicaux de ce qu'on joue. Et du coup, on a ouvert un atelier formation musicale.
1: Oui.
0: Ça, c'est une fois par mois, les mardis soirs. Et ça, par contre, c'est ouvert à tous les instruments. On n'est pas obligé
1: D'accord,
0: d'être violoncelliste pour venir à l'atelier formation musicale. Il y en a qui font ça en complément de l'académie,
1: oui.
0: parce que c'est une approche différente. On reste quand même dans une pédagogie. C'est pas qu'elle est mieux ou moins bien, mais qui est différente. Et on est en plus petit groupe et on n'a pas les examens. Donc, on n'a pas aussi toute cette pression
1: Oui.
0: de choses à connaître. On est là, on répond surtout aux questions des élèves, aux questionnements, et on approfondit. C'est vraiment un parcours d'accompagnement élève-professeur, quoi.
1: C'est
0: Et
1: ça.
0: on fait en fonction des demandes. Et, ah, j'ai une question sur ce morceau-là, moi je joue ça. Et alors le cours se construit comme ça avec eux. Et j'en profite pour dire qu'on ouvre aussi les ateliers musique de chambre, qui vont commencer un petit peu là en juin, mais alors c'est la fin d'année, donc c'est costaud, donc ça sera un peu plus établi en septembre. Et donc là, si vous nous entendez, que vous êtes instrumentiste,
1: Ben
0: même
1: oui.
0: si vous ne faites pas de violoncelle, vous pouvez écrire à Magnatitude et on peut vous trouver des partenaires pour jouer du coup de la musique de chambre,
1: Oui.
0: que ce soit duo de violoncelle ou clarinette, violoncelle, piano ou trompette, trombone, violoncelle. On fait tout un tas d'arrangements, hein, tout est
1: Ouais.
0: possible.
1: Tout style.
0: Tout style.
1: Voilà.
0: Oui. Ça sera donné par ma collègue Anne-Line de Pierreux. C'est elle qui est à l'initiative de cet atelier.
1: Vous avez un site pour votre école, hein, c'est www.magnatitude.com
0: Tout à fait.
1: et un numéro de téléphone 0487 02 82 45. Voilà.
0: Exactement.
1: Donc, on peut vous contacter. Ben, on va faire une petite pause musicale. Nous allons écouter la gigue de la deuxième suite pour violoncelle solo de Bach, interprétée par Alexander Kniazev.

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1: Nous sommes toujours en compagnie de Ambre Tamagna, fondatrice de l'ASBL Magnatitude, et de Christine Cornet, qui est une élève de Magnatitude et que vous pourrez entendre le

0: 5 juillet au festival Céline Liège. Si on veut assister à ce festival qui aura lieu les 4 et 5 juillet, je rappelle, au MOM, boulevard Ernest Solvay, comment est-ce qu'on peut faire ?
1: Notre site internet, c'est la première entrée, on tape Magnatitude, on arrive directement sur, en tout cas, l'accès à la billetterie en ligne, donc il y a une billetterie en ligne avec nos préventes. Sinon, il y a aussi le lien de la billetterie sur notre Instagram, sur notre Facebook. On peut toujours me téléphoner, envoyer un mail. Mais la billetterie en ligne reste le plus facile, je pense, pour tout le monde. On paye directement, on a sa place.
0: L'entrée est de ?
1: Le pass festival pour les deux jours est à 18 euros, si je ne dis pas de bêtises. C'est une vingtaine d'euros, en tout cas.
0: Voilà. Le numéro de téléphone ou...
1: Oui, 0487-02-82-45,
0: qui est celui de l'école. Voilà. Merci beaucoup pour votre participation. Donc, je rappelle, ça se déroule le festival Céline Liège les 4 et 5 juillet. Le 4 juillet, c'est à partir de 18h. Et le 5 juillet, c'est déjà en matinée, je pense.
1: Oui, c'est ça.
0: Ça commence
1: à 10h.
0: À 10h, voilà. Merci.

dans environ 140 pays. Chaque année, en la solennité du Sacré-Cœur de Jésus, nous prions pour tous nos bienfaiteurs et les portons avec gratitude à la source de l'amour divin. Le pape François a tout particulièrement dédié au Sacré-Cœur de Jésus sa dernière encyclique Dilexit Nos, soit « Il nous a aimés ». Elle nous invite à puiser l'eau avec choix aux sources du salut, dans le cœur transpercé du Christ, source inépuisable de l'amour divin. Le sens de cette encyclique est ainsi expliqué par le père Anton Lesser, assistant ecclésiastique d'aide à l'Église en détresse, dans sa lettre aux bienfaiteurs dans le 5e bulletin de l'année 2026 de notre œuvre internationale, dédiée à la fête du Sacré-Cœur de Jésus, et il a poursuivi. L'encyclique Dilexit Nos nous fait comprendre que la dévotion au Sacré-Cœur de Jésus n'est pas une simple dévotion, mais une expression profonde de la foi en l'amour rédempteur de Dieu. Dans le cœur de Jésus se révèle toute la profondeur de l'affection de Dieu pour l'homme, un amour qui va jusqu'à la croix. Dans le cœur de Jésus, nous vénérons l'amour infini du Christ qui, dans son incarnation et sa passion, s'est manifesté jusqu'au bout. À une époque de confusion spirituelle et de désaffection croissante pour Dieu, la dévotion au Sacré-Cœur de Jésus nous rappelle la promesse éternelle de la divine miséricorde. Le cœur de Jésus, transpercé par la lance, est le symbole de cet amour divin qui ne pouvait être détruit d'aucune manière, pas même par la mort et le péché.

Pape François nous encourage non seulement à contempler le cœur de Jésus, mais aussi à nous en approcher avec une profonde confiance. Cette rencontre dans la confiance nous conduit à cette profondeur d'amour qui offre une union intime avec Jésus-Christ et son amour rédempteur pour l'homme. La dévotion au Sacré-Cœur de Jésus est donc profondément missionnaire. Celui qui se laisse toucher par l'amour du rédempteur devient lui-même l'instrument rédempteur de la paix et de l'espérance. Au milieu de ce monde souvent froid et étranger, le cœur de Jésus reste ouvert, prêt à accueillir quiconque se confie à lui. L'amour du cœur de Jésus ne connaît pas de limites. Il est à la fois humain et divin. Il reste proche, réchauffe, compatit, console, pardonne, guérit et pacifie. À la fin de son pontificat, le pape François nous montre que l'homme a été créé avant tout pour l'amour et qu'il y trouve son identité. Il est fait jusqu'au plus profond de lui-même pour aimer et être aimé. Il nous invite à regarder dans notre propre cœur à la lumière du cœur de Jésus et à nous demander « Ai-je un cœur aimé et aimant ?» Nous sommes profondément reconnaissants de pouvoir servir dans cette dynamique de l'amour du Sacré-Cœur de Jésus et de pouvoir porter votre offrande d'amour jusqu'aux confins de la terre à nos frères et sœurs dans la foi. Que notre Seigneur Jésus-Christ vous bénisse pour cela et vous garde toujours dans l'amour sacré de son cœur.

L'équipe d'aide à l'église en détresse Belgique-Luxembourg a aussi, ce 12 juin 2026, en la fête du Sacré-Cœur de Jésus, honoré ses bienfaiteurs et bienfaitrices lors de notre journée du bienfaiteur, en priant pour eux, pour leur bien-être, pendant une Eucharistie au Grand Séminaire de Bruges. Car ils sont le cœur de notre organisation caritative. C'est uniquement grâce à eux que nous pouvons soutenir tant de projets utiles au sein de l'Église mondiale. L'amour de leur cœur est semblable à celui de Jésus. Et en effet, en l'année jubilaire 2025, nos bienfaiteurs ont une fois de plus ouvert grand leur cœur aux besoins de l'Église du monde entier, ayant fait don de 145,8 millions d'euros. L'aide généreuse de plus de 360 000 bienfaiteurs dans les 23 pays où Aide à l'Église en détresse dispose de bureaux nationaux a permis de financer 5 368 projets en réponse aux demandes pressantes qui nous étaient adressées. Depuis sa création il y a 79 ans, Aide à l'Église en détresse a toujours dépendu des dons privés pour pouvoir tenir les promesses faites à ses partenaires de projet. Lorsque nous écrivons à ces derniers pour leur dire que nous allons les aider, la plupart du temps, nous n'avons pas encore les moyens de le faire. Certains pourraient penser que c'est trop risqué, et en effet, notre foi en la divine providence est souvent mise à rude épreuve. Surtout lorsque le monde connaît des crises politiques et financières qui suscitent l'inquiétude des bienfaiteurs. Mais Dieu est bon et nous envoie des bienfaiteurs qui comprennent les besoins de l'Église souffrante et persécutée et sont prêts à faire des sacrifices. Nous vous devons 25. Sur ce montant, 83,4% sont allés à des projets concrets, ce qui a permis de soutenir 5 368 des 6 860 demandes de projets reçues du monde entier. Les 16,6% restants, soit 19,3 millions, ont été utilisés pour l'information, l'évangélisation et la défense des intérêts des chrétiens persécutés, avec notamment la publication de littérature religieuse et des campagnes de prière et de défense des droits et des intérêts des chrétiens persécutés et dans le besoin. Les dépenses administratives ont représenté tant de soutien à l'Église souffrante en 2025, avec 31 millions d'euros. Avec nos frères et sœurs en détresse, nous nous souvenons donc également avec gratitude de nos bienfaiteurs décédés. 4,5 millions d'euros de recettes proviennent en outre d'activités non financées par des dons, comme la vente de littérature religieuse et d'autres articles religieux dans les boutiques, aussi en ligne, de nos 23 bureaux à travers le monde. C'est une fois de plus l'Afrique qui a reçu le plus grand soutien, à savoir 34,5% de l'aide totale. En effet, d'une part, le nombre de fidèles et de vocations y est en forte augmentation, et d'autre part, l'Église y souffre du terrorisme islamiste dans un nombre croissant de pays. Dans les pays particulièrement touchés, que sont le Burkina Faso, le Niger et le Mali, nous avons pu augmenter notre aide de 30%. Au Nigeria, l'aide apportée à l'Église a même augmenté de 47%. L'aide que nous fournissons à l'Église en Asie, où les chrétiens sont minoritaires dans la plupart des pays et souvent discriminés, voire persécutés, a représenté 19% de l'aide totale, dont seulement 0,9% pour l'Océanie. L'Inde, où la situation des chrétiens devient de plus en plus difficile, a même été, en 2025, le pays du monde à recevoir le plus d'aide de notre part. Le Liban, la Syrie et l'Irak figuraient en 2025 parmi les 10 pays les plus soutenus au monde.
Au total, l'aide que nous avons accordée au Proche-Orient a représenté

représenter 17% de notre budget total. En raison de l'escalade des conflits armés, plus de 80% de notre aide d'urgence a même été destinée au Proche-Orient. En Amérique latine, les régimes politiques hostiles à l'Église, l'exode rural, la migration de masse et la pénurie des prêtres qui règnent à maint endroit rendent la mission de l'Église difficile. La proportion de notre aide à ce continent s'est élevée à 16%. Dans les zones touchées par le terrorisme et la guerre, l'Église est de plus en plus confrontée à la nécessité d'accompagner les personnes traumatisées. C'est pourquoi nous renforçons notre soutien à la formation continue des prêtres et des religieux en thérapie psychospirituelle, comme en Ukraine. L'aide d'urgence a dès lors également représenté environ 10% des dépenses, un pourcentage similaire à celui de l'année précédente.

Parmi les plus de 5300 projets financés par Aide à l'Église en détresse en 2025, une grande partie est destinée aux demandes d'offrandes de messe pour des prêtres diocésains, des prêtres de communautés religieuses ou des formateurs dans des séminaires. Pour de nombreux prêtres, cette aide constitue une contribution indispensable à leur subsistance. Par conséquent, nous avons transmis près de 1,9 million d'offrandes de messe à 40 207 prêtres, soutenant ainsi environ un prêtre sur 10 dans le monde. En moyenne, une messe a été célébrée toutes les 17 secondes quelque part aux intentions de nos bienfaiteurs. En outre, le nombre de séminaristes soutenus a été supérieur de plus d'un tiers à celui de l'année précédente, notamment plus de 13 300 contre presque 10 000. Nous avons ainsi soutenu la formation d'un futur prêtre sur 8 dans le monde. En Afrique, où vivent environ le tiers de tous les séminaristes du monde, 8 341 séminaristes ont reçu une aide à la formation de l'AED. En Asie, ils étaient 2193, en Amérique latine 1744 et en Europe 919, dont 660 rien qu'en Ukraine. Afin de maintenir la vie ecclésiale là où il y a trop peu de prêtres, la formation des catéchistes revêt une importance primordiale. Pour que des laïcs engagés puissent aussi approfondir leur foi, nous soutenons des cours de catéchèse et des programmes pastoraux destinés aux enfants, aux jeunes et aux adultes, ce qui couvrait un total de 847 projets en 2025. Les bons livres religieux, notamment la Sainte Écriture, nourrissent d'ailleurs aussi la foi. Dès lors, 520 816 ouvrages religieux ont pu être distribués grâce à l'AID à travers le monde. Environ 6200 sœurs ont reçu grâce à notre organisation une aide à la subsistance. Par ailleurs, il était aussi essentiel de continuer de promouvoir la formation des jeunes vocations ainsi que les formations continues et les retraites spirituelles pour les religieuses. Nous avons également pu soutenir l'achat de machines à coudre ou de machines à cuire les hosties ainsi que des véhicules, de même que la réalisation des travaux nécessaires dans leur monastère. En 2025, nous avons de nouveau soutenu la construction et la rénovation d'églises et de chapelles, ainsi que de monastères, de séminaires, de presbytères et de centres pastoraux. Les aides à la construction ont représenté la part la plus importante de notre aide totale, avec 25%, car les coûts y sont plus élevés que pour d'autres projets. Pour assurer la pastorale dans les régions reculées et inaccessibles, nous avons soutenu l'acquisition de 845 moyens de transport, soit 490 voitures, 339 motos, 5 vélos, 2 bus, 1 camion et 8 bateaux. Chers amis d'aide à l'Église en détresse, a écrit David Dessin, directeur du

du Bureau national d'aide à l'Église en détresse Belgique-Luxembourg à Louvain, entrée en fonction fin janvier 2026, à la suite de la publication de notre rapport annuel 2025, en remerciement pour les dons des bienfaiteurs. L'année écoulée a été marquée par des conflits persistants, une incertitude croissante et une pression grandissante sur les communautés religieuses à travers le monde. Dans de nombreux pays, les chrétiens continuent de vivre sous la menace de la violence, de la discrimination ou de la pauvreté. Dans ce contexte, la mission d'aide à l'Église en détresse reste inchangée, notamment soutenir l'Église là où elle est la plus vulnérable et rester présent là où la foi est menacée. Grâce à votre soutien, nous avons de nouveau pu apporter une aide concrète en 2025. La formation de prêtres, la construction et la reconstruction d'églises, l'aide d'urgence aux communautés touchées et le soutien pastoral à des endroits où l'Église ne dispose pratiquement plus de ressources. C'est grâce à votre engagement que ce travail est possible. Le jubilé 2025 met davantage en lumière notre engagement pour l'avenir. Le pape Léon XIV exprime cet engagement sans détour. Nous ne devons pas oublier que la religion, et en particulier la religion chrétienne, ne peut se limiter à la sphère privée. Là où la foi est reléguée au domaine personnel, l'espace dédié à la solidarité, à la communauté et à l'aide concrète disparaît également. Telle est notre mission, prendre la parole, faire entendre notre voix. Servir de boussole à une société qui a perdu le cap. En même temps, il souligne que le cœur de cette mission est l'amour, une église qui ne pose aucune limite à l'amour, qui n'a pas d'ennemis à combattre, mais seulement des hommes et des femmes à aimer. C'est l'église dont le monde a besoin d'aujourd'hui. Ce n'est pas un idéal abstrait, mais une vocation concrète. C'est précisément là que réside la mission des chrétiens aujourd'hui. Parler avec amour et être présent là où les gens sont oubliés. C'est pourquoi nous nous adressons à vous. Comment pouvons-nous, ensemble, poursuivre et approfondir cette mission? Votre engagement et votre voix restent d'une grande valeur. Des histoires de souffrance chrétienne et comment l'association caritatif aide à l'Église en détresse vient en leur aide, conduisent beaucoup de gens à devenir bienfaiteurs. Certains utilisent leur imagination pour aider même un peu plus par une action très originale de solidarité. Nous souhaitons les mentionner dans nos bulletins en signe de valorisation de leur générosité particulière. Dans notre bureau national, d'aide à l'Église en détresse Belgique-Luxembourg à Louvain, nous sommes d'ailleurs très fiers d'avoir reçu la suivante lettre en septembre dernier d'un couple belge. Je suis une donatrice fidèle et reçois aujourd'hui votre bulletin donnant des nouvelles des projets que vous soutenez. J'y découvre que vous avez publié récemment YouCat et m'en réjouis d'autant plus que mon mari et moi fêtons nos 20 ans de mariage. À ceux qui souhaitaient nous manifester leur joie, nous leur avons proposé de soutenir les projets de l'AED. Nous espérons qu'ils seront nombreux à vous soutenir et à vous découvrir. Leur virement sera accompagné de la mention « Vœux à Muriel et Stéphane ». En union de prière avec vous et dans la gratitude pour ce soutien essentiel que vous apportez aux chrétiens en détresse. Et une bienfaitrice de Slovaquie a adressé le suivant message de remerciement au siège de notre fondation internationale. Je soutiens l'aide à l'Église en détresse parce que vous aidez ceux qui sont persécutés, ceux qui souffrent de la guerre, de la pauvreté et de la misère, alors que je ne peux pas le faire moi-même. Vous êtes le prolongement de l'amour miséricordieux de Dieu dans le monde d'aujourd'hui. Avec ces honorables paroles de reconnaissance, nous aimons bien conclure cette émission consacrée au Sacré-Cœur de Jésus,
par la chanson, témoin du Dieu qui fait miséricorde. Au revoir.

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3: Bonjour à toutes, bonjour à tous. Quand Patrick nous parle de dernière, évidemment c'est la dernière de la saison. Vous voyez que le soleil arrive, même un peu fort pour le moment. Et donc on sait bien qu'il y a une migration pendant l'été des animateurs, des producteurs. On va plus vers le sud, plus vers le nord, mais on reste moins évidemment dans nos studios de Liège. Mais nous serons là en septembre, rassurez-vous. Aujourd'hui, Patrick vous l'a annoncé, nous allons parler science. Et quand on parle science, nos deux ingénieurs ne sont pas loin. Bonjour Fabienne.
4: Bonjour Georges, bonjour à tous.
3: Mais pas trop chaud, pas encore ?
4: Pas encore, ça viendra, semble-t-il. Oui.
3: Guy, bonjour.
5: Oui, bonjour Georges.
3: Bonjour, vous êtes toujours en pleine forme. Et aujourd'hui, vous allez nous dire de quoi nous allons parler.
5: Eh bien, aujourd'hui, nous allons parler d'archéométrie. En fait, ce terme ne vous dit peut-être pas grand-chose, parce qu'en fait, c'est une discipline qui est, quelque part, relativement récente. Mais on peut deviner déjà un petit peu de quoi il s'agit, parce que archéométrie, ça contient archéo comme archéologie, et métrie, ça fait penser un peu à tout ce qui concerne des mesures,
3: les mètres,
5: etc. Et donc, c'est en fait une discipline scientifique qui permet
3: mesure les archéologues.
5: Mesurer tout ce qui concerne l'archéologie, l'histoire de l'art, etc. Et donc, et c'est en fait, ça s'est développé dans ces dernières années, parce qu'en fait, on a développé parallèlement, donc les physiciens, les chimistes, etc., ont développé toute une série de techniques de mesure non destructives. Mm-hmm. Et là, quand on travaille sur des peintures célèbres ou sur des artefacts archéologiques qui sont uniques en leur genre, on ne peut pas se permettre de les détruire pour pouvoir analyser et obtenir des informations sur ces produits. Et donc, c'est de ça qu'on va parler, des différentes techniques, comment on les applique et dans quel cadre on va les utiliser et qu'est-ce qu'on peut surtout obtenir comme renseignement à partir de ces mesures qu'on va faire sur des artefacts archéologiques ou des peintures, des différents domaines qui concernent l'histoire de l'art. Et donc, on voit qu'on est ici à un domaine qui est à la croisée des chemins entre les sciences dites dures comme la physique, la chimie, etc., et l'histoire de l'art. Des sciences dites molles, effectivement, des sciences de la conservation, etc. Et on va voir que tout ceci me permet d'obtenir des informations intéressantes, notamment une meilleure compréhension de tout ce qui est patrimoine culturel.
3: Et pour parler d'archéométrie, nous avons deux invités.
4: Et nous avons deux invités. D'abord le professeur David Strivet, qui est professeur à l'Université de Liège, qui est physicien, mais que nous avons invité spécialement en tant que directeur du Centre européen d'archéométrie. Parce qu'il a des intérêts multiples, évidemment, dans les sciences. Mais voilà le sujet qui nous intéresse aujourd'hui.
3: Bonjour, professeur.
5: Voilà. Bonjour.
3: Bonjour, professeur Strivet. Et puis,
4: il est accompagné de Catherine Defeyt, qui va ici nous expliquer plus l'aspect art de ces sciences dont on va parler aujourd'hui.
3: Le côté mou.
4: Parce que nous allons décrire un petit peu les techniques scientifiques qui préside à toutes ces analyses. Et puis, je pense que nous allons aborder le sujet par des exemples, parce que c'est ça qui parle le plus.
3: Effectivement.
4: Et c'est là que madame pourra illustrer plus facilement les choses.
3: Bonjour Catherine Defeyt.
6: Bonjour. Je vais tenter de ne pas être molle, je vous prie.
3: Non, mais c'est les sciences. On rit un petit peu. Hein. Il fait chaud, il faut se détendre. commençons directement dans le vif du sujet. Parlons technique d'archéométrie.
4: Ben d'abord, peut-être poser la question qui vient directement à l'esprit. C'est quoi l'archéométrie?
3: Oui.
7: Comme vous l'avez expliqué, c'est effectivement l'utilisation de techniques analytiques, techniques d'analyse physico-chimique, mais aussi d'imagerie, à l'étude du patrimoine culturel. Donc il y a aussi bien le fait, par exemple en archéologie, de trouver la provenance de matériaux, de trouver les techniques de fabrication de certains matériaux, comme le verre, comme le métal, comme la céramique, pour essayer de voir un peu l'évolution de ces techniques tout au cours du temps. En histoire de l'art, on ne parle plus vraiment d'archéométrie, mais plutôt d'histoire de l'art technique à ce moment-là. Donc c'est l'étude de la technique d'un artiste, l'évolution tout au long de sa carrière, les matériaux qu'il a utilisés, les changements qu'il a eus tout au long de sa carrière aussi. Donc c'est essayer d'apporter beaucoup d'informations sur le côté matériel des œuvres d'art. Donc ça, c'est un mot qu'on va souvent utiliser, c'est la matérialité, ce qui tombe bien, parce qu'en science, on s'intéresse aux matériaux. Donc on va essayer d'avoir des informations sur la matière de ces œuvres d'art. Vous avez parlé aussi de conservation-restauration, donc là aussi, on aide aussi à toutes ces thématiques de mieux préserver notre patrimoine culturel, en essayant de comprendre les mécanismes de dégradation des œuvres ou des objets archéologiques, que ce soit à cause d'interactions avec l'environnement. Hein. On parle beaucoup de changement climatique, mais ça on étudie aussi l'effet des changements climatiques sur la dégradation, sur le patrimoine culturel. Mais aussi, parfois, certains artistes vont utiliser des matériaux qui sont pas très, ils ne s'aiment pas beaucoup. Et donc, il y a des interactions qui sont nocives pour l'œuvre. Et donc, on essaie aussi de comprendre ça. Mais on va essayer de le comprendre de nouveau en étudiant les mécanismes physico-chimiques de ces dégradations. Donc, on va plus loin que la visualisation.
6: Oui, donc, en fait, la caractérisation des matériaux mis en œuvre par les artistes vise en trois choses. La première, c'est de caractériser, de mettre en évidence les spécificités techniques et matérielles d'un artiste, donc son ADN technique et matériel, on va dire, ce qu'on appelle plus largement la pratique d'atelier. Ensuite, il y a les problèmes de dégradation, comme l'a dit David, ou alors, évidemment, pour comprendre les mécanismes en cause, il est indispensable de pouvoir identifier les matériaux constitutifs responsables de ces mécanismes de dégradation. Et enfin, aussi, il y a la datation. En tout cas, pour la matière picturale, parce que moi, je suis responsable du pôle matière picturale, les palettes des artistes ont fortement évolué au cours du temps. On a notamment un bouleversement, un renouvellement total à la moitié du 19e siècle en raison de l'avènement de la chimie organique et des nouveaux matériaux de couleur qui en découlent directement.
4: Les matériaux synthétiques.
6: Voilà, exactement.
7: Donc vous voyez déjà énormément de domaines de recherche possibles dans cette thématique qu'on appelle l'archéométrie, avec ce chapeau archéométrie. Et comment est-ce qu'on va justement essayer de sonder la matière c'est en utilisant des techniques qui parfois déjà étaient

0: utilisés en physique ou en chimie des matériaux, en les optimisant, en les rendant non-invasives. Hein, ça, c'est aussi un des mots que l'on va souvent entendre, le côté non-invasif, c'est-à-dire on va essayer d'avoir le maximum d'informations sur l'œuvre, sur l'objet archéologique, sans y toucher, sans endommager pendant l'analyse. Et aussi, une des caractéristiques de notre laboratoire, du centre, c'est le côté mobile. C'est-à-dire on va déplacer le laboratoire vers l'œuvre d'art, vers le site archéologique. Donc ça, c'est aussi une de nos caractéristiques à l'Université de Liège, c'est le développement vraiment de techniques non-invasives, mobiles.
1: Il y a beaucoup d'archéométreurs dans le monde. C'est quelque chose qui est courant maintenant.
2: On est une petite communauté,
1: Ah
2: mais
1: oui.
2: il y a du monde.
1: Il y a du monde.
0: Oui,
1: Parce que...
0: en Belgique, il y a plusieurs laboratoires. En communauté française, ben, on est quasiment les seuls, effectivement. Mais vous avez du côté flamand, à l'université de Gand, l'université d'Anvers, vous avez des laboratoires assez similaires. Et puis au niveau fédéral, ben, il y a l'Institut royal du patrimoine artistique qui s'occupe aussi de ces thématiques.
3: Et vous êtes combien ici au
0: Au
3: centre
0: Centre européen d'archéométrie, on a à peu près une vingtaine,
3: Une vingtaine.
0: donc, mais qui rassemble un peu tous les domaines, hein, puisque c'est hautement interdisciplinaire, comme vous pouvez le comprendre, évidemment. Donc il y a aussi bien des physiciens, des chimistes, dites les sciences dures, on va dire, et les géologues, vous avez reçu Frédéric Attert il n'y a pas longtemps, mais il y a aussi des historiens de l'art, des archéologues, des conservateurs de musées, des restaurateurs, donc vraiment toutes les disciplines, et on essaye ensemble, parce que c'est vraiment ça, on doit travailler ensemble, on ne peut pas travailler tout seul sur un sujet, on travaille ensemble, pour essayer de résoudre le problème, que ce soit sur un aspect historique ou sur un aspect de conservation ou sur un aspect artistique d'une œuvre.
3: C'est une initiative interfacultaire, j'imagine.
0: Complètement interfacultaire et même institutionnel, puisqu'on a aussi au sein du Centre européen d'archéométrie nos collègues de la conservation-restauration de Saint-Luc.
1: Catherine Defaet, vous intervenez sur demande. Comment est-ce que vous travaillez pour rentabiliser, entre guillemets, le service?
2: Rentabiliser, ça c'est un mot que je ne connais pas, excusez-moi, j'ai fait de la recherche.
1: Oui, mais
2: Ça, c'est pas mon souci.
1: c'est pas votre souci. Mais vous travaillez sur demande, quoi.
2: Ben, on a des gros projets de recherche à court, à moyen et à long terme. Et voilà, les œuvres, les sites archéologiques qui s'imposent à nous, c'est en raison de leur pertinence pour nos
1: C'est ça.
2: recherches. Voilà, je peux un exemple de projet de recherche à long terme, c'est par exemple Painting Like an Egyptian, où chaque année on fait une campagne, on fait notre campagne d'Égypte comme Napoléon annuelle, et ce depuis 2018. Voilà, et parce que c'est une étude vraiment sérielle qui vise et là encore une fois, c'est grâce au laboratoire mobile et au fait que nos techniques d'analyse soient non invasives qu'on a accès à ce genre de sites comme la Vallée des Rois, la Vallée des Reines, la nécropole thébaine. Ouais.
1: Ça, c'est le côté de la chercheuse. Le professeur, lui, a quand même besoin aussi d'avoir des contacts peut-être avec l'extérieur pour, entre guillemets, rentabiliser le projet.
0: De nouveau, la rentabilité, c'est... Enfin, on est à l'université, donc nos deux missions, c'est l'enseignement et la recherche. Donc, au Centre européen d'archéométrie, on a ces deux pendants, hein, ces deux versants. Pour la recherche, on doit trouver effectivement le financement.
1: C'est
0: pas, c'est pas très facile, parce qu'effectivement, le patrimoine culturel, c'est un des parents pauvres de la politique. Au niveau fédéral, au niveau régional, c'est pas toujours facile de trouver le financement, mais pour le moment, on y arrive très bien, en tout cas.
1: Oui. Félicitations.
2: Oui, mais c'est pas du tout la prestation de service
0: non.
2: qui finance notre laboratoire.
1: D'accord.
2: C'est un centre universitaire.
0: Donc c'est sur projet de recherche, on a nos projets de recherche et on essaie de trouver le financement pour pouvoir les réaliser.
1: C'est ça.
4: Et les projets de recherche sont essentiellement subsidiés par différents organismes
0: Oui, donc aussi bien de la politique scientifique fédérale, comme BELSPO, du FNRS, de la région Wallonne, la communauté française, de l'université. Donc on est de l'Europe aussi, évidemment. Donc on essaye de les chercher, nos financements un peu partout, comme tout laboratoire de recherche.
4: C'est ça, oui.
3: Alors si je peux me permettre de vous poser une question à l'un et à l'autre, une question personnelle. Comment en êtes-vous arrivé, vous physicien, pour commencer, à travailler dans le domaine de l'art?
0: Oui, parce qu'on n'est pas encore revenu à l'origine du Centre européen d'archéométrie, justement. Donc à l'université, ça fait une trentaine d'années qu'on travaille dans le domaine. Donc c'était à peu près au moment de ma thèse, le doctorat, dans les années 90, où on a commencé effectivement à travailler sur le sujet d'appliquer des techniques de physique nucléaire, parce que je viens d'un laboratoire de physique nucléaire, pour essayer de caractériser les

0: matériaux, des œuvres d'art. Donc on utilise des techniques qui sont basées sur les accélérateurs de particules, donc c'est un peu c'est la physique, disons, de haute énergie. Mais avec ça, on pouvait, d'une façon non invasive, caractériser les matériaux des œuvres d'art. Donc à ce propos, donc, par exemple, au C2RMF, donc le Centre de restauration et de recherche des musées de France, donc, c'est le laboratoire qui se trouve en dessous du Louvre, il y a un accélérateur de particules qui fait ce même genre d'analyse. Donc là, c'est comme ça que moi je suis rentré dedans. En commençant par des analyses sur des peintures, sur des métaux, sur des alliages métalliques, qu'on a commencé ces recherches avec mon promoteur Georges Weber, qui est physicien aussi. Et puis, ben, ça s'est un peu étendu. Donc on a étendu nos recherches à différents types de thématiques, dont on a parlé justement juste avant. Et puis, on a aussi étendu le champ des techniques que l'on va utiliser. D'accord? Et on est passé de techniques de laboratoire à des techniques mobiles, justement. Donc, on a développé pas mal de techniques, justement, qui permettent d'aller sur le terrain, comme les géologues, comme tout laboratoire qui fait du contrôle non destructif, hein, pour les ingénieurs. On fait ce genre de choses-là aussi. On développe nos instrumentations propres, on va dire.
1: Et vous, Madame de Feit, comment, en tant que spécialiste de l'art, vous êtes-vous intéressée à la physique?
2: Ben, en fait, moi, j'ai commencé par un master en conservation-restauration à Saint-Luc, ici à Liège. Et puis, je pense que ben, j'ai été atteinte du syndrome de j'ai pas envie de j'ai envie de continuer l'école parce que c'est un peu tôt quand même. Donc, j'ai fait histoire de l'art. Et puis, durant mon master d'histoire de l'art, j'ai fait mon mémoire en archéométrie, orientation archéométrie. Et puis, quand j'ai vu qu'en fait, je pouvais raccrocher tous les wagons, à savoir la conservation-restauration, l'histoire de l'art et l'immatérialité, ben, j'ai trouvé que c'était un coup de poker génial. Et enfin, c'était 360 degrés, donc ça me permettait de, voilà, de comprendre les choses plus en profondeur, avec oui, un aperçu plus global.
1: Ça, c'est tout à fait individuel, mais alors au niveau, je vais dire, collectif, comment est-ce que vous parvenez à faire passer ces messages auprès des étudiants? Comment intéresser les étudiants d'histoire de l'art à la physique nucléaire, justement, comment ça me
0: Donc,
1: je trouve ça difficile, a priori.
0: pour les étudiants en archéologie, ce n'est pas si compliqué parce qu'en archéologie, ça fait très longtemps qu'on utilise des méthodes scientifiques. Hein. Pour l'histoire de l'art, c'est un peu plus neuf, effectivement. Mais c'est justement c'est de pouvoir comprendre une œuvre, en tout cas appréhender une œuvre d'une autre façon. Donc un peu dépasser aussi le caractère stylistique qui est très important, mais aussi de revenir justement toujours à cette matérialité, à devoir vraiment avoir vraiment l'œuvre d'une autre façon, avoir un autre regard. Et ça, c'est avec des techniques d'imagerie, de physique nucléaire notamment, qu'on peut le faire. Donc on essaye de rester compréhensible, mais c'est pas toujours facile évidemment, hein, mais on essaye vraiment d'attirer, enfin pas d'attirer, hein, mais de montrer l'intérêt de ces techniques. Et de ses recherches. C'est plus que des techniques, c'est des recherches. Hein.
3: Nous sommes en compagnie du professeur David Strivet et de Catherine de Feit. Nous parlons d'archéométrie, une discipline qui se situe donc à la croisée des sciences et de l'histoire de l'art. Nous allons continuer à aborder et découvrir toutes ces technologies dans quelques instants, juste après ceci.

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1: Michel Fugain, Fantaisie Bleue, nous sommes en compagnie du professeur David Strivet et de la chercheuse Catherine Defaite. Nous parlons d'archéométrie et de l'histoire de l'art, hein, parce que c'est fort lié à l'histoire de l'art, l'archéométrie. Mais il y a des outils pour faire de l'archéométrie. Et ça ne se trouve pas chez GB, non, ça se... ou Brico.
2: Non, effectivement, ce sont des techniques qui sont, comme on l'a dit plusieurs fois, non-invasives. Mais il y a différentes techniques et je pense que, comme vous l'avez signalé, ça, il y a déjà plusieurs années qu'on a commencé, notamment avec les techniques nucléaires, mais on ne se limite plus maintenant à ça. Il y a également toute une série d'autres techniques qui sont utilisées et qui se sont développées de façon très récente. Je pense par exemple à l'imagerie hyperspectrale. Donc est-ce que vous pouvez donner quelques informations sur l'évolution un peu des techniques? Et qu'est-ce qui a permis aussi que vous puissiez utiliser un laboratoire mobile qui permet d'arriver sur les sites archéologiques ou près des peintures, etc., sans devoir les amener, elles, au laboratoire?
3: Très vaste question.
1: Vous avez deux heures.
3: Voilà, je vais essayer d'y répondre le plus simplement possible. Donc, revenir peut-être à ce que c'est le matériau du patrimoine, c'est très complexe. Pour un physicien, un chimiste, c'est ce qu'il y a de plus difficile à comprendre, parce que ce sont des matériaux où on a de l'inorganique, de l'organique, des multicouches, des interfaces pas toujours très bien séparées, hétérogènes par définition. Donc on doit vraiment essayer d'avoir énormément d'informations à tous les niveaux. Donc que ce soit au niveau atomique, donc, quels sont les éléments chimiques qui sont présents, au niveau moléculaire, quels sont les agencements des atomes qui sont présents aussi, au niveau de la structure, comme par exemple la cristal, comme on va essayer de déterminer justement ces différents cristaux qui peuvent être présents. Et pour ça, on va utiliser des techniques d'imagerie scientifique ou de spectroscopie, hein, c'est un drôle de mot, mais de spectroscopie, c'est-à-dire on va essayer on va envoyer un rayonnement sur la matière, sur le matériau, et le matériau va nous répondre. Mais va nous répondre d'une certaine façon qui est caractéristique de sa composition chimique, de sa composition moléculaire, de sa structure. Donc toutes les techniques de chimie analytique, hein, on peut le voir comme ça aussi, sont basées sur ce principe-là. Envoyer un rayonnement, la matière nous répond, et ça va nous permettre de la caractériser. D'accord ? Alors pour ça, on a plein de techniques différentes, qui sont basés aussi bien sur envoyer, comme j'ai commencé dans les années 90 pendant ma thèse, avec les analyses par faisceaux d'ions, donc avec des accélérateurs de particules. Il y a beaucoup de techniques qui sont basées sur les rayons X, des techniques qui sont basées sur des lasers, donc pour aller exciter aussi les molécules. Donc c'est vraiment toujours essayer d'exciter un peu, hein, d'un peu perturber l'atome, perturber la molécule qui va nous répondre.
1: Voilà. C'est la vitesse à laquelle on renvoie le rayon.
3: C'est pas exactement la vitesse, mais c'est,

0: c'est d'autres rayonnements. La matière va rémettre d'autres rayonnements qui sont caractéristiques.
1: D'accord.
0: Donc ça, c'est vraiment ça qu'on va essayer d'avoir. Et comme ça, on peut avoir des informations qualitatives, juste quels sont les éléments qui sont présents, ou quantitatives, vraiment voir les concentrations. Alors, qu'est-ce qu'on utilise comme technique? L'une des plus utilisées, c'est la fluorescence de rayon X. Donc, c'est le rayonnement X. D'accord. Vous connaissez, pour la plupart d'entre vous, quand même les rayons X, parce que tout le monde a à peu près fait une radiographie. rayons X ont été découverts par Röntgen en 1895. Par contre, ce que vous ne savez peut-être pas, c'est que deux mois après, ils faisaient déjà une radiographie d'un tableau. Donc, pour vous dire que ces applications, ces découvertes, elles sont parfois utilisées très rapidement dans notre domaine. Donc c'est un peu spécial pour les rayons X, mais dans d'autres domaines, on le fait aussi. Donc les rayons X, donc là, pour la fluorescence de rayons X, c'est une technique où on envoie des rayons X sur la matière, et la matière nous répond en réémettant des rayons X, mais d'énergie bien particulière, qui sont caractéristiques des éléments chimiques. Donc comme ça, je peux dire, il y a du plomb, il y a du fer, etc.
1: Oui, Catherine.
2: Pour qu'il n'y ait pas de confusion. Voilà. Donc il y a la radiographie par rayon X, qui est une technique d'imagerie.
1: C'est ça.
2: Puis il y a la spectroscopie par fluorescence X, qui est, elle, une technique d'analyse élémentaire.
0: Oui.
2: C'est deux choses différentes.
1: Oui, on n'utilise pas les mêmes outils que pour faire une radio.
2: Non. La seule chose en commun, c'est les rayons X.
1: C'est les rayons X, ça. Oui.
0: Donc là, c'est une technique qui nous permet d'avoir des informations sur la composition. Et, et la caractéristique aussi, une des propriétés, c'est qu'on peut justement miniaturiser très fortement ces appareils-là. Donc avant, c'était fait en laboratoire. Dans beaucoup de laboratoires, quand vous avez en géologie, en chimie, il y a des appareillages de fluorescence de rayons X. Mais nous, on les a miniaturisés pour quasiment que ce soit la taille d'un appareil photo. Et donc, comme ça, on peut aller vraiment faire l'analyse sur site.
1: Et là, ça devient des appareils portables.
0: Portables et complètement non-invasifs, donc sans aucune dégradation.
1: Maintenant, il y a certaines limitations aussi à ces techniques. Par exemple, pour la fluorescence de rayons X, la pénétration dans la matière est relativement limitée. Donc, ce sont à ce moment-là des techniques d'analyse de surface plutôt.
0: Oui, donc on reste toujours de l'ordre d'une fraction de millimètre, disons, en profondeur. Oui, exactement.
1: D'accord. Et alors, vous avez aussi parlé par quoi vous avez commencé votre carrière de techniques qui sont du domaine du nucléaire, basées sur des accélérateurs de particules. Donc, ce sont des appareils qui permettent d'augmenter la vitesse de certaines particules. Et alors, comment est-ce que ça interagit avec la matière et quelles sont les informations qu'on peut en obtenir?
0: Donc là, on va accélérer principalement des protons, de l'hydrogène, à peu près 10% de la vitesse de la lumière, donc 30 000 km par seconde. Et on va extraire ce faisceau qui est produit par un accélérateur comme un cyclotron, par exemple, à l'air libre. Donc on sort le faisceau à l'air libre. Et comme ça, on peut placer l'objet analysé directement dans le faisceau et on va utiliser les interactions. Quelles sont les interactions qui sont possibles? On va, si je peux rentrer un peu plus dans le détail, on va ioniser, par exemple, les atomes. L'atome se retrouve dans un état excité, se désexcite, parce qu'il n'aime pas ça être excité, il se désexcite en rémettant un rayon X d'énergie bien particulière. Si je détecte cette énergie-là, je sais de quel élément chimique il provient. Si je détecte le nombre de rayons X qui sont réémis, je peux calculer à ce moment-là la concentration de cet élément chimique dans la matière. Une autre interaction, c'est des réactions nucléaires, puisque vous avez parlé nucléaire. Effectivement, on peut aussi faire quelques réactions nucléaires qui vont rémettre à ce moment-là des rayonnements gamma, qui sont de plus haute énergie, mais qui nous permettent aussi de caractériser les éléments chimiques. D'accord ? Donc on a plusieurs comme ça de techniques qui nous permettent d'avoir la concentration des éléments chimiques, et on a comme ça accès, en une seule analyse, quasiment à tout le tableau périodique. Donc on va de l'aluminium, en gros, du sodium jusqu'à l'uranium.
1: C'est ça, donc c'est un avantage de cette technique, c'est que ça permet de couvrir pratiquement tout le tableau de Mendeleïev.
0: En une seule fois.
1: Oui.
0: Et donc là, c'est comme ça qu'on a effectivement commencé, et puis on s'est aperçu que c'était très limitatif, parce qu'on ne peut pas tout transporter au laboratoire. Et donc à ce moment-là, on a commencé à développer ces instrumentations de fluorescence de rayons X, qui sont basées un peu sur le même principe, c'est-à-dire on envoie des rayons X qui vont aussi exciter l'atome, mais qui ne donnent pas exactement la même information, mais qui permettent à ce moment-là plutôt d'être mobiles et transportables vers l'endroit d'analyse.
1: J'ai une question de béotien, moi. Quand je vais faire une radio, on me dit « attention, il ne faut pas faire trop, ce n'est pas bon, les radiologues sont tous équipés ». Et vous faites des radios comme ça sur des appareils, enfin sur des tableaux, etc.

0: etc. Il n'y a pas de dégâts, il n'y a rien de...
1: Donc, bon, d'abord, pour revenir,
0: oui, hein, oui, mais
1: entre, c'est, radio, oui, entre les radiographies que l'on fait aussi, hein, ça, donc on fait aussi des radiographies de tableaux ou d'objets, ben, on doit les faire dans des bonnes conditions, évidemment. Hein, donc tout ça, on est bien contrôlé de ce côté-là, on est agréé pour pouvoir faire les radiographies. Voilà. Pour la fluorescence de rayon X, il faut bien se rendre compte qu'on est dans des énergies et dans des...
0: Micro, de rayons microscopiques
2: sont beaucoup plus faibles. Je pense que c'est important de préciser que c'est les objets d'art qui sont irradiés, et pas nous.
1: Pas nous, hein.
0: D'accord, voilà, bien sûr.
1: Et ça ne pose pas irradié, pour... non, ça ne pose pas de problème pour les œuvres, voilà. Non, pas aucune.
0: Voilà. Et l'irradiation est extrêmement faible, évidemment, oui. J'imagine que sur des appareils comme ça, on ne... c'est pas une bombe atomique, quoi.
1: Ah, on est loin de ça.
3: Juste quelques mots, parce que ce sont des techniques qui ont de plus en plus d'applications en dehors de votre domaine, c'est l'imagerie hyperspectrale. Pourriez-vous expliquer un petit peu de quoi il s'agit ?
1: Oui. Donc, pour dépasser un peu, finalement, parce que là, avec ces techniques de fluorescence de rayon X, d'analyse par faisceau d'ion, on est toujours dans le ponctuel, c'est-à-dire on analyse un point. Alors déjà... Pour la fluorescence de rayon X, on a développé à l'Université de Liège des méthodes qui permettent de faire des images chimiques des œuvres à partir de la même technique, mais c'est toujours des images élémentaires, c'est-à-dire des éléments chimiques. Alors, c'est pour ça qu'on est passé à d'autres techniques, comme la spectroscopie Raman, comme d'autres techniques d'analyse moléculaire. Mais là, dans le cadre de l'imagerie hyperspectrale, ce sont des techniques qui viennent de l'imagerie satellitaire. Donc, ce sont des caméras un peu spéciales. Donc, au lieu d'avoir comme un appareil photo où chaque pixel vous donne juste une couleur, la couleur du pixel ou de ce que vous allez imager, chaque pixel dans l'imagerie hyperspectrale vous donne un spectre. Et dans un spectre, ça peut être un spectre dans les rayons X, ça peut être un spectre dans l'infrarouge, dans le visible. Mais ça veut dire qu'on a beaucoup plus d'informations qui est mis dans le pixel de votre image. Et donc, par exemple, en imagerie hyperspectrale, dans l'imagerie satellitaire, donc c'est utilisé pour connaître le type de végétation, le type de sol, directement à partir de l'image hyperspectrale. Mais là, on utilise ça pour les œuvres d'art.
4: D'accord. Et dans les œuvres d'art, alors, ça vous apporte des renseignements sur, par exemple, les pigments qui ont été utilisés dans une peinture, comment ils ont été obtenus et comment ils sont utilisés éventuellement.
1: Oui, mais... Ça, c'est de nouveau, il faut peut-être voir aussi qu'il n'y a pas qu'une technique. Quand on va faire, quand on travaille sur une œuvre ou sur un objet archéologique, on utilise toute une panoplie de techniques. Parce qu'il n'y a pas une seule technique, il n'y a pas la technique parfaite, unique, qui nous donne toutes les informations. Donc on a généralement une série de techniques que l'on va utiliser. On en a à peu près une...
2: Huit.
0: Voilà. C'est huit. Hein. Voilà. À peu près huit.
1: Voilà. Pour le moment. C'est ça. Voilà. Et donc, on utilise ces techniques sur la même œuvre. Et on va avoir des informations différentes, mais qu'on va recroiser avec les informations historiques, les informations d'histoire de l'art, stylistique, etc., pour avoir mieux caractérisé, évidemment, au mieux l'œuvre d'art ou l'objet archéologique.
2: Donc, ça se passe en deux étapes. Il y a des campagnes d'acquisition des données, donc où on est soit en musée, sur site archéologique, enfin, peu importe.
0: Dans la vallée des Rois.
2: Dans la vallée des Rois. Donc, on fait l'acquisition, c'est la campagne vraiment. Et ensuite, toutes ces données, ben, il faut les traiter. Hein. Il y a le traitement et puis il y a évidemment l'interprétation et la mise en perspective des résultats. Et pour être le plus pertinent possible, il est indispensable en fait de croiser toutes les informations qu'on a obtenues et de voir ce que en fait qu'est-ce qu'on retire de ça, à quoi ça sert, voilà. Identifier des pigments pour identifier des pigments, ça n'a pas beaucoup de sens. Il faut creuser.
1: C'est la première étape.
3: Alors, je vais revenir à la Vallée des Rois parce qu'on va un peu entamer maintenant les exemples d'application de toutes les techniques dont on vient de parler et d'autres aussi. Donc, la Vallée des Rois, c'est typiquement l'exemple où un laboratoire mobile est intéressant. Ça, j'ai bien compris. On ne va pas décrocher les fresques des tombeaux pour les amener au labo. Donc, il faut être sur place. Quelle technique avez-vous concrètement utilisée et qu'en est-il ressorti, en fait ? Enfin, ressorti. Quelques grandes conclusions que vous avez pu apporter lors de cette campagne ?
2: Catherine Defaite ? En fait, il faut savoir qu'on est très systématique. Donc, par exemple, tous les objets d'art, les sites archéologiques, encore une fois, qu'on étudie, on applique les mêmes techniques. Et toutes, chaque fois, on sauf quand il y a

0: des impossibilités pour des questions logistiques, mais sinon, on les applique toutes. Et donc, excusez-moi, c'était quoi votre question?
1: À propos de la Vallée des Rois.
0: Ah oui, la Vallée des Rois.
1: Les grandes conclusions.
2: C'est systématique.
0: Voilà, c'est systématique.
1: L'archéométrie a pu apporter quelque chose.
0: Oui. Bon, voilà, ben, c'est bien, par exemple, de savoir dans une tombe que les artistes ont utilisé pour le programme décoratif de la tombe un certain type, une certaine palette. Voilà. Mais ça veut dire quoi? Je veux dire, si on reste sur cet exemple uniquement.
3: Ça n'a pas beaucoup d'intérêt.
0: Voilà, donc ce
2: ça
0: qui
2: n'a
0: est
2: pas
0: un...
2: beaucoup changé. Non,
0: voilà. Non. Ce qui est important, c'est d'étudier le. Dans... On parle beaucoup d'histoire globale. Eh bien, ça, c'est un peu la même démarche, à savoir replacer dans un contexte particulier et reconstituer toute la chaîne du Moyen Empire à Cléopâtre, par exemple.
3: Mais oui, je conçois bien qu'il y a un intérêt scientifique. Mais au-delà de la chaîne, vous allez reconstituer une économie, des façons de travailler.
0: Ça, c'est plutôt un travail vraiment d'historien, pour le coup. Mm-hmm. Nous, ce qu'on va faire, c'est vraiment caractériser les matériaux et les techniques de mise en œuvre, voire par exemple essayer de déterminer dans une tombe de la Vallée des Rois, par exemple, quels sont les éléments qui ont été peints en premier, quels sont les éléments qui ont été corrigés, est-ce qu'il y a plusieurs mains, est-ce que pour deux bleus différents on a le même pigment, vous voyez tout ce genre de choses.
3: C'est ça.
0: Et après ben on fait parler tout ça et on donne un sens à tout ça.
2: Oui. Et ce qu'on a pu voir, c'est effectivement que c'est très complexe, c'est beaucoup plus complexe qu'on ne le pense. Qu'il y ait des changements. Même dans une tombe, on a effectivement des mises en œuvre différentes. Entre tombes qui ne sont pas très éloignées au niveau temporel, on a effectivement des façons de travailler aussi différentes. Donc c'est assez complexe. Et donc ça, c'est un projet que l'on a depuis 2018, comme Catherine l'a dit.
3: Donc il y a des nouveautés que vous apportez
0: bien
3: quand même.
0: Bien sûr, mais il faut que l'historien en question soit un petit peu curieux et sorte de sa zone de confort.
3: Vous
0: je suis désolé, j'ai dit les choses comme elles sont.
3: Vous avez compris, Catherine Defay, un petit appel du pied là aux historiens.
2: Non, bah, dans notre équipe, effectivement, il y a des égyptologues aussi. Hein, donc on ne travaille pas entre chimistes, en physiciens, etc. Mmh. Donc effectivement, c'est déjà une équipe très interdisciplinaire. Hein. Et chacun apporte justement sa pierre à l'édifice pour essayer de comprendre cette mise en œuvre complexe dans la Vallée des Rois.
3: Oui,
2: pour vous dire, on y va à peu près nous deux fois par an. Au mois de novembre passé, on est allé étudier la tombe de Nefertari, la tombe de Toutankhamon, la tombe de Toutmosis IV. Et donc là, on a tout un programme comme ça. Donc c'est cette façon sérielle aussi, hein, c'est une façon différente par rapport à l'égyptologie classique où un égyptologue travaille généralement sur une tombe. Ben nous, on va de tombe en tombe et on essaye comme ça d'avoir une vision d'ensemble. Hein.
3: Le rallye des cimetières.
2: Voilà.
1: C'est pas évident pour le matériel scientifique, ça. Une température élevée, des écarts de température, de la poussière,
0: ah, ça,
1: j'imagine.
0: Vous l'avez dit. Oui. C'est une catastrophe pour les
2: nous,
0: instruments.
2: Et pour nous aussi.
1: Vous pouvez encore mettre un chapeau, tandis que
0: dans les
1: spectromètres.
0: Dans les tombes, on n'a pas besoin de chapeau. Par contre, on aurait bien besoin d'un peu plus d'oxygène, un peu moins de poussière et un petit peu moins sec, quoi.
2: Mais pour les instruments, c'est très difficile, effectivement.
3: Oui,
2: donc là, ça fait partie aussi du développement technique que l'on doit avoir. C'est justement la robustesse de nos instrumentations, parce qu'ils vont aller dans la Vallée des Rois où il y a beaucoup de poussière. C'est
4: vous-même des développements de ce type-là pour améliorer le matériel ou bien vous sous-traitez à des fabricants avec qui vous
0: travaillez? David Consoy. Parce
2: que
0: les problèmes du terrain, il sait justement. Et il n'y a pas meilleur que lui pour régler ce genre de petites choses.
2: Il y a des matériels qu'on achète, mais qu'on optimise. Il y a toujours une optimisation. Parce que c'est nouveau, ça aussi, c'est quelque chose qu'il faut bien voir. C'est que ce n'est pas le matériel, ce n'est pas l'œuvre qui va s'adapter au matériel, c'est le matériel qui doit s'adapter à l'œuvre. Donc même si on utilise la même technique, ben on va devoir l'adapter pour la situation dans laquelle on est. Donc entre la Vallée des Rois et la Grotte de Chauvet ou les musées royaux, c'est les mêmes appareils, mais on va les utiliser d'une façon différente, dans des conditions différentes. Donc on va devoir trouver les meilleurs réglages, on va dire.
4: C'est ça. Et les traitements scientifiques des résultats, c'est également vous qui les optimisez ou bien vous travaillez avec des choses qui sont un peu standards pour ce type d'équipement.
2: La difficulté, c'est qu'on a des informations qui viennent de techniques qui sont très différentes les unes des autres.

0: de techniques d'imagerie aussi qui sont très différentes les unes des autres. Pour vous dire, donc là, on a des dizaines de terabytes de données. C'est énorme. Hein. Et pour pouvoir tester ça, ben, on le fait aussi, on le fait à la main. Hein, donc notre expérience est là. Hein, donc c'est l'expérience qui parle aussi, hein, qui nous permet de synthétiser, de mettre ensemble ces différentes informations. Mais on va de plus en plus, évidemment, aussi vers le traitement par intelligence artificielle. On a un doctorant qui travaille sur le sujet, justement, pour essayer d'intégrer...
1: Objectif de toutes ces mesures. Vous avez dit que c'était surtout pour documenter différentes œuvres, pour mieux les comprendre. Et alors, je pense qu'on peut parler d'un travail que vous faites au musée de la Beauverie, puisque, en ce moment, le musée... expose ses collections, et il y a notamment la violoniste et je pense que la violoniste de Van Dongen, donc je pense, il me semble avoir vu qu'elle était exposée avec des images qui viennent de votre laboratoire. Est-ce que vous pouvez un petit peu expliquer l'un ou l'autre ce que vous avez fait sur cette œuvre?
2: Oui, alors il faut tout de suite préciser. En fait, il s'agit, on rencontre ça assez régulièrement, c'est ce qu'on appelle une double peinture. Donc, à savoir que l'artiste a récupéré une toile qui était déjà peinte par lui. Et donc, dans le cas de la violoniste, Van Dongen, c'est une double peinture. Et il s'agit en fait, sous la composition visible, donc une dame avec son violon devant un piano, eh bien, sous cette couche picturale, il y a un autre portrait de femme, beaucoup plus frontal, et qui porte les caractéristiques stylistiques de Van Dongen, à savoir des yeux extrêmement charbonnés, des chapeaux. Voilà, et donc pour le prix d'un Van Dongen, en fait, la Beauverie à la vente de Paris a fait l'acquisition de deux Van Dongen. Oui.
3: Oh, vous êtes très recherché par tout ce qui est expert en faux, en contrefaçon.
0: C'est un des pans effectivement de notre travail, mais c'est pas le principal, on va dire. Hein. Le principal, c'est la recherche fondamentale.
3: C'est la recherche fondamentale. Oui.
0: Mais effectivement, donc il y a des thématiques, parce qu'effectivement, quand on travaille sur un artiste, c'est de nouveau sur une façon sérielle, donc on étudie un grand nombre de tableaux d'un même artiste, et comme ça, effectivement, on acquiert une expertise sur cet artiste.
2: Voilà, si je peux vous parler d'un exemple concret, qui est celui de Marat assassiné, de Jacques-Louis David, donc conservé au Musée royal des Beaux-Arts de Belgique. Ce tableau a toujours... on s'est toujours interrogé sur les conditions de réalisation de ce tableau. Parce que quand le tableau était réalisé... Marat était déjà enterré. Donc, les historiens de l'art recherchaient après une étude, après un dessin préparatoire, et ça ne venait pas. Donc, il y avait un chaînon manquant, en fait, dans la chaîne opératoire. Et tous nos examens et analyses, et le croisement aussi, encore une fois, avec les archives, c'est très important, les lettres écrites entre David, son épouse, David et ses anciens élèves, comme Gros, par exemple. Nous ont permis de comprendre comment David avait pensé l'œuvre. Et en fait, le point de départ, c'est un autre tableau qui avait exactement les mêmes dimensions. Donc, comme vous le savez, Marat est un martyr de la liberté. Et bien, quelques mois avant de peindre Marat, il avait réalisé pour la Convention également un portrait funéraire de Le Pelletier, mort sous les coups d'un garde royal. Et en fait, c'est parce qu'il avait déjà réalisé ce tableau qu'il a conçu le Marat comme la deuxième partie du diptyque, vraiment. Ces deux tableaux se répondaient dans la salle, des conventions et étaient destinés à cet effet. Et donc, on a pu déterminer que, par exemple, il a changé la menace de l'œuvre. Et ensuite aussi, on a appris on lit encore jusqu'à récemment que l'œuvre avait été recouverte d'une couche de céruse. Et en fait, en croisant tous les éléments, on s'est aperçu que non, le tableau n'avait pas été caché, n'avait pas été repeint, mais en fait, on l'avait camouflé derrière une autre peinture. Comment expliquer ?
3: On l'avait caché, finalement.
2: Oui, voilà.
0: Et en fait, alors qu'il était devant tout le monde.
2: Vous aviez Marat, oui. Et puis au-dessus de Marat, ils sont revenus tendre une toile vierge, blanche,

0: et les préparations de l'époque, ça s'appelle à la céruse.
1: C'est ça, voilà.
0: Voilà. Et qu'en fait, c'est grâce au fait qu'on ait trouvé des fibres de toile sur la couche picturale de Marat qui... franchement, un coup de circonstance incroyable était toujours en place parce que le tableau n'avait jamais été déverni. Et donc, on a compris que c'était un transfert de fibres avec le dos de l'autre toile. Voilà. Et que, par exemple, pour le visage de Marat, David s'est inspiré de deux choses. Parce que c'est une des spécificités de David, c'est d'exploiter des sources

0: C'est notre amie Olivia Ruiz, la femme chocolat, un petit extrait de cette chanson de 2005.
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0: Et aujourd'hui, nous parlons d'archéométrie avec
2: on aime bien les musées de la ville de Liège. Ah, oui,
0: c'est très bien, c'est très bien.
2: Non, c'est pour peut-être remettre aussi en perspective, c'est les collaborations qu'on a avec les musées de la ville de Liège. Donc on a une convention entre l'université et les musées, justement, pour faciliter nos recherches. Qui auront aussi bien, qui datent de la création du centre d'archéométrie il y a un peu plus de 20 ans. On travaille depuis toujours avec eux. C'était mis en lumière dans l'exposition des coulisses de la Beauvrie, qui fête les 10 ans de la réouverture de la Beauvrie, où on a un espace qui permet de présenter justement certaines des recherches que l'on a faites, aussi bien en histoire de l'art technique, sur le Napoléon d'Ingres ou sur la violoniste de Van Dongen, mais aussi sur d'autres thématiques, notamment sur la conservation des œuvres et par exemple sur des phénomènes de dégradation qui peuvent se produire dans des peintures.
0: Oui, le centre d'archéométrie est très présent au niveau des musées, rappelons aussi au niveau du Trésor de Liège.
2: Oui,
0: il y a
2: des
0: études
2: sûr.
0: Qui ont été faites.
2: Oui, encore récemment, avec M. Maquet.
0: Oui, c'est ça, voilà.
3: Qu'on peut écouter en podcast, je crois.
0: Oui, les podcasts, comme cette émission qui sera podcastable dès demain.
3: Bon, on parle de conservation, je vois que le temps passe et qu'il y a plein d'exemples intéressants dont on peut discuter, mais au niveau de la conservation, je crois que vous avez fait pas mal de travail sur la Tentation de Saint-Antoine, l'œuvre de Dali. Je pense que beaucoup de gens connaissent cette œuvre, 1946, en vue donc d'optimiser sa conservation, je pense.
0: Catherine Defay.
4: Oui, parce que Dali, les effets de transparence, c'est quelque chose qu'il a beaucoup exploité dans sa production picturale, et que donc c'était sous réserve. Donc il fallait vérifier tout ça et pas simplement en déduire que c'était soit une dégradation, soit l'intention du peintre. Et donc, a fortiori, on a recherché après des images, des photographies d'archives de l'œuvre, et on s'est rendu compte que, il était évidemment nécessaire d'identifier les différents matériaux constitutifs de cette œuvre. Alors là, encore une fois, on a croisé les sources écrites avec nos résultats d'examen et d'analyse, et on s'est rendu compte qu'en fait, les dégradations observées étaient dues à un concours de circonstances tout à fait exceptionnel, à savoir que la Tentation de Saint-Antoine a dû être finie, elle devait être, c'était dans le cadre d'un concours, et que donc l'œuvre, il y avait une date butoir, et que Dali était très en retard, et que Dali a peint sur des couches qui étaient déjà en place, qui n'étaient pas suffisamment sèches, Dali aimait beaucoup les solutions d'ambre fabriquées par la société Jacques Blocks, qui a mis au point le procédé des solutions d'ambre.
2: De notre région, hein.
0: Ah, ouais.

0: de notre région et que cette présence d'ambre a facilité les réactions entre la couche qui n'était pas suffisamment sèche et la couche qui la contenait. Et ajoutons à cela, il y a une contamination au chlore qu'on suspecte d'être environnementale, étant donné qu'on en trouve aussi sur le cadre, donc on ne peut pas associer le chlore à un pigment spécifique, mais c'est pour ça qu'on parle d'une contamination, et qu'en fait, le tout ça s'est passé, donc, comme vous l'avez dit, le tableau a été peint en 1946, en 1965, donc moins de 20 ans après, les dégradations sont...
1: Elles sont importantes.
0: Oui, voilà, c'est pas, on parle pas de... Parce que si on, imaginez-vous qu'on les voit sur un vieux cliché noir et blanc qui date de 48.
1: De 48.
0: Donc, enfin, voilà, il n'y a pas...
2: Donc c'est un phénomène, pas de, un problème de conservation dû à l'environnement du musée, on va dire.
1: Dali ne savait pas peindre, elle a dit.
2: Mais vraiment, c'est un concours de circonstances exceptionnel dans ce cas-ci. Hein. C'est vraiment des différents facteurs qui sont intervenus.
1: Et que fait-on alors ?
0: Ah ben là, le mécanisme, ça a été vraiment une réaction, je vais dire, pas instantanée, mais ça a été très vite, hein, le processus. Et l'exposition, parce que... C'est une hypothèse, je ne peux pas l'affirmer, mais nous pensons que en fait le voyage de l'œuvre transatlantique en 47, donc définitivement la couche picturale pouvait pas être complètement sèche parce que ça prend plus de temps que ça. La présence de chlore qui a des affinités avec certains matériaux typiques que Dali utilisait, plus l'effet catalyseur du blanc de plomb. Qui appartient à la couche qui n'était pas sèche, bah, tout ça a fait une réaction explosive et que ça, c'est comme une espèce d'autocombustion, quoi. Et quand on regarde au microscope, ça fait, je ne sais pas si vous avez déjà handicapé un meuble.
1: Les petites boules.
0: Voilà, c'est ça, exactement ça.
1: Et que fait-on alors
0: On ne sait pas revenir en arrière. Ce qui est important, c'est d'avoir constaté que ça s'était stabilisé et que les réactions en chaîne s'étaient consumées. Quoi.
1: D'accord, c'est fini.
3: Donc sur quelle base est-ce que vous pouvez dire que les réactions se sont arrêtées et vous avez...
0: Parce que là, on fait... donc le tableau, il est sous surveillance depuis 2013.
3: Ah oui.
0: Donc, j'ai un peu de recul maintenant.
3: D'accord.
1: Il n'y a plus de petites bulles.
4: C'est quand même râlant pour celui qui a payé des millions pour acheter une œuvre qui est mal finie, mal foutue.
1: Je vous le disais, c'est pas peintre. Un autre exemple, peut-être, Fabienne, il nous reste 5 minutes.
4: Oui, on a parlé d'interventions sérielles. Là, je pense que vous avez fait tout un travail sur des Magritte.
2: C'est un travail aussi de longue haleine, hein, parce qu'avec justement...
0: Donc encore une fois, en collaboration avec les musées royaux des Beaux-Arts et le musée Magritte, mais c'est la collection des musées qu'on a étudiée.
2: Oui, et donc là on a analysé plus d'une cinquantaine de tableaux de Magritte, donc qui couvrent l'entièreté de sa carrière, ce qui a permis justement de montrer l'évolution de la technique picturale de Magritte, des matériaux qu'il a utilisés, des problèmes aussi de conservation justement de certaines des œuvres qui sont aussi très spécifiques. Hein. Catherine, si je sais pas si tu veux dire un mot sur le...
0: Oui, mais si vous voyez les œuvres du début de carrière de Magritte, celui qui a fait le catalogue raisonné parle de, et j'adore ce terme, c'est palette invisible. En somme, c'est ce qu'on appelle en fait le surréalisme caverneux, c'est la période caverneuse. Et donc, il avait pour habitude, dans toutes ses couleurs, il les éteignait avec du noir de carbone.
1: Il les éteignait, ça signifie
0: Quand vous avez une couleur, vous avez un rouge très vif, imaginez, vous rajoutez du noir dedans.
1: Ah oui, ça va. Voilà. D'accord, ça éteint une couleur,
0: c'était une bonne question. C'est une très bonne question. Et que, en fait, le noir de carbone est particulièrement sujet au développement de savon métallique. Et que ce processus est fortement influencé par l'hygrométrie. Or, toutes ces œuvres, donc, parce que...
2: aux alentours de 1927.
0: Donc, à la fin des années 1920, et en fait, les œuvres qui sont affectées par ce qu'on appelle le Speckle syndrome, donc c'est vraiment des petites pustules qui apparaissent partout. Et en fait, ces œuvres ont quoi en commun ? D'avoir été rachetées dans les années 30, quand il y a eu la faillite d'une galerie, enfin soit, et que le nouveau propriétaire les a conservées pendant des années dans un conteneur qui, évidemment, n'était pas climatisé, là-bas sans dire.
1: Voilà, donc notre émission se termine déjà. Une petite minute pour conclure, Fabienne.
4: Oui, ben je pense que là, sur base de ces discussions, on a bien compris ce que c'était que l'archéométrie, j'espère en tout cas. Mmh. On a bien vu que c'était une science, une discipline qui se situait à la croisée entre les sciences dures, c'est-à-dire la physique et la chimie, et les sciences dites molles, c'est-à-dire les sciences de l'historien, de l'archéologue, etc. Mmh, mmh. Ou les sciences plus humaines.
1: Sciences humaines, on va dire comme ça.
4: Et donc, c'est un croisement qui peut être très, très fécond, je dirais. On l'a bien vu. Et on a vu aussi l'apport des techniques modernes d'analyse scientifique et de... Comment est-ce qu'on dit ? D'imagerie, sur tout ce qui est connaissance des œuvres, connaissance du patrimoine, conservation du patrimoine. On a fait ça sur des exemples bien connus du public. Donc
1: de belles matières pour de futurs étudiants.
4: Voilà.
2: Oui, notamment dans le master en archéométrie.
1: Voilà,
2: mais pour vous dire, c'est un métier, enfin, on prend notre pied.
1: Hein. Ah ben, ça va. Vous le dire.
4: On le sent en discutant avec vous.
1: Attention. Oui. Professeur Strivet, Catherine Defaite, merci beaucoup d'être venue
0: à
1: notre micro. Oui, c'était très, très passionnant. Et on a appris beaucoup de choses, comme souvent avec nos scientifiques Guy et Fabienne. On vous souhaite une bonne soirée.
4: Bonne soirée à tous.
1: Et on se retrouve la saison prochaine.
4: Absolument, oui.
1: Et je n'ai plus qu'à remercier Patrick et vous dire bien des choses chez vous.

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1: Bonjour et bienvenue sur RCF Notre-Dame. Les épreuves du bac, la canicule, la Coupe du Monde de foot. Pas de doute, nous sommes bien en juin. Les parents d'élèves courent partout. Les goûters de fin d'année en tout genre, les apéros pour clôturer telle ou telle activité, les barbecues avec les collègues, et puis le concert de fin d'année de flûte traversière, et puis les professions de foi, et la grande qui passe son brevet, pas sûr qu'elle est assez révisée. Et au milieu de tout ça, les clés du parking. Zut, je suis parti avec. Faut que je fasse l'aller-retour à la maison. Et puis, il faut aussi préparer les vacances d'été. Comment on fait pour le camp scout la semaine du 12? Ah ben, on peut les laisser à ta mère. Sur la to-do, on ajoute « Appelez belle-maman ». Et oui, le mois de juin est un mois toujours très chargé. En particulier pour les parents, ça n'est pas mon cas, mais je voulais ce matin avoir une pensée très affectueuse pour tous ceux pour qui c'est la course en ce moment. Et au milieu de tout ça, il y a peut-être des choses que vous faites en silence, sans que personne ne le voit. Un geste discret pour un voisin, une patience pour vos enfants, pour vos collègues alors que vous étiez à bout, une prière en vitesse entre deux réunions. Ces petites choses que vous ne mettrez jamais sur votre to-do list. Ton père voit ce que tu fais dans le secret, il te le rendra, dit l'évangile du jour. Alors dans ce mois de juin, parfois étouffant, c'est peut-être une façon de respirer. Ton père qui voit au plus secret te le rendra. Très bon réveil, il est 6h30. Nous sommes aujourd'hui le mercredi 17 juin et bonjour Clara Bévillacois.
2: Bonjour Pierre-Hugues.
1: Une vague de chaleur déferle sur la France à partir d'aujourd'hui.
2: Oui, et les températures vont continuer de monter dans la semaine avec des pointes attendues jusqu'à 40 degrés ce week-end. La majorité des régions en France ce mercredi sont déjà concernées par des températures entre 30 et 35 degrés. Dans le Vaucluse, la vigilance orange au feu de forêt est déclenchée, mais elle est levée pour l'Aude et les Pyrénées orientales. Conséquence de cette nouvelle vague de chaleur, les oraux du baccalauréat pourraient être reportés localement de quelques heures, voire quelques jours. L'objectif, c'est de donner de meilleures conditions de travail, des conditions de travail décentes, déclare le ministre de l'Éducation nationale, Édouard Geffray. Les oraux sont prévus la semaine prochaine. Les reports se feront au cas par cas en fonction de la météo.
1: Un dîner à Versailles pour clôturer le G7.
2: Emmanuel Macron invite Donald Trump avec les honneurs. Le sommet des plus grands dirigeants du monde se tient toujours à Évian, en Haute-Savoie, jusqu'à ce soir. Au cœur des conversations, cet accord en passe d'être signé entre l'Iran et les États-Unis. Ce sera vendredi dans un hôtel en Suisse. Vendredi, date également à laquelle le détroit d'Ormuz doit rouvrir, promet Donald Trump. Et déjà, les prémices de cet accord se font sentir pour la première fois depuis 2 mois. Des pétroliers iraniens viennent de traverser la zone du blocus américain. Blocus naval des ports iraniens qui était en place depuis environ 2 mois. Mais malgré cet accord, l'armée iranienne a menacé d'une réponse sévère après des frappes israéliennes qui ont fait 4 morts dans le sud du Liban hier. Et c'est un incident d'une rare intensité qui a eu lieu hier également dans la Manche, en pleine mer. Un navire de guerre russe a tiré des coups de semonce en direction d'un voilier civil britannique qui s'approchait, selon Moscou, trop près de lui. Il n'y a pas de blessés, pas de dégâts matériels, mais un événement qui marque un nouveau symbole de tension entre Européens et Russes, alors que Londres et Moscou ne livrent pas les mêmes versions de cet accident. En France, le Sénat a adopté hier le projet de loi visant à permettre aux boulangers et fleuristes artisanaux de faire travailler leurs salariés le 1er mai. Une initiative gouvernementale qui a ravivé les clivages quelques semaines après une fête du travail déjà très marquée politiquement. Kylian Mbappé rentre dans l'histoire avec son doublé hier face au Sénégal. Il devient le meilleur buteur de l'équipe de France et bat le record d'Olivier Giroud avec 50 buts. Entrée remarquée des Bleus dans cette Coupe du Monde hier après une première mi-temps insipide. L'équipe de France l'emporte finalement 3-1 face au Sénégal avec 2 buts donc de Mbappé et 1 de Barcola. Le prochain match, ce sera lundi face à l'Irak.
1: Et le soleil s'installe en maître dans le ciel aujourd'hui.
2: Oui, pas de nuages, pas de ciel voilé, mais un bleu vif partout sur le territoire. Une vague de chaleur qui s'installe sur la France à partir d'aujourd'hui. Alors vous avez peut-être déjà commencé à le ressentir cette nuit. On attend entre 30 et 35 degrés dans la journée et les températures redescendent dans la nuit, mais restent élevées, rarement en dessous des 20 degrés.
1: Ouais. Une chaire dédiée à Pauline Jaricot, inaugurée à la faculté de théologie de la Cato de Lyon. Objectif, mieux prendre en compte les sciences sociales dans la réflexion sur l'action missionnaire. On sera avec Romaric Bexon dans 10 minutes. Ce sera après l'invité de votre rédaction. RCF Notre-Dame, il est 6h35, on va aussi parler des racines juives du Notre-Père, mais d'abord la bonne info comme chaque matin avec vous, Clara Bévilacqua.
2: Et nous allons parler d'une sacrée aventure ce matin, d'un périple, d'une marche jusqu'à Jérusalem. Cette aventure, c'est celle de Bernard Saz. Il est parti d'Orgeux, c'est en Côte d'Or, pour une marche de près de 8000 km jusqu'à Jérusalem. Bernard Saz, bonjour.
3: Oui, bonjour.
2: Alors, vous êtes donc ce pèlerin, vous êtes membre de l'association Jérusalem Way. Pourquoi avoir voulu rejoindre Jérusalem à pied? Il y avait une démarche spirituelle?
3: Oui, bien sûr, il y avait déjà une... Et puis, surtout, j'avais fait déjà, comment ça s'appelle, Compostelle. J'étais parti de Compostelle. J'ai marché pendant 2 mois et demi. Et quand je suis arrivé à Compostelle, j'ai pas eu... l'émotion que je m'attendais, et je savais qu'il manquait quelque chose dans mon pèlerinage. Et j'avais au fond de moi toujours Jérusalem, qui me trottait dans la tête. Mais bon, c'était un pays quand même assez spécial. Quand je ne sais pas, j'étais capable de le faire. Et je me suis décidé et je suis parti au mois d'août 2025.
1: Alors Bernard Saz, on ne vous entend pas très bien. Si vous allez dans un endroit où vous captez mieux, c'est encore mieux. Racontez-nous aussi comment vous êtes parti. Je crois que vous n'aviez pas de sac au dos. Comment on part sans sac à dos?
3: Ah si, j'avais un sac à dos. J'avais adapté sur mon chariot. J'avais fabriqué 2 roues. J'avais adapté sous mon sac à dos. Et que je tirais avec le bâton de marche et un harnais.
1: C'est pas trop fatigant?
3: Ah ben si, c'est... J'ai vécu près de 8000 km pendant 9 mois, 9 pays, beaucoup de montagnes, bien sûr.
2: Et donc,
3: c'était difficile.
2: Est-ce que vous êtes un petit peu un sportif, hein, vous l'avez dit, vous avez parlé de 9 mois, 9 pays, de la montagne. Il faut en avoir dans les jambes quand même, on imagine.
3: Ben justement, je ne suis pas du tout sportif. Pas du tout. Je marche comme ça, comme tout le monde, un petit peu, mais pas plus que ça. C'est vraiment ma foi qui m'a fait marcher, qui m'a fait avancer, quoi. Je suis parti pour surtout montrer qu'en tant que chrétien, on pouvait encore avoir cette force d'aller jusqu'à Jérusalem pour notre foi, quoi.
1: Et justement, en quoi cela a transformé votre foi? On imagine qu'elle évolue quand même pendant ce périple.
3: Ah bah oui, je suis rentré complètement métamorphosé, oui. J'ai plus la même vision des choses, j'ai plus la même vision de la vie. J'ai vraiment énormément changé. Oui.
2: Il y a, on imagine, un message un petit peu de paix, hein, qui se cache derrière un tel périple, aller à Jérusalem comme ça.
3: Oui, surtout, je suis arrivé en temps de guerre. Alors justement, j'étais parti dans cet esprit de paix et je me suis retrouvé... je suis arrivé en Jordanie quand la guerre a démarré entre l'Iran et Israël. Donc ça n'a pas été simple de traverser la Palestine... à rentrer en Israël, c'était très compliqué aussi.
1: Comment ça, racontez-nous.
3: Ben, c'était interdit aux touristes, c'était interdit à tout le monde, tout était fermé, donc ça a été très difficile à traverser pour rentrer en Israël. Puis traverser la Palestine en temps de guerre, c'était loin d'être simple.
2: Et alors du coup, comment vous avez fait?
3: Ça serait long à expliquer en 5 minutes, comme on a un temps de discussion assez court, ça serait trop long à vous expliquer.
1: Ah ben on peut commencer quand même, allez-y.
3: Bah déjà ma détermination, quand je suis resté bloqué dans les contrôles douaniers, quoi douaniers de frontières israéliennes, voilà, ma démotion, mon explication, ma détermination, parce qu'ils voulaient me renvoyer, bien sûr, ils voulaient pas que je passe. Ouais. Après, en premier lieu, ils voulaient pas que je rentre en Palestine, parce qu'ils m'ont dit que la Palestine était trop dangereuse. Bien sûr, ils m'ont dit que les Palestiniens étaient dangereux. Bien sûr, c'est leur truc. Qu'il n'y avait pas de site pour me protéger en cas de bombardement, il n'y avait pas d'abri, il n'y avait rien du tout. Voilà, ils ont tout fait pour me faire peur, pour pas que je rentre.
2: Et vous y êtes allé quand même.
3: Et j'y suis allé quand même, oui.
2: Vous êtes tatoueur, Bernard. Alors, est-ce que vous êtes fait tatouer à Jérusalem?
3: Oui, justement, oui. Je me suis fait le symbole des chrétiens de Jérusalem sur à côté du poignet, oui.
1: Quel sens ça a pour vous, ce symbole, ce tatouage?
3: Pas mon pèlerinage. Voilà, mes 9 mois de marche, ma solitude, parce que j'ai marché tout seul pendant 9 mois. Hein. J'ai pas eu la chance de rencontrer des pèlerins, de marcher avec d'autres personnes, j'ai toujours été seul.
2: Et est-ce que vous avez tout de même un peu échangé à distance pour raconter les journées, les épreuves que vous traversiez?
3: Oui, avec ma famille, oui, j'avais 2 sites. J'avais un site sur Facebook où j'avais des gens que je rencontrais sur mon chemin qui voulaient continuer à me suivre à distance. Donc ils rentraient dans mon groupe et puis ça s'appelait Bernard Zoom Pèlerin. Et ils m'ont suivi par ça. Et j'avais un autre groupe WhatsApp avec mes proches, mes enfants, ma famille et mes amis proches.
2: Pour leur raconter. pour leur raconter donc ce beau pèlerinage que vous nous avez raconté à l'antenne ce matin. Bernard Saz, un grand merci. Vous êtes, je le rappelle, donc membre de l'association Jérusalem Way. Vous êtes allé d'Orgeux en Côte d'Or jusqu'à Jérusalem à pied, une marche de près de 8000 km et 9 pays traversés. Un grand merci.
1: Merci à vous, Clara. Restez ici puisque dans 3 minutes, vous nous présenterez le saint du jour, Saint Hervé, à l'honneur aujourd'hui.
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1: RCF Notre-Dame, il est 6h40, le Notre Père, la prière la plus connue des chrétiens. Qu'on entendra dans 10 minutes, le Notre Père aurait-il des racines juives? C'est ce que nous explique Nicolas Pelletier. Il est l'auteur de Prière de respirer, c'est aux éditions du Cerf. Et il est l'invité de l'émission Connaître le judaïsme, déjà disponible en réécoute sur notre site rcfnotredame.fr. Je vous propose d'en écouter un extrait, Nicolas Pelletier, qui retrace les origines juives du Notre Père.
5: Le Notre Père nous a été appris par Jésus en araméen et Jésus a été lui-même nourri de toute la prière juive de l'époque hein, et qu'on retrouve dans le judaïsme moderne. Et donc effectivement, il y a des phrases du Kaddish ou de la Hamida qu'on retrouve dans le Notre Père. Par exemple, dans le Kaddish, que son grand nom soit grandi et sanctifié dans le monde qu'il créa selon sa volonté. Donc on retrouve les mots sanctifié, volonté. Le pain, par exemple, on le retrouve dans la Hamida.
6: Et donc la Hamida, on dit que c'est aussi la prière des 18 bénédictions. Dans le judaïsme, quand on parle de la prière, très souvent on parle de bénédiction.
5: Ouais. Je ne sais pas si vous remarquez, dans notre vie, et moi le premier, on est pris par le travail ou les obligations, enfin sa vie de famille, ses préoccupations, et on oublie un peu de se poser, de prendre un peu de recul et de remercier, d'exprimer de la gratitude ou de bénir les beaux moments de sa vie.
1: Voilà, vous écoutiez Nicolas Pelletier au micro RCF Notre-Dame d'Odile Riffaut. C'est dans l'émission Connaître le judaïsme que vous pouvez d'ores et déjà écouter sur notre site rcfnotredame.fr. À suivre, une chaire dédiée à Pauline Jaricot, inaugurée à la faculté de théologie de l'Université catholique de Lyon pour mieux comprendre les liens sociaux dans la réflexion sur l'action missionnaire. On sera avec Romaric Bexon.
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2: RCF Notre-Dame, il est 6h44, Saint-Hervé à l'honneur aujourd'hui. Clara nous parlera de ce saint breton dans 3 minutes, mais d'abord, nous retrouvons Romaric Bexon. Bonjour Romaric.
3: Bonjour Pierre-Hugues.
2: Des œuvres pontificales missionnaires. La Romaric, vendredi et samedi dernier, vous avez participé aux célébrations des 200 ans du Rosaire vivant à Lyon et vous vouliez revenir sur un événement qui a eu lieu en marge de ces célébrations.
3: Oui, ce bicentenaire a été l'occasion de plusieurs manifestations, à savoir une veillée de prière à la cathédrale de Lyon, une course missionnaire sur les pentes de la colline de Fourvière ou encore une messe présidée par le cardinal Taglet, qui est le cardinal préfet pour l'évangélisation. Et donc dans l'église Saint-Nizier, là où est enterrée la bienheureuse Pauline Jaricot. Mais je voulais aussi revenir en particulier sur un événement concomitant, à savoir l'inauguration de la chaire Pauline-Marie Jaricot à la faculté de théologie de l'Université catholique de Lyon. C'était ce vendredi 12 juin matin au campus Saint-Paul de cette même université, en présence notamment du doyen Michel Younès et du secrétaire international de l'Union pontificale missionnaire, le père franciscain Dinanue Nguyen.
2: Pour quelle raison une telle chaire a-t-elle été créée, Romaric ?
3: Eh bien, cela répond à une prise de conscience du besoin qu'ont les acteurs de la mission d'être formés aux fondamentaux de la mission ad extra, c'est-à-dire la mission vers l'extérieur de l'Église, mais également de favoriser un dialogue entre les disciplines à l'intérieur et à l'extérieur de la faculté de théologie. Et cette chaire, elle disposera d'ailleurs d'un comité scientifique interdisciplinaire pour faire dialoguer théologie et pastorale et mieux prendre en compte les sciences sociales dans la réflexion sur l'action missionnaire. Et elle intégrera également la faculté de sciences sociales en ce qui concerne le fait religieux.
2: Et cette nouvelle chaire a un certain nombre de partenaires institutionnels.
3: Oui, à commencer par les instituts missionnaires comme la Société des Missions Africaines ou bien l'Institut du Prado ou encore les œuvres pontificales missionnaires et plus particulièrement l'Union pontificale missionnaire qui est représentée, comme je l'ai dit, par le père Nguyen qui est venu de Rome pour l'occasion. Et le partenariat entre la faculté de théologie et les œuvres pontificales missionnaires, ils répondent directement à la vocation de l'Union pontificale missionnaire qui a été créée par le bienheureux Paolo Mana il y a 110 ans. Et cette vocation, c'est de promouvoir la qualité théologique, intellectuelle et spirituelle des missionnaires, comme le rappelle son secrétaire international, le père Anne Nguyen.
2: Merci beaucoup Romaric Bexon. On se retrouve la semaine prochaine pour une nouvelle chronique Sacrée Mission. En attendant, rendez-vous sur opm-france.org pour découvrir les œuvres pontificales missionnaires et leurs projets dans le monde entier. Et nous pourrons prier pour eux dans la prière du matin. Ce sera dans quelques minutes. Merci beaucoup cher Romaric. 6h47 sur RCF Notre-Dame. Avant la prière du matin, c'est le saint du jour. Clara, vous êtes avec nous.
4: Hervé, exactement, d'origine bretonne. Le prénom Hervé est longtemps resté cantonné à l'armorique. Il fut par la suite introduit en Angleterre sous la forme d'Harvé et grâce aux Bretons qui accompagnaient Guillaume le Conquérant au XIe siècle. Et puis, dans les années 1960, ce prénom connaît un vif succès en France.
2: Alors, comme chaque matin, vous allez nous faire un peu d'histoire, Clara. Alors, qui est saint Hervé ?
4: Alors, c'est un saint breton du VIe siècle, ermite et musicien. Il est né aveugle d'un père barre bard, c'est-à-dire poète et chanteur celte, et d'une mère

0: que l'on disait belle et pure, nommée Rivanon, qui elle aussi est devenue sainte. Le jeune Hervé est confié très jeune à un de ses oncles, puis il choisit de vivre en ermite et il a pour guide un loup qu'il a apprivoisé. Il sillonne la Bretagne accompagné de moines qui le suivent, barde lui aussi. Rappelons qu'il était aussi aveugle, on lui attribue un cantique célèbre.
1: Le cantique du paradis, et je vais vous lire un extrait en français et non en breton, rassurez-vous Clara. Jésus qui vit aux cieux et règne près de Dieu, j'attends ton paradis car tu me l'as promis. J'irai vers ta clarté au Christ ressuscité, je crois que ton regard ne peut me décevoir. Plus d'ombre, plus de pleurs, ni larmes, ni douleurs. Jésus, car près de toi, tout n'est que paix, que joie. C'est très beau.
0: C'est beau.
1: Le cantique du paradis, on pourra le prier peut-être dans cette prière du matin. Et en ce 17 juin, nous fêtons aussi, Clara.
0: Pour Jésus, sa santé est fragile, il est très émotif et enclin à se sous-estimer, mais il se montre pourtant patient dans l'épreuve, persévérant dans la prière et joyeux dans l'espérance. Il ne se plaint jamais. Il est finalement ordonné prêtre à 24 ans, le 12 octobre 1902, c'est 8 mois plus tard, emporté par la tuberculose, qu'il meurt à seulement donc 25 ans, le 17 juin 1903. Le pape Jean-Paul II le proclame bienheureux le 3 octobre, c'était en 2004.
1: Le bienheureux Marie-Joseph Cassan. Merci beaucoup Clara. Clara, on vous retrouve dans 10 minutes pour les informations. On parlera évidemment de la victoire de l'équipe de France au foot. On parlera aussi du baccalauréat. Mais d'abord, c'est la prière du matin sur RCF Notre-Dame. Je vous propose 10 minutes.
2: Sinon, il n'y a pas de récompense pour vous auprès de votre Père qui est aux cieux. Ainsi, quand tu fais l'aumône, ne fais pas sonner la trompette devant toi, comme les hypocrites qui se donnent en spectacle dans les synagogues et dans les rues, pour obtenir la gloire qui vient des hommes. Amen, je vous le déclare. Ceux-là ont reçu leur récompense. Mais toi, quand tu fais l'aumône, que ta main gauche ignore ce que fait ta main droite, afin que ton aumône reste dans le secret. Ton Père qui voit dans le secret te le rendra. Et quand vous priez, ne soyez pas comme les hypocrites. Ils aiment à se tenir debout dans les synagogues et au carrefour pour bien se montrer aux hommes quand ils prient. Amen, je vous le déclare. Ceux-là ont reçu leur récompense. Mais toi, quand tu pries, retire-toi dans ta pièce la plus retirée. Ferme la porte et prie ton... Mais toi, quand tu jeûnes, parfume-toi la tête et lave-toi le visage. Ainsi, ton jeûne ne sera pas connu des hommes, mais seulement de ton Père, qui est présent au plus secret. Ton Père qui voit au plus secret te le rendra.
3: En ce mercredi, écoutons le commentaire de Sœur Colette, cistercienne trappistine à Brialmont.
4: En cette page d'Évangile, Jésus revisite, réinterprète les trois piliers de la piété juive. Il les connaît, il les vit et surtout, il les voit vivre. Jésus nous dit, comme à ses disciples, « Vous avez appris à faire l'aumône, à prier, à jeûner et vous le vivez. Moi, je vous dis, ne vous fiez pas à votre propre justice. Ne vous faites pas justice vous-même. Votre justice, la seule qui tienne la route et vous rendra heureux, c'est la justice que vous recevrez de Dieu. Bref, notre justice n'est pas dans le regard des autres sur nous. Dans notre propre regard sur nous, notre auto-satisfaction personnelle, notre ego flatté, encensé. Et puisqu'il est dans toute vie, idéalement, l'aumône nous ouvre à autrui, le pauvre. La prière est chemin de Dieu, et le jeûne, chemin d'une plus juste relation avec soi-même. Mais comment est-ce que je les vis? Généreux, je le suis dans l'aumône. Ascète, je le suis dans le jeûne. Pieux, je le suis dans la prière. Nul ne le contestera. C'est tellement important en soi. Mais souvent, j'aime tellement que les autres me voient et m'en complimentent. N'est-ce pas me détourner, m'écarter fût-ce légèrement du vrai chemin de justice et de bonheur auquel Jésus m'invite? La vraie valeur de mes actes les plus minimes, les plus secrets, est enclose dans le regard de Dieu. Et cela me situe, ce terme de « rétribuer » se trouve la notion de

0: faire bourgeonner, faire fleurir. Quelle est belle cette réponse de Dieu à mes actes les plus ordinaires, vécus sans tambour ni trompette. Il les fait bourgeonner, il les fait fleurir. Il me donne gratuitement, si toutefois je ne cherche pas moi-même ma récompense, d'être printemps de bourgeons et de fleurs dans le monde un peu cabossé, qui crie sa soif de gratuité, ce monde qui est le nôtre aujourd'hui. À moi, bien sûr, de parcourir le chemin qui va de la récompense des hommes à la rétribution de Dieu.
1: Notre Père, qui es aux cieux, que ton nom soit sanctifié, que ton règne vienne, que ta volonté soit faite sur la terre comme au ciel. Donne-nous aujourd'hui notre pain de ce jour. Pardonne-nous nos offenses comme nous pardonnons aussi à ceux qui nous ont offensés. Et ne nous laisse pas entrer en tentation, mais délivre-nous du mal. Car c'est à toi qu'appartient.
2: Homme aimé, toute sa vie qu'il garde ma parole, mon père et moi viendrons le visiter.

0: l'offre d'amour, c'est garder en soi-même un grand trésor en un vase mortel. 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
2: Dernier jour du sommet du G7 avec au programme une session de travail consacrée à la sécurisation de l'intelligence artificielle. Hier, les dirigeants des pays du G7 ont dit de nouveau vouloir intensifier la pression sur la Russie. Concernant l'Iran et cet accord de paix avec les États-Unis, il sera signé vendredi en Suisse. Pour la première fois depuis 2 mois, des pétroliers iraniens ont traversé la zone du blocus américain. La France se prépare à avoir chaud avec un épisode caniculaire qui s'annonce et des températures de plus de 35 degrés attendues localement aujourd'hui jusqu'à 40 degrés annoncés par Météo France dimanche et lundi. Les Bleus ont brillé hier pour leur premier match au Mondial. Une première mi-temps insipide et une libération en deuxième partie. L'équipe de France a battu le Sénégal 3-1, porté par leur capitaine Kylian Mbappé, auteur d'un doublé et désormais meilleur buteur des Bleus avec 58 buts.
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0: Dernier jour d'un marathon diplomatique à Évian, en Haute-Savoie.
1: Et la France organise son sommet du G7 depuis lundi. Aujourd'hui, troisième et dernier jour, Emmanuel Macron organise sa conférence de presse finale à 15h avant de partir pour le château de Versailles où il a convié Donald Trump pour un dîner ce soir. Concernant l'Ukraine, les chefs d'État du G7 se sont entendus hier pour relancer les sanctions contre le pétrole et le gaz russe sur la guerre non hostile visée à prévenir une éventuelle collision. Le ministre de l'Éducation nationale annonce que les oraux du bac la semaine prochaine pourraient être reportés localement en cas de forte chaleur, dans l'hypothèse où la température dans tel ou tel centre d'examen serait trop importante. Voilà ce qu'explique Édouard Geffray. Des épreuves décalées de quelques jours ou quelques heures en raison de cette nouvelle vague de chaleur qui a débuté et qui va empirer au fil des jours avec des pointes jusqu'à 40 degrés attendues dimanche prochain.
0: C'est validé pour de bon par le Parlement depuis hier soir.
1: Une proposition de loi a été adoptée définitivement pour allonger jusqu'à 7 mois la durée de rétention administrative de certains étrangers en situation irrégulière et considérés comme particulièrement dangereux. Un texte porté par un député Renaissance en réponse au meurtre de Philippine, jeune étudiante tuée en 2024. L'homme mis en examen dans cette affaire est un ressortissant marocain qui avait l'obligation de quitter la France et qui venait de sortir d'un centre de rétention. Chine, au BHV, c'est fini. Le grand magasin parisien, cédé à un nouvel exploitant, va arrêter sa collaboration avec le géant de la fast fashion chinois. Les repreneurs estiment que ce partenariat très contesté était, je cite, une erreur stratégique. Un partenariat qui a poussé de nombreuses marques à délaisser le BHV du Marais, selon le repreneur. Cette annonce concerne aussi le BHV à Parly 2 dans les Yvelines, mais les 7 autres en province, les anciennes galeries Lafayette. 5 d'entre eux ont accueilli dans leurs murs cette année la marque Chine et vont rester. Les Parisiens vont pouvoir faire un plouf dans le canal Saint-Martin. La baignade est autorisée par le maire Emmanuel Grégoire pour faire face aux fortes chaleurs. Attention, c'est possible uniquement l'après-midi de 16h à 20h et dans un périmètre bien précis, surtout pas à proximité des écluses. La baignade est encadrée par des maîtres nageurs.
0: On a hâte de faire plouf, Clara.
1: Ça vous a fait rire, ça, le plouf,
0: oui, le plouf, ça m'a fait rire.
1: Et justement, on peut en profiter pour faire plouf car il va faire très beau aujourd'hui, très chaud également. On attend jusqu'à 34 degrés à l'ombre cet après-midi. Encore un peu de fraîcheur ce matin, si on peut appeler ça de la fraîcheur. Il fait 18 degrés. Edes propose pour son anniversaire le programme Résonance, monté par le fondateur de l'ensemble, Mathieu Romano. Il dirige 28 chanteurs et chanteuses.
2: Aedes est un ensemble vocal professionnel qui s'attache à l'art de ce qu'est le chœur, c'est-à-dire l'art de chanter ensemble, de mixer les voix pour faire passer l'émotion de la musique au spectateur. Et nous sommes un ensemble qui faisons toutes les musiques, on va dire, du premier baroque jusqu'à la création contemporaine.
1: Et donc le programme Résonance présenté ce vendredi reprend les plus belles pièces, les plus beaux chants interprétés durant les 20 ans d'existence de l'ensemble Aedes.
2: Par exemple, des pièces aussi connues que le célèbre Agnus Dei de Barber, la transcription de son Adagio, ou un motet de Brahms très connu, Warum ist das Licht gegeben. Aussi la messe en sol de Poulenc. Poulenc est un compositeur que nous avons très régulièrement fait et chanté durant nos 20 ans. Et d'ailleurs, nous venons de sortir l'intégrale de sa musique chorale a cappella. Et aussi la création contemporaine. Il y aura une pièce de Philippe Hersant qui était la première pièce qu'Aedes a commandée en 2007.

0: C'est un concert sans instrument, uniquement de la voix, mais il y a tout de même quelque chose en plus.
1: C'est un concert complètement a cappella, puisque une des spécialités d'AEDES, c'est vraiment la musique a cappella. Mais pour ce concert, nous aurons la chance d'avoir avec nous des artistes circassiens de l'Académie Fratellini. La même chose, finalement, de faire passer un message émotionnel.
0: Et selon le directeur de l'ensemble, justement, Mathieu Romano, faire un concert totalement a cappella permet de ressentir davantage les émotions.
1: C'est la voix, et la voix, c'est vrai que c'est quelque chose qui est très accessible, très direct, que tout le monde connaît. Tout le monde, à un moment donné, probablement chanté ou même parlé. En tout cas, voilà, c'est l'instrument de communication. Et donc, le fait d'avoir des voix nues, j'allais dire sans instrument, il y a un côté extrêmement puissant, extrêmement fort, qui touche directement le corps et l'âme. Et puis, en plus, c'est un exercice de haute virtuosité. Il n'y a pas d'aide ou d'appui de l'instrument. Donc, tous les chanteurs doivent s'écouter pour construire cette cathédrale sonore.

0: Et en plus du chant, il y a le lieu hein, qui joue beaucoup sur les émotions, bien sûr cette basilique de Saint-Denis.
1: C'est très spécial, c'est toujours émouvant de se produire dans des lieux comme ça, si chargés à la fois d'histoire, de patrimoine et de culture. Et c'est un écrin parfait pour les voix. Donc là, pour les 28 chanteuses et chanteurs d'Aedes, ça va être un cadre assez incroyable pour donner ce programme.
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5: Il est 7h10 sur RCF Notre-Dame. Très bon début de journée et bonjour Marie Hollaert.
6: Bonjour Pierre-Hugues.
5: Microsoft veut s'installer dans le Haut-Rhin et investir 2 milliards d'euros pour construire un data center. On va entendre votre opposition à un tel projet dans le point de vue. Et bonjour Pauline de Torsiac.
7: Bonjour Pierre-Hugues, bonjour à tous.
5: Tout au long de la semaine, on est accompagné par Solange Doumi, qui est avocate pénaliste.
7: Oui, et figurez-vous qu'elle a une trentaine d'années, eh bien elle réussit à faire avouer Guy Georges, le tueur de l'Est parisien. On a entendu son témoignage sur cette affaire sordide hier. On rappelle que l'assassin a violé et assassiné 7 jeunes femmes, mais la carrière de Solange Doumic, eh bien, ne se résume pas non plus à l'affaire Guy Georges. Derrière les barreaux, dans le box des accusés, l'avocate découvre aussi une humanité blessée et fragile. Elle nous en dit plus dans un instant, Pierre-Hugues.
5: Et vous nous en dites plus dans 5 minutes, très précisément, Pauline de Torsiac. Pauline, je vous vois toujours pas. Vous savez qu'on n'est pas dans le même studio et on peut révéler ça aux auditeurs. Et on espère se voir un jour, Pauline.
7: Écoutez,
5: je vous entends.
7: Je pense que ça ne saurait tarder.
5: C'est vrai. Ah là là.
7: Bon espoir.
5: Vous dites ça avec votre ton de journaliste. Ça ne saurait tarder. Eh bien,
7: non,
5: écoutez.
7: L'espoir fait vivre.
5: L'espoir fait vivre. Allez, on va en parler d'espoir et on va parler d'espérance avec le collectif Lutte et Contemplation dont vous faites partie, Marie Hollaert. Le collectif s'engage face à la construction de data center à Mulhouse. Engagement d'actualité quelques semaines après la sortie de l'encyclique Magnifica Humanitas. Encyclique qui sera d'ailleurs analysée ce soir par le CERAS lors d'une conférence en ligne. Et vous, Marie, qu'est-ce qui vous interpelle en tant que chrétienne ?
6: Moi, ce qui m'interpelle en tant que chrétienne, c'est l'impensé démocratique autour de l'IA. Cet impensé, il s'incarne à la fois de façon très concrète dans la manière dont on utilise les ressources, et il recouvre aussi, pour moi, la mainmise de géants du numérique sur nos manières de vivre, nos manières de penser.
5: En quoi l'IA pose-t-elle des questions démocratiques sur l'utilisation des ressources ?
6: Parce qu'aujourd'hui, on n'est pas en train de choisir collectivement, démocratiquement, que faire de nos ressources. Et pour ça, je trouve que les data centers sont un objet de réflexion très intéressant parce qu'ils permettent de se poser à partir d'un objet très précis des questions qui concernent en fait tout le secteur. Si on prend par exemple ce fameux exemple du projet de Microsoft à Mulhouse, il faudrait bétonner 36 hectares de terres agricoles, pomper l'eau du Rhin, dépenser en énergie l'équivalent de 80% de la population du département. Et je ne parle pas des métaux rares extraits dans les pays du Sud, mais qu'est-ce qu'on va faire pendant les périodes de sécheresse en fait ? Est-ce qu'on empêchera les gens de boire, de se doucher pour faire tourner les data centers ? En cas de pic de demande énergétique, on en a eu un l'hiver dernier, est-ce qu'on donnera la priorité aux data centers ou bien aux gens pour se chauffer ?
5: Et en quoi cela rejoint les enjeux évoqués par le pape dans Magnifica Humanitas ?
6: Eh bien, dans son encyclique, le pape ne remet pas justement en question l'usage des technologies de manière générale, mais il dénonce en revanche la mainmise d'acteurs privés. Ces acteurs, ils ont un agenda économique, un agenda politique, qui n'est pas de servir le bien commun avec le numérique. Et le pape nous invite à revenir à la doctrine sociale de l'Église et surtout à la subsidiarité. Alors, la subsidiarité, justement, c'est la capacité que j'ai, moi, de décider avec mes voisins de ce qui nous concerne. Et aujourd'hui, les GAFAM, ils créent des outils figés sur un modèle « nous faisons, vous achetez ».

0: Ils cherchent à étendre le temps de cerveau disponible et ils veulent commercialiser les données collectées, alors que le pape, au contraire, il nous invite à remettre au centre le numérique comme un commun, qu'on a en partage. Ce numérique, on peut le construire collectivement avec des corps intermédiaires, des associations, des syndicats. Et moi, je me demande à quoi ressemblerait le monde si on pensait à un numérique proche des gens, à l'échelle locale, avec des coopératives qui hébergeraient des petits data centers entre voisins, avec des logiciels qu'on pourrait se réapproprier. Donc c'est la raison pour laquelle, pour moi, cette notion de subsidiarité, elle est intéressante parce qu'elle croise le prisme démocratique et le prisme théologique. Elle nous invite à construire un numérique pour le plus grand nombre qui nous amène vers davantage de liberté, de commun.
1: Et les membres du collectif Lutte et Contemplation donc protestent contre la construction de ce data center par Microsoft et seront devant le parc des expositions de Mulhouse lundi prochain. Et nous, Marie, on se retrouve dans 2 semaines pour un nouveau point de vue auquel vous pouvez réagir par mail, direct@rcf.fr. Merci beaucoup, Marie Waller.
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1: C'est un tableau magistral dans une petite église du Loiret, un tableau en très mauvais état. On va vous raconter cette histoire, je vous emmène dans le diocèse d'Orléans dans 5 minutes. Mais d'abord, Pauline, comme chaque matin cette semaine, on retrouve Solange Doumic.
3: Oui, cette avocate pénaliste qui est parvenue à faire avouer Guy Georges, le tueur en série de l'Est parisien. Alors, elle a aussi été marquée profondément par d'autres affaires au cours de sa carrière. Lorsqu'elle était commis d'office pour des affaires criminelles, Solange Doumic a en effet eu l'occasion de rencontrer des personnes qui l'ont bouleversée et qui lui ont fait toucher la grandeur humaine. Quand elle défend un client, Solange Doumic va jusqu'au bout. Cela veut dire parfois prendre des risques, et il y a des affaires qui vous marquent plus que d'autres. Elle se souvient notamment de cet homme accusé de 2 homicides.
4: C'était un SDF qui avait à peu près 2 fois et demi mon âge, qui avait, il avait déjà tué une fois, il avait tué une deuxième fois, il était complètement perdu, et en même temps il avait parfois des réflexions avec plein de bon sens. Il n'avait jamais voulu tuer, hein. C'était dans des bagarres où il ne se rendait pas compte, il était super fort et bon. Voilà, bah lui, il m'a ouvert sur autre chose. Et en fait, quelle chance on a, nous, d'être assises ensemble dans ce studio et d'avoir cette vie-là. Voilà. Les actes sont souvent indéfendables, mais les gens, jamais. Donc, ce qu'on apprend, c'est la pauvreté de chacun. Donc, j'apprends forcément sur ma pauvreté en voyant celle de l'autre. Et puis, j'apprends aussi sur la grandeur humaine. Le pénal, c'est un grand lieu d'humanité. On y découvre tellement chez les gens qu'on côtoie, qui ont une vision différente, qui nous apportent des choses différentes.
3: Et pour Solange Doumic, il n'y a pas de bon ou de mauvais client, Pierre-Hugues. Ce qui compte, en fait, c'est la relation de confiance que l'avocate peut entretenir avec la personne qu'elle défend. En fait, ce qu'elle recherche, c'est la vérité intérieure. Elle doit aider son client dans une démarche de vérité. Pour elle, c'est essentiel.
4: En fait, c'est la vérité qui est centrale. C'est la recherche de la vérité pour soi, dire la vérité, agir en vérité, reconnaître la vérité, avoir le courage de la voir, le courage de la dire. Je pense que c'est essentiel. Je pense que énormément de situations qui ne vont pas viennent à l'origine d'un défaut de reconnaissance de vérité. Voilà. On n'est pas forcé de tout dire à tout le monde non plus. Nos clients ne nous disent pas tout, parce qu'ils ne disent pas tout à la justice. Donc, et puis parfois, ils nous disent tout, on ne peut pas généraliser. Mais la confiance en l'autre, ça dépasse ça. Il ne faut pas se mentir, en revanche. Voilà.
3: Derrière les affaires criminelles, Solange Doumic sonde la nature humaine, sa faiblesse, sa fragilité. L'avocate pénaliste se souvient de Nuit Blanche. Mais sa foi chrétienne lui a permis de réfléchir au mystère du bien et du mal.
4: La grande question, c'est l'existence du mal. Pourquoi tout ce mal? Pourquoi toute cette douleur? Pourquoi? Bon. Et c'était au moment où je préparais le dossier Guy Georges que j'étais envahie par cette horreur qu'il avait commise et je commençais à plus dormir bien la nuit, vraiment. Et un jour, j'ai pensé à Mère Teresa en me disant, mais elle a fait tellement de bien. Elle était encore vivante en plus à l'époque. Elle fait tellement de bien. Et ça ne m'empêche pas de dormir du tout. Et donc je me suis dit, voilà, ben, c'est ça le mystère de notre monde. Ce bien et ce mal mêlés. D'où sort le bien?
3: Voilà, Solange Doumy, qui a la foi, elle croit en l'homme, à sa rédemption. C'est ce qu'elle nous dira demain, Pierre-Hugues.
5: Je suis très touché par ces propos. C'est vrai que le mal nous empêche parfois de dormir, le mal qui existe dans le monde, mais le bien nous empêche jamais de dormir. Incroyable.
3: Exactement.
5: Ça. C'est vrai, ça devrait nous empêcher de dormir, de se dire que le bien existe dans le monde. Bon voilà, c'est ma petite réflexion philosophique à 7h18, Pauline de Torsiac. Hein, je vous laisse avec ça.
3: Petite question existentielle du matin, écoutez.
5: Exactement, et on vous retrouve dans quelques minutes. Et dans moins de 100 jours, Léon XIV sera en France, Pauline.
3: Oui, alors évidemment, il sera à Paris.

0: Orléans, dans son église Sainte-Marguerite, un tableau de l'un des plus grands maîtres de l'Italie baroque du XVIIe siècle, Luca Giordano. Alors le nom ne vous dit peut-être rien, mais il est l'auteur de plus d'un millier d'œuvres exposées dans les plus grands musées du monde, du Louvre à l'Ermitage en passant par le Prado de Madrid. Et donc aussi, dans l'église de Cerdon, personne ne sait comment ni pourquoi cette toile est arrivée là. Cette œuvre, c'est la Nativité de la Vierge, un tableau monumental de 3 mètres sur 4, daté de 1690 et qui est même classé monument historique depuis 1904. Il dépeint donc la naissance de Marie, on y voit Anne, sa mère, en retrait encore alitée, Joachim le père qui s'approche humblement de son enfant les bras croisés sur la poitrine, et Marie, bébé en plein centre, qui irradie la scène de sa lumière.
1: Mais mauvaise nouvelle donc, le tableau est en très mauvais état.
0: Oui, les vernis se sont encrassés et la toile n'est plus fixée sur son châssis. On ne peut plus apprécier la composition du tableau et ses couleurs si importantes. Alors il a besoin d'être restauré. En 2022, la Fondation pour la sauvegarde de l'art français lance un concours sur Internet. La nativité de la Vierge est élue par les internautes du Centre Val-de-Loire et gagne donc 8000 euros pour lancer sa restauration. C'est évidemment loin d'être suffisant. 85 000 euros, voilà le montant nécessaire pour faire revivre l'œuvre. Une partie est financée par la DRAC, la Direction Régionale des Affaires Culturelles et le département du Loiret. Le reste est à la charge de la commune de Cerdon. Environ 35 000 euros, soulagés par la Fondation du Patrimoine qui a lancé en mars un appel aux dons. Déjà 20 000 euros récoltés. Alors si vous aussi vous souhaitez participer à faire renaître la Nativité de la Vierge, la Fondation du Patrimoine espère encore 5 000 euros de dons.
1: Les réparations ont déjà commencé dans les ateliers du ministère de la Culture à Versailles. Et merci beaucoup ce matin avec nous, Jérémy Stébler-Bitot en direct des studios RCF du Loiret. Le pape en France, c'est dans 99 jours et où le décompte commence. On fait le point sur tout ce qu'on sait du déplacement de Léon XIV dans notre pays.
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1: Vous écoutez RCF Notre-Dame, il est précisément 7h23 et Clara, on vous retrouve dans quelques minutes pour les informations. Les épreuves du bac pourraient être reportées à cause de la chaleur.
7: Oui, c'est une annonce du ministre de l'Éducation nationale, Édouard Geffray. Il pourrait être décalé notamment pour les oraux la semaine prochaine car on pourrait atteindre jusqu'à 40 degrés localement.
1: Et on fera réagir à ce sujet Guillaume Prévost, le secrétaire général de l'enseignement catholique qui sera avec nous à 8h10. Pauline de Torsiac, vous êtes avec nous pour l'actualité chrétienne. Je crois que vous avez une fille qui passe le bac d'ailleurs, Pauline.
8: Exactement, ça m'intéresse cette histoire de parce qu'elle passe un oral de français, donc ça sera pas décalé quand même trop tard.
1: Votre fille étudie le français et vous, chaque matin, vous nous racontez l'actualité chrétienne. Et Léon XIV reparle des prochaines consécrations épiscopales de la Fraternité Saint-Pédis.
8: Et vous savez, le pape, chaque mardi, se met au vert, il va à Castel Gandolfo, et en général, à sa sortie de Castel Gandolfo, eh bien, il parle aux journalistes, et hier soir, eh bien, il a dit qu'il pensait faire un nouvel appel à la fraternité Saint-Pédis pour leur dire de ne pas procéder aux ordinations et de vivre la communion de l'Église. Si Léon XIV regrette la division entre les chrétiens, il rappelle aussi que les membres de la fraternité Saint-Pédis refusent d'accepter certains éléments fondamentaux de l'Église, à commencer évidemment par plusieurs points du Concile Vatican II. S'ils prennent cette décision, a-t-il dit, je le regrette, mais nous devons avancer.
1: Le cardinal Camillo Ruini est décédé hier, il avait 95 ans.
8: Et c'était un homme d'influence de l'Église catholique en Italie. Le cardinal Ruini avait été installé vicaire.

0: général de Rome par Jean-Paul II en 91. Il a régné en maître sur le diocèse du pape polonais pendant plus de 17 ans et sur la conférence épiscopale pendant 16 ans, la conférence épiscopale italienne, bien sûr. Le cardinal Ruini a aussi été un interlocuteur majeur de la classe politique en Italie, en particulier des courants conservateurs de la droite italienne. Avec sa mort, le collège cardinaliste compte désormais, Pierre-Hugues, 241 membres précisément, dont 117 électeurs.
1: Et on va pas quand même commencer tout de suite à refaire les fiches des électeurs du conclave. Laissons à Léon XIV quelques années de pontificat quand même. Léon XIV qui a participé hier par message vidéo à la 10e édition de l'Austrian World Summit.
0: L'Austrian World Summit, je vous fais la traduction.
1: Oui, allez-y.
0: C'est le sommet international sur la durabilité et le changement climatique. Il s'est tenu à Vienne et dans son intervention, eh bien, Léon XIV a défendu la nécessité de promouvoir une transition juste. Il a réclamé un soutien financier accru aux pays les plus pauvres et appelé à renforcer la coopération internationale pour relever les défis environnementaux. Le pape qui a relié la crise climatique à des problèmes économiques et sociaux plus larges, une idée qu'il avait déjà développée dans son encyclique Magnifica Humanitas. Est-ce que vous connaissez Curaçao, Pierre-Hugues et Clara? Clara, vous êtes là ou pas?
1: Oui, Clara est là. Curaçao, Curaçao. Donc comment on prononce ça?
2: Curaçao.
1: Curaçao. Ah oui, Curaçao, j'aimais bien.
0: On va partir sur Curaçao, c'est une petite île des Caraïbes et elle participe pour la première fois à la Coupe du Monde. Vous le saviez, Clara, ça j'imagine?
2: Bien sûr, évidemment.
0: Évidemment, elle a affronté l'Allemagne et figurez-vous que les joueurs de cette petite île des Caraïbes, eh bien, ils ont prié avant la rencontre.
3: Heavenly Father, we thank you for a new day. Yes, Lord, we thank you that we get the chance to represent Curaçao. Yes, at the highest level, at the biggest stage. Yes, Lord God, I pray that your will be done.
0: C'était en début de semaine, les joueurs, on les voit tous encerclés en train de prier avant leur match avec l'Allemagne. Mais bon, leurs prières n'auront pas franchement été exaucées puisqu'ils se sont inclinés 7-1 face à l'Allemagne. Mais au-delà du score, l'archipel caribéen a en fait marqué les esprits en entrant dans l'histoire et en suscitant une immense vague de fierté nationale. C'est une petite île de 150 000 habitants.
1: Voilà. 7-1, on peut dire que 7-1 désastre. Voilà, je vous laisse avec ça.
0: Oh là là, mais vous êtes en forme, quel esprit ce matin.
2: Ça aura quand même marché au début. Hein. Le Curaçao s'est vraiment battu. Et puis d'un coup, les buts se sont enchaînés. Voilà.
1: Dans moins de 100 jours. Alors, je me permets de faire un pas de côté sur la Coupe du Monde. C'est passionnant, mais je vous propose quand même de parler de ce qui va se passer dans 100 jours. Moi, ça m'intéresse beaucoup plus. C'est la visite de Léon XIV en France. Le pape a prévu, Pauline, trois étapes. Paris,
0: ce sera le
1: Lourdes.
0: Ouais, allez-y.
1: Paris, Lourdes et Metz, Pauline.
0: Oui, ce sera la troisième et dernière étape de ce voyage historique. Le pape est attendu en Moselle le lundi 28 septembre. Le programme se dessine. Léon XIV célébrera une messe en fin d'après-midi à la cathédrale Saint-Étienne de Metz. Et le père Didier Schweitzer, coutre de la cathédrale, laisse exploser sa joie au micro de Cédric Rouillon de RCF Jéricho Moselle.
4: C'est une joie immense, un très grand honneur que de pouvoir accueillir sa sainteté le pape Léon XIV dans la cathédrale de Metz, la lanterne du bon Dieu. Alors, la célébration pontificale va être une célébration eucharistique, comme toutes les autres, mais avec cette particularité unique, la présence du successeur de l'apôtre Pierre. Donc, effectivement, on va essayer de faire en sorte que cette célébration soit une célébration très solennelle, magnifique, très priante. Voilà, la cathédrale va être mise sur son 31 pour que vraiment cet événement soit un événement qui marquera les esprits pendant très longtemps, non seulement l'esprit des catholiques, mais aussi l'esprit de tous les Messins, de tous les Mosellans.
0: Alors évidemment, c'est l'effervescence à Metz, le compte à rebours est lancé pour accueillir le pape.
4: Absolument, ça va être le branle-bas de combat. Tout le monde va être mis à partie, donc bien sûr la maîtrise, les chanoines, nos bénévoles, toutes les forces vives du diocèse vont contribuer à cet événement. Alors, pour l'instant, nous étions dans la rumeur, donc du coup, nous n'avons pas beaucoup préparé pour le moment, mais là, maintenant, nous allons effectivement accélérer les choses afin que nous puissions accueillir le mieux possible cet événement.
0: Et le rôle du père Didier Schweitzer sera aussi de servir de courroie de transmission entre les autorités et le diocèse pour que l'événement soit à la hauteur.
4: La partie civile va être très importante, vous comprenez bien, pour une question d'intendance, une question de sécurité, sécurité des personnes, sécurité des lieux. Donc effectivement, comme vous le dites, je vais être un petit peu cette courroie de transmission afin que la liturgie, afin que la sécurité, afin que l'organisation puisse véritablement se dérouler le mieux possible, hein, et pour qu'il n'y ait aucun...

0: de difficultés, ou enfin en tout cas le moins de difficultés possible, et pour que nous puissions vivre tous ensemble une très très belle célébration.
1: Voilà, le père Didier a choisi le coutre de la cathédrale. Alors le coutre, c'est en fait le premier des quatre officiers de la cathédrale Saint-Étienne de Metz. C'est en fait le maître de cérémonie, mais aussi le gardien de l'église et de la sacristie. Voilà pour
2: l'explication. Effectivement, je me demandais ce que c'était que le coutre de la cathédrale de Metz. Donc, on l'entend. Il attend le pape Léon XIV avec grande impatience. Merci beaucoup. Pauline de Torsiac, l'actualité chrétienne. 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Et les informations, c'est avec vous, Clara Bévilacqua. De nouvelles frappes israéliennes au Liban.
3: Et cela malgré l'annonce d'un accord pour faire cesser la guerre entre les États-Unis et l'Iran. Au moins 4 personnes sont mortes dans des attaques de drones dans le sud du pays. Des frappes qui ont fait également plusieurs blessés. Israël qui dénonce de son côté des tirs de roquettes contre des soldats israéliens. Une enquête est ouverte au Royaume-Uni après qu'un navire de guerre a tiré des coups de semonce hier sur un voilier civil. Il naviguait dans la Manche sous pavillon britannique. Selon la Russie, si ce yacht s'approchait dangereusement du navire de guerre, il n'y a pas de blessés. En France, aujourd'hui, troisième et dernier jour du sommet du G7 à Évian, en Haute-Savoie, au programme, une session de travail consacrée à la sécurisation de l'intelligence artificielle. Emmanuel Macron organise sa conférence de presse finale à 15h avant de partir pour le château de Versailles, où il a convié Donald Trump pour un dîner ce soir. Les oraux du bac la semaine prochaine pourraient être reportés localement en cas de forte chaleur. Une annonce du ministre de l'Éducation nationale, Édouard Geffray, dans l'hypothèse où la température dans tel ou tel centre d'examen serait trop importante. Des épreuves décalées de quelques heures ou quelques jours, dit-il, avec des pointes de chaleur attendues jusqu'à 40 degrés dimanche et lundi. Le Sénat a adopté hier le projet de loi visant à permettre aux boulangers et fleuristes de faire travailler leurs salariés le 1er mai. Une initiative gouvernementale qui a ravivé les clivages quelques semaines après une fête du travail déjà très marquée politiquement. Et la belle victoire des Bleus hier au Mondial de football. Victoire 3-1 face au Sénégal pour le premier match de l'équipe de France. Après un début très poussif, les Bleus ont finalement fini par se réveiller avec des buts signés Bradley Barcola et un doublé de Kylian Mbappé.
2: À suivre, la météo et le grand témoin.
3: C'est une belle et chaude journée qui s'annonce en Ile-de-France et les températures ne vont faire qu'augmenter. Au fil des jours, on compte actuellement 19 degrés, mais ça va très vite grimper jusqu'à 34 degrés attendus à l'ombre cet après-midi. Pas un seul nuage ne viendra cacher le soleil aujourd'hui en Ile-de-France.
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2: 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Bonjour Étienne Pépin.
5: Bonjour Pierre-Luc Dubois, bonjour à tous.
2: Vous recevez ce matin Bruno Patino, le président d'Arte. Il publie Le temps de l'obsolescence humaine, c'est chez Grasset.
5: Bruno Patino, bonjour. Bonjour. Merci d'avoir accepté de répondre aux questions de la rédaction de RCF Notre-Dame. Dans votre ouvrage, vous analysez la révolution technologique que nous traversons depuis quelques décennies maintenant. Pour vous, elle s'est jouée en trois actes. L'ère de l'accès, d'abord, avec l'arrivée d'Internet à la fin des années 80, promettant le meilleur des mondes sans frontières. Puis, l'ère de la propagation, celle du smartphone, dans les années 2000, et de la connexion permanente. Et puis enfin, l'intelligence artificielle dans les années 2020, l'ère de l'imbrication, où tout se mêle, l'homme et la machine, le vrai et le faux. Et cela vous fait craindre l'obsolescence humaine. Vous n'êtes pas le seul à alerter notre humanité et sa dignité dans ce contexte. Le pape y consacre sa première encyclique et cela doit vous conforter dans vos convictions. On va en parler. Mais Bruno Patino, pourquoi cette révolution technologique vous inquiète? N'est-elle pas aussi l'expression du génie humain, de la magnifique humanité?
6: Bonjour, mais... Elle m'inquiète, en tout cas elle m'intéresse si vous voulez, c'est-à-dire que depuis le début moi, dans ce qui m'intéresse dans la révolution numérique, c'est l'impact sur nos vies. D'ailleurs, ce livre, au départ, devait s'appeler « La question humaine », et puis c'était un titre qui était déjà pris, mais ce qui m'intéresse, c'est la façon dont la technologie modifie notre vie, à la fois notre vie individuelle et notre vie collective, le rapport aux autres, le rapport au monde, la façon dont nous vivons ensemble. Et je constate, si vous voulez, que cette révolution numérique, elle a un impact presque anthropologique sur la nature humaine, et elle a un impact aussi extrêmement important sur notre coexistence. Alors, cela étant, ça m'inquiète et ça ne m'inquiète pas, parce que s'il y a quelque chose dont je suis absolument persuadé, c'est qu'il n'y a pas de déterminisme technologique. C'est-à-dire que la technologie n'écrit pas notre futur, c'est à nous d'écrire notre futur dans le cadre qui nous est donné par la technologie.
5: Et vous avez des raisons d'espérer, on en parlera à la fin de cet entretien. Vous craignez que l'IA nous déshumanise ?
6: En fait, ce qui se passe, si vous voulez, aujourd'hui, donc vous l'avez bien dit, moi j'essaye de replacer tout ça dans le contexte, on va dire, d'une révolution numérique que je vois arriver comme le nouveau chapitre après la révolution ouverte par Gutenberg en 1450, c'est-à-dire après un demi-millénaire, en gros, d'un chapitre Gutenberg. Et cette révolution numérique, et maintenant les intelligences artificielles, je sais que beaucoup parlent, et sans doute à dessein et avec une petite idée en tête quand même. On nous dit oui, un jour la machine sera plus puissante que l'homme. Un jour, vous allez voir, l'intelligence artificielle aura tellement...
5: Nous possédera.
6: Oui, nous possédera. C'est une créature en fait, ça n'est pas une machine. Et donc vous avez à la fois le discours transhumaniste qui dit à un moment donné, ben, l'être humain va devenir augmenté, et donc on va devoir abandonner l'espèce humaine telle qu'on la connaît, d'autres nous parlent d'une machine toute puissante. Moi, ce qui m'intéresse, pour répondre à votre question, c'est non pas son omnipotence, c'est pas pour tout de suite, même pas son omniscience, c'est pas le cas, mais c'est bientôt son omniprésence. C'est-à-dire qu'en fait, on s'aperçoit que nous tous, nous utilisons toutes ces machines de façon croissante. Près d'un milliard d'êtres humains les utilisent aujourd'hui, et surtout pour un très grand nombre d'aspects dans notre vie. Et donc, c'est ces petites choses, en fait. C'est pas une énorme machine qui prend le contrôle de nous, mais ces intelligences artificielles qui nous accompagnent dans notre vie, pratiquement de façon quotidienne, et pas seulement pour organiser notre travail, pas seulement pour organiser notre vie intellectuelle, mais de plus en plus pour organiser notre vie personnelle.
5: Mais l'IA sans l'humain n'a aucun sens. Si l'humain n'utilise pas l'IA, l'IA n'a aucun sens. Ce que vous craignez, c'est finalement que l'homme délègue sa vie à la machine.
6: Vous avez utilisé le mot, en tout cas le mot qui m'apparaît moi très important, c'est notre tendance, j'allais dire presque notre désir de délégation. C'est-à-dire qu'à un moment donné, nous confions à la machine des tâches qu'autrefois nous prenions en main. Alors dans le domaine du travail, parfois on nous pousse à déléguer à la machine pour des raisons de productivité, mais dans notre vie personnelle, on délègue. Donc on délègue, au départ, c'est pas grand-chose, le choix, la lecture d'une lettre, et puis vous apercevez qu'il y a des gens qui délèguent leur vie intime, leur vie de couple, leurs choix médicaux, et donc cette délégation à la machine, quelles sont les conséquences d'un niveau de délégation de plus en plus croissant? Et en fait, pour reprendre une terminologie bizarre, un peu télévisuelle, si vous voulez, qui a la télécommande à un moment donné? Est-ce que c'est l'être humain qui agit sur la télécommande de l'intelligence artificielle, ou est-ce que, parce que nous le voulons, parce que nous le souhaitons, parce qu'on nous y encourage aussi, à un moment donné, finalement, l'intelligence artificielle commence à avoir une sorte de télécommande sur nous, parce que nous lui avons délégué des choix majeurs dans notre vie.
5: La délégation, c'est aussi la délégation de notre humanité, de nos relations. Vous en parlez dans ce livre. L'enjeu, c'est la relation, Bruno Patino. L'IA isole, et finalement, l'homme qui devrait être relié grâce à la machine se retrouve complètement seul.
6: En fait, c'est le paradoxe de toute cette révolution numérique. Au départ, elle doit nous connecter tous. Donc, en théorie, elle crée du commun. Et puisqu'on est ici à... au départ même, moi je me souviens qu'au départ du réseau, quand Internet se crée, parmi les libertariens qui créaient le réseau, beaucoup faisaient allusion à la noosphère de Pierre Teilhard de Chardin en disant, voyez, en interconnectant les pensées humaines et la conscience humaine, on va créer une forme de conscience universelle et donc vraiment on va

0: franchir une étape. Et puis quand on regarde bien ce qui s'est passé, ça nous a fragmenté. De plus en plus, ça a fragmenté les communautés nationales, ça a fragmenté les groupes, ça a fragmenté les familles. Et petit à petit, en fait, il a fallu se rendre à l'évidence que vous aviez deux forces en réalité contradictoires dans cette révolution numérique. La première qui est celle du réseau qui a tendance à rassembler, et l'autre qui est celle de l'économie de la donnée qui a tendance à fragmenter. Parce que l'économie de la donnée, ça prend vos données identitaires, ça prend vos données ensuite comportementales, et maintenant avec les IA, vos données cognitives. Et donc, petit à petit, ben, ça vous fragmente. Et en fait, ce qui se passe avec les IA ou avec les agents d'IA, c'est qu'en fait, d'ailleurs, le mot est utilisé souvent aux États-Unis, ce sont des compagnons. Donc ils sont là, c'est formidable au départ. Vous ne serez plus seul, mais mettez-vous en tête que dans certaines maisons de retraite, on utilise des IA pour encourager les résidents à parler. Et donc plutôt que d'être seul, ils parlent à la machine. Et donc au premier abord, vous vous dites c'est formidable parce qu'en fait, je ne suis plus jamais seul, parce qu'en réalité, j'ai une machine avec qui converser à tout moment. Mais cette machine, pour reprendre le terme de Lévinas, ça n'est pas le regard de l'autre. Cette machine, elle est formatée par vos propres données, et donc c'est une forme de miroir avec lequel vous dialoguez. Et ce miroir finit, d'une façon ou d'une autre, par être un biais dans votre relation aux autres, et donc par vous isoler.
1: Bruno Patino, merci d'être notre invité ce matin sur RCF Notre-Dame, président d'Arte, auteur de Le temps de l'obsolescence humaine. C'est publié chez Grasset, vous publiez cet ouvrage, alors que vient d'être publiée la première encyclique du pape Léon XIV sur le sujet, et vous vous rejoignez, vous et cette encyclique Magnifica Humanitas. Il y a ces mots du pape sur lesquels je voudrais vous faire réagir. Aucun système de calcul ne génère un cœur qui se donne ni une conscience qui discerne le bien. Est-ce que pour vous, il y a un enjeu spirituel à bien maîtriser ce que devient l'intelligence artificielle et des conséquences sur l'humanité ?
0: Mais il y a un enjeu spirituel vraiment important. Moi, j'ai écrit ce livre avant d'avoir lu, parce que l'encyclique n'était pas paru et elle n'était pas, je pense, encore terminée, mais il est évident que les résonances en termes de questions humaines sont là. Et donc, en réalité, si vous voulez, je cite une phrase de Léon XIV qui n'est pas dans l'encyclique puisqu'il l'avait prononcée avant, mais qui disait « L'intelligence artificielle ne peut rien pour l'espérance ». C'est tout à fait vrai, parce qu'en réalité, si vous voulez, quand on parle d'économie de la donnée et de révolution numérique, on parle d'un système de calcul. Donc on parle en réalité du fait que l'empire du calcul, petit à petit, étend son emprise sur nos vies. Alors, d'un point de vue économique, le calcul fait rentrer le marché. D'un point de vue antidémocratique, le calcul peut nous organiser, j'allais dire, une vie privée de liberté. Mais en réalité, l'être humain ne se résume pas, en tout cas dans sa question spirituelle, l'être humain a un mystère qui ne se résume pas au calcul. Et plus nous déléguons notre vie à des instruments, des aspects de notre vie, pardon, à des instruments qui ne fonctionnent que par le calcul, plus nous nous privons d'une partie de ce mystère.
1: Est-ce qu'il faut mettre des limites, et quelles limites? Les papes, hein, que ce soit Léon XIV et même déjà le pape François, appelait à mettre des limites internationales justement à l'intelligence artificielle. Est-ce qu'il faudrait un acte commun de tous les États ensemble, à travers l'ONU peut-être, pour réguler l'intelligence artificielle? Et en même temps, on voit bien que déjà certains pays prennent des décisions qui ont des conséquences graves sur la géopolitique. Je pense aux États-Unis avec la limitation de l'utilisation d'anthropiques au seul américain. Voilà. Est-ce qu'il faut une sorte d'acte de déclaration universelle de l'utilisation de l'intelligence artificielle?
0: On va devoir y venir de toute façon, parce que nous sommes dans le moment d'une innovation entre guillemets sans limite et sans définition de responsabilité. En gros, nous sommes 30 ans ou 20 ans après l'invention de l'imprimerie, et comme vous le savez, 10 ans, 20 ans ou 30 ans après l'invention de l'imprimerie, les guerres civiles venaient, on allait vers les guerres de religion, les cléricatures s'effondraient. Donc c'est à nous, humains, de créer l'ordre politique et philosophique qui va accompagner ce nouveau cadre technologique. Et je pense qu'on n'échappera pas, je l'espère en tout cas, parce que je pense que c'est un combat noble, à amener trois types de solutions. La première, de façon presque universelle, une forme de déclaration universelle.

0: celle de l'esprit humain, c'est-à-dire de savoir quelle est la grande philosophie qui nous anime. Dans le livre, je parle du fait de sacraliser les cerveaux. J'ai dit, on a passé des années, des siècles à sacraliser les corps en passant du principe que le corps humain ne pouvait pas être torturé, puis ne pouvait plus être manipulé. Il va falloir faire de même avec notre cerveau. Donc ce niveau-là, le deuxième niveau sur lequel il va falloir arriver, c'est quel est le mode de propriété et de gouvernance des données qui sont les nôtres. C'est une partie de nous-mêmes, en fait, qui est rassemblée quelque part. Données privées, bien publiques, bien communs. Quelle est cette gouvernance? Gouvernance universelle, gouvernance nationale, gouvernance communautaire? Je ne sais pas. Et le troisième niveau, c'est qu'il va falloir aussi redéfinir ce qu'on appelle la responsabilité ou un cadre de responsabilité dans ce moment de l'imbrication.
1: Est-ce que vous ne croyez pas que le génie humain ira de fait au-delà de l'intelligence artificielle, que l'homme, là, aujourd'hui, est séduit par ce qui se passe. L'intelligence artificielle, ça a juste quelques années dans sa version générative. Est-ce que l'homme, qui vit d'expérience, qui vit d'émotion, qui vit de tout ce qui fait son unicité, finalement, est-ce que l'homme ne va pas se réveiller pour exprimer sa grandeur et sa magnifique humanité?
0: Mais bien sûr, je le souhaite. Mon livre est un plaidoyer pour une révolution numérique humaniste. La seule chose que j'ai tendance à écrire dans le livre, c'est « mais ça ne viendra pas tout seul ». C'est-à-dire, ça va être un combat comme l'ont été tous les combats humanistes. Je ne dis pas forcément un combat violent, mais en tout cas, ça se fera avec une volonté d'amener tout ça, parce qu'aujourd'hui, et le pape le dit dans son encyclique, moi j'y consacre tout un chapitre du livre, aujourd'hui, très clairement, ce qui développe ces outils d'intelligence artificielle, évidemment, ce qui est assez logique, n'ont pour but premier que l'augmentation des profits de leur société. Et n'oublions pas, la ressource de ces outils, c'est nous-mêmes, c'est nos données, c'est notre temps, c'est notre comportement. Et donc, si on ne limite pas l'extraction qui peut être faite de nous-mêmes, eh bien, le développement économique se fait. Et la deuxième chose, c'est qu'une partie d'entre eux ont une idéologie transhumaniste qui est profondément anti-humaniste. En tout cas, j'essaye de le démontrer dans le livre.
1: Et c'est ce que vous dites, le transhumanisme est un anti-humanisme. Est-ce qu'il y a un enjeu démocratique? Qu'attendez-vous de nos élus sur le sujet? En France, déjà, on va bientôt entrer dans la campagne de l'élection présidentielle. C'est même déjà commencé, on peut le dire. Est-ce qu'il faut que ce soit un sujet de la campagne? Et est-ce qu'il faut un engagement dans les règles de la campagne à ce sujet?
0: Alors là, il y a deux questions. Il y a la première, c'est la façon dont vous faites une campagne électorale. Et on a vu, il y a une étude Terra Nova qui a montré que lors des dernières municipales, une partie non nulle des Français, et si ma mémoire est bonne, 40% des plus jeunes, ont utilisé l'IA pour dialoguer
1: demander
0: avec l'IA, pour demander conseil, pour qui voter, etc. Et donc ça va avoir lieu. Mais par ailleurs, la politique ne peut évidemment pas se désintéresser des questions anthropologiques. Et je pense que l'encyclique que vous mentionniez tout à l'heure, elle, en fait, c'est le pape qui dit, en gros, il faut se préoccuper de ça. Et c'est la grande question politique à venir.
1: Et en même temps, et on l'entend, vous avez de l'espoir, de l'espérance même, vous écrivez « Un autre destin est possible si nous arrivons à mettre les nouveaux instruments au service de l'humain et du bien public. Nous entrerons alors dans l'ère de l'imagination, bâtie non en remplacement de l'ère de l'information, mais sur ses fondements. Finalement, vous croyez en l'homme, en l'humanité ?»
0: Évidemment. Sinon, d'abord, un, j'aurais pas écrit ce livre. Et deux, parce que, encore une fois, je dis, moi, je ne crois pas au déterminisme technologique. Mais en même temps, ça ne se fait pas tout seul. Et donc, il faut s'en préoccuper. C'est ce que, modestement, à ma place, j'essaye de faire.
1: Il y aura une rupture anthropologique, sans doute, et une rupture technologique. Est-ce que vous pensez qu'il y a un effet de balancier et que finalement, on va se rendre compte, on va prendre conscience de notre humanité singulière?
0: Mais je pense qu'on en prend toujours conscience, si vous voulez. Même au début, on voit bien cette révolution numérique, elle amène aussi, en dehors de la fragmentation, une part de fatigue, une part d'autre. Donc, si vous voulez, le questionnement humain a lieu à chaque fois. Encore faut-il avoir les outils pour nous permettre, à un moment donné, de préserver notre humanité. Et je crois aujourd'hui, et d'ailleurs c'est dit dans l'encyclique de façon, je trouve, assez directe. Je crois qu'aujourd'hui, un

0: certain nombre de pouvoirs économico-technologiques n'ont pas vocation ou ne veulent pas avoir ou considérer qu'il y a une sorte de finitude dans l'humanité, veulent la dépasser, et ça c'est très dangereux.
1: Merci infiniment Bruno Patino d'avoir été notre invité ce matin sur RCF Notre-Dame. Je rappelle que vous êtes l'auteur du « Temps de l'obsolescence humaine », c'est publié chez Grasset.
0: Merci beaucoup.
2: RCF Notre-Dame, il est 7h50, Saint-Hervé à l'honneur aujourd'hui. Clara nous parle de ce saint breton dans 3 minutes, mais d'abord la prière du matin. Aujourd'hui, nous continuons à méditer le sermon sur la montagne, ce long discours que Jésus fait à une large assemblée, un passage que nous écoutons habituellement le mercredi des cendres, et la liturgie le propose aussi aujourd'hui. Le Christ critique ceux qui aiment se mettre en avant pour prier, pour jeûner ou pour faire l'aumône. Ton Père voit ce que tu fais dans le secret, il te le rendra. C'est le 6e chapitre de saint Matthieu.
3: En ce temps-là, Jésus disait à ses disciples « Ce que vous faites pour devenir des justes, évitez de l'accomplir devant les hommes pour vous faire remarquer. Sinon, il n'y a pas de récompense pour vous auprès de votre Père qui est aux cieux. Ainsi, quand tu fais l'aumône, ne fais pas sonner la trompette devant toi, comme les hypocrites qui se donnent en spectacle dans les synagogues et dans les rues, pour obtenir la gloire qui vient des hommes. » Amen, je vous le déclare. Ceux-là ont reçu leur récompense. Mais toi, quand tu fais l'aumône, que ta main gauche ignore ce que fait ta main droite, afin que ton aumône reste dans le secret. Ton Père qui voit dans le secret te le rendra. Et quand vous priez, ne soyez pas comme les hypocrites. Ils aiment à se tenir debout dans les synagogues et au carrefour pour bien se montrer aux hommes quand ils prient. Amen, je vous le déclare. Ceux-là ont reçu leur récompense. Mais toi, quand tu pries, retire-toi dans ta pièce la plus retirée. Ferme la porte et prie ton Père qui est présent dans le secret. Ton Père qui voit dans le secret te le rendra. Et quand vous jeûnez, ne prenez pas un air abattu, comme les hypocrites. Ils prennent une mine défaite pour bien montrer aux hommes qu'ils jeûnent. Amen, je vous le déclare. Ceux-là ont reçu leur récompense. Mais toi, quand tu jeûnes, parfume-toi la tête et lave-toi le visage. Ainsi, ton jeûne ne sera pas connu des hommes, mais seulement de ton Père, qui est présent au plus secret. Ton Père qui voit au plus secret te le rendra. »

0: quelques paroles pour éclairer notre journée, pour nous laisser guider par celui qui nous aime et que nous aimons. Disciple, il disait à ses disciples, le disciple c'est celui qui se met à l'écoute de la parole, qui se laisse guider par une parole maîtresse, et il se laisse appeler. Voilà ce que nous devons entendre, et celui que nous voulons honorer, servir, aimer, réjouir, et qui nous appelle à vivre de sa parole, l'aumône, la prière, le jeûne. Dieu ne regarde pas ce qu'il y a de résultat. Il donne lui-même la fécondité, mais il nous voit. Il ne va pas nous juger en fonction d'une réussite particulière, mais vivre devant lui. Le Père lui-même vous regarde. Vivre sa vie chrétienne, vivre avec Dieu sous le regard de Jésus. Voilà la vraie vie. Un regard qui ne nous juge pas, un regard qui nous aime, qui nous élève, qui nous honore presque, parce que l'amour de Dieu est immense. Il est continu, il est à chaque moment et à chaque instant. Donc, mes amis, vivre de cette manière-là, le Père qui nous regarde pour nous guérir, transformer notre cœur, être avec nous à chaque moment et à chaque instant. Laissons l'Esprit Saint, laissons à Dieu toute sa part aujourd'hui, laissons-le nous...
1: Donne-nous aujourd'hui notre pain de ce jour. Pardonne-nous nos offenses, comme nous pardonnons aussi

à ceux qui nous ont offensés. Et ne nous laisse pas entrer en tentation, mais délivre-nous du mal. Car c'est à toi qu'appartiennent le règne, la puissance et la gloire pour les siècles des siècles. Amen.

Jésus disait, si quelqu'un veut m'aimer, toute sa vie qu'il garde ma parole, mon père et moi viendrons le visiter.

0: Vous avez reconnu et la voix de Grégory Turpin et ses magnifiques paroles de la petite Thérèse. Vivre d'amour pour conclure notre temps de prière, c'est le père Jean-Jacques Dutheine qui est prêtre en Gironde, qui commentait l'évangile du jour. 7h57 sur RCF Notre-Dame. Nous sommes le mercredi 17 juin et aujourd'hui nous fêtons les Hervé.
1: Oui, un prénom d'origine bretonne, longtemps resté cantonné à l'Armorique. Il fut par la suite introduit en Angleterre sous la forme d'Harvé grâce aux Bretons qui accompagnaient Guillaume le Conquérant au XIe siècle. Puis dans les années 1960, ce prénom connaît un vif succès en France.
0: Et Clara, eh bien, écoutez, j'ai pas la suite.
1: Qui est Saint-Hervé?
0: Qui est Saint-Hervé? Ben voilà, c'est la question qu'on se pose.
1: C'est un saint breton du VIe siècle, ermite et musicien. Il est né aveugle d'un père barde, c'est-à-dire poète et chanteur celte, et d'une mère que l'on disait belle et pure, nommée Rivanon, qui, elle aussi, est devenue sainte. Le jeune Hervé est confié jeune à un de ses oncles, puis il choisit de vivre en ermite et il a pour guide un loup qu'il a apprivoisé. Il sillonne la Bretagne accompagné de moines qui le suivent, barde lui aussi. Rappelons qu'il était aussi aveugle. On lui attribue un cantique célèbre, le cantique du paradis.
0: Et j'avais pas la suite du texte parce que je m'intéressais justement à ce cantique magnifique, le cantique du paradis. Jésus qui vit aux cieux et règne près de Dieu, j'attends ton paradis car tu me l'as promis. J'irai vers ta clarté et au Christ ressuscité, je crois que ton regard ne peut me décevoir. Plus d'ombre, plus de pleurs, ni larmes, ni douleurs, Jésus, car près de toi tout n'est que paix, que joie. C'est magnifique.
1: C'est très beau.
0: Ces paroles, donc, très bonne fête à tous les Hervé qui nous écoutent sur RCF Notre-Dame. Les épreuves du bac ont lieu en ce moment. Et dans 10 minutes, nous serons avec Guillaume Prévost, le secrétaire général de l'enseignement catholique. Nous sommes le mercredi 17 juin.
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0: Nous sommes le mercredi 17 juin, nous fêtons aujourd'hui Saint-Hervé. Le bienheureux Marie-Joseph Cassan est également à l'honneur aujourd'hui, moine trappiste à l'abbaye Sainte-Marie du Désert près de Toulouse. Il a été proclamé bienheureux par le pape Jean-Paul II le 3 octobre 2004 et sa devise « Tout pour Jésus ». Très bon début de journée. 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
6: Bonjour à tous. Le thermomètre va grimper ces prochains jours et dépasser les 30 degrés.

0: un avertissement est lancé sur l'ensemble du pays. Plusieurs communes ont activé leur plan canicule à destination des personnes les plus fragiles, comme les plus petits à l'école et dans les crèches, ainsi que les seniors, à qui l'on conseille de bien s'hydrater et de rester au frais. La tension sociale est toujours présente chez Avia Partner à l'aéroport de Zaventem pour l'enregistrement des bagages et les embarquements. La médiation entre la direction et les syndicats n'a rien donné hier. Plusieurs employés ont débrayé hier soir, sans grandes conséquences, mais on pourrait s'attendre à de nouveaux retards ce matin pour l'enregistrement des bagages. Au procès de Paolo et Antonino Falzone à la cour d'assises du Hainaut, la lecture de l'arrêt de la peine est prévue ce matin à 10h30. Pour rappel, Paolo Falzone doit répondre de 7 meurtres et de 79 tentatives de meurtre lors du carnaval de Strepy-Bragny en 2022. L'avocat général a réclamé 27 ans de prison. Son avocat a demandé une peine de 25 ans maximum. Son passager, Antonino Falzone, reconnu coupable de non-assistance à personne en danger, risque 2 ans de prison. Le sommet du G7 se poursuit à Évian en France. Les pays les plus industrialisés du monde examinent le protocole d'accord conclu entre les États-Unis et l'Iran. Ils sont aussi tous d'accord de soutenir l'Ukraine dans sa guerre contre la Russie avec la livraison d'armes de longue portée et annoncent de nouvelles sanctions contre la Russie. Une nouvelle tentative d'attentat contre le président américain Donald Trump a été déjouée aux États-Unis. 5 hommes ont été arrêtés et inculpés. Ils envisageaient d'envoyer des drones avec des explosifs au-dessus des jardins de la Maison-Blanche où se tenaient des combats de MMA pour le 80e anniversaire du président. Sport football à la Coupe du Monde. La France a battu le Sénégal 3-1, dont 2 buts de Kylian Mbappé, invisible pendant 1 heure auparavant. L'Argentine, tenante du titre, a battu l'Algérie 3-0, 3 buts de Lionel Messi, le premier joueur à disputer 6 Coupes du Monde et qui rejoint le meilleur buteur au palmarès, l'Allemand Klose avec 16 buts. La Norvège a battu l'Irak 4-1, dont 2 buts de Haaland. Aujourd'hui, Autriche-Jordanie, Portugal-République démocratique du Congo et Angleterre-Croatie sont au programme. Fin des infos, à tout à l'heure. Place maintenant aux infos régionales et la ville de Huy, comme d'autres, a activé son plan canicule. La collégiale d'Amay veut éradiquer ses problèmes d'humidité. Une enquête pour espionnage est menée à l'Université de Liège. Un journal régional que je vous présente ce mercredi matin en compagnie de Christophe Bruls. Et on l'accueille. Bonjour Christophe.
1: Bonjour mon cher Marc et bonjour à toutes et à tous. La ville de Huy, comme d'autres, a activé son plan canicule.
0: Et oui, un plan qui est en vigueur jusqu'au 30 septembre prochain, la ville de Huy a adressé un courrier aux seniors pour les inviter à rejoindre ce plan canicule. L'an dernier, sur les 1900 seniors huttois, une 50aine se sont inscrits à ce plan et ont ainsi reçu un appel téléphonique quotidien, y compris les week-ends et les jours fériés, pour voir si tout se passait bien. Le personnel communal huttois rappelle alors aux seniors de bien s'hydrater, de rester au frais à l'intérieur et de ne pas s'exposer au soleil. Ce coup de téléphone quotidien assure aussi un lien social avec les seniors isolés.
1: La collégiale d'Amay veut éradiquer ses problèmes d'humidité.
0: Une collégiale Saint-Georges et Saint-Aude d'Amay, qui est un monument classé depuis 1933, inscrit au patrimoine exceptionnel de la Wallonie. Elle doit faire face à des problèmes d'humidité, comme le confirme Jean-Louis Matagne, échevin des patrimoines à Amay.
2: Ces problèmes d'humidité sont lancinants, ils datent de plusieurs dizaines d'années, sinon de toujours. Nous sommes sur le cône de déjection du Roi, sur un terrain humide par nature, qui risque de compromettre même jusqu'à la conservation dans de bonnes conditions de notre sarcophage de Sainte Crodoara, qui est une pièce unique au monde. Nous avons quand même quelques craintes à cet égard. C'est

0: L'humidité aussi affecte le mur du cloître de la collégiale dans lequel se trouve notre musée communal d'archéologie et d'art religieux, et certaines pièces, notamment métalliques, sont compromises, si je peux dire, par cette humidité importante. Et donc des traces de cette humidité apparaissent sur plusieurs mètres, notamment dans le mur nord du cloître nord, c'est-à-dire le mur qui est en contact pour le soutènement des terres, si vous voulez, à l'extérieur du site.
1: Et des travaux ont déjà été réalisés.
0: Depuis quelques mois, nous avons repris les recherches en vue de déterminer, dans un premier temps, l'origine exacte de cette humidité, ce qui n'est pas aisé à faire. Nous avons reçu à plusieurs reprises les visites de l'architecte principal de la WAP, de la région wallonne, de la Commission royale des monuments cités fouilles. Nous avons demandé des expertises, dont celle que je salue particulièrement remarquable et complète, de feu François Bonnechère, de nos prédécesseurs à l'échevinat, qui était professeur à l'Université de Liège. Et donc, tous ces éléments vont aboutir, si vous voulez, à partir du mois de septembre, à essayer de contribuer à déterminer avec le plus de précision possible l'origine de l'humidité.
1: On va aussi examiner l'état d'une ancienne canalisation qui passe en dessous des cloîtres et de la cour intérieure de la collégiale et qui mène jusqu'à la fontaine qui se trouve sur la place Saint-Aude et qui pourrait être réaménagée.
2: Une enquête pour espionnage est menée à l'Université de Liège.
1: Eh oui, Christophe, c'est un dossier sensible qui agite le monde universitaire liégeois. Deux citoyens chinois, à savoir une doctorante effectuant un séjour de recherche au département de physique de l'ULiège et un chercheur rattaché à l'université de Lille, ont été interpellés et auditionnés en mai dernier par la police judiciaire fédérale dans le cadre d'une enquête pour soupçon d'espionnage académique, comme le dévoilent nos confrères de la RTBF. Tout commence par une observation du service de sécurité du campus du Sartilement. La présence répétée la nuit et les week-ends de la doctorante, dont le séjour de 18 mois ne l'autorisait pas à accéder au bâtiment en dehors des heures ouvrables, et elle était accompagnée d'un homme sans aucune affiliation officielle à l'établissement. Un badge aurait été utilisé et copié de façon frauduleuse pour forcer l'entrée de certains locaux. Convoquée par les autorités académiques en avril, la jeune femme s'est vue restreindre l'accès aux bureaux et aux ressources informatiques, en cause notamment une activité anormale détectée sur le réseau interne de l'Université de Liège, ainsi que des connexions suspectes vers l'extérieur. Du matériel informatique a été saisi. Après avoir été entendus, les deux suspects chinois, qui, précisons-le, bénéficient toujours à ce stade de la présomption d'innocence, ont néanmoins été relâchés sans inculpation. L'enquête, elle, se poursuit.
2: Sport, tennis, le Liégeois Raphaël Collignon joue en Allemagne.
1: Le Liégeois Raphaël Collignon, 51e mondial, s'est qualifié pour le deuxième tour du tournoi sur gazon de Halle en Allemagne. Il a battu l'Australien Alexei Popirin, 90e mondial, en 2-7, 6-4, 6-2. En huitième de finale, Raphaël Collignon affrontera l'Italien Mattia Bellucci, issu lui aussi des qualifications. Et un autre Liégeois, Gauthier Onclin, 186e mondial, s'est incliné dès le premier tour du tournoi Challenger de Dublin en Irlande. Il a été battu par le Français Kyrian Jacquet, 145e mondial, en deux manches sur un double 7-6 lors de cette épreuve sur gazon. Et Gauthier Onclin s'est aussi incliné en double, associé au Lituanien Edas Boudvilas. Onclin s'est incliné en 2-7, 6-4 et 6-4 contre l'Équatorien Andy Andrade et l'Antiguais et Barbudien Jody Maginley, qui forment la paire 4e tête de série de ce Challenger de Dublin. Fin des infos, bonne matinée sur RCF.
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0: En 20 minutes, Clara, le G7 à la une du journal de Radio Vatican.
1: Oui, l'Ukraine qui était au cœur des discussions hier à Évian, en Haute-Savoie. Donald Trump a désormais plus de temps à consacrer à ce conflit alors qu'il s'apprête à signer un accord avec Téhéran. Le journal de Radio Vatican donc à 8h30, ce sera après l'invité de la matinale. Pierre-Hugues, ce matin, vous recevez Guillaume Prévost, le secrétaire général de l'enseignement catholique.
0: Bonjour Guillaume Prévost.
2: Bonjour Pierre-Hugues.
0: Merci beaucoup d'être avec nous en studio ce matin. Ils sont près de 533 000 lycéens à plancher cette semaine sur les épreuves du bac. Sous la canicule. On attend jusqu'à 38 degrés dans certaines régions. Le ministre de l'Éducation nationale, Édouard Geffray, s'est exprimé cette semaine. Peut-on encore organiser des épreuves du bac l'après-midi, Guillaume Prévost ?
2: Bah, ça dépend, hein. Je ne voudrais pas faire des règles trop rigides. Moi, ça m'inspire deux choses. La première, c'est que au-delà des diplômes, des disciplines, il y a une attente forte des parents en termes de bien-être. Ouais. De bien-être pour leurs enfants.
0: Au moment de passer les épreuves du bac.
2: Au moment de passer leurs épreuves du bac, au moment de rentrer en 6e, au moment de rentrer en CP, en maternelle, toujours. Et qu'il faut entendre cette exigence des parents. Il faut entendre cette aspiration qu'ont les parents pour leurs enfants d'être bien à l'école. Voilà, je pense que c'est un élément important pour l'école en général, en particulier pour une école catholique qui entend mettre l'attention à la personne au centre de son projet. Puis la deuxième chose que ça m'inspire, c'est que l'école, ça peut pas être des règles édictées depuis Paris qui s'abattent de façon indifférente à Brest, Marseille, Toulouse.
0: Selon les régions, faut adapter.
2: On a besoin, notamment si on veut être au rendez-vous des besoins de l'enfant et de ce lien avec les familles, de penser davantage local.
0: Vous parlez des attentes des parents, il y a aussi les attentes des enseignants. Les oraux du bac pourraient être reportés localement de quelques heures, voire quelques jours dans les jours qui viennent. L'objectif, c'est de permettre des conditions de travail décentes, c'est nécessaire ?
2: Bah, c'est, bien sûr, c'est nécessaire. Et puis, vous voyez, encore une fois, on voit trop souvent notre système éducatif comme un système homogène, uniformisant. Je crois que ce n'est pas l'enjeu. Dans un pays qui fait de moins en moins d'enfants, dans un pays dans lequel la crise d'espérance est profonde, je crois qu'il faut qu'on sorte de cette approche. L'école, c'est pas seulement entrer dans un moule. Évidemment qu'il y a des dimensions de conformité, il y a des dimensions de diplôme, de discipline, mais l'école, c'est aussi grandir en humanité, grandir en collectif. Et je crois que ça demande, notamment pour l'école française, qui est traditionnellement très descendante, une approche plus fondée sur la personne, sur l'attention, sur la relation.
0: Et d'ailleurs, ce sera l'occasion de parler des conditions de travail des enseignants. On en parlera dans quelques minutes avec vous, Guillaume Prévost, secrétaire général de l'enseignement catholique, invité de la matinale RCF Notre-Dame. Mais si on reste sur le baccalauréat, toute copie qui n'a pas un niveau suffisant en termes d'orthographe, de syntaxe et de grammaire ne peut pas avoir la moyenne au bac. C'est ce qu'a aussi annoncé Édouard Geffray, c'était il y a un mois. Ça paraît la moindre des choses, Guillaume Prévost.
2: Alors oui, ça paraît la moindre des choses. En fait, quelles sont les attendues ? Ça pose la question de ce qu'on a appelé pendant longtemps le socle commun de connaissances, de compétences, de culture, qui sont des réflexions qu'on a eues dans les années 90-2000 et qu'on a un peu reléguées au second plan. Et je crois que ces réflexions globales sur qu'attendons-nous exactement de l'école, elles sont passées un peu au second plan à cause d'une forme d'inflation du diplôme. Vous voyez, aujourd'hui, 80% de génération baccalauréat, 50% de génération
0: c'est
2: dans supérieur, 25% à niveau master. Vous voyez, le quart d'une génération aujourd'hui atteint Bac plus 5.
0: C'est bien ou c'est trop ?
2: Je pense que ça ne correspond pas aux besoins de la société, pas aux besoins des entreprises, et surtout et avant tout, ça ne correspond pas aux aspirations des jeunes. Vous voyez, un chiffre que j'aime bien, la moitié des jeunes passés, sortis de l'école à 21 ans, se réorientent immédiatement. Donc là, on a un vrai problème. Est-ce que l'école répond à ce qu'on attend d'elle ? C'est ça la vraie question qu'on doit se poser.
0: Et quelle est sa réponse ?
2: Sa réponse à moi ?
0: À cette question ?
2: Bah, je pense qu'on doit bouger. Je pense qu'on doit aller à la rencontre des jeunes. Je pense qu'on doit davantage s'attacher, comme le dit très bien la Déclaration des droits de l'homme et du citoyen, à leurs talents et à leurs vertus. Et on ne le fait pas assez. Il faut qu'on aille à la rencontre des talents et des vertus des jeunes. C'est ça la mission de l'école, c'est ça la mission des adultes quand ils rentrent dans cette relation éducative à laquelle nous attachons tant de prix.
0: Cela faisait plusieurs mois que nous voulions vous faire venir à ce micro, Guillaume Prévost, car le sujet du caractère propre revient violemment dans l'actualité depuis quelques mois, porté par la terrible affaire Bétarame, évidemment. L'enseignement catholique est pointé du doigt. Notre travail s'enracine dans la reconnaissance des violences commises dans certains de nos établissements, avez-vous dit. Pourtant, il y a encore des témoignages de victimes. Certains disent ne pas avoir été entendus par l'institution. Qu'est-ce que vous leur dites ce matin ?
2: Je leur dis qu'on doit être au rendez-vous, qu'on doit absolument être au rendez-vous et que partout où ils sont, ils doivent trouver dans la direction diocésaine, dans l'établissement, dans l'Église, les réponses auxquelles ils aspirent légitimement. Ouais, quand on porte une souffrance Et on parle de souffrances dans l'enfance qui ont pu gravement blesser ces personnes.

0: personne, il y a une exigence de lumière. C'est par la lumière qu'on se relève. Il faut que les personnes victimes puissent venir à la lumière. Et elles peuvent souvent pas le faire seules. Il faut qu'elles soient accompagnées. On sait notamment que les personnes victimes le sont souvent grâce à un conjoint, grâce à un ami, grâce à un membre de leur famille qui les a aidées à venir à la lumière. Il faut que notre institution se déploie pour aider les personnes qui en ont besoin à venir à la lumière, à laquelle nous attachons tant de prix.
1: Et pour ça, vous avez mis en place des missions sur la qualité de la relation éducative. Qu'est-ce que vous appelez la relation éducative, Guillaume Prévost ?
0: Alors, moi, je pense que, voyez, on est en train de découvrir qu'au-delà des affaires Bétaram, périscolaires à Paris ou ailleurs, en fait, les violences éducatives, sexuelles, c'est un fait de société massif dont nous commençons à peine à découvrir la dimension. Et vous voyez, je reviens à ce mot important que le rapport Sauvé, la CIAZ, a mis dans le débat et qu'on n'a pas assez discuté, pas assez réfléchi, c'est la notion de systémie. Ce sont des violences systémiques. Et ça veut dire quoi, systémique ? En fait, souvent, on confond avec systématique. C'est pas systématique, systémique. Systémique, ça veut dire que ça fait système. Ça veut dire concrètement, il y a des coupables, ils doivent être punis, mais que les coupables ne sont pas les seuls responsables. Et moi, je vois une société qui est partie à la recherche de coupables désespérés, tout le monde partout, toi tu es coupable, toi tu es coupable, toi tu es coupable. Prendre notre responsabilité, c'est passer de toi tu es coupable à nous sommes responsables. Et c'est ça le véritable enjeu auquel nous faisons face. Et moi je suis très inquiet de la façon dont on est en train d'envisager les violences, parce qu'on aborde les choses par la culpabilité et pas par la responsabilité. La justice doit passer. Les coupables doivent payer répondre pour leurs crimes, ouais. Répondre de leurs actes. En revanche, il faut qu'on s'emploie collectivement à se dire, mais sera-t-il encore possible pour un adulte d'entrer en relation éducative avec un enfant demain ? Et ça ne sera possible que si collectivement nous créons les conditions d'une confiance. Et c'est cette confiance que je vois disparaître aujourd'hui. Et ça, c'est les enfants qui seront les premières victimes demain. Attention.
1: Mais Guillaume Prévost, le rapport de la CIAZ parlait de systémique pour qualifier le comportement de l'Église. Il y a un caractère systémique aux violences sexuelles dans l'Église, c'est ce que disait le rapport de la CIAZ. Guillaume Prévost, vous vous dites qu'il y a un problème systémique dans l'éducation nationale, dans l'enseignement catholique ?
0: Dans la société, je crois que c'est ce qu'on est en train de découvrir aujourd'hui. Et d'ailleurs, vous savez, à la suite de la CIAZ, le travail remarquable porté par la CIAZ, qui a entraîné

0: les coupables, d'accompagner les victimes, d'écouter la parole. C'est ça le vrai sujet auquel on doit faire face.
1: Sur RCF Notre-Dame, nous sommes avec Guillaume Prévost, le secrétaire général de l'enseignement catholique. Depuis les révélations de Mediapart sur Notre-Dame de Bétarame, l'État a lancé près de 900 inspections dans des établissements catholiques en un semestre. Devant la commission de l'Assemblée nationale, vous avez parlé de graves abus d'autorité dans certaines de ces inspections. De quoi s'agit-il ?
0: Bon, il s'agit de contrôle qu'on virait à une forme de mise en accusation du projet de l'éducation catholique, et notamment de ses éducateurs. Ces contrôles bienvenus, donc, dont nous avons besoin d'approfondir notre dialogue avec l'État. Notre institution n'est pas armée pour... moi, j'ai pas de procureur, j'ai pas de juge, j'ai pas de gendarme.
1: Il y a besoin de ces inspections.
0: Nous avons besoin d'un dialogue approfondi avec l'État, parce qu'il y a tout un pan de l'ordre public, pour la protection des personnes, qui ne relève pas des institutions de l'ordre de l'enseignement catholique, et c'est bien normal.
1: Y compris besoin d'inspection.
0: Donc on a un besoin de dialogue. Alors on appelle ça évaluation, on appelle ça inspection, on appelle ça contrôle. Il y a une littérature... internationale abondante sur le sujet. Qu'est-ce qui permet véritablement d'améliorer la qualité ? Donc, oui, premièrement, le but, ouais, c'est pas le contrôle, le but, c'est la qualité. Le but, c'est comment effectivement on améliore la situation. C'est ça le sujet. Le sujet, c'est pas de dire tu es coupable ou tu n'es pas coupable. Donc, ces contrôles, ils ont eu lieu, ils ont permis de lever un certain nombre de questions.
1: Est-ce qu'il y a encore des abus d'autorité dans les nouveaux contrôles qui ont eu lieu, par exemple, depuis janvier ? Vous en constatez encore ?
0: Il y a eu, à partir de janvier, à la suite de mon audition à l'Assemblée nationale, une volonté très claire de l'Éducation nationale de corriger certains abus d'autorité, certaines attitudes qui n'étaient pas ajustées, certaines formes d'humiliation des inspecteurs. Ouais, je prends mes fonctions. Quand je prends mes fonctions polémiques sur la prière, parce que moi je dis et je redis, l'évangile a toute sa place dans nos établissements, partout.
1: On peut prier dans une salle de classe, c'est ça qui avait fait polémique.
0: C'était la polémique qui avait été lancée. Une inspection qui déroule dans une école bretonne, quatre inspecteurs qui débarquent, qui prennent la directrice et qui lui disent « Vous allez voir, vous allez payer les positions du secrétaire général. » Ça, ça va pas du tout. Ça ne va pas du tout. Ça, c'est un abus d'autorité. Ça, c'est un abus d'autorité publique. Ça, c'est une forme d'humiliation, de mise en accusation qui n'est pas conforme à ce dont nous avons besoin. Pour grandir, pour répondre aux besoins des jeunes et des familles, nous avons besoin d'instaurer entre l'État et l'enseignement catholique, et d'ailleurs, dans les écoles catholiques comme dans les écoles publiques, une confiance. Oui. Si vous prenez les sondages sur le moral des enseignants dans l'école publique, vous voyez une école française qui est forte de sa collégialité. On sait pouvoir compter sur son camarade. En salle des profs, on se serre les coudes. En revanche, très forte défiance dans la hiérarchie. Donc vous voyez, c'est pas seulement une question du dialogue d'école catholique, c'est une question de rapport que nous avons dans notre pays à la hiérarchie éducative.
1: Vous avez pu vous en expliquer avec Édouard Geffray, par exemple ?
0: Oui, je dois saluer ici l'action résolue du ministre dès décembre pour apporter des réponses concrètes, claires, notamment en diffusant un guide des contrôles qui a largement répondu à nos inquiétudes et aux abus d'autorité constatés jusqu'à décembre, qui se sont largement corrigés depuis.
1: Guillaume Prévost, c'est vrai que vous mentionniez le point sur la prière en classe, ça avait fait largement polémique. Il faut redonner clairement le droit à une enseignante de faire une prière le matin avec ses élèves, parce que c'est le cœur du projet. Cette phrase avait fait largement polémique. Est-ce que vous avez été surpris par cette polémique autour de la prière en classe ?
0: Oui, j'ai été surpris parce que j'ai constaté qu'il y avait eu, dans les dernières années, ça m'a permis de constater qu'il y avait eu un glissement et que, y compris dans l'enseignement catholique, de nombreuses personnes, notamment des enseignants, étaient convaincus qu'ils étaient soumis au devoir de neutralité. Ce qui est parfaitement faux. C'est pas possible d'être soumis au devoir de neutralité dans une école catholique. Une école catholique, elle n'est pas neutre. En revanche, elle doit respecter la liberté de conscience des enfants, c'est ça la liberté, c'est ça l'ordre public, vous voyez. Et donc, le sujet, c'est qu'on a un projet éducatif chrétien, partout chrétien. Notre proposition éducative, elle est chrétienne, parfaitement enracinée dans l'Évangile. En revanche, elle doit répondre à l'ordre public, au premier rang desquels la liberté de conscience de l'enfant et des familles. Mais c'est pas la même chose, vous voyez. C'est pas la même chose d'être neutre ou de respecter la liberté de conscience. Chacun peut en faire l'expérience concrète avec un enfant.
1: Ouais.
0: Il n'y a pas d'éducation neutre. Oui. Donc nos enseignants ne sont pas soumis au devoir de neutralité. Ça, c'est clairement établi par le droit.
1: Et pourtant, ils sont payés par l'État.
0: Et c'est pour ça que ce sont des agents publics et pas des fonctionnaires. Vous voyez ? Et c'est intéressant parce que l'association de personnes privées portant un projet éducatif singulier, l'école catholique, au service public de l'éducation, a permis depuis...

0: puis 59, de faire émerger une réalité singulière, certains disent hybride, en tout cas intéressante, qui permet d'associer une personne privée dotée de liberté au service public. Et ça, c'est intéressant dans le champ éducatif, mais à mon avis, c'est assez intéressant dans le champ social en général.
1: Et aujourd'hui, dans un établissement catholique sous contrat, un enseignant peut-il, avant le début du cours, prendre 2 minutes pour proposer une prière ?
0: Bon, il n'y a aucun doute là-dessus.
1: C'est oui.
0: Absolument aucun doute là-dessus. Alors, toute la question est avant le début du cours, pas avant le début du cours, etc. Là, là-dessus, on discute
1: question,
0: sur le fond.
1: Ouais.
0: Il y a une question, il y a clairement une question. Moi, j'ai donné ma position, je reviendrai pas dessus. Ce qui me semble important, c'est que le dialogue s'est installé avec le ministre, avec ses services, et qu'aujourd'hui, il y a une convergence de points de vue pour dire que la question qui se pose, c'est pas celle de la neutralité, qui ne s'applique pas à nos enseignants, c'est clair. La question qui se pose, c'est la question de la liberté de conscience de l'enfant. Et je m'en félicite, parce que c'est la bonne question.
1: C'est la question de la liberté, et donc derrière, il y a cette notion juridique, philosophique, très française, du caractère propre. Qu'est-ce que le caractère propre ? Est-ce qu'il est aujourd'hui bien compris par tous les agents de l'éducation nationale ?
0: Moi, j'aime pas cette expression, parce que c'est une expression de juriste. En fait, c'est... Ouais. C'est comment nommer quelque chose sans en parler ? Bon, moi, c'est pas le sujet. J'ai un caractère, tout le monde a un caractère. Moi j'ai un caractère, vous avez un caractère, les écoles publiques ont leur caractère, et votre caractère il vous est propre. Donc c'est pas vraiment la bonne expression. La bonne expression pour nous, nous avons un projet éducatif chrétien. Ce projet éducatif chrétien, il est enraciné dans l'évangile. Chaque seconde, chaque enfant qui est accueilli dans nos établissements reçoit une proposition d'éducation chrétienne. Une proposition, c'est important. Par ailleurs, associés au service public de l'éducation, nous sommes tenus à l'ouverture à tous et au respect à la liberté de conscience des enfants. Et ça, c'est intéressant parce que certains voudraient opposer l'enracinement dans l'évangile et l'ouverture à tous. Mais je vais vous dire ma conviction. C'est parce que nous sommes enracinés dans l'évangile que nous sommes ouverts à tous. Ce n'est que parce que nous sommes ouverts à tous que nous sommes véritablement enracinés dans l'évangile. En fait, le projet éducatif de l'enseignement catholique, il tient précisément dans cette conjonction. On tient les deux, et c'est parce qu'on tient les deux qu'on est au rendez-vous du Christ.
1: Et l'ouverture à tous pose la question de la mixité sociale.
0: Bien sûr, vous avez tout à fait raison. Alors, moi, pareil, vous voyez, mixité sociale, on voit des cartes en couleur, c'est pas ça le projet. Moi, je préfère parler d'ouverture à tous, parce que il s'agit de permettre à chacun d'entrer dans nos établissements. Alors, on sent bien que avoir la porte ouverte, ça suffit pas. On voit bien que certaines familles qui sont dans nos paroisses, qui sont présentes au patronage, elles franchissent pas la porte de nos écoles. Ça veut dire que nous, on a un vrai travail à faire pour aller au-devant, pour aller à la rencontre, pour faire en sorte que toutes les familles partout se sentent pleinement légitimes à franchir la porte de nos écoles. Là, il y a un travail à faire, il faut qu'on le fasse, et c'est parce que nous serons enracinés sûr de nous, dans un projet éducatif clairement référé, que nous serons au rendez-vous de ces personnes.
1: Et d'ailleurs, plus de la moitié de vos établissements, Guillaume Prévost, sont dans des communes de moins de 15 000 habitants. Et si on parle de démographie, justement, la baisse démographique touche en particulier les écoles, plus les écoles publiques que les écoles privées ?
0: Non, la baisse démographique, elle impacte partout. Elle impacte de façon très différenciée en fonction de la géographie. L'Ouest est moins touché, le Nord est très touché. Nous, on est très, très présents dans l'Ouest et dans le Nord. Donc, il y a des endroits où ça nous impacte autant que l'école publique. Il y a des endroits où ça nous impacte moins parce qu'il y a une forme de phénomène d'éviction. Sur ces phénomènes-là, il faut qu'on travaille avec le ministère de l'Éducation nationale parce que l'école catholique n'a pas vocation à être une concurrente. En tout cas, n'a pas vocation à être un instrument d'évitement. Je crois que les travaux sont lancés sur ce sujet et que nous apporterons dans les prochaines semaines et les prochains mois des réponses en responsabilité.
1: Merci beaucoup Guillaume Prévost. Malheureusement, ça nous ouvrirait sur la crise de l'espérance dont vous avez parlé, mais il y a le journal de Radio Vatican. Donc on va vous réinviter pour parler de cette crise de l'espérance. Guillaume Prévost, secrétaire général de l'enseignement catholique. Merci beaucoup. Merci.
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4: Bonjour à toutes, bonjour à tous, Christophe Brousset avec vous pour ce point météo. Aujourd'hui en Belgique, la journée débutera avec de nombreux nuages bas, mais le temps restera généralement sec. En cours d'après-midi, cette couche nuageuse devrait davantage se dissiper pour laisser la place à des éclaircies de plus en plus larges. Les maxima seront compris entre 22 ou 23 degrés à la mer ou en Haute-Fagne et parfois 26 degrés en plaine. Le vent sera généralement faible et s'orientera du sud-ouest à l'ouest. À la mer, sur l'ouest du pays, il sera plus modéré. Attention donc, la hausse des températures s'entame dès aujourd'hui et se poursuivra pendant plusieurs jour. Abritez-vous du soleil, restez au frais et pensez à vous hydrater. Cette nuit, le ciel sera peu nuageux à Serein avec des minima de 13 à 17 degrés. Le vent sera faible, d'abord de secteur ouest et ensuite sud-ouest ou encore de direction variable. Et c'est tout pour les prévisions météo de ce jour. Passez une excellente journée à notre écoute sur RCF.

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1: L'accord entre les États-Unis et l'Iran, le respect dû aux migrants, la menace de schisme de la fraternité Saint-Pédis ou son voyage apostolique en Espagne. Léon XIV est revenu sur ces différents sujets hier soir devant les journalistes à sa sortie de sa résidence de Castel Gandolfo. On y revient en détail juste après les titres. L'Ukraine était au cœur des discussions hier à Évian au cours du sommet du G7. Donald Trump a désormais plus de temps à consacrer à ce conflit alors qu'il s'apprête à signer un accord avec Téhéran. L'État d'Israël retire aux Palestiniens leur autorité sur le site du caveau des Patriarches à Hébron, principale ville de la Cisjordanie, une violation des accords de 1997, l'aboutissement d'années de rognage des droits des Palestiniens. L'épidémie d'Ebola dans l'est de la RDC continue sa progression. Malgré la mobilisation des acteurs de santé, plusieurs ONG sur le terrain soulignent les failles dans la réponse sanitaire. Et puis l'accord entre Washington et Téhéran s'est décidé sans Israël. Pour son premier ministre Benjamin Netanyahou, c'est un camouflé pour les Israéliens, une douche froide. C'est ce que nous verrons dans notre dossier à suivre à la fin de ce journal.
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1: Bonjour. Le pape privé de conférences de presse au retour d'Espagne, à moins que ce ne soit les journalistes qui l'accompagnaient. Le pape qui a pu se rattraper hier soir en sortant de sa résidence de Castel Gandolfo. Il est revenu tout d'abord sur un voyage apostolique et il a confié sa joie face à la réponse enthousiaste des Espagnols tout au long de son parcours, saluant l'organisation des évêques, des laïcs, des bénévoles et dont le résultat fut merveilleux, selon ses mots. Léon XIV a réitéré aux politiques espagnoles son conseil de s'écouter, de travailler au bien commun sans s'insulter et en faveur de la dignité humaine. Dignité humaine qui a été également au cœur d'une de ses réponses sur l'immigration, Cécile Mérieux.
3: Oui, Xavier, Léon XIV est revenu sur la question des migrants, thème central de sa visite à Grande Canarie et à Tenerife, après l'entrée en vigueur du pacte de l'UE sur la migration et l'asile. Le pape a rappelé que nous ignorions bien souvent les diverses raisons qui poussent les personnes à quitter leur pays. Se contenter de dire « renvoyons-les pour s'en débarrasser » ne me semble pas être la réponse la plus chrétienne, a-t-il déclaré, soulignant la priorité du respect des personnes en examinant notamment chaque cas.
1: Alors, Léon XIV a également été interrogé sur la fraternité Saint-Pédis, un sujet douloureux pour le Saint-Siège depuis des années.
3: Oui, la fraternité Saint-Pédis qui prévoit le 1er juillet l'ordination de 4 évêques sans mandat pontifical, et ce malgré l'avertissement du Saint-Siège quant au risque de schisme. Si ce choix fait en connaissance de cause le désole, Léon XIV entend bien laisser à la fraternité la liberté d'agir, même s'il envisage de lancer un nouvel appel pour leur dire « ne faites pas cela, essayons de vivre la communion au sein de l'Église », car la division entre chrétiens est toujours un sujet douloureux.
1: Et puis, bien sûr, une question sur l'accord entre les États-Unis et l'Iran a été posée au pape.
3: Le pape qui a exprimé ses espoirs pour la paix. Il a salué la perspective de la signature d'accord entre les États-Unis et l'Iran samedi. Il restera encore plusieurs points à régler, mais il vaut toujours mieux le faire par le dialogue, la négociation et non en retournant à la guerre, a encouragé

0: le Saint Pontife. Il a insisté à nouveau sur la nécessité d'éliminer les armes nucléaires, de rechercher le bien de tous les peuples et de résoudre les problèmes économiques et sociaux qui ont été créés en cette période.
1: Cécile Mérieux. Et concernant le Moyen-Orient, l'armée israélienne a mené plusieurs bombardements ces dernières heures sur le sud du Liban, malgré l'accord entre les États-Unis et l'Iran. C'est la région de Nabatéa, entre autres, qui a été visée. Or, quelques heures plus tôt, hier soir, l'Iran a menacé de répondre sévèrement aux frappes israéliennes qui, pour la seule journée d'hier, ont tué 4 personnes. L'accord qui doit être signé vendredi à Genève prévoit un arrêt des combats, y compris donc au Liban. Conséquence de cet accord conclu dimanche, des pétroliers iraniens ont franchi hier la zone du blocus américain des ports iraniens. 2 supertankers transportant en tout 3,8 millions de barils de brut ont pu naviguer sans problème. C'est un autre conflit, celui en Ukraine, qui a occupé les discussions hier matin des dirigeants du G7 réunis en sommet à Évian, en France. Ils ont affiché une volonté commune d'augmenter les pressions sur la Russie de Vladimir Poutine pour parvenir à la fin de la guerre. Et Donald Trump, lui-même, s'est dit prêt à s'investir davantage pour parvenir à la paix. Les détails avec Marc-Christine Bonzon.
2: Selon la délégation française, les dirigeants du G7 sont tombés d'accord pour augmenter la pression sur la Russie au moyen de sanctions sur le pétrole et le gaz, les hydrocarbures étant la principale source de financement de l'effort de guerre russe. Les 7 ont aussi convenu de fournir à l'Ukraine des moyens de défense anti-aérienne. De son côté, le président des États-Unis se dit prêt à rétablir bientôt des sanctions contre le pétrole russe, et ce parce que les cours du pétrole sont en baisse après l'annonce du protocole d'accord entre Washington et Téhéran. Les États-Unis ont en effet suspendu certaines sanctions pesant sur le pétrole russe pour atténuer la flambée des cours du brut provoquée par leur conflit contre l'Iran. « Je vais faire tout ce que je peux pour mettre fin à la guerre en Ukraine », promet désormais le chef de la Maison-Blanche, estimant que Moscou devrait conclure un accord étant donné les pertes dans les rangs russes que M. Trump qualifie de phénoménales. M. Trump a rencontré Volodymyr Zelensky en marge du sommet du G7, leur premier entretien face à face depuis décembre. « C'est formidable que tout le monde comprenne que la Russie ne va pas gagner », a réagi M. Zelensky. Marie-Christine Bronzon, pour Radio Vatican.
1: Et pendant que le G7 discute, l'armée russe poursuit ses bombardements sur l'Ukraine. Hier, au moins 8 personnes ont été tuées à travers le pays, 8 autres blessées à Dnipropetrovsk et à Sovlansk, près de Donetsk. Le Proche-Orient a également été au menu des discussions du G7 hier après-midi, avec plusieurs invités, dont le Qatar et les Émirats arabes unis, et l'Égypte, dont le président Abdel Fattah al-Sissi a appelé Israël à abandonner son projet de prendre le contrôle de 70% de la bande de Gaza. Israël, qui est revenu également sur d'autres accords, ceux de 1997 et qui concernent la gestion d'un des plus importants lieux saints pour les juifs, les chrétiens et les musulmans, puisqu'il s'agit du caveau des patriarches à Hébron, en Cisjordanie. Hier, le ministre israélien des Finances, Bezalel Smotrich, a retiré aux Palestiniens leur autorité sur ce site et l'a transféré à Israël. Il s'exprimait lors de l'inauguration d'une nouvelle colonie israélienne près d'Hébron. Sur ce site des caveaux se dresse la mosquée d'Ibrahim. Les déclarations du ministre ne sont que les dernières attaques contre ce lieu de culte, comme nous l'explique à Jérusalem Valérie Ferrand.
3: Ces déclarations de Bezalel Smotrich viennent montrer clairement les objectifs anciens des religieux sionistes qui veulent s'emparer donc de l'ensemble du caveau des patriarches après avoir déjà transformé en synagogue la moitié de la mosquée d'Ibrahim suite au massacre de 29 fidèles musulmans par un colon israélien en février 1994, quelques mois donc seulement après la signature des accords de paix d'Oslo. En 1997, un protocole avait été signé pour gérer ce lieu saint, et c'est donc ce protocole, en fait, que le ministre israélien déclare abolir. Par la même occasion, rappelons que toute cette zone de la vieille ville est restée sous occupation israélienne après les accords de paix d'Oslo, et l'objectif est également d'expulser les dizaines de milliers de familles palestiniennes qui y vivent dans des conditions littéralement atroces. Cette situation est d'autant plus grave que Hébron a toujours été en fait un précurseur des plans israéliens pour Jérusalem et plus particulièrement pour l'esplanade des mosquées que les extrémistes religieux juifs et chrétiens sionistes veulent détruire pour construire sur le site le temple juif.
1: Valérie Ferrand à Jérusalem. Dans l'est de la République démocratique du Congo, le bilan de l'épidémie d'Ebola continue de s'alourdir. Un mois après la déclaration officielle de l'épidémie, près de 200 personnes ont perdu la vie sur environ 800 cas recensés dans les provinces.

0: province du Nord Kivu, de l'Ituri et du Sud Kivu. Si les autorités assurent que la riposte est sous contrôle, plusieurs acteurs humanitaires alertent sur des failles importantes dans la réponse sanitaire. Les précisions à Kinshasa de Pascal Moulégois.
1: Partie de la cité minière de Mangualou en Ituri, l'épidémie s'est désormais propagée à 29 zones de santé, dont 5 centres urbains. Face à cette progression rapide, Médecins sans frontières a lancé un avertissement. L'organisation estime que la maladie avance plus vite que les moyens déployés pour la contenir et dénonce des sérieuses insuffisances dans la riposte. Les données officielles illustrent ces difficultés. Seuls 63% des contacts identifiés font actuellement l'objet d'un suivi, bien loin de l'objectif opérationnel fixé à 95%. Une faiblesse qui complique la rupture des chaînes de transmission. Les autorités mettent toutefois en avant l'expérience acquise lors des 16 précédentes épidémies d'Ebola ainsi que des capacités de diagnostic permettant, selon elles, d'obtenir des résultats en moins de 2 heures après les prélèvements. Sur le terrain, quelques signes encourageants apparaissent. 48 patients ont déjà quitté les centres de traitement après leur guérison grâce à une prise en charge symptomatique. Mais les défis restent nombreux. L'Ituri concentre à elle seule plus de 90% des cas enregistrés. À l'insécurité liée à la présence de groupes armés s'ajoute la méfiance d'une partie de la population et la circulation des fausses informations.
0: Nous revenons au Proche-Orient pour notre dossier. En Israël, plus précisément, État en guerre depuis le 7 octobre 2023. D'abord contre le Hamas dans la bande de Gaza, puis au Liban contre le Hezbollah. Ce dernier front n'a pas cessé d'être actif malgré tous les cessez-le-feu conclus entre l'armée israélienne et le mouvement chiite libanais allié des Iraniens. Dernièrement, cette guerre s'est même trouvée intimement liée au conflit dans le Golfe Persique au gré des jeux d'alliance. Or, Israël se bat contre le Hezbollah depuis trop longtemps et trop de gens sont tués. C'est ce qu'a estimé le président américain, dont la relation pourtant de longue date avec Benjamin Netanyahou s'est tendue récemment. Donald Trump n'a notamment pas apprécié une frappe ordonnée par le premier ministre israélien sur Beyrouth, 2 heures avant l'annonce d'un protocole d'accord avec l'Iran. Un accord dont Israël a été tenu à l'écart et qui a créé une onde de choc dans le pays. C'est ce que nous explique Frédéric Ancel, professeur à Sciences Po et auteur de « La guerre mondiale n'aura pas lieu » paru chez Odile Jacob.
2: Dans l'état actuel de ce qu'on peut savoir, c'est-à-dire finalement pas grand-chose, les Israéliens sont inquiets et déçus. Non pas parce que la guerre s'arrête, mais si vous voulez, la période qui a commencé avec le gigantesque pogrom du 7 octobre qui les a réellement traumatisés, la séquence semble s'arrêter maintenant, ou en tout cas dans les prochaines semaines, dans les prochains mois, sur un bilan mitigé. Netanyahou avait promis aux Israéliens à plusieurs reprises, en leur donnant d'ailleurs des gages de succès militaire. Néanmoins, le régime iranien est toujours en place. Le Hezbollah n'est quand même pas totalement détruit, et le Hamas non plus. Si le protocole d'accord ne se conclut pas par l'arrêt total, sous supervision internationale, avérée, démontrée, assumée par Téhéran, de sa capacité nucléaire à usage potentiellement militaire, alors les Israéliens considéreront avoir été complètement floués et avoir sacrifié quand même d'abord des dizaines de tués, des centaines de blessés et une partie de leur économie par ailleurs. Mais je pense que si sur le plan nucléaire, on avance vraiment, Israël aura globalement à la fin des fins plutôt gagné, mais pas Netanyahou.
3: Netanyahou qui n'a pas été convié à négocier avec l'Iran.
2: Parmi les coalisés, vous avez évidemment un fort et un moins fort. Et comme leur but de guerre était relativement différent, à savoir que Trump ne s'inscrit que dans le monde de l'économie et du mercantilisme absolu, les Israéliens face à l'Iran, évidemment, s'inscrivent dans le politico-militaire. La stratégie était identique pendant quelques mois, mais certainement pas les objectifs finaux. Donc je pense que, encore une fois, il eût été naïf de croire que les Israéliens, de toute façon, seraient à une table de négociation.
3: Et les insultes du président américain à l'encontre de Benjamin Netanyahou, est-ce que c'est la relation est rompue?
2: Il est quand même rarissime, sinon tout à fait exceptionnel, qu'un chef d'État ou de gouvernement rencontre à 10 reprises un autre chef d'État ou de gouvernement, fut-il son allié, en l'espace de 18 mois. Faites le compte. Donc rien n'est définitivement consommé avec Trump. Il est fantasque, dilettante, et son ego est surdimensionné, il n'a pas de surmoi. Et le nord de sa boussole, c'est le mercantilisme. À partir du moment où vous ne vous inscrivez pas parfaitement et totalement dans ce qu'il exige et dans ce qu'il perçoit de lui-même, vous vous faites insulter, que vous soyez israélien ou pas.
3: Aujourd'hui, Benjamin Netanyahou a fait le choix justement de ne pas suivre Donald Trump. Il dit qu'il va rester notamment au Liban. Il y a eu encore 4 morts ce mardi. La guerre continue, c'est ça l'horizon?
2: Alors, en tout cas, au Liban, il est vraisemblable que Trump n'exige pas de Netanyahou un arrêt complet des combats. Ce que Trump a semblé exiger jusqu'à présent, c'est que les

0: Israéliens ne frappent pas, ou du moins pas trop fort, Beyrouth et qu'ils n'investissent pas Beyrouth. Pour le reste, les combats et les escarmouches au sud du Liban, ça n'intéresse pas beaucoup Trump, et il sait très bien que les Iraniens ne vont pas s'arrêter à ça. Parce que pour l'Iran aujourd'hui, ce qu'il souhaite, c'est la fin des sanctions, qui le prive chaque année d'une centaine de milliards de dollars depuis maintenant pratiquement 20 ans, vous faites le calcul, hein, et du cash grâce auquel il pourrait dissuader dans une certaine mesure sa population de protester. Donc ce n'est pas pour défendre, en tout cas dans les villages du sud-Liban frontalier, le Hezbollah, que l'Iran va sacrifier cet accord. Ça, j'en suis convaincu, et Netanyahou le sait très bien.
1: Est-ce que poursuivre la guerre au Liban, c'est aussi une manière pour Benjamin Netanyahou de se maintenir au pouvoir avec les élections qui approchent?
0: Netanyahou, ce qu'il lui faudrait, c'est une victoire militaire décisive. Et par conséquent, je pense que cette coalition est perdue. Même Netanyahou risque sa place. C'est-à-dire que Netanyahou n'a pas tenu ses promesses. Et aujourd'hui, une majorité de l'opinion, y compris au centre-droit ou à droite, considère qu'il n'est pas allé assez loin, et la gauche et le centre considèrent qu'il n'a pas été assez efficace.
2: Interrogé par Marie Duhamel, Frédéric Ancel était ce matin l'invité de Radio Vatican.
3: 8h44, Xavier Sartre présentait le journal ce matin. Dans 5 minutes, c'est la prière du matin. Mais d'abord, on va parler culture avec Valérie de Marnac. Bonjour Valérie.
4: Bonjour Pierre-Hugues.
3: Chaque mercredi avec nous sur RCF Notre-Dame à 9h15. Et Valérie, le film de la semaine, c'est un prénom. Ulysse, mais c'est aussi tout un programme heureux qui, comme Ulysse, a fait un beau voyage, écrit Joachim Dubélet et pas Joachim Dubélet, comme j'ai pu le dire dans cette matinale à tort. Très Je vous bien. Prie de m'excuser à tous les angevins. Joachim Dubélet, le film est-il un beau voyage, Valérie?
4: Alors non seulement beau, mais sensible, poignant, romanesque, vécu, exaltant et libérateur, car Ulysse, c'est aussi le héros de l'Odyssée. Et ce 7e long-métrage de Laetitia Masson est une odyssée du quotidien, inspirée de son histoire à elle et son fils Alphonse.
5: En croisant les symptômes d'Ulysse, sa sursensibilité à certaines choses, on peut soupçonner un syndrome génétique.
6: Je ne peux pas vous dire jusqu'où il pourra rattraper ses difficultés. Aimez-le, comme n'importe quel autre enfant, c'est ce qui l'aidera le plus.
7: Vous êtes enseignante spécialisée?
8: Non. Moi, j'ai une licence de lettres qui a une grande liste d'attente, donc vous n'êtes pas sûr d'être pris. Voilà.
9: Je suis instituteur spécialisé, je ne suis pas magicien. Et là, on part de très loin.
10: Regarde-le, il n'a pas l'air malheureux.
11: Est-ce que tu sais ce que tu veux faire plus tard, comme métier?
12: Chef de cuisine.
3: On l'a compris, Ulysse, c'est l'histoire d'un petit garçon pas comme les autres.
4: Oui, de sa naissance à ses 18 ans, il est donc joué par 4 acteurs successifs, hein, dont le plus âgé est le véritable fils de la réalisatrice. Et l'histoire commence dans la joie d'un couple devenu parent. Le père est pianiste, la mère sociologue. Et l'arrivée de ce bébé fait leur bonheur, sauf que les mois passent et qu'Ulysse grandit peu, ne marche pas, refuse de manger et reste insensible à leur voix et à leurs gestes. Et le diagnostic tombe, Ulysse ne se développera pas comme les autres, il sera différent. Alors aucun parent n'est armé pour une telle annonce, mais Alice et Luc vont y faire face. Elle est jouée par Élodie Boucher, qui nous avait déjà bouleversés dans le film Pupille. Et ici, elle est un mélange de force et de douceur qui impressionne par sa détermination, sa confiance et sa foi en Ulysse. Pour le père, c'est un petit peu plus compliqué. Il a besoin de mettre une distance physique avec son fils, mais sans l'abandonner. C'est la musique qui va servir de pont entre eux par-delà l'océan.
3: La réalisatrice dit que si le titre n'était pas déjà pris, elle aurait pu intituler son film « Les grandes espérances ».
4: Eh bien oui, hein, parce que comme tous parents, ils mettent de grandes espérances dans l'avenir de leur enfant. Mais ce qui est beau dans le film, c'est que cette espérance reste vivante jusqu'au bout. Elle change juste de nature. Il ne s'agit plus de réussir ou de performer à l'école, au travail, en société, mais de grandir en humanité, d'élargir son regard, d'apprendre des autres, de puiser sa joie dans les petits riens du quotidien et de poursuivre sans cesse ses rêves. Car Ulysse en a un, devenir chef cuisinier, et Alice va se battre pour cela contre les limites et les absurdités des institutions, au point, elle aussi, de frôler parfois un peu le déni ou le burn-out. Mais par amour pour son fils, elle ne cesse de lui ouvrir des portes et de lui trouver sa place dans le monde.
3: Et le film se termine d'ailleurs dans un café joyeux, cette chaîne de restaurants qui emploie plus de 50% des salariés en situation de handicap. Une sorte de happy end, finalement, Valérie.
4: Oui, sauf que ces cafés existent vraiment. Alors, si vous ne les connaissez pas, cherchez vite celui qui est le plus près de chez vous. Il en existe 17 en France et 4 à l'international. Et y aller, c'est vivre concrètement l'expérience et la richesse de la diversité. et comme dans le film de Laetitia Masson, de ressentir à quel point chacun sur Terre a quelque chose à m'apporter.

0: santé.
1: Et peut-être serez-vous servi par un jeune Ulysse, qui sait. Le film à voir cette semaine, c'est donc Ulysse de Laetitia Masson, en grande partie autobiographique, mais c'est une fiction et un vrai film de cinéma qui a d'ailleurs fait la clôture de la sélection Un certain regard à Cannes cette année. Merci beaucoup Valérie de Marnac. Ça donne envie d'aller le voir, en tout cas. Vous m'avez donné envie ce matin. Vous me donnez souvent envie. Le problème, c'est que j'ai pas le temps d'aller au cinéma et les films sont de plus en plus longs.
0: Celui-là est court.
1: Bon, je vais y aller. Merci beaucoup Valérie de Marnac. Assure sur RCF Notre-Dame. C'est la prière du matin dans une minute.
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4: En ce temps-là, Jésus disait à ses disciples : Ce que vous faites pour devenir des justes, évitez de l'accomplir devant les hommes pour vous faire remarquer. Sinon, il n'y a pas de récompense pour vous auprès de votre Père qui est aux cieux. Ainsi, quand tu fais l'aumône, ne fais pas sonner la trompette devant toi, comme les hypocrites qui se donnent en spectacle dans les synagogues et dans les rues, pour obtenir la gloire qui vient des hommes. Amen, je vous le déclare. Ceux-là ont reçu leur récompense. Mais toi, quand tu fais l'aumône, que ta main gauche ignore ce que fait ta main droite, afin que ton aumône reste dans le secret. Ton Père qui voit dans le secret te le rendra. Et quand vous priez, ne soyez pas comme les hypocrites. Ils aiment à se tenir debout dans les synagogues et au carrefour pour bien se montrer aux hommes quand ils prient. Amen, je vous le déclare. Ceux-là ont reçu leur récompense. Mais toi, quand tu pries, retire-toi dans ta pièce la plus retirée. Ferme la porte et prie ton Père qui est présent dans le secret. Ton Père qui voit dans le secret te le rendra. Et quand vous jeûnez, ne prenez pas un air abattu, comme les hypocrites. Ils prennent une mine défaite pour bien montrer aux hommes qu'ils jeûnent. Amen, je vous le déclare. Ceux-là ont reçu leur récompense. Mais toi, quand tu jeûnes, parfume-toi la tête et lave-toi le visage. Ainsi, ton jeûne ne sera pas connu des hommes, mais seulement de ton Père, qui est présent au plus secret. Ton Père qui voit au plus secret te le rendra.
5: En ce mercredi, écoutons le commentaire de Sœur Colette, cistercienne trappistine à Brialmont.
6: En cette page d'évangile, Jésus revisite, réinterprète les trois piliers de la piété juive. Il les connaît, il les vit et surtout, il les voit vivre. Jésus nous dit, comme à ses disciples, « Vous avez appris à faire l'aumône, à prier, à jeûner, et vous le vivez. Moi, je vous dis, ne vous fiez pas à votre propre justice. Ne vous faites pas justice vous-même. Votre justice, la seule qui tienne la route et vous rendra heureux, c'est la justice que vous recevrez de Dieu. Bref, notre justice n'est pas dans le regard des autres sur nous. Dans notre propre regard sur nous, notre auto-satisfaction personnelle, notre ego flatté, encensé. Et puisqu'il est question de justice, entendons être ajusté, non pas à son ego, mais comme en miroir au seul juste qui soit, Dieu. Être ajusté à Dieu. Oui, aumône, prière, jeûne sont essentiels dans notre vie de chrétien, comme dans toute vie. Idéalement, l'aumône nous ouvre à autrui, le pauvre. La prière est chemin de Dieu, et le jeûne

0: chemin d'une plus juste relation avec soi-même. Mais comment est-ce que je les vis ? Généreux, je le suis dans l'aumône. Ascète, je le suis dans le jeûne. Pieux, je le suis dans la prière. Nul ne le contestera. C'est tellement important en soi. Mais souvent, j'aime tellement que les autres me voient et m'en complimentent. N'est-ce pas me détourner, m'écarter fût-ce légèrement du vrai chemin de justice et de bonheur auquel Jésus m'invite? La vraie valeur de mes actes les plus minimes, les plus secrets, est enclose dans le regard de Dieu. Et cela me situe non pas dans le registre du « m'as-tu vu », mais dans celui du secret de mon cœur ajusté au cœur de Dieu. Jésus est clair. Ce que vous faites dans le secret, Dieu lui-même vous le rendra. Plus littéralement, vous le rétribuera. Et dans ce terme de « rétribuer » se trouve la notion de « faire bourgeonner », »,« faire fleurir ». Quelle est belle cette réponse de Dieu à mes actes les plus ordinaires, vécus sans tambour ni trompette. Il les fait bourgeonner, il les fait fleurir. Il me donne gratuitement, si toutefois je ne cherche pas moi-même ma récompense, d'être printemps de bourgeons et de fleurs dans le monde un peu cabossé qui crie sa soif de gratuité, ce monde qui est le nôtre aujourd'hui. À moi, bien sûr, de parcourir le chemin qui va de la récompense des hommes à la rétribution de Dieu.
1: Notre Père, qui es aux cieux, que ton nom soit sanctifié, que ton règne vienne, que ta volonté soit faite sur la terre comme au ciel. Donne-nous aujourd'hui notre pain de ce jour. Pardonne-nous nos offenses comme nous pardonnons aussi à ceux qui nous ont offensés. Et ne nous laisse pas entrer en tentation, mais délivre-nous du mal. Car c'est à toi qu'appartiennent le règne, la puissance et la gloire pour les siècles des siècles. Amen.
2: Il est 8h56 sur RCF Notre-Dame. Dans 4 minutes précisément, il sera 9h. Et donc, vous aurez rendez-vous avec Clara Bévilacqua pour les informations. Clara, qui est déjà avec nous pour nous présenter les Hervé que nous fêtons aujourd'hui, Clara.
3: Exactement, pour ce saint du jour. Hervé, d'origine bretonne, hein, ce prénom est longtemps resté cantonné à l'armorique. Il fut par la suite introduit en Angleterre sous la forme de Harvey, grâce aux Bretons qui accompagnaient Guillaume le Conquérant au XIe siècle. Puis dans les années 1960, ce prénom connaît un vif succès en France.
2: Et la question que j'ai envie de vous poser, Clara, ce matin, mais qui est saint Hervé ?
3: Ben, je vais vous le dire, Pierre-Hugues, c'est un saint breton du VIe siècle, ermite et musicien. Il est né aveugle d'un père barde, c'est-à-dire poète et chanteur celte, et d'une mère que l'on disait belle et pure, nommée Rivanon, qui elle aussi est devenue sainte. Le jeune Hervé est confié à un de ses oncles, puis il choisit de vivre en ermite et il a pour guide un loup qu'il a apprivoisé. Il sillonne la Bretagne accompagné de moines qui le suivent, barde lui aussi. Il était aveugle, on le rappelle, on lui attribue un cantique célèbre, le cantique du paradis.
2: Oui, donc voici un extrait en français et non en breton, rassurez-vous. Et c'est très beau, hein. Jésus qui vit aux cieux et règne près de Dieu, j'attends ton paradis car tu me l'as promis, j'irai vers ta clarté, ô Christ ressuscité. Je crois que ton regard ne peut me décevoir. Plus d'ombre, plus de pleurs, ni larmes, ni douleurs. Jésus, car près de toi, tout n'est que paix, que joie. Voilà, c'est très beau. Et en ce 17 juin, Clara, nous fêtons aussi le bienheureux Marie-Joseph Cassan.
3: Oui, Joseph, né en 1878 à Casseneuil, dans Lot-et-Garonne, dans une famille de paysans fervents. Alors, dès l'enfance, il n'a qu'un seul désir, Joseph, c'est être prêtre, mais il a peu de mémoire, peu de moyens. À 16 ans, il entre au monastère cistercien trappiste de Sainte-Marie du Désert, c'est près de Toulouse. Sa devise tient en quelques mots, tout pour Jésus, tout par Marie. Sa santé est fragile, il est très émotif et enclin à se sous-estimer. Il se montre pourtant patient dans l'épreuve, persévérant dans la prière et joyeux dans l'espérance. Il ne se plaint jamais. Alors il est finalement ordonné prêtre à 24 ans. C'était le 12 octobre 1902, 8 mois plus tard seulement. Il est emporté par la tuberculose. Il meurt à 25 ans, le 17 juin 1903. Le pape Jean-Paul II le proclame bien.

0: Bienheureux le 3 octobre 2004.
1: Saint Hervé donc, et bienheureux Marie-Joseph Casson à l'honneur aujourd'hui. Merci beaucoup Clara Bévilacqua. Dans 10 minutes, le débat du jour avec Jean-Pierre Denis. Mais d'abord les informations.
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1: Mercredi 17 juin, nous fêtons aujourd'hui Saint-Hervé. Très bon réveil. 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
6: Les informations avec Marc Gérardi.
7: Bonjour à tous. Le thermomètre va grimper ces prochains jours et dépasser les 30 degrés. Un avertissement est lancé sur l'ensemble du pays. Plusieurs communes ont activé leur plan canicule à destination des personnes les plus fragiles, comme les plus petits à l'école et dans les crèches, ainsi que les seniors à qui l'on conseille de bien s'hydrater et de rester au frais à l'intérieur. La tension sociale est toujours présente chez Avia Partner à l'aéroport de Zaventem pour l'enregistrement des bagages et les embarquements. La médiation entre la direction et les syndicats n'a rien donné hier. Plusieurs employés ont débrayé hier soir sans grandes conséquences, mais on pourrait s'attendre à de nouveaux retards ce matin pour l'enregistrement des bagages. Au procès de Paolo et Antonino Falzone à la cour d'assises du Hainaut, la lecture de l'arrêt de la peine est prévue ce matin à 10h30. Pour rappel, Paolo Falzone doit répondre de 7 meurtres et de 79 tentatives de meurtre lors du carnaval de Strepy-Bragny en 2022. L'avocat général a réclamé 27 ans de prison. L'avocat de Paolo Falzone a demandé une peine de 25 ans maximum. Son passager, Antonino Falzone, reconnu coupable de non-assistance à personne en danger, risque 2 ans de prison. Le sommet du G7 se poursuit à Évian, en France. Les pays les plus industrialisés du monde examinent le protocole d'accord conclu entre les États-Unis et l'Iran. Ils sont aussi tous d'accord de soutenir l'Ukraine dans sa guerre contre la Russie avec la livraison d'armes de longue portée et annoncent de nouvelles sanctions contre la Russie. Une nouvelle tentative d'attentat contre le président américain Donald Trump a été déjouée aux États-Unis. 5 hommes ont été arrêtés et inculpés. Ils envisageaient d'envoyer des drones avec des explosifs au-dessus des jardins de la Maison-Blanche où se tenaient des combats de MMA pour le 80e anniversaire du président. Sport football à la Coupe du Monde. La France a battu le Sénégal 3-1, dont 2 buts de Kylian Mbappé, invisibles pendant 1 heure auparavant. L'Argentine, tenante du titre, a battu l'Algérie 3-0, 3 buts de Lionel Messi, le premier joueur à disputer 6 Coupes du Monde et qui rejoint le meilleur buteur au palmarès, l'Allemand Klaus, avec 16 buts. La Norvège a battu l'Irak 4-1, dont 2 buts de Erling Haaland. Aujourd'hui, Autriche-Jordanie, Portugal-République démocratique du Congo et Angleterre-Croatie.
6: Neuf heures passées de 3 minutes, c'était les informations avec Marc Gérardi et voici Assosphère en compagnie de Sandy Louis.
8: 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Bonjour à toutes et à tous. À quelques semaines des vacances d'été, c'est un nouveau stagiaire que l'on accueille dans Assosphère, Thomas Jeannot, bonjour.

0: Bonjour Sandy.
1: Aujourd'hui Thomas, vous nous proposez un sujet axé sur l'alimentation et l'environnement de manière générale.
0: Tout à fait, on va s'intéresser aujourd'hui aux filières agricoles et horticoles qui se vident en Wallonie alors que le secteur a besoin de relève. On en parlera avec Camille Herben, coordinatrice de l'initiative d'innovation stratégique Wasabi 2.0 autour du circuit court en fruits et légumes.
1: Avant de retrouver notre invité dans quelques minutes, il est de coutume Thomas dans cette émission de débuter en musique et aujourd'hui cela se passe avec Bronski Beat et le titre Small Town Boy.

0: Et à l'instant, Brunsky Beat dans vos oreilles avec le titre Small Town Boy. On vous le disait dans le sommaire de cette émission, aujourd'hui notre stagiaire Thomas Johono reçoit Camille Herben, coordinatrice de l'initiative d'innovation stratégique Wasabi 2.0. On les écoute.
1: Camille Herben, vous êtes coordinatrice de l'initiative d'innovation stratégique Wasabi 2.0. On reviendra sur ce projet dans la deuxième partie de notre échange. Mais d'abord, vous avez voulu nous alerter sur une baisse des inscriptions dans les filières agricoles, agronomiques et horticoles. Quel est le constat aujourd'hui en Wallonie ?
2: Oui, tout à fait. Merci Thomas. Donc effectivement, on constate dans tous les niveaux d'enseignement et de formation, qu'on soit en secondaire, technique et professionnelle, haute école, formation continue, université, formation professionnelle, une baisse depuis quelques années du nombre d'inscriptions, donc du nombre d'apprenants, d'étudiants dans les filières horticoles. En tout cas, moi, je vais me focaliser aujourd'hui sur l'horticulture. Peut-être pour rappeler, l'horticulture, c'est tout ce qui est culture de fruits, légumes, et alors tout ce qui est ornemental, donc les fleurs, l'arboriculture, les arbustes. Et là, on sent vraiment une diminution du nombre d'inscriptions dans les filières de formation, qui est assez inquiétante, sachant que, comme vous le disiez, effectivement, en parallèle, il y a aussi une moyenne d'âge des agriculteurs, des horticulteurs qui se rapproche de plus en plus de la cinquantaine, soixantaine, et donc il y a un besoin cruel de relève. Comment et pourquoi ? Alors, on n'a pas des réponses à tout. Une première chose, c'est que on a réuni, l'initiative Wasabi 2.0 a réuni autour de la table des représentants de ces différents niveaux d'enseignement et de formation et s'est rendu compte que c'était le cas dans tous les niveaux. Donc, il y avait un feeling à la base en se disant il y a peut-être moins de personnes inscrites à l'université parce que les gens vont vers la haute école pour un bachelier qui est plus court, ou il y a moins de personnes en bachelier parce qu'ils vont en alternance, parce qu'au moins c'est peut-être plus concret, on est un peu rémunéré, ou il y a moins de personnes qui sont en secondaire technique et professionnelle parce qu'il y a une vision que c'est un peu moins bien que le général et donc les parents poussent à aller vers le général. Et donc d'avoir réuni tout le monde autour de la table et de parler, on va dire, à bâton rompu, a permis de se rendre compte qu'en fait, non, la situation, c'est pas un déplacement de certains inscrits d'un niveau vers un autre, c'est vraiment une baisse un peu partout, ce qui est d'autant plus inquiétant. On a voulu chiffrer pour se dire est-ce que c'est quelque chose qu'on sent ou est-ce que c'est concret, et puis surtout si on met des actions en place pour pouvoir avoir un impact et donc changer cette tendance, comment s'assurer qu'on puisse la mesurer ? On est reparti du coup sur le nombre d'inscrits qu'il y avait dans ces différents niveaux de formation en 2019, avant Covid, en 2025, donc l'année passée. Et là, on voit une baisse assez importante dans ces différents niveaux, de l'ordre de moins 15%, moins 20%, voire moins 30% d'inscrits en fonction de quel type d'enseignement et de formation on parle. Et donc, l'idée, c'est de pouvoir essayer de jouer avec ça et de redorer l'image de nos formations, mais aussi des métiers. Parce que vous posez la question, je pense, de qu'est-ce qui fait qu'aujourd'hui, il y a une baisse d'apprenants. Alors, j'ai pas une réponse que je peux valider sur base de témoignages, d'études quantitatives, qualitatives. Aujourd'hui, on a un feeling, on est en recherche d'études, petit appel, si des personnes travaillent dans tout ce qui est études psychologiques des organisations, par exemple, ça nous intéresserait vraiment de pouvoir s'attacher et s'attaquer à cette question. De pourquoi est-ce qu'il y a des métiers où il y a une espèce de défection de la part de jeunes et de moins jeunes qui se forment. Donc le feeling aujourd'hui, qui est sans doute un peu plus qu'un feeling, c'est que d'une part, il y a cette image aujourd'hui de l'agriculture qu'on voit dans la presse qui se bat ou se révolte parce que les enjeux géopolitiques, les accords internationaux, les prix de leurs produits, de la patate récemment, du lait il y a quelques années, etc., ne sont pas suffisants. Et donc effectivement, quand la seule image qu'on peut peut-être avoir de ces métiers, c'est celle-là, on comprend que c'est pas une filière qui peut être a priori attirante. Une deuxième explication, c'est aussi, et là c'est une tendance qui n'est pas spécifique à l'horticulture, c'est qu'on est de plus en plus en Belgique, en Europe, dans une société de services. On est de plus en plus dans les emplois de bureaux, d'administratifs, de consultances, de services. Et donc les métiers plus pratiques sont boudés. Je pense que cette réalité, elle n'est pas propre au secteur horticole et agricole. On sait que nos consoeurs du secteur, par exemple, de la construction, là où il y a peut-être moins de problèmes de rémunération de rémunération principalement, galèrent également à recruter et à former de nouveaux profils. Donc il y a l'image du métier, il y a la défection vers des métiers plus de bureau et moins pratiques. Il y a aussi une pression foncière, qui n'est pas la seule explication, mais en tout cas aujourd'hui, se lancer dans l'agriculture quand on veut être en tout cas son propre chef, son propre être entrepreneur en horticulture, en agriculture, ça demande pas mal d'investissements, qu'il est très compliqué de pouvoir mettre sur la table quand on commence, d'autant plus que les banques rechignent évidemment à prêter dans ce secteur, puisque les marges sont pas les plus importantes dans ce secteur-là. Donc il y a un frein aussi économique quand quelqu'un a envie de se lancer. Et je pense qu'on oublie souvent, on réduit les métiers horticoles ou les métiers agricoles d'ailleurs au sens large à leur facette
1: financière,
2: pratique. Non, pas uniquement, mais vraiment pratique. On est dehors tout le temps, c'est très manuel, etc. Ce qui est pas faux évidemment, mais en fait c'est aussi pour nous c'est vraiment un métier qui est un réel art de vie, parce que c'est aussi un métier très intellectuel quand on regarde toutes les connaissances que doivent avoir les personnes qui sont sur le terrain sur leur itinéraire technique, sur l'impact du climat qui est changeant de plus en plus vers des extrêmes, sur les différentes techniques de préservation par rapport à tout ce qui est virus, maladies, etc. Il y a aussi toute la partie évidemment commerciale et administrative qui est parfois un peu oubliée, qui est très importante dans le boulot. Donc c'est vraiment un métier physique, mais c'est aussi un métier intellectuel et puis alors un métier créatif. Parce que il y a... dans ce genre de métier, régulièrement aussi des nouvelles choses dont il faut tenir compte. Il y a des changements de réglementation, il y a des nouveaux débouchés à trouver, il y a des problématiques physiques sur le terrain qu'on rencontre au fur et à mesure de son exploitation et de son expérience. Et là, seule la créativité, en quelque sorte, peut y répondre. Et donc, quand on regarde d'ailleurs le secteur de l'innovation autour des métiers et du secteur agroalimentaire et agricole, c'est très, très riche. Donc je trouve que souvent on cantonne l'horticulture, l'agriculture à tout ce qui est extérieur et physique, mais faut pas oublier que c'est aussi un métier très prenant intellectuellement et de manière créative.
1: Et quand vous dites que ces filières se vident, est-ce que c'est une tendance récente ce dont vous me parlez, ou est-ce que c'est un phénomène qui s'installe depuis plusieurs années déjà ?
2: Alors, ça veut dire quoi récent ? Oui, ça fait plusieurs années, donc ça fait pas 2 ans. Là, les chiffres qu'on a récoltés, c'était... Donc, on part 2019 à 2025. Ça fait un peu plus que 2019. Il y a eu vraiment, vers les années 2010-2015, un boom vers tout ce qui est néo-agriculteur, retour à la terre, réinstallation dans certaines zones rurales. On parle de nimaculteurs, donc des non-issus du milieu agricole, NIMA. Donc il y a vraiment une mouvance et une appétence pour les métiers, par exemple, du maraîchage et du maraîchage biologique fin des années 2010. Et puis, ça c'est, et je ne peux pas vous l'expliquer vraiment avec une étude, c'est difficile à vraiment palper, mais en tout cas, il y a depuis un revirement qui se sent vraiment chez tout le monde. Il y a eu un petit boom pendant le Covid, où pendant le Covid, on s'est rappelé tous et toutes que... nos besoins primaires, à part avoir un toit, le deuxième, c'est de pouvoir manger. Le premier, c'est de pouvoir manger et boire. On s'est retrouvés cantonnés, on s'est du coup retrouvés coupés du reste du monde. On s'est rappelé que c'était important de pouvoir avoir une certaine résilience, autonomie alimentaire en tout cas. Il y a pas mal de personnes qui, par plus de temps également, ont été chez leurs producteurs qui n'étaient pas très loin quand c'était possible et qui n'habitaient pas en plein centre d'une ville. Ça a donné beaucoup d'espoir. Il y a des maraîchers, par exemple, qui ont ouvert un magasin, qui sont agrandis, qui ont investi. Malheureusement, après le Covid, les gens sont retournés, enfin la majorité est retournée à leur quotidien d'avant et donc a délaissé et n'a plus gardé ce réflexe d'aller acheter fruits, légumes et pas que localement. Donc voilà, je dirais, pour répondre à votre question, c'est une tendance depuis... depuis une dizaine d'années, il y a une baisse, il y a eu un petit regain grâce au Covid, et aujourd'hui, il n'y a plus beaucoup de regain pour le moment.
1: On parle pourtant beaucoup d'alimentation locale, d'écologie et de durabilité, surtout chez les jeunes, c'est des sujets qui les intéressent. Mais pourtant, les formations agricoles et horticoles les attirent moins.
2: Oui, c'est une bonne remarque. L'impression qu'on a, c'est qu'aujourd'hui, les gens imaginent qu'aller étudier, à l'université, bio-ingénieur, agronome, ou pas à l'université, ce genre de filière, ça va être encore les pratiques culturelles et agricoles d'avant, alors qu'aujourd'hui, on sent cette mouvance vers une transition écologique, notamment dans le secteur agricole, pour pouvoir produire localement, pour pouvoir manger plus sainement, comme vous l'avez dit, plus sainement pour la santé de son corps, mais aussi plus sainement pour l'environnement, la biodiversité. Et on sent qu'il y a des étudiants, par exemple, qui se disent « je vais pas aller étudier là, parce qu'ils vont encore me bassiner avec leurs produits phytosanitaires et leurs anciennes techniques », alors que en Wallonie, il y a vraiment une adaptation dans la majorité des cours sur les techniques à pratiquer en agriculture, en horticulture, pour pouvoir être en accord avec les limites planétaires, le changement climatique qui est en cours et qui nous attend encore plus. On a vu il y a quelques années ces étudiants de AgroParisTech qui, lors de la proclamation, ont pris le micro pour pouvoir dénoncer en fait certains des apprentissages qu'ils avaient eus et expliquer à quel point l'agro-industrie avait mainmise sur le contenu de certains cours et sur les filières de formation. C'est une réalité qui n'est pas la même ici en Wallonie. On sent qu'il y a des

0: ici. Vous rappeliez que plus d'un agriculteur sur deux a aujourd'hui plus de 60 ans en Wallonie. Si la relève n'est pas assurée, quelles pourraient être les conséquences concrètes?
1: Est-ce qu'il faut une réponse autre que les chiffres que vous avez donnés? Je pense que c'est assez flagrant, assez parlant. Et en fait, on a perdu, je suis plus sûre de mes chiffres, il faudrait que j'aille vérifier, mais on a déjà perdu comme peau de chagrin le nombre d'agriculteurs installés. On a aujourd'hui des exploitations, donc là je sors de l'horticulture propre, mais qui sont de plus en plus grandes. Et on a un nombre d'acteurs de l'agriculture qui sont de plus en plus restreints. Et c'est une problématique, c'est un réel enjeu. Est-ce qu'on va encore, alors qu'on est le leader européen de la poire, par exemple, en Wallonie, est-ce qu'on produira encore autant de poires? Est-ce qu'on sera même dans le top 3 des poires d'ici 20 ans? Ben, en fait, s'il n'y a pas cette relève, non. Et donc, c'est bien pour ça que nous, le groupe de travail sur les formations horticoles, on s'est réunis pour essayer d'inverser cette tendance. Il y a du boulot, c'est pas fini, et il y a malheureusement pas de solution miracle. Donc c'est vraiment essentiel aujourd'hui que même le politique s'empare de cette question-là, d'une part pour mettre un focus sur la formation, et puis pour soutenir plus largement l'agriculture, parce que si c'était un métier où il faisait bon vivre dans 100% des cas, la situation ne serait pas celle qu'elle est aujourd'hui, ça c'est sûr.
0: Et le Belge moyen, par exemple, dans ce cas-ci, il se retrouverait à devoir payer plus cher, ou alors avoir des produits qui ne sont plus, du coup, de Belgique?
1: Ah, c'est une bonne question. Ce serait le Belge qui doit acheter à l'étranger, ce qui est en fait déjà énormément le cas. La problématique aujourd'hui, c'est qu'on a un espèce de grand écart entre le circuit court, qui se développe avec de très belles initiatives, et le circuit long, donc la grande distribution. Et aujourd'hui, peut-être pour donner un chiffre assez parlant, je pense, seuls 18% des fruits et légumes consommés en Wallonie, par les Wallons, seuls 18% des fruits et légumes qu'un Wallon consomme viennent réellement de Wallonie. Alors qu'on a un potentiel de plus de 80%, de pratiquement 100%, si on revoyait même l'affectation de nos terrains agricoles aux destinations, aux spéculations, au type de produits qu'on cultiverait. Aujourd'hui, 88% des Wallons font leurs courses en grande surface. Alors, j'ai pas de problème avec la grande surface. C'est pas ça le discours aujourd'hui. Mais par contre, en grande surface, il est déjà compliqué d'identifier d'où vient mon produit. C'est parfois un casse-tête et il faut du coup vraiment chercher l'information. Est-ce que la pomme, la poire, la tomate, le concombre, peu importe qui est devant moi, viennent de Belgique, de France, d'Europe, de où? Il n'y a pas toujours le choix. Si je vois que j'ai une pomme qui vient de Nouvelle-Zélande, ce qu'on a encore retrouvé récemment en grande surface, est-ce que j'ai une alternative belge? Et puis, votre question, c'était l'accessibilité, donc la question du prix, parce qu'effectivement, tout le monde n'a pas les moyens de physiquement et de, avec son portefeuille, d'acheter local, de saison, bio, etc. Et donc, pour moi, c'est vraiment un changement de la vision politique de l'alimentation et de l'agriculture qui doit avoir lieu. Si on reste sur la direction qu'on prend aujourd'hui, qui est simplement... on n'a plus de relève, on a moins de gens qui se forment, il y aura du coup de moins en moins de production locale. Clairement, je n'achèterai plus belge parce que même si je fais attention, je n'aurai plus l'occasion, il n'y aura plus ces produits en rayon. Et ceux qui resteront et qui seront effectivement à un prix plus élevé pour qu'il y ait un coût de revient et une rentabilité correcte pour l'agriculteur ne seront pas accessibles à tout le monde. Et donc là, il y a pas mal d'initiatives locales, notamment portées par des ceintures alimentaires ou par des associations comme VRAC, VRAC Charleroi, VRAC Bruxelles, qui travaillent sur rendre l'alimentation accessible à tout le monde. Par des changements de clauses dans les marchés publics, en essayant d'insérer ça dans tout ce qui est cuisine de collectivité, en négociant des prix de gros et de VRAC avec les acteurs locaux, mais en volume pour pouvoir jouer sur les prix que tout le monde s'y retrouve et les rendre accessibles à une population moins favorisée. Donc il y a des embryons, voire plus que des embryons, très intéressants. Maintenant, s'il n'y a pas une stratégie et une volonté réelle, régionale, voire fédérale, ça restera des initiatives portées par des êtres humains qui, si ça ne s'essouffle pas, c'est incroyable. Mais s'il n'y a pas derrière un soutien plus systémique, vont rester plus ponctuels.
2: Camille Herben, coordinatrice de l'initiative d'innovation stratégique Wasabi 2.0, est au micro de notre stagiaire Thomas.

0: Et à l'instant, Étienne Dao et Dany pour le titre. Vous l'avez reconnu évidemment comme un boomerang. Vous êtes à l'écoute d'RCF Liège et on s'apprête à débuter ensemble cette seconde partie d'interview en compagnie de notre invitée Camille Herben, coordinatrice de l'initiative d'innovation stratégique Wasabi 2.0. Elle est au micro de notre stagiaire Thomas Jeannot.
1: Et on parlait de Wasabi 2.0 au début de l'entretien. Ouais. Est-ce que vous savez nous expliquer ce que c'est ce projet, justement?
2: Oui, tout à fait. Donc, Wasabi 2.0, parce qu'il y a un Wasabi, on va dire, 1.0, c'est une initiative d'innovation stratégique. C'est-à-dire que l'objectif, c'est d'identifier des secteurs de spécificité de la région qui se démarquent par rapport à ses concurrents. Et je pense qu'en horticulture, on peut être assez content, on a pas mal de centres de recherche très performants, on a des modèles de gouvernance et des modèles économiques qui se distinguent. Je vais citer par exemple la ceinture alimentaire liégeoise qui existe depuis, je pense, presque une quinzaine d'années, qui est vraiment un exemple qui est souvent visité en dehors de la Belgique par des Européens par exemple, qui crée tout un tissu alimentaire au début autour de la ville et puis au niveau de la province pour connecter et rapprocher producteurs et citoyens. Donc, en fait, l'IIS, Wasabi 2.0, est là pour soutenir les filières courtes en fruits et légumes, donc en horticulture comestible, également dans tout ce qui est animaux d'élevage de petite taille, donc poissons, volailles, insectes, c'est-à-dire ceux qui ont un faible impact au niveau de leur production sur tout ce qui est impact en termes d'émissions de CO2 ou d'équivalent d'émissions CO2. Et l'objectif, c'est par des projets d'innovation et de recherche de les soutenir pour les rendre plus résilients, plus forts et leur permettre de se distinguer par rapport à nos concurrents voisins. Alors c'est compliqué dans le sens où souvent l'innovation, on la rattache à une innovation technologique, un nouveau produit, une nouvelle technologie. Dans l'horticulture, parfois, et même souvent, j'ai envie de dire aujourd'hui, ce qui peut faire la différence, ce sont des nouveaux modèles économiques et des nouveaux moyens de décider ensemble, des nouveaux modèles de gouvernance. C'est donc parfois plus compliqué à travailler parce qu'il y a moins de financement en recherche pour des choses qui leur semblent moins palpables, qui ne sont pas un produit qui va pouvoir être commercialisé à un prix X sur le marché. Par contre, c'est d'autant plus important parce qu'une meilleure gouvernance, par exemple, connecter, mettre autour de la table la grande distribution avec les petits producteurs pour inverser là où il y a prise de décision et mettre les gens sur le même niveau en termes de pouvoir de décision et de pouvoir de négociation et faire en sorte que les petits producteurs puissent voir leurs produits à leur prix dans la grande surface, ça, ce serait une énorme révolution et ça viendrait en quelque sorte résoudre, par exemple, les problématiques de manque de débouchés et d'accessibilité à des produits locaux dans les grandes surfaces qui restent les lieux où la majorité des personnes font leurs courses. Et là, avec ce genre d'innovation, on aura un impact directement sur tous les horticulteurs wallons. Et alors, on n'a pas parlé de chiffres, mais en fait, en Wallonie, il y a à peu près 12 500 agriculteurs au sens large. Et parmi ceux-ci, il y en a 3 000 qui sont vraiment sur l'horticulture, donc sur tout ce qui est fruits, légumes, arboriculture fruitière, donc surtout poires, pommes, fruiticulture, donc les fraises et dans une moindre mesure les petits fruits, et puis l'arboriculture ornementale.
1: Donc quand on parle de circuit court, ici, on pense souvent aux producteurs qui vendent directement aux consommateurs, mais en fait, c'est une vision un peu plutôt simpliste par rapport à votre position.
2: Ah, le circuit court, c'est vrai que ça mérite à chaque discussion de pouvoir la définir en amont, parce que tout le monde n'a pas toujours la même définition. Celle qu'on retrouve le plus du circuit court, c'est qu'il y ait un intermédiaire maximum entre le consommateur et le producteur. Le revers de cette définition, c'est que si je suis un producteur, je sais pas, en Grèce ou en Pologne ou peu importe où, en fait, on va dire plus loin géographiquement, et qu'il y a un intermédiaire entre moi qui produis dans cette autre partie du monde et le consommateur qui est ici en Wallonie, ça reste du circuit court. Or, aujourd'hui, souvent est sous-entendu derrière la notion de circuit court une notion de proximité, de localité, et à l'inverse, dire qu'un produit a été produit à, disons, 40 km de chez moi, mais si entre-temps il est passé par un distributeur, par un transformateur, par d'autres acteurs, ben, je ne rentre plus dans la définition du circuit court parce qu'il y a eu beaucoup d'intermédiaires. Et donc j'aime bien une définition qui n'est pas propre à Wasabi 2.0, heureusement d'ailleurs, qui est beaucoup reprise en Wallonie, qui est notamment par Manger Demain, je pense qu'il a introduit cette notion, de dire qu'il y a maximum un intermédiaire entre le producteur et le consommateur, ou plus d'intermédiaires si ces intermédiaires amènent une réelle valeur ajoutée au producteur et au produit, et que leur marge n'empiète pas sur la marge du producteur. Donc c'est voilà, on joue un petit peu avec les notions, c'est une bonne question, c'est pas si évident. Ici, moi, je vais rester sur une notion de produit en Wallonie pour les Wallons, avec le moins d'intermédiaires possible, à condition que ce soit des intermédiaires qui, effectivement, soient des intermédiaires connus de tout le monde dans la chaîne de valeur, et qu'ils ne viennent pas rogner sur la marge du producteur.
1: D'accord, donc c'était important de le clarifier pour ceux qui auraient leur propre définition.
2: On est d'accord.
1: On parlait déjà tout à l'heure, sur quoi les formations agricoles et horticoles devraient-elles davantage insister pour attirer les jeunes ?
2: Alors aujourd'hui, il y a plusieurs pistes qui sont explorées par les différents acteurs de la formation. Il y a clairement ce besoin d'être plus directement en contact avec le terrain durant les formations. Donc de plus régulièrement organiser des stages ou ne serait-ce que des visites d'horticulteurs sur leur terrain, d'aller voir des démonstrations, d'être dans la pratique. Il y a un deuxième volet, on en a, je pense, un petit peu parlé, c'était surtout ce qui est durabilité. Aujourd'hui, il y a une vraie remise en question de la majorité des acteurs de l'enseignement et de la formation qui intègrent et ou qui souhaitent intégrer plus de volets sur cette partie-là. Alors, durabilité, de nouveau, c'est une notion que je ne vais pas définir ici, mais qui mériterait une thèse à elle-même sur c'est quoi la durabilité et le développement durable. Mmh. On parle de derrière généralement durabilité, on parle de production en eau, on parle de production en agroécologie, on parle de se passer de pesticides, d'herbicides, ou de travailler avec des bio-herbicides, des biopesticides. Et je pense qu'il y a un énorme travail de communication en fait à faire, que ne peuvent pas porter uniquement les acteurs de la formation, pour vraiment remontrer et redorer nos métiers horticoles, leur montrer en fait toute la valeur qu'ils amènent. On a avec le groupe de travail justement, par exemple, organisé il y a 2 mois toute une journée d'information et de formation à destination des conseillers pédagogiques. Du CIEP et des cités des métiers de Charleroi, Namur et Liège, pour prendre le temps de vraiment leur expliquer, et ça c'était expliqué par des représentants du secteur, donc pas par des chercheurs, pas par des personnes éloignées, mais vraiment par les personnes connectées directement au métier, aux agriculteurs, horticulteurs au quotidien, de c'est quoi le métier d'un maraîcher, c'est quoi le métier d'un fraisieriste, c'est quoi le métier d'un arboriculteur, c'est quoi le métier d'un pépiniériste. Et puis, ils ont vraiment eu l'occasion d'aller visiter toutes les infrastructures horticoles qui sont au centre technique horticole, c'est-à-dire c'est un lieu où les étudiants de secondaire technique et professionnels de la région vont régulièrement suivre des cours et se former. Et donc, ils ont pu suivre en fait une après-midi de cours avec les apprenants et leur poser des questions. Et ça, c'est vraiment pour nous un moyen de sensibiliser et d'expliquer de la manière la plus transparente possible que sont ces métiers, à quoi ça ressemble des formations, qui sont les personnes qui se forment, pour que de manière plus systématique, dans le profil qu'ils rencontrent évidemment, quand des jeunes personnes se posent des questions sur leur orientation future et qui s'adressent soit au CIEP, soit à la Cité des métiers, qu'ils puissent, en étant en contact avec les conseillers pédagogiques, être informés de ces filières de manière la plus juste possible. Et on a eu des retours très, très positifs de cette journée. Les conseillers pensaient qu'il n'y avait pas de débouché dans cette filière. Certains imaginaient que les gens qui étudiaient en secondaire technique et professionnel y étaient un petit peu par dépit ou parce qu'ils ne savaient pas très bien ce qu'ils voulaient faire et qu'ils avaient testé ça, alors qu'on voit que vraiment les apprenants sont passionnés et savent très bien ce qu'ils font là. Donc voilà, c'est des leviers, d'après nous, pour pouvoir visibiliser, informer tous les acteurs qui, de près ou de loin, vont pouvoir toucher et parler des formations et des métiers.
1: Pour terminer, si la Wallonie parvient à redonner de l'élan à ses formations grâce à des initiatives comme celle dont vous venez de parler et des prises de parole comme la vôtre, qu'est-ce que cela pourrait changer dans 10 ans ?
2: Ah, bah, j'aime beaucoup cette question. s'il y a réellement une prise de conscience et les moyens qui sont mis pour pouvoir soutenir d'une part les acteurs de la formation et de l'enseignement, mais d'autre part en fait les acteurs qui sont sur le terrain, donc les horticulteurs, les agriculteurs, d'ici 10 ans, a priori nos chiffres qui sont aujourd'hui en diminution seraient en évolution, donc il y aurait de plus en plus d'apprenants, d'étudiants dans les filières de formation, ce qui veut dire aussi qu'on améliorerait sans résoudre totalement une problématique de relève. Et je pense que dans le contexte géopolitique d'aujourd'hui, qu'on le veuille ou qu'on le veuille pas, avec le réchauffement climatique, avec les tensions au sein de l'Europe, en dehors de l'Europe, c'est plutôt une question de sécurité, en fait, de pouvoir s'assurer que tout ce qui est compétences, expertise, relève, concernant tout ce qui est alimentaire, donc principalement aussi l'horticulture, même s'il y a évidemment l'élevage, les céréales, etc., reste important, valorisé et présent en Wallonie. Peut-être juste pour rappeler que aujourd'hui, 42% du territoire wallon est occupé par des terres agricoles. Alors elles ne sont pas toutes en production pour de l'alimentaire. Il y a évidemment des prairies et des productions qui ne sont pas destinées à l'alimentation humaine directement. Et un des plus gros bassins d'emploi aujourd'hui en Wallonie, c'est l'agroalimentaire. Donc là, ça reprend aussi tout ce qui est transformation, industrie, etc. Mais il y a en fait un vivier aujourd'hui qu'il est important de soutenir pour assurer sa pérennité. Et donc votre question, c'était si le changement a lieu aujourd'hui, c'est quoi l'impact d'ici 10 ans? Oui, des relèves, une meilleure autonomie alimentaire et surtout, je pense qu'il faut revaloriser ces métiers qui sont souvent un peu oubliés. C'est le cas d'autres filières, évidemment. Et donc, je pense une reconnexion avec le monde un peu rural, en dehors en tout cas de l'urbain, parce qu'aujourd'hui, on a beaucoup détaché le citoyen, le citadin de ce qui est en périphérie et de ce qui est en dehors de sa ville. Il n'y a plus de contact avec la nature, avec la terre. Alors que les villes, historiquement, n'en arrivaient pas à se développer dans le passé tant qu'elles n'étaient pas en mesure de nourrir leurs propres citadins. Aujourd'hui, on peut aller chercher de l'alimentation au bout du monde, donc si je n'ai pas les terres agricoles pour nourrir ma population, c'est pas grave, je vais chercher chez mes voisins. Je ne suis pas contre la mondialisation et ces échanges sont très riches, évidemment. Par contre, c'est important de se rappeler que ce qu'on mange et qui nous donne de l'énergie au quotidien, qui nous permet de tenir et de passer nos journées, ben, ça ne vient pas de nulle part, ça ne pousse pas sans rien, ça demande énormément d'expertise et donc ça a de la valeur. Et cette valeur, il faut la remettre au centre et je pense que du coup, si le politique nous aide pour pouvoir renflouer ces filières et répondre au manque de débouchés, on sera tous beaucoup plus conscients de ce qu'on a dans notre assiette et pourquoi elle est là.
1: Camille Herben, merci beaucoup de nous avoir accordé de votre temps.
2: Avec grand plaisir.
1: Pour le coup, c'était super. Merci beaucoup.

0: Et à l'instant, l'artiste bruxellois Pimon avec ce titre Dimanche amer. Vous êtes à l'écoute d'Assosphère et on s'apprête ensemble eh bien, à rentrer, vous le savez, dans les librairies, dans les bibliothèques. En tout cas, vous installez confortablement puisqu'on retrouve Armel Delmel pour Aujourd'hui on lit. Et elle nous a rejoint en studio. Bonjour Armel.
1: Bonjour Sandy. Dites-moi, vous pensez qu'une femme qui n'a pas froid aux yeux, elle peut vivre jusqu'à quel âge?
0: Je sais pas, avec quel âge Tati Daniel?
1: Tati Daniel?
0: Non, vous connaissez pas Tati Daniel? Il va falloir revoir vos vieux classiques du cinéma. Disons que c'était une vieille tante un peu bougonne et très méchante. Je pense qu'elle a vécu assez vieille, je sais pas, je dirais 80 ans.
1: Ok, alors moi je vous posais cette question pas en rapport avec Tati Daniel, mais parce que le personnage principal de l'album que je vous propose de découvrir aujourd'hui a 102 ans. C'est Mamie Luger et elle a plus d'un tour dans son sac.
0: Mais qui est cette Mamie Luger?
1: Alors on découvre cette grand-mère un peu atypique alors qu'elle est en train de tirer à la carabine dans le derrière de son voisin. La police arrive, elle fait feu sur la police avant de se barricader. Bref, elle n'a pas froid aux yeux. Et vous savez ce qu'elle dit à la police qui vient de défoncer sa porte? Dites, vous voulez pas vous essuyer les pieds avant d'entrer, s'il vous plaît?
0: Je crois qu'il faut définitivement que vous vous intéressiez à Tati Daniel, mais j'ai l'impression que cette Mamie Luger, c'est une vieille dame qui a de l'humour, non?
1: Effectivement. Elle en a et lui en faut pour avoir traversé les épreuves que la vie lui a mises sur son chemin, comme la Seconde Guerre mondiale, un premier mari violent ou encore l'impossibilité pour elle d'avoir les enfants qu'elle aurait aimé avoir. Tout cela, elle nous le raconte lors de son interrogatoire par le chef de la police. Évidemment, on ne s'en sort pas en ayant tiré sur son voisin, sur la police, sans un interrogatoire en bonne et due forme. Et le moins qu'on puisse dire, c'est que cette mamie, elle n'a plus d'un squelette dans son placard.
0: J'ai quand même l'impression qu'à l'inverse de vos autres chroniques, vous êtes en train de tout nous spoiler là, non?
1: Absolument pas. Pas d'inquiétude, je ne spoil pas moi, Sandy. En fait, cette bande dessinée elle est adaptée d'un roman. Donc déjà, les auditeurs ont peut-être déjà lu le roman et en savent alors plus que moi, puisqu'il y aura 3 tomes de bande dessinée. Je n'ai donc aucune idée de ce qui se passe après ce premier tome, le tome 2 sortant en septembre ou en octobre, on n'est pas encore sûr. Et comme extrait d'interview, d'ailleurs, cette fois-ci, j'ai envie de vous proposer qu'on écoute Nicolas Kéramidas, qui a scénarisé et illustré cette bande dessinée sur base du roman de Benoît Philippon, et il nous explique comment il a découvert le roman.
2: En fait, ma tante, qui m'a toujours fait découvrir des bouquins, et là, donc, elle m'a dit, putain, faut que tu lises ce truc-là, c'est génial et tout. Et je l'ai lu, et franchement, au fur et à mesure que je lisais, je me disais, putain, mais ça ferait vraiment une super BD, en fait, quoi. Tu vois, chose que j'avais jamais envisagé d'adapter un roman, mais là, vraiment, ça ferait bien. Les personnages étaient excellents, la narration était excellente, les décors, je les voyais, enfin, tout était fait pour. À un tel point que je me suis même demandé pendant le roman, j'ai espéré que ça aille bien jusqu'au bout, quoi, que ce soit aussi bien jusqu'au bout, aussi fort, parce que je me suis dit, il faut vraiment que je l'adapte, quoi, en fait, quoi. Et si, imaginons que la fin avait été nulle, bah, du coup, j'aurais pas voulu l'adapter, finalement.
0: Nicolas Kéramidas au micro d'Armel Delmel. Armel, où peut-on retrouver cet album et le roman de Mamie Luger?
1: Alors, la bande dessinée de Nicolas Kéramidas, le tome 1, donc La Tentation du Mal, M.A. accent circonflexe L.E. est à retrouver chez Casterman. Le roman de Benoît Philippon est disponible au livre de poche et mon podcast, lui, est toujours disponible sur Spotify et Audible et il s'appelle toujours Aujourd'hui on lit.

0: Et c'est la fin de cette émission. Merci beaucoup d'avoir été à notre écoute. Pour rappel, notre invitée aujourd'hui était Camille Herben, coordinatrice de l'initiative d'innovation stratégique Wasabi 2.0. Rien que ça, une interview menée aujourd'hui par notre stagiaire Thomas Jeuneau. Thomas, merci beaucoup.
1: Avec plaisir.
0: On vous retrouve la semaine prochaine.
1: Avec grand plaisir.
0: Eh ben super, on vous retrouve la semaine prochaine alors. Et quant à vous, très belle suite de journée sur nos ondes. Et puis vous le savez, prenez soin de vous.

0: Il est 10h sur RCF Notre-Dame, le retour de l'info avec Clara Bévilacqua. Bonjour Clara.
1: Bonjour Melchior.
0: Il fait chaud et les oraux du bac pourraient être reportés en cas de forte chaleur.
1: Oui, les élèves concernés seront avertis vendredi au plus tard, annonce ce matin le ministre de l'Éducation Édouard Geffray. Des épreuves décalées de quelques heures ou quelques jours. Les oraux sont prévus la semaine prochaine et les reports se feront au cas par cas en fonction de la météo. Et justement, vous le disiez, cette vague de chaleur qui déferle sur la France à partir d'aujourd'hui et les températures vont continuer de monter dans la semaine avec des pointes attendues jusqu'à 40 degrés ce week-end. La majorité des régions françaises ce mercredi sont déjà concernées par des températures entre 30 et 35 degrés. Dans le Vaucluse, la vigilance orange au feu de forêt est déclenchée, mais elle est levée pour l'Aude et les Pyrénées-Orientales. En France aujourd'hui, troisième et dernier jour du sommet du G7 à Évian, en Haute-Savoie, au programme une session de travail consacrée à la sécurisation de l'intelligence artificielle. Emmanuel Macron organise sa conférence de presse finale à 15h aujourd'hui avant de partir pour le château de Versailles où il a convié Donald Trump pour un dîner. Chine, au BHV, du Marais, c'est fini. Le grand magasin parisien, cédé à un nouvel exploitant, va arrêter sa collaboration avec le géant de la fast fashion chinois. Les repreneurs estiment que ce partenariat très contesté était une erreur stratégique qui a poussé de nombreuses marques à délaisser le BHV. Les 5 BHV en province, ex-Galerie Lafayette, ne sont pas concernés par cette annonce et continuent d'accueillir la marque Shein. Kylian Mbappé rentre dans l'histoire avec son doublé hier face au Sénégal. Il devient le meilleur buteur de l'équipe de France avec 58 buts au compteur et il bat le record d'Olivier Giroud. Victoire des Bleus donc hier pour leur entrée dans cette Coupe du Monde. Après une première mi-temps insipide, l'équipe de France l'emporte 3-1 face au Sénégal et un record d'audience également pour cette année avec 14 millions de spectateurs devant leur télé hier. Le prochain match de l'équipe de France, ce sera face à l'Irak lundi à 23h.
0: Et vous aviez dit 3-1 hier.
1: Et on a remporté 3-1.
0: Il faut que je vous écoute la prochaine fois pour mon petit prono. Merci Clara Bévilacqua et à demain 6h30, 10h. Et on y va.
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0: Pendant longtemps, parler de salaire au travail était presque impensable. Aujourd'hui, les choses évoluent un petit peu avec l'entrée en vigueur progressive de nouvelles règles en Europe sur la transparence des rémunérations liées notamment à une certaine demande de la part des salariés. C'est vrai que les entreprises sont de plus en plus nombreuses à s'interroger sur leur politique salariale. Alors, la question, elle est très simple. Est-ce qu'il faut rendre les salaires plus transparents? Pour certains, c'est oui, ce serait un moyen efficace de réduire les inégalités, notamment entre les femmes et les hommes, et de renforcer la confiance au sein de l'entreprise. Et pour d'autres, c'est non, car une plus grande transparence pourrait créer des incompréhensions, des comparaisons et parfois des tensions entre collègues. Les entreprises doivent tout de même s'adapter à de nouvelles obligations, tandis que les salariés souhaitent mieux comprendre aussi comment leur rémunération est fixée et pourquoi des écarts existent. Alors, faut-il se réjouir de la fin du secret autour des salaires ou craindre ses effets sur l'ambiance de travail? On en parle dans Je pense, donc j'agis avec nos deux invités et comme chaque jour avec vos réactions et vos témoignages. Selon vous, connaître les salaires dans l'entreprise permet-il davantage d'équité ou crée-t-il surtout des tensions? Est-ce que votre propre entreprise communique sur ces critères de rémunération? Et si vous êtes salarié ou chef d'entreprise, est-ce que vous seriez favorable à cette transparence? On vous attend au 01 56 56 44 00, par mail à direct@rcf.fr et en vidéo sur la chaîne YouTube de Radio Notre-Dame.
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0: Et pour discuter avec nous jusqu'à 11h, nous avons le plaisir d'accueillir deux invités. Sandrine Dorbe, bonjour.
3: Bonjour.
0: Merci beaucoup d'être avec nous dans cette émission. Vous êtes experte en stratégie de rémunération, vous êtes autrice et conférencière. Claudia Sénic, bonjour.
4: Bonjour.
0: Merci également à vous de participer. Vous êtes professeure à l'Université Paris-Sorbonne et à l'École d'économie de Paris. Claudia Sénic, je vais commencer avec vous. Quand on parle de transparence salariale et de ces différentes directives, et on aura l'occasion d'en reparler, on est vraiment sur une ligne de crête?
4: Sur une ligne de crête. Donc on est sur les starting blocks, je dirais. C'est-à-dire qu'il faut mettre en application la directive européenne qui date de 2003 sur la transparence des rémunérations, notamment entre les différences entre hommes et femmes. Donc là, ça fait l'objet d'un texte de loi qui va sûrement s'appliquer par décret dans les mois à venir, quoi. Et donc l'idée, c'est de, enfin bon, il y a des objectifs louables qui sont de permettre de réduire les écarts de rémunération entre les hommes et les femmes à poste équivalent.
0: Oui.
4: En sachant que les écarts sont assez importants, 22% en rémunération salariale brute. Après, quand on regarde à l'équivalent temps plein, ça tombe à 14%. Et quand on regarde vraiment à poste complètement identique, etc., ça tombe à 3%, mais bon, quand même 3%. Donc pourquoi cette transparence permettrait de réduire les écarts? Ben simplement parce qu'elle permettrait d'améliorer le pouvoir de la négociation des femmes. Et enfin, bon, je ne sais pas à quel moment, mais il y a une petite expérience qui a été analysée par une chercheuse, Léa Roussy, aux États-Unis, qui montre que c'est effectivement le cas. Quand les femmes, finalement, ont connaissance du salaire moyen qui est offert dans le poste auquel elles aspirent, et ben en fait, elles demandent ce salaire-là. Et puis, du coup, la différence qu'on voyait autrefois, c'est sur une plateforme de recrutement pour des ingénieurs aux États-Unis. Il y avait une différence de ce salaire parce qu'il fallait demander un salaire comme ça dans une case vide. Et donc, les femmes demandaient toujours moins. Je sais pas, elles sont plus pessimistes ou elles osent moins, etc. Puis sur le site a été mis le salaire médian pour les différents postes qui étaient offerts par les entreprises, bah les femmes ont demandé ça et puis il n'y a plus aucun écart entre les salaires négociés par les hommes et par les femmes. Donc voilà, l'information, ça permet d'aligner et de négocier.
0: Cette directive sur la transparence des rémunérations, c'est un texte européen qui a été adopté en 2023 et puis avec une date de transposition dans les États membres fixée au 7 juin 2026. Dans les faits, c'est beaucoup plus compliqué que ça, on va bien sûr en reparler, avec un double objectif, Sandrine Dorme, hein, on l'a dit avec Claudia notamment il y a quelques instants. C'est déjà de rendre les rémunérations plus transparentes, ça c'est une première chose, et puis de faciliter la détection et donc par la force des choses la correction des discriminations salariales.
3: Il y a déjà un point sur lequel il faut être très clair, c'est que ce texte il est très mal nommé. Il s'appelle Directive européenne sur la transparence des salaires. À aucun moment dans le texte européen et dans le projet de loi français, il est question de rendre les salaires transparents. Ce qu'on va pousser les entreprises à faire, c'est de rendre plus clair, de rendre public, au moins en interne, les règles autour de la rémunération. Autrement dit, comment mon salaire est défini, comment il peut évoluer dans le temps. Et par rapport à des gens qui ont un emploi de valeur équivalent au mien, comment est-ce que je me positionne? Donc, le titre de la directive et le titre du texte français amènent une confusion dans la tête de beaucoup de salariés qui pensent que demain, ils connaîtront le salaire de leurs collègues. Ce n'est pas le cas.
0: Oui.
3: Néanmoins, ils auront accès à plusieurs informations qui vont leur permettre de pouvoir se positionner, de mieux négocier et d'avoir toutes les cartes en main pour parler de leur rémunération individuelle avec leur employeur.
0: Et quelles informations, justement, on pourrait réussir à rendre publiques dans les entreprises?
3: Alors, justement, Claudia Sénic disait l'objectif de la directive, c'est de réduire les écarts de rémunération entre les hommes et les femmes.
0: Oui.
3: Ces écarts de rémunération, ça fait longtemps qu'on essaye de les réduire. Et pourquoi est-ce qu'on n'y arrive pas? Et bien parce que ces écarts, ils se créent et ils se perpétuent à différents moments de la vie des salariés. Donc, la directive, aujourd'hui, elle dit « Ok, faisons le pari qu'on va essayer de regarder tous ces moments-là. Le premier moment, c'est le recrutement. Dans le projet de loi français, on prévoit que toutes les offres d'emploi doivent avoir une fourchette de salaire. Donc, un candidat ou une candidate auront les mêmes infos de rémunération, l'un et l'autre.
0: C'est pas selon l'expérience.
3: Ça peut être selon l'expérience, mais en tout cas, quand on postule à une offre d'emploi, il y aura une fourchette. Et donc, potentiellement, si on a tendance à sous-estimer un peu sa valeur de marché ou ses compétences, on pourra voir que l'entreprise est prête à payer une certaine rémunération. Et donc, c'est là-dessus qu'on va jouer. Et c'est justement, ça fait référence à l'étude dont parlait Claudia. C'est quand on a les infos, finalement, c'est plus facile de se positionner et de négocier que quand on ne les a pas. Ensuite, lors de la vie en entreprise, le texte crée un nouveau droit pour les salariés qu'on appelle le droit à l'information. Donc, chacune aura le droit de demander à son employeur des infos très concrètes sur son positionnement en interne, sur les règles d'évolution et surtout, et c'est ça qui pique un peu, la moyenne des salaires à poste de valeur équivalente. Et c'est là où il y a souvent une confusion. Les gens pensent que si je suis développeur, développeuse informatique, j'aurai le droit de demander le salaire des autres développeurs informatiques.
0: Non, c'est pas si simple que ça.
3: C'est pas le cas.
0: Ouais.
3: On va devoir évaluer la valeur des postes et comparer les postes de valeur équivalente. Néanmoins, comme c'est une moyenne, par essence, il y a beaucoup de personnes qui seront en dessous de cette moyenne. Et ces personnes-là vont poser des questions. Et donc, l'entreprise aura l'obligation d'amener des éléments de réponse. Et donc, c'est là où on va pouvoir se parler de la performance, de l'expérience, du niveau de compétence, de l'ancienneté, si elle n'est pas déjà rémunérée par ailleurs. Mais on va ouvrir J'ai dit rouvrir parce qu'à une époque, on parlait un peu plus de rémunération en entreprise. Mais en tout cas, là, aujourd'hui, on va rouvrir le dialogue sur la rémunération en entreprise.
0: Claudia Sénic, vous êtes prof à l'Université Paris-Sorbonne et à l'École d'économie de Paris. Pourquoi cette transparence salariale et j'ai envie de dire plus généralement, la rémunération est un sujet quand même très tabou dans les entreprises en France?
4: La rémunération, c'est toujours un sujet un peu tabou parce que... ça donne aux gens un peu une idée de la manière dont ils sont valorisés, reconnus par les autres. Et surtout, la transparence, ça permet de se comparer. C'est-à-dire, la transparence sur, même si on connaît pas, on n'aura pas le droit de connaître les salaires individuels. On ne pourra pas demander, je voudrais connaître le salaire d'un tel, mais poste égal, responsabilité égale, etc. Donc, ça crée un accès à l'information sur ce que gagnent les autres. Et donc, on va se comparer. Mais les comparaisons, c'est toujours vers le haut. On se compare toujours à ceux qui gagnent plus que nous. L'économiste Duesenberry l'avait déjà montré, ou suggéré en 1949. Et on se compare rarement à ceux qui gagnent moins. Quand on prend connaissance de la rémunération de quelqu'un qui gagne plus que soi, on est frustré, on est jaloux, on est en colère, on est humilié, enfin tout ce qu'on veut, des émotions négatives. Quand on se rend compte qu'on est mieux payé que quelqu'un, en fin de compte, ça nous fait ni chaud ni froid. On n'est pas tellement satisfait de gagner plus. Donc en fait, les comparaisons sont toujours vers le haut, donc elles sont uniquement source de frustration. Enfin, c'est d'ailleurs le but de la loi, c'est qu'on n'est pas content, donc on va aller renégocier ou on va bouger ailleurs. Oui. Donc ça va faire de la compression salariale, ça va égaliser les salaires. Mais donc ça les rend les gens quand même assez furieux. Et surtout, on voit bien, comme on l'a dit au début, qu'il y a des objectifs louables de gouvernance, de transparence, de justice, etc., donc de non-discrimination, mais d'un autre côté, d'un point de vue psychologique ou hédoniste, disons, ça attire l'attention des gens sur un sujet qui est toxique, c'est-à-dire justement où je me situe, un sujet de positionnement relatif. Est-ce que je suis mieux payé qu'un tel? Est-ce que je suis moins bien payé qu'un tel? Les comparaisons ne peuvent que faire souffrir.
0: En France...
4: Je vais vous raconter une petite histoire.
0: Oui, Claudia Sénic, alors allez-y si vous voulez.
4: Comme je suis à distance, du coup, je... Non, mais en fait, il y a une expérience grandeur nature qui s'est produite, c'est pas en Norvège. Donc, en Norvège, la loi voulait depuis toujours que les revenus imposables de tous les citoyens puissent être connus par tous et consultables. Donc, à l'époque, avant Internet, il fallait aller à l'hôtel des impôts pour demander, je voudrais connaître le revenu, mais c'était même nominatif, je voudrais connaître le revenu de, un tel, mon collègue. Mais il fallait y aller, il fallait que ça soit ouvert, c'était du temps, etc. Les gens avaient quand même autre chose à faire. Et puis, ça a été mis en ligne, en fait, en 2001. Donc, le gouvernement a mis en ligne sur un site les revenus imposables de tout le monde. Et ça a créé une espèce de fièvre terrible. Les gens commençaient à regarder. Quand on regarde sur Google Trends, ce que faisaient les gens sur Google le matin, ils regardaient, ils allaient consulter le revenu imposable de leurs collègues, de leurs voisins, de leurs amis, avant même plus que la météo. Et ça a créé vraiment cette espèce de fièvre. Et il y a un auteur génial qui s'appelle Ricardo Pérez Trulia, qui est un économiste californien, qui a analysé l'impact de ça sur la satisfaction et le bonheur des gens. Et il montre que dans l'équation de satisfaction, si vous voulez, dans la genèse de la satisfaction dans la vie, le poids du revenu a augmenté de 30%. Ça veut dire que l'écart de bonheur entre les pauvres et les riches, suite à ce qu'on appelle un choc de transparence, a augmenté d'un tiers. Alors ça a rendu les pauvres, ça a dégradé de 30% le bonheur de ceux qui se sont rendus compte qu'ils étaient moins payés que d'autres. Donc cette fièvre, d'ailleurs, vous me demandiez pourquoi c'était tabou. Oui. C'est pour ça que je voulais ajouter ça. C'est que ça devenait vraiment une folie. Les gens consultaient le revenu imposable de ceux qui étaient géolocalisés autour d'eux. Ils avaient sur leur application smartphone le revenu imposable de leurs amis sur Facebook. Et donc, au bout d'un moment, ça s'est appelé, cette fièvre, ils ont appelé ça « tax porn ». C'est de la pornographie parce qu'en fait, il y a quelque chose de transgressif de vouloir connaître le revenu d'autrui. C'est quelque chose qui, normalement, est privé. La pornographie, c'est de regarder quelque chose qu'on ne devrait pas voir. Et donc, on voit qu'il y a quelque chose de transgressif là-dedans. Et juste pour finir, comment est-ce que le gouvernement a essayé de mettre fin à cette fièvre? Comment il a fait? Il a essayé de plusieurs manières, ça ne marchait jamais. À la fin, il a trouvé le moyen. C'est que ceux qui voulaient connaître le revenu imposable des autres devaient s'identifier. Oui. Et à ce moment-là, ça a complètement inversé le processus. Et finalement, les gens ont commencé à regarder non pas le revenu imposable de quelqu'un d'autre, mais qui est en train de consulter mon revenu.
0: Ah oui,
4: et alors là... Ça a quand même duré entre 2001 et 2014.
0: Sandrine Dorbe, qu'est-ce que ça vous évoque, cette anecdote racontée par Claudia Sénic? Une forme de voyeurisme aussi à tout vouloir voir, surtout.
3: Je ne connaissais pas l'exemple de la Norvège. Moi, je connaissais celui de la Finlande qui, dès le départ, par contre, a rendu obligatoire l'identification. Donc, si on veut connaître le revenu imponable de son collègue, il faut se rendre à l'hôtel des impôts et s'identifier. Donc, très vite. En écoutant Claudia Sénic, je me disais, Dieu merci, c'est pas ce que la France a prévu, de rendre nos feuilles d'impôts obligatoires, ni les salaires totalement transparents. Ce qu'on essaye de faire, c'est de casser une asymétrie de l'information en entreprise qui favorise les personnes qui ont les codes sociaux pour négocier, ont les codes sociaux pour défendre leurs intérêts et qui ont les informations. Quelque part, il y a toujours des gens qui savent des choses en entreprise plus que les autres. Donc, ce que ce texte essaye de faire, c'est de ramener de la transparence sur les salaires parce qu'on a un sujet d'équité, d'égalité, mais aussi parce que dans la société au sens large et sur de nombreux sujets, il y a ce besoin, cette envie, cette revendication de plus en plus de transparence. Il y a une aversion de plus en plus forte vis-à-vis de l'asymétrie de l'information, vis-à-vis de tout ce qui peut représenter un pouvoir qui abuserait. Alors j'ai failli faire des guillemets, on a la radio, vous m'excuserez, c'est pas très radiophonique.
0: Bah, on nous voit sur la chaîne YouTube de Radio Notre-Dame d'ailleurs, je le rappelle.
3: Mais il y a une aversion pour tous ceux qui auraient une information que les autres n'ont pas, une aversion vis-à-vis du pouvoir, et en entreprise, le pouvoir c'est la direction. Et donc on veut pousser quelque part la direction, au sens large, à être très clair sur les règles du jeu. Et quelque part, quand je disais on a su faire, c'est avant la mondialisation et la complexification des business, les salaires étaient gérés de manière beaucoup plus administrative. Oui. Donc il y avait moins de secrets autour de la rémunération parce que tout le monde était traité de la même façon. Quand on a individualisé les parcours RH, on a individualisé les rémunérations et là on a commencé à rendre le tout de plus en plus opaque. Ben là on essaye de sortir de ça. Pour ramener justement de la rationalité. Et quand on parle de la critique qui est cette loi va venir tasser les salaires, parce qu'on va devoir payer tout le monde de la même façon, on part vers l'égalité totale. C'est pas ce que le texte demande. Le texte, il demande à ce que on explique les écarts de rémunération. Si on veut récompenser quelqu'un parce que cette personne est la meilleure de l'équipe, on le fait. Simplement, on doit l'assumer. Et quand on me dit, puisque c'est comme ça, nous on va tasser les salaires, c'est un choix. C'est pas ce que la loi demande. Si vous faites le choix de ne pas assumer la différenciation, vous faites le choix d'une forme de paix sociale en tassant les salaires, mais c'est pas ce que le texte demande.
0: Il est un peu plus de 10h15 sur RCF Notre-Dame. Je rappelle que ce matin, on parle de la transparence salariale. C'est une directive européenne. En France, ça met un petit peu de temps à s'appliquer. On va voir justement un peu où on en est. Avec nos deux invités, Sandrine Dorme et Claudia Sénic. Et puis, comme chaque jour, avec vos réactions et vos témoignages, si vous êtes chef d'entreprise ou alors salarié, est-ce que vous seriez favorable à une certaine transparence des salaires, avec les informations qu'on a pu transmettre depuis le début de cette émission? Est-ce que ça peut permettre davantage d'équité ou alors surtout des tensions? Bref, vous nous appelez, vous venez réagir et apporter vos avis au 01 56 56 44 00 ou par mail à direct@rcf.fr.
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0: Avec nos deux invités jusqu'à 11h dans cette émission, je pense, donc j'agis. Sandrine Dorme, vous êtes experte en stratégie de rémunération. Vous êtes autrice et conférencière. Et puis Claudia Sénic, vous êtes professeure à l'Université Paris-Sorbonne et à l'École d'économie de Paris. Vous vouliez réagir, Claudia Sénic, sur ce qu'on se disait dans cette transparence salariale?
4: Oui, on parlait de la compression salariale et est-ce que ça va égaliser les rémunérations. Donc là, l'idée, c'est que les salariés auront le droit à l'information sur les rémunérations correspondant à un travail de valeur équivalente. Alors c'est là que ça se complique, parce que valeur équivalente, c'est compte tenu des compétences, des efforts, des responsabilités et des conditions de travail, donc ça va être compliqué. Mais de toute façon, par exemple, l'exemple de le cas de ce choc de transparence en Norvège montre, et plein d'autres cas, c'est qu'effectivement, la transparence crée de la compression salariale à niveau donné. Oui. Pourquoi ? Parce que la recherche sur ce sujet montre que les comparaisons, si on se rend compte que quelqu'un qui fait le même métier que soi gagne plus, on trouve ça injuste, ou alors on est humilié, ça crée vraiment de l'insatisfaction salariale. Mais en revanche, il n'y a pas de problème pour se rendre compte que quelqu'un qui a un niveau de responsabilité plus élevé ou qui est plus avancé dans la carrière gagne plus. Au contraire, ça crée des perspectives de progression. Donc il y a vraiment deux effets. Il y a un effet, vraiment, j'appelais ça jalousie, et il y a un effet ambition. Donc on peut très bien avoir une différenciation des salaires le long de la chaîne de responsabilité, et au contraire, c'est une très bonne chose. Les gens aiment bien se voir sur des profils de rémunération croissants au fil du temps. Donc ça, c'est plutôt une très bonne chose. Par contre, effectivement, La transparence crée de la compression, donc de l'égalisation à niveau donné. Et, oh, enfin, c'est ce qu'on voit souvent dans les entreprises, il y a moins de différenciation. Donc, et là, la loi, elle impose de fournir l'information sur les rémunérations, mais non seulement le salaire de base, mais aussi toutes les parties variables aussi. Donc, on ne va pas pouvoir financer en disant « vous avez le même salaire, mais etc. » Voilà, donc je crois que ça va quand même créer. Et c'est ce qu'on voit dans les données. Chaque fois qu'il y a quelque chose de transparence, ça crée de la compression salariale parce que les gens qui se rendent compte qu'ils sont moins payés que les autres, en moyenne, bah, soit ils revendiquent, soit ils s'en vont. Ouais. Le choc de transparence crée énormément de turnover. Ça s'est vu en Norvège, il y a eu énormément de turnover.
0: Sandrine Dorbe.
3: Autant j'aime bien l'exemple norvégien que je trouve savoureux, autant je ne suis pas sûre qu'il soit vraiment comparable à ce qui va nous arriver. Ensuite, qu'il y ait de la compression salariale, à titre très perso, ça ne me dérange pas. C'est-à-dire que si on a un budget d'augmentation de 10% pour une équipe et qu'on l'applique à tout le monde plutôt que de l'appliquer à une ou deux personnes qui auront tendance à plus réclamer, moi ça me va. Ça me va qu'on répartisse mieux les choses, qu'on égalise un petit peu, même si je ne suis pas hyper fan du mot, parce qu'à chaque fois que je le dis, on a l'impression qu'on va devoir tirer un peu les salaires vers le bas, mais vous me diriez, c'est un peu ce qu'appelle la compression. Moi, ça ne me dérange pas.

0: professionnel où on parlait d'entreprise transparente, mais à l'extrême. Et j'avais des clients, des entreprises que j'accompagnais, qui me disaient, on veut être plus transparent, mais on veut pas faire comme ces entreprises-là, qui sont très transparentes. Pour moi, la transparence, c'est répondre à deux questions. C'est permettre aux gens de comprendre leur situation. Pourquoi est-ce que j'ai ce salaire et pas plus? Et comment est-ce que je peux me projeter dans le temps? Et il est important
1: c'est donner une vision.
0: C'est donner une vision, et c'est ce que Claudia disait, c'est l'importance de pouvoir se projeter quand elle parlait d'ambition.
1: Et parfois, ça manque dans les entreprises.
0: Aujourd'hui, ça manque dans les entreprises, où parfois on me dit les règles, elles ne sont pas claires. Donc il y a une forme de mauvaise foi très partagée. Hein, où côté direction, on va me dire, mais les règles, elles sont hyper claires, on les a répétées 15 fois. Et côté salarié, on va me dire, mais on n'en a jamais entendu parler, on ne sait pas du tout comment sont prises les décisions. Donc parce qu'il y a une mauvaise foi partagée, moi je trouve ça assez intéressant, et j'irais même jusqu'à dire sain, que les règles soient formalisées et partagées pour qu'ensuite on puisse se parler de la même chose. Mmh. Et il n'est pas question, parce que ça aussi c'est parfois une idée reçue de la part des directions, il n'est pas question que les gens soient d'accord avec nous. Hein. Il faut que les gens comprennent nos décisions. Il ne s'agit pas qu'on se mette d'accord, je ne sais plus qui disait l'entreprise n'est pas une démocratie, il ne s'agit pas que les salariés se mettent d'accord entre eux pour savoir qui mérite plus ou moins, quel est le bon niveau des salaires. Ouais. Par contre, il faut qu'ils comprennent les décisions. Et s'ils ne comprennent pas, qu'ils ne sont pas d'accord et que c'est insupportable, oui, ils vont partir, comme ce que disait Claudia.
1: J'entends quand même de votre part, Sandrine Dorbe et Claudia Sénic, à la fois, ça reste une bonne idée pour apporter peut-être plus de transparence dans l'entreprise, peut-être un équilibre, à voir ce qu'on met derrière ce terme d'équilibre, à condition que ce soit bien accompagné, que ce soit bien fait, Claudia Sénic. Si on regarde un peu pour la France, on en est où de cette application de cette directive européenne?
2: Non, là, ça devait entrer en vigueur le
1: 7 juin.
2: Le 7 juin, finalement, ce n'est pas le cas. Donc là, il y a un texte de loi qui a été proposé, et puis ça va être transposé dans la loi, probablement, donc, comme j'ai dit, sous forme de décret. Donc, on va voir. C'est vrai que ça impose énormément d'obligations aux entreprises. En fait, ça impose de définir exactement quelles sont les attendus pour chaque poste, puisque après, on va devoir comparer les rémunérations à responsabilité, compétences, etc. égales. Donc, des choses qui étaient un peu allouées comme ça, peut-être de manière plus informelle, surtout dans les petites entreprises. Maintenant, ça va devoir être vraiment codifié, quoi. Donc ça, bon, il y a un aspect de bureaucratisation quand même, il y a un aspect d'admin, peut-être un peu artificiel. Enfin, ça va être une discussion aussi avec les partenaires sociaux. Puis après, il y a d'autres obligations. Hein. Il y a le droit à l'information des salariés. Donc il y a trois étapes. Il y a, au moment du recrutement, l'entreprise doit fournir aux salariés l'information sur le salaire typique pour le poste donné, éventuellement avec une petite fourchette, ça peut aller plus ou moins. Voilà. Deuxièmement, il faut les salariés, une fois qu'ils sont là, ils ont tout le temps le droit de demander quelles sont les rémunérations des gens qui font un job équivalent, et aussi quels sont les critères qui sont utilisés pour fixer les rémunérations. Donc ça devient vraiment une sorte de recette. Ouais. Quelle est la recette pour fixer la rémunération? Et puis ensuite, troisièmement, de toute façon, les entreprises ont un devoir de publication, donc un peu de reporting. Donc, elles doivent publier des rapports réguliers sur les écarts entre hommes et femmes, et pas seulement l'écart moyen. C'est tous les moments de la distribution, comme on dit, c'est-à-dire statistique, c'est-à-dire l'écart moyen, l'écart médian, et puis après, par niveau de rémunération. Donc, dans les 10% les moins bien payés, quel est l'écart entre hommes et femmes? Dans les 10%, dans les 10% les mieux payés, quel est l'écart entre hommes et femmes? Et du point de vue de la progression salariale, comment ça s'est passé, etc. Enfin, ça va être du boulot, quoi, pour l'entreprise.
1: Sandrine Dorbe. Vous êtes dubitative?
0: Non, ça va être du boulot qui aurait dû être fait depuis des années. Il faut revenir à la théorie. La rémunération, elle est là pour stimuler les comportements professionnels dont l'entreprise a besoin. Cette directive, elle va nous ramener à ça, d'être très clair sur finalement qu'est-ce qu'on rémunère. Quand on dit, la directive, elle nous dit, il faut les critères pour distinguer deux postes, c'est le niveau de compétence, le niveau de responsabilité, le niveau d'effort et les conditions de travail. Mais moi, dans mon entreprise, qu'est-ce que ça veut dire concrètement? C'est quoi la compétence? Comment est-ce qu'elle se répartit dans les différents niveaux? Et qu'est-ce que je rémunère finalement? Oui, il y a du boulot de formalisation, oui, il y a du boulot administratif, il y a du boulot de process, et ça aurait dû être fait depuis longtemps. Ça aurait dû être fait depuis longtemps parce que ces sujets-là, doivent pouvoir être gérés au quotidien de manière fluide pour garantir l'équité. C'est aussi à ça que sert une politique de rémunération et sert une politique RH, enfin une stratégie RH au sens large. Mettre au service d'une stratégie d'entreprise les compétences dont elle a besoin, donc il faut bien les avoir en tête, les compétences en question. Et ensuite, s'assurer qu'on traite tout le monde de la même façon au nom de l'équité et au nom de l'égalité de traitement, qui est dans la loi depuis longtemps. On parle beaucoup là de salaire égal, travail égal, salaire égal. Ça date du traité de Rome. 1957.

0: Ce principe est à la retraite aujourd'hui, oui. Littéralement pour le coup. Mais ça fait longtemps qu'on en parle, on n'arrive pas à le faire. Donc un moment, quand ça fait des dizaines d'années qu'on parle d'un concept qu'on n'arrive pas à mettre en œuvre, ben là on sort l'artillerie lourde et oui, on va demander aux entreprises de davantage processer. Ce que je trouve intéressant...
1: Ce qui est déjà, ouais, il y a déjà beaucoup de process dans les entreprises, est-ce que ce ne serait pas leur rajouter encore
0: évidemment.
1: Une pierre ?
0: Ça rajoute oui et non. Ça leur demande, il y a un coût d'entrée qui est net. Hein. Ouais. Il faut se mettre là-dessus, ça demande plusieurs semaines, voire plusieurs mois en fonction de la taille de l'entreprise. Ce que je trouve intéressant, c'est qu'il y a des petites entreprises qui sont hyper processées et où le sujet il roule tout seul. Il y a des grandes entreprises du CAC 40 qui ne sont pas assez processées et où les décisions ne sont pas assez formalisées, où les principes ne sont pas assez formalisés. Ce que je trouve intéressant, c'est que ce sujet, en tout cas dans la façon dont moi je l'explore, oui. Dans les entreprises que je rencontre, c'est que qu'on soit une très grande entreprise ou qu'on soit une petite, eh bien, il est compliqué à apprendre. Chaque société, chaque typologie d'entreprise a ses problématiques et parfois on me dit, mais pour les grandes entreprises, c'est plus simple. Pas du tout. Parfois on me dit, les petites entreprises, c'est plus simple. Pas tant non plus.
1: Cette directive, et après on va marquer une pause, elle serait appliquée à toutes les entreprises ou
0: absolument.
1: Uniquement
0: non.
1: Les entreprises de plus de 50 salariés. C'est ce que j'avais lu, moi.
0: Oui, en fait, c'est une idée reçue qui circule, parce d'accord. Que justement, il y a une histoire de seuil pour le reporting. C'est ce que Claudia disait. Il y a une oui. Obligation qui fait partie du texte, qui est le reporting. Et ce reporting ne s'applique qu'aux entreprises de plus de 50 personnes. Pourquoi d'accord. Les entreprises de plus de 50 personnes? Parce qu'elles sont déjà aujourd'hui soumises à un reporting d'accord. Qu'on appelle l'index pour l'égalité professionnelle. Mais le reste des obligations s'applique à tout le monde. Maintenant, ce fameux reporting, il ne va pas s'appliquer uniformément à toutes les entreprises de plus de 50 personnes. Quand on est une entreprise de 70 personnes ou quand on est une entreprise de 15 000 personnes, on n'aura pas les mêmes attendus sur ce reporting. Néanmoins, c'est une idée reçue. La directive s'applique bien à toutes les entreprises. Donc, un artisan plombier qui a 10 salariés devra appliquer les obligations, la fourchette de salaire, le droit à l'information, etc.
1: Claudia Sénic, en un mot avant de marquer la pause.
2: Non, c'est juste un tout petit point, c'est que ce reporting, là, le fait de devoir publier les écarts de salaire tout au long de la distribution, comme j'ai dit, ça sera juste plus fréquent alors, tous les ans pour les grandes entreprises et puis moins fréquent pour les petites. Donc, ça, c'est, disons que la charge admin... Ouais. Va être moins lourde pour les entreprises de petite taille. Quoi.
0: Écart de rémunération à poste de valeur équivalente. Ouais. Donc, en fonction de comment on a pesé les emplois dans l'entreprise, il peut y avoir plus ou moins de catégories. J'ai une cliente aujourd'hui, ils sont 60, il y a 4 catégories de postes de valeur équivalente. Donc, quand on publiera les moyennes, ça donnera pas tant d'informations aux salariés.
1: On marque une petite pause dans Je pense, donc j'agis sur RCF Notre-Dame. On se retrouve dans un instant avec vous deux. J'ai pris plein de notes, il y a plein de choses à dire sur cette transparence salariale, avec bien sûr vos réactions comme chaque jour. On vous attend à l'antenne pour nous dire si c'est une bonne ou une mauvaise idée. En tant que salarié ou chef d'entreprise, vous avez peut-être un avis différent. 01 56 56 44 00. Vous témoignez par mail à direct@rcf.fr. A tout de suite.
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1: Et en direct jusqu'à 11h dans cette émission, je pense donc j'agis sur RCF Notre-Dame avec nos deux invités. Jusqu'à 11h, je viens de le dire. Sandrine Dorbe, je rappelle que vous êtes experte en rémunération. Vous êtes également autrice et conférencière. Et puis Claudia Sénic, professeure à l'Université Paris-Sorbonne et à l'École d'économie de Paris. Je voulais qu'on parle de la fonction publique parce que ces grilles indiciaires, elles existent depuis longtemps dans la fonction publique. Sandrine Dorbe, et ça n'a jamais posé de problème ?
0: C'est le principe de l'administration. C'est-à-dire que, là aussi je reviens un peu à la théorie, hein, mais l'administration est là pour apporter une réponse à une question. Donc dans l'administration, quand on demande mais quel est mon salaire, on regarde une grille et on dit, mais on regarde une ligne, une colonne et on pose le doigt sur le bon chiffre. Ça n'a jamais posé de problème, ça pose tout de même des... en fonction de dans quel ministère on est, ça peut poser des problèmes. Oui. Et j'écoutais un podcast récemment d'une ancienne professeure qui disait, on connaît dans l'éducation nationale le salaire de tout le monde, grâce aux grilles qui sont, qui sont connues. N'empêche qu'on ne parle que de ça à table. On connaît le salaire des uns des autres, on connaît les possibilités de progression, on connaît les différents accessoires qu'il peut y avoir, et on en parle énormément.
1: Mais c'est mauvais, c'est pas bien ?
0: Je ne dis pas que c'est pas bien ou c'est mauvais, c'est qu'aujourd'hui, parfois, j'entends des dirigeants-dirigeantes qui pensent que parce qu'on va rendre les sujets transparents, les gens n'en parleront plus, les gens auront accès à l'information, donc en parleront et commenteront. Et justement, le sujet de l'éducation nationale dont faisait écho cette personne, c'est que les niveaux de rémunération sont jugés trop faibles.
1: Ah oui.
0: Et donc, en entreprise, quand on ouvre quelque part la boîte de Pandore pour parler de rémunération, on peut avoir aussi des commentaires à ce niveau-là. Mais j'entendais une entreprise qui est dans un bailleur social. Donc c'est clairement, si on veut devenir riche, on ne va pas travailler chez un bailleur social.
1: Ouais.
0: Hein. Les niveaux de rémunération ne sont pas les plus élevés du marché. Et sortis du Covid, ils avaient du mal à recruter. Ils ont rendu public au moins en interne, la politique de rémunération, la grille. Et en fait, cet effort de transparence a joué en leur faveur. C'est que les gens, en entretien, constater que oui, ben, ce n'est peut-être pas les progressions les plus intéressantes qu'on peut avoir sur le marché, néanmoins, on sait exactement comment on va être traité.
1: Ouais,
0: et cette projection-là fait du bien.
1: Claudia Sénic.
2: Bah oui, enfin, pour les fonctionnaires, ceux qui sont... tout le monde dans le secteur public n'est pas fonctionnaire. Hein. Il y a aussi des gens sont privés dans le secteur public, il y en a beaucoup. Ben, pour ceux qui sont fonctionnaires, il y a une grille et puis il y a un avancement quand on passe les deux catégories et en fonction de l'ancienneté aussi de passer les échelons. Donc effectivement, les gens savent combien ils sont payés. Après, il y a aussi des primes en fonction publique, ça dépend du métier. Enfin, pas quand on est enseignant, en tout cas dans le premier ou au second degré, mais sinon, il y a des primes, il y a des parts variables qu'il a, et effectivement, crée de la différenciation, et puis se connaît pas forcément. Donc,
0: c'est intéressant, le sujet du variable.
2: C'est une grande question, quoi. Est-ce que ça motiverait les gens d'avoir une différenciation en fonction de la performance? Mais est-ce qu'on peut vraiment mesurer la performance toujours au niveau individuel? Parfois, dans une entreprise, il y a un travail de collectif, c'est pas évident de savoir qui a contribué à tout le monde n'est pas un vendeur
1: qui tout peut à fait.
2: Le volume de ses ventes. Ça pose des questions. Mais effectivement, il y a un aspect, si on est économiste, il y a un aspect incitatif. On croit quand même beaucoup aux incitations. Et donc, le fait d'avoir une relation entre ce qu'on fait, le résultat de ce qu'on fait et la rémunération, ça joue. Donc, c'est vraiment le trade-off, l'arbitrage majeur, c'est efficacité et équité.
1: Oui, et puis quels effets ça peut donner ?
2: Efficacité et égalité, disons. Ouais.
1: Quels effets ça peut donner sur les salariés, Sandrine Dorme, c'est un peu ce qu'on disait depuis tout à l'heure. C'est soit ça motive en disant, tiens, je vais bosser beaucoup plus pour gagner plus. Je reprends un peu cette formule qui est assez risible.
0: Attention, il y a un copyright dessus.
1: Oui, on sait qui c'est. Soit ça démotive, on se dit, de toute façon, j'ai plus d'avenir dans cette entreprise. C'est un peu à double tranchant, non ? C'est là où l'accompagnement doit être vraiment nécessaire.
0: C'est des gens qui quittent leur entreprise aujourd'hui parce qu'ils s'estiment pas assez reconnus, que ce soit financièrement ou non financièrement, il y en a déjà plein. Demain, je suis pas sûre que ces gens-là seront vraiment si nombreux que ça. Enfin, pas plus qu'aujourd'hui. Aujourd'hui, il y a déjà des gens qui démissionnent parce qu'ils estiment qu'ils sont pas assez bien traités. Moi, mon premier livre s'appelle « La rémunération n'est pas qu'une question d'argent ». Ce que je crois et ce que je défends dans ce livre, c'est que quelqu'un qui demande une augmentation veut des sous, mais pas que. Il y a une autre chose qui s'exprime. Alors, et là, d'une personne à l'autre, ça varie. Et ce qui est compliqué, c'est que souvent, soi-même, on n'est même pas conscient de ce qu'on recherche vraiment. Alors, compliqué pour le manager ou la manager de comprendre ce que si la personne veut changer de niveau de vie, veut de la reconnaissance, veut se sentir traité justement, etc. Aujourd'hui, moi, ce que je constate dans les entreprises qui font déjà un effort de transparence, pas extrême, mais déjà un effort de transparence dans le sens de la directive, c'est qu'on déplace la discussion. C'est que la préoccupation n'est plus tant sur le montant que sur le contenu. Quand on va se parler enfin de rémunération en entreprise, on arrêtera de se parler de rémunération. Je ne sais pas si...
1: Non, ce n'est pas clair pour moi.
0: En entretien, mais on disait...
1: J'ai envoyé un message à mon DRH pour qu'il écoute l'émission.
0: Vous l'embrasserez de ma part.
1: Ouais.
0: Mais quand en entretien, il y a longtemps eu un... En entretien d'embauche, j'entends, ouais. Il y avait des débats sur les réseaux sociaux. Est-ce qu'il faut accepter qu'un candidat ou une candidate pose la question de la rémunération dès le premier entretien ? Alors, il y en a qui disent oui, il y en a qui s'insurgent. Néanmoins, qu'on évacue cette question dès le premier entretien, pour moi, c'est une excellente idée. Parlons-nous enfin d'autre chose. Si on se dit, OK, moi, à ce prix-là, sur cette fourchette-là, je suis capable de me positionner, maintenant, parlons-nous du poste, parlons-nous de ce qu'on attend, parlons-nous de l'entreprise et de ce qu'on va vraiment faire. Et pareil, quand en entreprise, quand je dis plus on va parler de rémunération, moins on va parler de rémunération, c'est que dans les entreprises que je rencontre, quand il y a cette clarification sur la politique de rémunération, quand on se dit comment est défini le salaire, comment il évolue, quelles sont les primes qui existent, qui est éligible, quand c'est versé, comment c'est versé, bah au final, il y a des gens qui peuvent être déçus, de dire oui, mais moi, je me voyais plus haut dans la grille. Oui, mais moi, je pensais que j'étais éligible à cette prime. On peut leur dire, OK, la règle, c'est ça. Ma promesse à moi, c'est que je vais l'appliquer à tout le monde de la même façon. Mais la règle, c'est celle-là.
1: Oui. Claudia Sénic, est-ce que vous êtes d'accord avec Sandrine Dorbe ?
2: Sur le fait que c'est bien d'être clair, au bout d'un moment, si on affiche certains critères et qu'on explique les règles du jeu et qu'elles sont appliquées de manière transparente et crédible, soit cette culture d'entreprise, disons, ou cette culture de rémunération va bien aux salariés, soit effectivement ça ne correspond pas à ses propres attentes ou valeurs, et à ce moment-là, il peut chercher une autre entreprise. Sur la valorisation, en fait, ça me fait penser à un travail récent qu'on a conduit à l'Observatoire du bien-être du CEPREMAP, dont je m'occupe. On avait fait une enquête il y a longtemps, en 2009, avec Christian Baudelot, Olivier Gauthier, d'autres sociologues, qui s'appelait SALSA, les salariés jugent leur salaire. Et donc, on voyait quels étaient les motifs de la satisfaction salariale. Et puis, il se trouve que l'APEC, avec Terra Nova, a fait une enquête en 2025, sur la satisfaction salariale dans le privé, en reprenant certaines des mêmes questions. Donc, du coup, on peut regarder l'évolution. Quels sont les motifs qui font que les gens sont contents de leur salaire ou pas ? Donc, il y a évidemment le montant du salaire lui-même. Mais le truc qui est vraiment nouveau, qui apparaît vraiment, enfin, dont le poids a vraiment augmenté aujourd'hui par rapport à il y a 15 ans, c'est le sentiment d'être reconnu. Mmh. Le sentiment que le travail qu'on fait est reconnu. Donc, le salaire, c'est à la fois la reconnaissance, c'est la valorisation, la rémunération de ce qu'on fait, de la contribution que l'on apporte à l'entreprise, mais il faut aussi qu'il y ait quelque chose de plus symbolique, de plus un retour, quoi, un feedback du manager ou autre sur la reconnaissance de la valeur de ce qu'on fait. Parce que finalement, le salaire, c'est le pouvoir d'achat, on en a besoin, il faut payer son loyer, etc., et toutes les dépenses incompressibles, mais c'est aussi la valorisation de mon travail dans l'absolu et par rapport aux autres. Donc c'est l'image de soi aussi, c'est important.
1: Ce que j'entends dans vos propos ce matin, c'est ça qui est vraiment intéressant, c'est que à une époque jusqu'à aujourd'hui, où le parcours RH était plutôt quelque chose de très personnel, en lien avec son manager et le DRH, ça peut devenir une affaire collective, Sandrine Dorbe ?
0: Ça peut redevenir une affaire collective.
1: Pourquoi redevenir ?
0: Parce qu'à une époque, justement, on était moins dans l'individualisation des parcours. Et aujourd'hui, ce qui est fascinant, et j'ai vraiment... dans 10 ans, on en reparle et je vous dirai que je regrette, mais... J'ai hâte d'être dans 10 ans pour voir comment le sujet aura évolué. Parce que faire de la transparence est un sujet collectif, parce que ça nécessite de formaliser des règles, de les appliquer à tout le monde, de suivre leur application et de contrôler les résultats. Aujourd'hui, on est dans une société, et ce n'est pas un jugement, c'est un constat, où de plus en plus individualiste. On veut chacun, chacune être connu pour nos besoins propres, nos parcours propres, nos compétences propres, nos qualités propres. Et donc, je suis curieuse de voir comment cette expérience de transparence va se faire dans un moment où chacun, chacune veut qu'on traite ses besoins très, très spécifique, j'ai envie de dire. Ce que moi, je vois aussi dans des entreprises, c'est que parfois, et là aussi, il y a une forme de mauvaise foi. Je pense à une cliente qui, au départ, me dit, mais nous, notre politique, elle est au carré. Toutes les règles sont hyper claires. Quand on rentre chez nous, il y a une grille. On ne déroge pas à la grille. Comme je suis un peu coquine, j'ai demandé à avoir la paye.
1: Oui.
0: Et en paye, je voyais tout un tas de primes. Et quand je lui demande ce que c'est, elle dit oui, mais en fait, parce que certains ne seraient pas venus si on n'avait pas mis ce complément-là.
1: Ah oui.
0: Donc, les règles, elles sont claires, mais on fait des encoches. On traite les gens de la même façon, sauf ceux qui râlent plus fort que les autres. Donc, au final, vous voyez que même...
1: Mais est-ce qu'il n'y a pas ce risque, justement?
0: Reporting, avec tout ce qu'on va demander, non. Justement, on va...
1: Il y aura un contrôle, quand même.
0: Il y aura un contrôle, au moins, du CSE. Et ce que Claudia évoquait tout à l'heure, justement, dans le reporting, il y a une donnée que je trouve intéressante, c'est qu'on va devoir publier des moyennes de salaire à poste de valeur équivalente, de la rémunération globale, donc avec les salaires, les primes, les avantages mais aussi on va devoir publier le taux de personnes qui sont éligibles à un variable dans l'entreprise. Mmh. Et la surprise, des gens vont découvrir que 30% des gens de l'entreprise sont éligibles à un variable. Et oh, surprise, dans ces 30%, on a 70% d'hommes. Et en plus de cette stat-là, on va devoir publier le bonus moyen global, le bonus moyen des hommes, le bonus moyen des femmes.
1: Donc ça, ce sera pour avis à consultation du CSE, qu'on appelle les délégués du personnel également, pour simplifier. Et que peut faire le CSE en la matière ?
0: Ah, il peut challenger l'entreprise. Et j'ai une pensée émue pour Safran Hélicoptère, qui en ce moment a un énorme procès qui a été porté par les syndicats, justement, sur des suspicions de discrimination dans les années 80. Donc, voilà ce que peuvent faire les syndicats.
1: Oui, quand on a un syndicat dans son entreprise.
0: Quand on a un CSE qui est soutenu par un syndicat et donc des moyens.
1: Oui. Voilà, c'est plutôt ça. Mais donc, ça, finalement, Claudia Sénic, ça ne va pas concerner toutes les entreprises.
2: C'est-à-dire que n'importe quel salarié a le droit de demander l'information sur les rémunérations pour le poste équivalent, s'il y a d'autres gens qui font le même. Et ensuite, soit ça passe par le CSE, soit par les partenaires sociaux, soit par... je ne sais pas exactement comment, mais il a le droit de... En fin de compte, à partir du moment où il pose la question, et s'il trouve qu'il y a une rémunération qui est supérieure à 5%, je crois, par rapport au salaire pour emploi équivalent, il peut demander s'il n'y a pas de discrimination. Et à ce moment-là, c'est à l'entreprise, mais c'était déjà le cas avant, c'est à l'entreprise de prouver que non, il n'y a pas de discrimination. Donc la charge de la preuve est du côté de l'employeur. C'était déjà le cas, ce n'est pas une inversion... la charge de la preuve. Donc, dès qu'on soulève la question de la discrimination, l'entreprise doit faire l'effort de montrer que non, c'est pas le cas. Donc, on voit que ça va prendre du temps. Hein. Ça va être un peu chronophage, tout ça.
1: Sandrine Dorbe.
0: C'est là où il y a souvent une confusion qui est faite. Il y a deux sujets. Il y a le droit à l'information qui s'applique absolument à tout le monde. Et dans une entreprise de 15 personnes, chacun chacune pourra demander la moyenne des salaires à poste équivalent. Et il y a le reporting qui ne va s'appliquer que des entreprises de plus de 50 personnes. 50 personnes égale CSE. Donc quand on fait un reporting et qu'on publie toutes les stats dont on parlait avec Claudia, on a un CSE en face qui pourra challenger, par essence, parce qu'on est déjà plus de 50. Maintenant, la deuxième confusion, c'est sur ces fameux 5%. Ils ne s'appliquent que dans le cas du reporting. Dans le cadre du droit à l'information, je demande la moyenne, je suis très en dessous, je pose des questions, on m'explique. Alors, il faut que les critères, les explications soient objectives. Dans le cas du reporting, si entre la moyenne des hommes et la moyenne des femmes à poste de valeur équivalente, j'ai plus de 5% non justifié, hyper important, là, il faut que je rende des comptes au CSE. Oui. Dans les reportings que je fais en ce moment, dans les entreprises que j'accompagne qui veulent se préparer un peu, prendre de l'élan, parfois, à poste équivalent, on a des écarts de 15-20%. Et quand on creuse l'échantillon, on se rend compte qu'on arrive à expliquer de manière très objective les écarts. Là, il n'y a pas de compte à rendre au CSE. Vraiment, c'est ça la clé. 5% uniquement dans le reporting, si on ne peut pas expliquer les écarts entre la moyenne des hommes et la moyenne des femmes.
1: Il y a mon DRH qui est arrivé en régie, je vais faire attention à ce que je vais dire.
0: Où est la porte de secours ?
1: Il n'y a pas de porte de secours. On est en direct jusqu'à 11h sur RCF Notre-Dame dans cette émission, je pense, donc j'agis. Vous l'entendez, on parle de transparence salariale avec nos deux invités. Et bien sûr, on attend vos réactions comme chaque matin au 01 56 56 44 00 ou par mail à direct@rcf.fr.
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1: Et avec nous deux invités, Sandrine Dorbe, experte en rémunération, vous êtes autrice et conférencière, et Claudia Sénic, vous êtes professeure à l'Université Paris-Sorbonne et à l'École d'économie de Paris. On a dit beaucoup de choses sur cette transparence salariale. On a parlé de la posture des salariés aussi, qui peuvent demander des informations de rémunération, on va dire. Ça peut aussi changer la posture dans les pratiques managériales, Claudia Sénic. Finalement, ça peut permettre aussi de faire grandir une entreprise.
2: C'est sûr que ça va imposer énormément de changements ou d'adaptations aux managers ou alors à ceux qui sont responsables des ressources humaines et RH. Toute cette classification, codification, le fait d'expliquer, le fait d'assumer les critères qu'on met en place, de suivre. Et puis sachant que la main-d'œuvre, elle change aussi. Enfin, les salariés, ils ne restent pas pour toujours, notamment ceux qui sont assez diplômés. Il y a une espèce d'idée qu'on change de boîte tous les 3-4 ans. Enfin, je parle sous le contrôle de votre autre invité. pour monter. Donc oui, ça va changer les pratiques et ça va changer la manière de considérer la gestion de la main-d'œuvre.
1: Sandrine Dorbe.
0: Ça s'appelle transparence des salaires. Et donc, parfois, on se dit salaire égale paye, paye égale RH, donc c'est un problème RH. Et dans les grandes entreprises où il y a des experts en rémunération, on se dit, ah ben, en plus, ça concerne vraiment l'expert en rémunération, c'est une rockstar, il va nous faire quelque chose de bien. C'est une idée reçue dangereuse. Enfin, dangereuse, en tout cas, de manière opérationnellement, c'est dangereux. Parce que ce sujet, il concerne énormément de monde dans l'entreprise. Déjà, c'est un problème de gouvernance. Puisqu'il s'agit d'être objectif, clair et d'assumer ce qu'on veut vraiment rémunérer. Donc ce n'est pas le DRH, ce n'est pas la DRH qui va décider ce qu'on assume de rémunérer. Oui. C'est bien la direction. C'est un sujet RH, ok, et c'est aussi un sujet de management. Parce que les managers vont être en première ligne vis-à-vis des questions des équipes. Aujourd'hui, parfois, on dit les managers, ils ont tellement de choses à faire, ils peuvent parfois juste renvoyer le sujet à la RH. Dire, bah, écoute, je ne sais pas pourquoi tu as cette rémunération-là, je ne sais pas comment ça a été décidé, je n'étais pas là, demande à la RH. Demain, cette réponse-là, elle sera plus audible. Oui. Les salariés vont attendre des réponses très claires. Et ce qui est un peu dangereux, et là, pour le coup, vraiment dangereux dans les mois à venir, c'est qu'il y a beaucoup d'informations qui circulent sur les réseaux sociaux et qui ne sont pas toujours très justes. Il y a beaucoup de gens qui pensent que demain, on va pouvoir
1: signe avec
0: demander...
1: ça, chère Sandrine.
0: Oui, excusez-moi, moi, ouais. Je suis sur mon sujet et,
1: oh, oui.
0: Et je tourne dans mon petit vocal, évidemment, ça aurait été trop simple s'il n'y avait que ça, mais aujourd'hui, il y a beaucoup de gens qui pensent que demain, ils pourront demander le salaire de leurs collègues. Ce n'est pas le cas. Il y a beaucoup de gens qui pensent que s'ils sont à plus de 5% d'écart de la moyenne, l'entreprise aura l'obligation de les remonter. Ce n'est pas le cas. Mmh. Et il y a plein d'idées reçues qui circulent, et tant que l'entreprise ne se forme pas sur le sujet, oui. Ne fait pas à minima un plan d'action, ne forme pas ses managers... Elle laisse les salariés continuer de construire une vision fantasmée du texte. Et moi, je pense sincèrement, sans cynisme aucun, que beaucoup de gens vont être déçus. Beaucoup de salariés vont être déçus de ce qu'est vraiment le texte et de ce que ça va vraiment leur apporter par rapport aux fantasmes que je peux lire sur les réseaux sociaux.
1: Claudia Sénic, elle a raison, Sandrine Dorme, de rappeler ça. C'est un peu ce que vous disiez aussi tout à l'heure, hein, beaucoup de fantasmes sur cette transparence salariale.
2: Bah oui, beaucoup de fantasmes... Oui, les gens attendent de savoir des choses qui autrefois ne se savaient pas, peut-être que même on n'en parlait pas, donc là, c'est un peu, là, on va lever le voile sur quelque chose qui est important, etc. Ça me fait penser, je pense que ça va quand même créer pas mal de compression et on va arriver à des grilles, et ça va être risqué pour les entreprises, donc sûrement, elles vont l'éviter de trop différencier et d'avoir des critères un peu trop flous, parce que ça va être une source d'ennui potentiel. Et ça me fait penser à un débat un peu, en prenant un tout petit peu de hauteur peut-être, sur la méritocratie. Vous savez, maintenant, parce que là, c'est un peu ça l'idée, quoi. C'est on va définir des rémunérations en fonction exactement de ce que font les gens, le poste, les responsabilités, les compétences, l'ancienneté, etc., etc. Et chacun aura exactement la rémunération qu'il mérite. Et donc, c'est très bien, c'est la définition même de la justice. Donc, c'est très bien, en fait, de mettre ça en œuvre. Mais en fait, malgré ça, il y a plein d'auteurs, et notamment un auteur très très célèbre qui s'appelle Michael Sandel, qui est professeur à Harvard, qui fait des vidéos, qui a même eu une série d'émissions à la télé, enfin, qui a des millions de spectateurs, de followers, et qui a écrit un bouquin qui s'appelle carrément « The Tyranny of Merit », la tyrannie du mérite, ouais. Méritocratie, en disant, en fait, le mérite, ok, ça paraît bien, ça paraît juste, etc. Mais en fait, ça rend les gens très très malheureux. Pourquoi ? Parce que ça dit aux gens, vous avez ce que vous méritez, donc si vous réussissez bien, si vous êtes bien payé, etc., bon, bah, tant mieux pour vous, vous le méritez, et ça crée de l'hubris chez ces gens-là. Et les autres, ceux qui sont moins payés ou moins rémunérés, etc., eh ben, en fin de compte, ils peuvent s'en prendre qu'à eux-mêmes, oui. Et ça crée une humiliation pour ces gens-là. Et donc, évidemment, les critères, par exemple, quelqu'un qui est tout à fait adapté aux attentes du métier de l'entreprise dans laquelle il travaille, c'est un peu le fruit du hasard, ça dépend de la technologie du moment, ça dépend des besoins du moment, ça dépend à quel point lui, il est adapté à la situation du moment. Donc voilà, il y a pas de mérite intrinsèque, il y a pas de voilà, mais bon, c'est comme ça, quoi. Et donc on lui dit, bah finalement toi tu vaux moins, et bah, tu vois, tout est bien, tout est clair, mais c'est comme ça, donc bah te plains pas, quoi. Et voilà, encore une fois, c'est juste et c'est bien, et je vois pas trop comment faire autrement, mais simplement d'un point de vue de ce qui m'intéresse moi, à savoir le subjectif, oui. le bien-être subjectif, ça peut avoir des effets assez délétères, c'est-à-dire que la méritocratie, c'est juste, il y a pas d'autre meilleur système, mais ça peut rendre les gens malheureux. Je ne suis pas Michael Sandel, juste je l'évoque, oui, parce que c'est quand même quelqu'un qui a énormément d'influence. Ce genre d'idée, résonne beaucoup en ce moment. C'est même un des ferments de ce qu'on appelle le populisme, en fait, un peu. Hein.
1: Et je pense que tout le monde peut se mettre aussi dans cette posture. Hein. Sandrine Dorbe, c'est intéressant, ces échanges sur la méritocratie. Ça me fait penser à ce que vous avez dit tout à l'heure sur certains dans les entreprises, certains ou certaines, bien sûr, hein, qui vont peut-être avoir un peu plus de pouvoir, qui vont un peu tirer la couverture vers eux, c'est ce que vous avez dit.
0: C'est ce qui se passe aujourd'hui. Aujourd'hui, il y a des gens... Alors, pour vous... La plupart des salariés que je rencontre au sujet de ce texte sont très pour. Parce que, voilà, comment être contre plus d'égalité ? Il m'est arrivé de rencontrer des personnes qui me disaient, moi, écoute, alors, avec plus ou moins de véhémence, moi, je pensais notamment à une femme qui m'a dit, écoutez, moi, votre truc, ça ne m'arrange pas du tout. Comme si c'est moi qui avais écrit le texte. Parce que moi, je lâche pas mon patron. C'est une PME de 100 personnes. Je le lâche pas. Tous les ans, je demande une augmentation. Tous les ans, je m'arrache pour lui demander une augmentation. Tous les ans, je l'obtiens. Quand les collègues vont savoir combien je gagne, ben, j'obtiendrai plus.
1: Qu'est-ce qu'on peut lui reprocher à cette personne ?
0: Ah, elle, rien du tout. Elle joue avec les cartes qu'on lui donne aujourd'hui. Aujourd'hui, son entreprise ne joue pas la carte de la clarté de sa politique de rémunération, traite les cas individuels un par un, se plie à la pression. Alors, c'est hyper facile de mon côté de dire
1: Oui, oui.
0: Son entreprise, on n'a rien à lui reprocher. Enfin, cette personne, on n'a rien à lui reprocher. Elle joue avec les cartes qu'on lui donne. Maintenant qu'elle se désole que demain, parce que tout le monde aura les mêmes cartes, ce sera plus difficile de défendre ses intérêts à elle. C'est comme ça qu'on devrait fonctionner. Enfin, je ne peux pas la plaindre. J'entends sa déception, mais je ne peux pas la plaindre. Et donc, il y a déjà aujourd'hui des gens qui se disent « Mais demain, comment je vais faire pour tirer la couverture à moi ?» Puisque tout le monde connaîtra les règles.
1: Oui, mais c'est là, c'est exactement ce qu'on disait sur le parcours RH, qui normalement est quelque chose de personnel, qui peut devenir quelque chose de collectif. négocier, c'est aussi un jeu. Alors parfois qui n'est pas très plaisant, mais si tout le monde s'y met d'un coup, ça peut, on peut sortir un petit peu du jeu.
0: Si la négociation, elle est cadrée, il n'y a pas de raison que ça déborde. Si on se dit aujourd'hui, on assume de payer entre temps et temps pour tel élément, la négociation, elle est très cadrée. On ne va pas tuer la négociation, on pourra encore négocier sur certains éléments, mais en termes de rémunération, en tout cas, les règles, elles devront être cadrées et contrôlées pour que chacune ait les mêmes infos. Sur le sujet de la méritocratie, c'est un sujet qui est passionnant et qui mériterait qu'on en parle des heures. Le fait est qu'aujourd'hui, dans certains environnements, ce n'est pas forcément ceux qui méritent le plus qui obtiennent. Mais c'est ceux qui ont la capacité de demander plus qui obtiennent. Et c'est ça, aujourd'hui, qu'on veut essayer de rééquilibrer un peu.
1: Parce que dans les entreprises, il y en a qui sont plus ou moins à l'aise avec rien que le mot rémunération ou négociation.
0: Absolument. Et je pense à une entreprise où là, c'est même pas la faute des salariés.
1: Qu'on en a fait quelque chose de tabou aussi.
0: Parce qu'on en a fait quelque chose de tabou. Alors déjà en France, c'est un peu un poncif, mais on n'aime pas trop parler d'argent. Comme le disait Claudia, quand on parle d'argent, on parle de beaucoup d'autres choses que d'euros sonnants et trébuchants. On parle de sa valeur, de son ressenti, de comment on se positionne par rapport aux autres. Mais dans certaines entreprises, on entretient le flou. Il y avait un article dans Le Monde il y a quelques semaines qui parlait d'un homme de 30 ans qui était chez EDF et qui lui tenait un fichier Excel de la rémunération de ses collègues. Et donc quand on est un collègue de cette personne, on peut dire ok, je suis volontaire pour être dans ton fichier Excel, on met son poste, son ancienneté, quelques éléments et sa rémunération. Et une fois qu'on a mis ces données dans son fichier Excel, on a accès au fichier Excel. Pour voir un peu comment les autres se positionnent, et donc ensuite pour pouvoir négocier sa contribution individuelle. Donc le papier commence avec cette anecdote en disant, voilà, vous voyez, les jeunes, ils sont beaucoup plus capables de négocier. Et tout de suite, le journaliste prend le contre-pied en parlant d'autres secteurs, d'autres environnements, où il y a des personnes aussi d'une trentaine d'années qui disent que dans leur entreprise, parler de rémunération est impossible. Parler de rémunération, en transparence ou pas, est un sujet de culture d'entreprise. Il y a des environnements où c'est plus facile d'aborder le sujet de la rémunération que dans d'autres.
1: On m'a toujours dit, Claudia Sénic, que lors des négociations salariales, il ne fallait jamais parler des autres et se comparer aux autres en matière de salaire. Moi, ce que j'entends dans tout ça, c'est que quand même, il va falloir parler des autres.
2: Bah si, une négociation, elle s'organise toujours autour d'une ancre, d'un ancrage. C'est-à-dire, on a une espèce de point de référence sur lequel, qu'on connaît, sur lequel on s'accorde. Et puis après, on dit, moi, par rapport à ça, je voudrais plus, je voudrais moins, pour telle et telle raison, j'ai tel besoin supplémentaire, j'ai telle compétence supplémentaire. Donc, il ne s'agit pas d'avoir l'air d'être jaloux de quelqu'un en particulier, mais Quoique, en fait, enfin, si, je pense qu'en fait, c'est justement pour ça que la loi impose de donner l'information à la personne qu'on va recruter sur le salaire existant dans l'entreprise. C'est justement pour lui donner cet ancrage et lui permettre, de, par rapport à ça, de voir si elle est, si elle est bien rémunérée ou pas. Et justement, ce qui est, par contre, ce qui est interdit dans la, ce que le projet de loi, enfin la disposition européenne interdit, c'est de demander au candidat à l'embauche combien il gagnait, surtout elle gagnait, auparavant. Parce que justement, souvent, les femmes arrivent avec des salaires inférieurs parce que, pour plein de raisons. Et donc, si ça va servir de point d'ancrage, le candidat ou la candidate va indiquer son salaire antérieur et puis la négociation va se faire autour de ça et on partira d'un point plus bas. Et donc, on arrivera à un point plus bas. Donc, c'est ça qui est carrément interdit. On n'a même pas le droit de poser la question. Alors, la personne peut venir, si elle a un salaire très élevé, elle peut le dire. Elle peut dire, moi, je viens de telle boîte avec tel salaire, donc j'aimerais bien garder mon pouvoir d'achat. Mais par contre, l'employeur
1: ne peut pas demander.
2: Lui demander.
1: Et ça, c'est pas le cas actuellement.
0: Non, aujourd'hui, il y a beaucoup d'entreprises qui continuent de poser la question à combien est-ce que vous êtes aujourd'hui et que ce combien est un ancrage, comme le disait Claudia.
1: Merci beaucoup à toutes les deux d'avoir été avec nous sur RCF Notre-Dame dans cette émission. Je pense donc j'agis. Claudia Sénic, je rappelle que vous êtes professeure à l'Université Paris-Sorbonne et à l'École d'économie de Paris. Sandrine Dorbe, merci également à vous, experte en rémunération, autrice et conférencière.
0: Merci.
1: Merci à Pierre-Henri et Sabine à la réalisation de cette émission. Je pense donc j'agis. Demain, on parlera d'intelligence artificielle. On va faire le point puisque, évidemment, l'IA accélère, mais l'humain hésite. Est-ce qu'il faut reprendre la main? Ce sera demain dans Je pense donc j'agis de 10h à 11h. En attendant, comme chaque matin, je donne la parole à Marie-Ange de Montesquieu pour l'émission Enquête de sens. On va parler éducation.
6: Oui, on va Bonjour reprendre Marie-Ange. La main sur l'éducation de nos enfants, justement, à l'ère de l'IA et des écrans. Avec tout ça, ça donne quoi? On va voir avec Stella Amiard dans quelques instants. Voilà, Melchior, tout simplement. Et je vous souhaite une très très belle journée, bien ensoleillée.
1: C'est gentil. N'est-ce pas? Avec beaucoup de chaleur.
6: Et oui, je sais que vous aimez beaucoup la chaleur, c'est ironique.
1: Non, surtout pas.
6: Surtout la nuit.
1: Allez, bonne émission,
6: à demain.
1: Marie-Ange.

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1: Aujourd'hui, on s'intéresse à un des pionniers du rock français. Poète survolté, généreux et engagé, Jacques Higelin interprétait ses textes à fleur de peau comme un cri. Génie de la musique, dès le plus jeune âge, l'homme avait également un physique et une gueule qui le portent sur les écrans de cinéma alors qu'il a à peine 20 ans. Jacques Higelin, c'était un artiste complet qui alliait la comédie, le verbe et la rime, la musique de haute voltige, mais également l'art des grands shows, un brin mégalomane au cours desquels il se donnait corps et âme à son public dans des prestations pouvant atteindre 3 à 4 heures. Jacques Higelin, c'était également une implication totale dans toutes les causes humanitaires importantes à ses yeux, la lutte contre la précarité et l'aide aux sans-abri en premier lieu. Un besoin de toujours pallier à l'état d'urgence. Pour lui, la vie est précieuse et se vaut d'être vécue à plein pot. Un sentiment qui remonte à son plus vieux souvenir d'enfance. Nous sommes en 1944, Jacques a 3 ans et suffoque dans un immense nuage de poussière sous les bruits assourdissants d'un bombardement. En 1971, il chantait « Ce je suis mort, qui dit mieux ?»
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Je suis mort qui dit mieux, extrait de Jacques Krapouif-Iguelin, second album du chanteur sorti en 1971. Un événement important dans la carrière d'Iguelin intervient alors le 23 juillet 1973 sur les planches de l'Olympia, alors qu'il doit assurer la première partie du groupe Sly and the Family Stone. Tout vêtu de blanc, l'accordéon en bandoulière, Iguelin ne cadre pas vraiment avec l'ambiance très funky de la soirée. Le public est sans pitié, Jacques fait une promesse, « Je reviendrai, mais pas seul ». Le cheveu court et tout vêtu de cuir noir, Jacques Iguelin passe à l'ère du rock. En power trio avec Simon Boisezon, guitare, et Charles Benaroc à la batterie, il fonde BBH 75. Il dira à l'époque « Les choses étaient bloquées pour moi, je tournais en rond, ça n'allait pas, alors j'ai pris une mitrailleuse ». Nous avions le sentiment d'être des perdants magnifiques, véhiculant un esprit combatif, une classe sauvage. J'étais une lame de couteau. Les choses se débloquent donc avec deux albums résolument rock, BBH 75 et Irradié, l'année suivante, auquel participe Louis Bertignac, futur guitariste de Téléphone. Puis vient le prix de l'Académie Charles Cross avec l'album Alerter les bébés. Et enfin, un premier tube avec Par sur l'album No Man's Land de 1978.

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10 ans après la sortie de son premier opus, Ijolin sort un diptyque intitulé « Champagne pour tout le monde » et « Caviar pour les autres ». Album sur lequel on retrouve, comme son nom l'indique, le titre « Champagne » qui restera son plus grand tube. Les années 80 sont pour Jacques Ijolin l'occasion d'inaugurer la première édition des Francofolies de La Rochelle en 1984, fondée par un amoureux de la langue française et défenseur de la chanson à texte, M. Jean-Louis Foulquier, animateur radio militant de France Inter. Mais également le premier printemps de Bourges en 1987 où il partage la scène avec son idole de la première heure, Charles Trenet. L'année suivante, il rendra hommage à Léo Ferré en interprétant « Joli môme à La Rochelle ». Avant de disparaître petit à petit du radar des médias durant les années 90.

À l'aube du nouveau millénaire, Jacques Higelin renoue progressivement avec la scène et revient progressivement sous les feux des projecteurs. 10 ans plus tard, en 2010, Higelin fête son 70e anniversaire au Zénith de Paris. Un concert qui donnera lieu à un triple album live, tant les versions des chansons interprétées ce soir-là donnent lieu à des envolées et digressions musicales de l'artiste. Et pour l'occasion, il n'est pas peu fier d'inviter sur scène à ses côtés son fils Arthur H. et sa fille Isia, celle pour la naissance de qui il avait écrit « Ballade pour Isia » et « Ce qui est dit doit être fait ». Le 17e et dernier album de Jacques Higelin, Higelin 75, sort le 7 octobre 2016 et puis plus rien. L'artiste est envolé le 6 avril 2018 à l'âge de 77 ans.

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1: Bonjour à toutes et à tous, vous êtes à l'antenne sur RCF, bienvenue dans cet hebdo liégeois consacré à l'édition 2026 de la Fête de la Musique. Cette année, l'événement aura une saveur particulière à Liège. La ville célèbre son entrée dans le réseau des villes créatives de l'UNESCO dans la catégorie musique. Le vendredi 19 juin, Plug the Jack ouvrira notamment ses studios de la rue Natalis au public avec un DJ set gratuit d'Alberca, une masterclass et des open DJ sessions. Aujourd'hui, nous recevons trois invités. Pierre Castelin, directeur de communication du Gré Liège, qui nous parlera de l'entrée à Liège au sein du réseau UNESCO. Alberca, ingénieur et producteur de musique électronique belge. Et Augustin Hyde, responsable des relations publiques au sein de Plug the Jack, qui ouvrira exceptionnellement ses studios liégeois au public dans le cadre de la Fête de la Musique. Ensemble, on va parler de reconnaissance UNESCO, de scène musicale liégeoise, mais aussi d'accès à la pratique musicale. Pierre Castelin, Liège est officiellement entré dans le réseau des villes créatives de l'UNESCO dans la catégorie musique. Concrètement, cette reconnaissance, elle signifie quoi ?
2: Alors, elle signifie beaucoup. Elle signifie une reconnaissance pour l'ensemble du territoire de la métropole liégeoise, c'est-à-dire qu'on s'inscrit sur toute la province de Liège. Et en fait, nous, notre rôle au niveau du Gré Liège, c'est de faire savoir que Liège a des marqueurs de distinction à l'international dans plusieurs domaines. Et nous avions identifié la musique. Pourquoi ? Vous le savez, nous avons deux orchestres permanents, nous avons notamment le Festival des Ardentes, mais aussi des Francopholies de Spa, et une scène amateur qui est très forte. Et donc nous avons mis la candidature sous l'angle de la diversité, en coécrivant, à travers différents ateliers qui ont été menés avec 170 artistes, on a coécrit cette candidature pour dire à l'UNESCO, voilà, nous pensons que nous pouvons être reconnus. En octobre 2025, ça a été chose faite, puisque en même temps que la Nouvelle-Orléans, Liège a été reconnue ville créative musicale UNESCO.
1: Et qu'est-ce qui a convaincu l'UNESCO selon vous ? Qu'est-ce qui a pu peser dans le dossier ?
2: Le fait qu'on s'inscrit sur une chaîne de valeur très complète, depuis la scène amateur jusqu'aux grandes institutions comme l'opéra, par exemple, la diversité de la candidature, mais aussi le fait que nous avions un volontarisme assez fort concernant le fait de ramener la musique dans l'espace public. Ça, c'est vraiment une conviction que nous avons. Nous souhaitons, dans le cadre de cette candidature, faire vivre la musique dans le cadre de l'espace public, et ici particulièrement, et merci aux partenaires qui sont là, pouvoir s'inscrire dans les rues au niveau des fêtes de la musique le week-end prochain, c'est tout à fait exemplatif de la démarche de la candidature. Petit mot encore, les fêtes de la musique, elles ont été reconnues après Paris, à Liège.
1: Et on parle d'une métropole musicale ouverte, innovante et inclusive. Comment est-ce que cela se traduit selon vous ?
2: Ça se traduit par toute une série d'initiatives à faire connaître et reconnaître. Donc il faut savoir que ce label ne nous octroie pas de moyens au niveau financier. Il nous donne accès à un réseau. Nous avons déjà d'ailleurs des contacts assez avancés avec par exemple Metz et Toulouse qui sont également reconnus, mais aussi avec Gand qui est l'autre ville belge reconnue dans le domaine. Et c'est également un support de communication que l'on propose de partager à toute une série d'acteurs, qu'ils soient petits ou grands. Et donc, nous aimons avoir un récit, un narratif commun qui valorise le caractère patrimonial de notre candidature, mais aussi toutes les initiatives plus disruptives que l'on peut avoir aujourd'hui.
1: Augustin Hyde, vous qui êtes sur le terrain, ce label peut-il fédérer davantage les acteurs musicaux, selon vous ?
3: Ah bah oui, je pense que j'en suis, à titre personnel, j'en suis convaincu au nom de l'organisation que je représente aussi. On l'a d'ailleurs vu à l'occasion de la soirée d'ouverture qui a eu lieu il y a quelques semaines. Le label et le programme UNESCO va apporter certainement un peu de structure à un secteur qui parfois a tendance à travailler un peu en silo. Va permettre aussi de constituer un réseau. Et moi, je suis surtout très impatient de découvrir aussi les outils communs qui seront mis à disposition des différents acteurs du secteur culturel.
1: Et vous, Alberca, en tant qu'artiste, quand une ville reçoit ce type de label, est-ce que cela peut réellement changer quelque chose pour la scène locale ?
4: Moi, j'en suis convaincu parce que j'ai eu l'opportunité de beaucoup voyager et d'étudier à l'étranger, à Londres et aux États-Unis. Bien spécifiquement dans tout ce qui est technologie musicale, et du coup voir que Liège devient, enfin, à ce titre, ben, il y a les artistes d'un côté, mais ce qui est intéressant, c'est aussi surtout de voir tout ce que, grâce à ce titre, on peut faire derrière les coulisses. Et par là, qu'est-ce que je veux dire ? Ben, c'est quand on a des acteurs comme Noshak, Wallonie Entreprendre, mais aussi Wallonie Fornia Music Tech et Plug de Jack, qui en fait construisent un écosystème autour de la musique, ben, c'est clair que ça devient beaucoup plus facile de devenir impliqué là-dedans en tant qu'artiste, parce qu'on oublie souvent, on parle souvent des artistes, mais en fait, il y a tellement de choses plus derrière. Et moi, personnellement, je suis liégeois. J'ai beaucoup été à l'étranger, comme j'ai dit. Mais du coup, de revenir vers ici et de réaliser qu'il y a justement un écosystème autour de Liège qui est en train de se créer dans mon industrie et dans mon domaine, ben, c'est passionnant et ça me donne encore plus envie d'être beaucoup plus impliqué avec Liège, en fait.
1: Et après cette petite pause musicale, on discutera avec vous de ce qui fait la vitalité de Liège aujourd'hui et de ce qui potentiellement il manquerait aux artistes pour se développer.

0: Alberka, vous êtes DJ et producteur belge. Quel regard portez-vous aujourd'hui sur la scène musicale liégeoise ?
1: J'estime que je ne la connais pas encore hyper bien, mais je pense que on peut en être fier parce que je vois qu'il y a des événements de plus en plus grands qui arrivent et qui rentrent en vigueur à Liège. Après, il y a les Ardentes qui est quand même le plus grand festival urbain d'Europe, donc c'est quand même cool. Après, je vois aussi qu'il y a des plus petits événements comme Spectre ou bien comme Aura qui viennent de faire, on va dire, un gros événement à Liège-Guimin. Et quand je vois des jeunes qui entreprennent des choses comme ça, je me dis qu'il y a vraiment un avenir. Et puis aussi, quand on voit des institutions comme Plug the Jack qui ouvrent la musique et qui donnent accès à la musique de manière de plus en plus facile à des talents, je trouve ça assez chouette, et si je peux faire quelque chose pour soutenir ça, je le ferai en tout cas.
0: Vous mentionniez Plug the Jack, on pourra y revenir juste après, mais d'abord, qu'est-ce qui est le plus difficile aujourd'hui pour un jeune artiste qui veut se lancer, selon vous ?
1: Je pense qu'il faut arrêter de se trouver des excuses, et en fait, aujourd'hui, la réalité, c'est qu'on peut faire de la musique avec de moins en moins. Avec un ordinateur, on peut faire un morceau entier. Et du coup, je pense que ce qui prime, c'est surtout la constance, travailler pour arriver au niveau auquel on veut arriver. Et puis aussi bien s'entourer, mais aussi surtout être différent et trouver sa patte artistique. Et quand il y a 90% des producteurs, il y a une musique qui en une fois buzz et tout le monde essaye de faire la même chose. Moi, en fait, c'est à ce moment-là où je me dis « Ok, ça, je sais que c'est ce que je dois pas faire. Je vais essayer de retrouver quelque chose de vraiment personnel. » Et moi, personnellement, ce que je fais, c'est... J'ai la chance d'avoir étudié aux États-Unis avec toute la partie vraiment technologie musicale, donc inventer des amplis, des choses comme ça. Et donc, j'essaye vraiment d'innover point de vue technologique pour pouvoir utiliser ces innovations dans mes musiques et réussir à faire quelque chose qui sonne un peu différemment. Alors, c'est vrai que c'est vraiment les pros qui entendent la différence. Parfois, on l'entend pas, mais toute la démarche derrière est assez particulière, et je suis convaincu que grâce à ça, un jour ou l'autre, on pourra faire quelque chose qui est vraiment unique et qui me ressemblera à du 100%. C'est déjà le cas aujourd'hui, mais un artiste doit toujours évoluer, et du coup, j'y travaille tous les jours.
0: Et est-ce qu'un label UNESCO, ça peut aider un artiste émergent, ou est-ce que ça reste potentiellement encore trop éloigné de leur réalité quotidienne, selon vous ?
1: Je pense que j'ai ici Pierre qui sera beaucoup mieux répondre que moi à cette question principale, spécifique, mais est-ce que personnellement, je pense que oui, ça peut énormément aider, parce que si on a leur soutien, ou par exemple, Pierre l'a dit, il parlait des Francopholies de Spa ou bien les Ardentes, et s'ils ont la volonté de chaque année, par exemple, même juste laisser un artiste émergent se produire, en fait, ça peut vraiment être un tournant dans une carrière d'un artiste. En effet, je pense que l'impact peut être très positif.
0: Très bien. Pierre Castelin, justement, comment faire pour que ce label profite aussi aux petits acteurs, aux collectifs, aux associations, et pas seulement aux grandes structures ?
2: Alors justement, grâce à Plug the Jack et à Alberka, merci beaucoup, nous avons l'opportunité ici de faire savoir qu'il existe des outils incroyables à Liège qui permettent de démarrer. Parce que comme Albert l'a dit, effectivement, maintenant, si on a enregistré un projet sur son ordinateur, on peut aller le tester dans des conditions studio à des prix tout à fait attractifs. Tout le monde ne sait pas ça. Le label UNESCO permet de le faire savoir à un plus grand nombre. Donc c'est l'accès à un réseau international UNESCO, bien sûr, mais c'est aussi l'accès à un message, à un narratif global qui permet de valoriser tout ce qui se fait de A à Z au niveau liégeois. Et donc l'idée, c'est aussi de dire que l'excellence musicale, ce n'est pas seulement une, entre guillemets, une élite ou des grandes institutions. Ça peut commencer aussi tout simplement à partir de son ordinateur, à partir d'un studio. C'est fondamental de le rappeler. Et peut-être aussi rappeler que Encore une fois, la diversité de la scène est assez merveilleuse à Liège. L'année dernière, on a accompagné modestement de loin les 75 ans des jeunesses musicales qui, chaque semaine, presque tous les jours d'ailleurs, se déplacent dans des écoles, peu importe leur taille, sur le territoire de la métropole, pour aller initier des enfants jeunes aux différents rythmes. Ensuite, vous avez aussi le service éducatif de l'opéra qui prend des initiatives incroyables, notamment en destination du public bébé. C'était le cas la semaine dernière. Et évidemment, pour faire ça, ils viennent avec les parents, ils viennent avec les grands-parents. Et donc, on a un dialogue intergénérationnel qui se fait à travers une grande institution noble. Des exemples comme ça sur Liège, on en a plein, mais tout le monde n'est pas forcément au courant. Et nous, on est là aussi pour vulgariser, pour faire connaître et pour faire en sorte que les différents mondes se parlent. Parce que ça, c'est essentiel. Comme l'a dit tout à l'heure Augustin, on a tous tendance, et c'est un réflexe humain, de travailler en silo. Bah, ici, le label, c'est aussi une opportunité de sortir des silos et de s'inscrire sur un projet global, concret, avec un récit commun.
1: En fait, Pierre disait, voilà, il y a moyen de commencer avec des choses très simples. Moi, je dis... Il faut commencer avec des choses très simples parce que la réalité de l'industrie, c'est que en fait, une fois que on va dire notre nom évolue et qu'on a des projets à gauche à droite, au final, on se retrouve avec son ordinateur dans des avions, en train d'aller d'un endroit à l'autre, et que commencer avec du matériel de pro et tout, c'est très important pour la suite de la carrière de savoir comment l'utiliser et d'utiliser ça à bon escient. Mais la base reste la musique. Et de pouvoir utiliser ça d'une manière créative. Et je pense que y en a beaucoup qui disent « Ah non, mais j'ai pas ce ampli, j'ai pas ça, j'ai pas ça ». C'est pas ça aujourd'hui, la musique. Ça, ce sont que des outils pour parvenir à peaufiner notre art. Mais avant de pouvoir peaufiner son art, il faut pouvoir savoir et identifier quel est notre propre art vraiment. Et pour ça, ce sont des choses très basiques, c'est juste des concepts et c'est des choses comme ça.
0: Ok. Augustin Hyde, vous avez l'occasion avec Plug the Jack de voir passer beaucoup d'artistes amateurs comme professionnels. De quoi, selon vous, ont-ils plus besoin aujourd'hui pour progresser ?
3: C'est vrai qu'en l'espace de un an, on a vu défiler à Liège presque 2000 artistes juste dans les studios à Liège. Il y a à peu près 12 000 heures de studios qui ont été bookées en l'espace d'un an. Je pense que les artistes ont besoin d'un espace qui combine flexibilité d'usage et aussi qualité professionnelle, notamment dans le traitement acoustique ou dans le matériel qui est mis à disposition. Je rejoins ce que disait Albert K par rapport à l'idée de d'abord chercher un peu sa patte artistique et d'essayer de se lancer et de se trouver tout en faisant, mais je reste quand même convaincu que les outils qui sont mis à disposition des artistes vont quand même permettre de, à un moment donné, délivrer un matériel d'une qualité suffisante que pour pouvoir commencer à toucher un public plus varié, s'adresser à des structures qui sont peut-être un peu plus professionnelles. Et je pense que les studios Plug the Jack permettent ça. J'en profite aussi pour souligner que les studios, ils ont beau être conçus de manière tout à fait professionnelle, notamment dans le traitement acoustique de chaque studio, ça reste aussi des studios qui sont accessibles à tout type d'artistes, musiciens ou non, qui veulent en faire une carrière professionnelle ou tout simplement du loisir.
0: Et on aura l'occasion de revenir là-dessus juste après. Demain marquera le début de cette édition 2026 des Fêtes de la Musique à Liège. Et pour nous mettre dans le bain, voici un exemple de ce que vous pourrez y retrouver. Après cette courte pause, nous aborderons ensemble l'accès concret à la pratique musicale.

0: Augustin Hyde, le vendredi 19 juin, Plug the Jack ouvre exceptionnellement ses studios liégeois au public. Qu'est-ce que le public pourra découvrir dans vos studios de la rue Natalis ?
1: Déjà les studios en eux-mêmes. Il faut savoir que dans le centre Plug the Jack de Liège, on compte trois types de studios. Des studios de répétition qui sont équipés de batteries, de pianos, de micros, d'une table de mixage. Des studios d'enregistrement aussi avec une cabine vocale qui est totalement indépendante. Et évidemment, et c'est un peu l'objet de la discussion qu'on a aujourd'hui, des studios DJ avec tout le matériel qu'on va retrouver en général en club. Donc ça, c'est une première chose, la découverte des espaces. Vendredi, on a la chance de collaborer avec Albert K à l'occasion d'une masterclass. C'était aussi important pour nous de c'est un test. On n'a jamais fait ça encore, ce type de format. L'idée, c'est de proposer à notre communauté, mais aussi à l'ensemble des gens qui sont intéressés par le sujet, un peu de contenu, du contenu exclusif. C'est pas quelque chose qu'on a l'habitude de mettre en place dans nos centres, et c'est quelque chose vers lequel on veut se diriger, parce que évidemment il y a une réponse, on va dire, un peu opérationnelle. Les studios Plug the Jack offrent une solution accessible à tout un tas d'artistes, mais on veut commencer aussi à jouer un rôle qui a plutôt vocation à mettre en relation les artistes entre eux. On le remarque dans beaucoup de nos centres que c'est un peu la force d'une organisation comme Plug the Jack. C'est un lieu de rencontre, un lieu d'échange pour les artistes. Et nous, on veut commencer à mettre un peu notre grain de sel là-dedans en apportant du contenu.
0: Le centre liégeois dispose de 19 studios entièrement équipés. En un an, il a accueilli plus de 1800 artistes et enregistré plus de 12 000 heures d'occupation. Qu'est-ce que ces chiffres disent de l'appétit musical à Liège ?
1: Déjà, ça témoigne d'un vrai engouement, je pense, pour les studios en tant que tels. Ça prouve aussi qu'il y a une vraie proposition créative dans la ville et dans la province de Liège au sens large. Mais si on fait aussi l'effort de regarder ces chiffres avec un peu d'humilité et un peu de recul, ça montre aussi que les studios peuvent être relativement plus occupés. Je pense qu'il y a plus de potentiel de cette force créative de la province de Liège peut s'exprimer davantage, et ça pourrait se refléter dans une occupation légèrement plus élevée des studios. C'est aussi pour ça qu'on tente d'activer aussi les centres de manière un peu plus locale, avec des artistes qui s'ancrent davantage dans le paysage culturel local, avec des formats qui sont plus inédits.
0: Est-ce que l'accès à un studio, ça reste un frein pour beaucoup d'artistes, de DJ ou de musiciens amateurs ?
1: Oui, je pense, dans le sens où il y a... en fait, quand on regarde le paysage studio en Belgique, il y a beaucoup d'endroits dans lesquels on peut pratiquer la musique, mais souvent ils sont un peu difficiles d'accès, ou alors les modalités de réservation sont parfois très contraignantes. L'acoustique n'est pas toujours optimale, le matériel qui est mis à disposition n'est pas toujours de qualité. Heureusement, il y a aussi des studios qui proposent des services d'une grande qualité, un environnement sonore tout à fait impeccable. Mais ce seront des studios qui vont être vachement plus chers et qui seront en général disponibles à la demi-journée ou à l'heure ou à la journée complète. Et puis, il y a évidemment quelques pépites, des studios qui corrigent un peu tous ces points-là et qui sont à la fois compétitifs sur le plan tarifaire et qui proposent une grande qualité dans l'équipement qu'ils mettent à disposition. Bien souvent, ces endroits sont pris d'assaut et c'est pas toujours facile de trouver un créneau, surtout en last minute. Et donc, c'est pour ça que Plug the Jack vient avec cette proposition qui est vraiment basée sur la qualité d'une part et l'accessibilité, aussi bien d'un point de vue tarifaire que d'un point de vue modalité de réservation.
0: Albert K, vous allez proposer une masterclass ouverte au public, comme mentionné plus tôt. Qu'est-ce que vous avez envie de transmettre ?
2: Mais surtout, j'espère que je vais pouvoir en aider certains, parce que je pense que j'ai moi-même encore énormément à apprendre. Mais j'espère que s'ils ont des questions bien spécifiques, de pouvoir les éclairer, mais surtout aussi faire réaliser aux gens qu'en fait, tout est aussi dans l'approche envers l'art, et qu'en fait, faire la musique, beaucoup de producteurs se focusent sur « Oh, j'ai tout découvert un nouveau secret, un nouveau truc ». C'est important, mais il ne faut jamais oublier que ça reste qu'un outil pour traduire l'art qu'on a en soi. Et c'est ça que je trouve que parfois, avec tous les tutoriels sur Internet et tout ça, en fait, les gens commencent parfois à se perdre et à perdre le vrai focus de la musique, en fait, qui est en fait juste de créer quelque chose qui nous fait vibrer et qui fait ressentir quelque chose. Après, évidemment, s'ils ont des questions, parce qu'ils aimeraient bien arriver à faire un certain style ou certaines... production, mais que techniquement ils savent pas comment le faire, je pense que aujourd'hui je pourrais probablement les aider parce que j'ai eu la chance d'aller dans beaucoup de studios avec des très chouettes mentors qui ont fait en fait les plus gros hits mondiaux, et donc ça j'ai énormément de chance, et donc pouvoir aider et éclairer certaines personnes, ben moi je trouve ça chouette parce que la musique ça se partage avant tout, donc voilà. Et je trouve ça très chouette de faire ça avec Plug the Jack parce que je trouve que c'est vraiment, moi je vais appeler ça le tremplin entre un artiste qui commence et puis qui se dit « Ah, je suis quand même un peu plus intéressé, je vais aller un peu plus loin. » Et comme Augustin l'a dit, en fait, trouver des studios qui sont compétitifs au dernier moment, on peut quand même le booker à un prix vraiment très bas. C'est chouette. Et puis je pense, Augustin me contredira si je me trompe, mais je pense aussi qu'il y a beaucoup de personnes qui en fait chez eux ils peuvent pas mettre à fond ou quoi, et du coup juste pouvoir on va dire louer un studio pour se dire oh maintenant regarde je vais produire, je vais mettre à fond et tout, faites attention à vos oreilles, mais je veux dire c'est quand même chouette quand on produit, surtout au début. Du coup avoir ce gap entre on va dire les studios vraiment professionnels qui sont indéniablement hyper utile dans au next step dans la carrière, on va dire, c'est quand même très chouette de pouvoir compter sur des institutions comme ça.
0: Pierre Castelin, ce type d'initiative dont on parle, est-ce qu'il illustre un peu l'esprit du label UNESCO ?
3: Oui, absolument. Et donc merci à Albert de le rappeler comme ça, c'est qu'il y a avec Plug the Jack une forme de porte d'entrée sur un début de professionnalisation, et ça c'est excessivement important parce que ça permet aussi à chacun de rêver, et comme il le rappelait, l'idée c'est d'aller toucher le cœur, donc c'est de ne pas forcément faire compliqué. Sur la scène liégeoise, nous pouvons aller entamer une pratique amateur chez Plug the Jack, qui est présent dans les quatre principales métropoles du pays, puisque c'est Bruxelles, Anvers, Gand et Liège. Et ensuite, pour des groupes d'ailleurs de niveau internationaux qui viennent chez nous, on peut aussi trouver par exemple le DAF Studio, qui a célébré ses 10 ans il y a peu. On y était présent aussi d'ailleurs. Et donc ça permet de dire que de Plug the Jack à DAF Studio, on a une chaîne hyper intéressante qui couvre toute une série de degrés de professionnalisation qui permet de dire que oui, le rêve est possible.
0: Merci à Albert K, Augustin Hyde et Pierre Castelin d'avoir été avec nous aujourd'hui. Pour rappel, la fête de la musique se déroulera du 18 au 21 juin à Liège, avec des concerts et animations gratuits dans plusieurs lieux de la ville. Le programme complet est à retrouver sur le site fetedelamusiqueliège.be. Et pour la journée porte ouverte de Plug the Jack avec Albert K, rendez-vous le vendredi 19 juin rue Natalis à Liège. Bonne journée à tous.

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0: 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Frédéric Petit avec vous pour les informations. La cour d'assises du Hainaut a condamné Paolo Falzone à 27 ans de réclusion criminelle pour les faits commis le 20 mars 2022 à Stripy-Brakni. L'accusé a été reconnu coupable de 7 meurtres et de 79 tentatives de meurtre. Antonino Falzone a lui été déclaré coupable de non-assistance à une cinquantaine de personnes en danger et condamné à 2 ans de prison assorti d'un sursis de 3 ans. Pour motiver la peine, la cour d'assises a souligné l'extrême gravité des faits, estimant que les accusés avaient fait preuve d'un profond mépris pour la vie humaine, indépendamment du nombre de victimes. Elle a également invoqué la nécessité d'exprimer la désapprobation de la société et de contribuer au rétablissement de l'ordre social. Les écoles supérieures des arts annoncent la constitution d'un front uni des écoles supérieures d'art dans la mobilisation contre les réformes de l'enseignement récemment adoptées par le Parlement de la Fédération Wallonie-Bruxelles. Les 16 instituts artistiques de la Fédération affirment être particulièrement touchés, notamment par la hausse du Minerval. Le front uni avance que le Minerval passera dans certaines de ses institutions de 350 euros à 1194 euros par an. Les écoles artistiques revendiquent l'abrogation du décret programme 2 à l'origine des réformes, un Minerval gratuit pour tous les étudiants, qu'ils soient belges ou non, ou encore la gratuité des cours dans les académies à tout âge. Le Front appelle également l'ensemble de l'enseignement supérieur à s'organiser pour contrer cette réforme et à tendre vers un boycott généralisé du Minerval. La Ligue des droits humains et 5 victimes assignées en justice, la zone de police Bruxelles-Capitale XL et le bourgmestre de Bruxelles-Ville en raison de l'usage répété de NAS lors de plusieurs manifestations. Les forces de l'ordre ont recouru à cette technique consistant à enserrer des groupes de manifestants, notamment lors des récents rassemblements contre la réforme de l'enseignement. Et puis, il faut sauver les villes wallonnes. Un appel de l'Union des villes et communes de Wallonie à un refinancement structurel des grandes villes wallonnes, estimant que leur situation financière pourrait limiter leur capacité à assurer pleinement leur fonction de centralité au bénéfice de l'ensemble du territoire. Le pape Léon XIV salue la conclusion du protocole d'accord entre l'Iran et les États-Unis pour mettre fin à la guerre au Moyen-Orient. Un accord qui doit être signé vendredi à Genève et que Léon XIV voit comme le résultat encourageant d'un patient travail de dialogue et de négociation. Des militants et des représentants d'organisations de la société civile ainsi que des membres de la diaspora afghane en Belgique se sont rassemblés ce matin dans le quartier européen pour exiger de la Belgique et de l'Union européenne qu'elle ne coopère en aucune manière avec les talibans, en particulier pour faciliter le renvoi d'Afghans dans leur pays. Et puis c'est la déception du jour, Wout Van Aert renonce à prendre le part au Tour de France en raison d'une blessure au coude. Cette blessure n'est pas suffisamment guérie, explique l'Anversois. 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
3: Alors le 8 avril 2016, le pape François a publié une exhortation apostolique. On a expliqué un petit peu ce que c'est dans la dernière émission. Et on fête donc les 10 ans de la publication cette année. Alors à la suite de l'émission du 20 mai dernier, on vous propose de découvrir quelques petits outils qui sont mis à la disposition par le service ou certains qui existent déjà. Bonjour Anne.
4: Bonjour Isabelle. Dans l'émission précédente, donc, nous avons expliqué ce qu'était l'exhortation apostolique, ce que c'est une exhortation apostolique, donc publiée le 8 avril 2016 ou le 19 mars à la Saint-Joseph, suite à 2 synodes sur la famille. Donc on a expliqué comment elle était structurée, 9 chapitres, etc. Et dire qu'elle est toujours très importante pour la pastorale familiale aujourd'hui. C'est un peu notre Bible, quoi.
3: Oui.
4: Aujourd'hui, on vous propose une série d'outils déjà existants ou en préparation, parce qu'on a voulu marquer le coup pour ces 10 ans et proposer des choses. Voilà, si vous voulez, si vous avez envie d'en savoir plus, d'expérimenter, de concrétiser, on va vous dire comment tout cela est possible. Donc, on va peut-être commencer par un parcours qui a été créé par notre service. C'est un parcours à placer dans les églises et donc qui est accessible aussi à des groupes ou individuellement. Tu veux bien nous expliquer de quoi il s'agit ?
3: Oui, Anne, bien sûr. Alors en fait, ce sont comme 10 fiches, on va dire 10 fiches, 10 affiches qu'on peut placer dans les églises. Et ce sont 10 petites affiches qui ont été faites à partir du chapitre 4. Donc on expliquait justement que c'était un peu un chapitre fort basé sur l'amour, dans le mariage, etc. On a expliqué la fois passée. Et la base, un premier outil avait été créé quand on avait fait les 5 ans, en 2021-2022. Oui. Où là, c'était comme des petits tips, des petits post-it qui reprenaient un petit peu. Et on s'est dit, on va repartir de là, puisque la famille évolue aussi, pour proposer un nouveau parcours. Et on est reparti de là et on propose alors avec un petit carnet pédagogique de suivre dans l'église ou dans un autre endroit où les paroisses auraient envie de mettre ce parcours et parfois de réfléchir un peu ou d'écouter parfois ou découvrir aussi sous forme de petites vidéos. Mm-hmm. Il y aura évidemment moyen de récupérer tous ces carnets et ce parcours-là sur le site.
4: C'est ça, donc il y aura un carnet à l'entrée et on peut visiter à son aise.
3: On peut visiter à son aise et alors à la fin du carnet, il y a une petite vidéo aussi qui peut être récupérable et lisible via les QR codes, parce qu'on essaie de faire les choses, parce que beaucoup d'églises maintenant sont accessibles en Wi-Fi ou accessibles en 5G ou 4G. Et alors à la fin du parcours, on propose, comme on aura bien réfléchi, de s'asseoir un peu, éventuellement d'écouter des musiques, on propose quelques chansons. Oui. Et évidemment, terminer par une prière.
4: Un temps de prière.
3: Il y a quatre petites prières proposées. Soit on lit les quatre, soit on garde celle qui parle le plus et on choisit.
4: Alors, tu parles d'accessibilité. Ce sont des dispositions concrètes à prendre. Mm-hmm. Mais c'est aussi accessible à différents âges. Donc, des adultes peuvent s'y retrouver, mais aussi des enfants ou des ados.
3: Oui, parce que le but, c'est pas de... On parlait de la joie de l'amour et des familles et des différents modèles dans les dernières émissions. L'idée, vraiment, c'est de se dire, c'est accessible à tout le monde, des jeunes, des grands jeunes, des familles. La réflexion se fait vraiment... c'est pas des petits dessins exprès juste pour les enfants. Il y a aussi des réflexions. Voilà. C'est une réflexion prévue qu'on peut faire en famille.
4: Oui. OK.
3: Ou en groupe.
4: Pas mal, cet outil. On dira peut-être à la fin comment on peut se procurer tout ça. Donc, il y a un deuxième parcours qui a été élaboré en Suisse, parce que quand il y a des bonnes idées quelque part, on peut les reprendre, on partage tout ça, et qui a été notamment repris par nos collègues du service couple et famille du diocèse de Tournai, mis à la sauce liégeoise par notre service. C'est une soirée ou une rencontre pour adultes. Alors, dis-nous un peu plus.
3: Alors, ça part d'un texte, on en a parlé aussi dans la dernière émission, qui s'appelle L'hymne à l'amour de saint Paul.
4: Voilà, c'est vraiment une plaque tournante, ce chapitre 4.
3: Voilà, dans la grande plaque tournante. Alors, l'idée, c'est de réfléchir sur, c'est quoi l'amour? C'est quoi aimer? Est-ce que ça dure un jour, 5 jours, 7 jours, 7 ans, comme disent certains? Est-ce qu'on peut aimer l'autre s'il est différent? Et puis, on l'aime bien au début parce qu'il est différent, mais qu'est-ce que j'attends de lui, finalement? C'est se poser ces grandes questions sur l'amour. Alors, c'est une rencontre qui se vit en groupe, quand même idéalement, parce qu'il y a toute une dynamique de groupe. Donc, ça peut servir un 5e dimanche dans les paroisses, ça peut servir à une ouverture d'année pastorale ou s'il y a des rencontres à faire, entre 3e âge.
4: Et d'ailleurs, on l'a vécu en équipe vicariale il y a un peu.
3: Oui, tout à fait, parce que avant de mettre un outil à disposition, c'est toujours bien de pouvoir le tester. Donc, on a la chance de travailler dans un service où on était en nombre suffisant pour pouvoir le tester toute une après-midi. Donc, c'était ça qui était chouette, c'est qu'on a pu réajuster le tir, comme on dit dans ce cas-là. Et grâce à cet après-midi, on a pu le peaufiner un peu. Et tous les documents sont en cours de réadaptation parce que tout ne s'est pas fait en une journée. Et ce sera publié, il n'y a pas de souci.
4: Oui, et puis on sait toujours que quand on a un outil comme ça, il faut se l'approprier et l'approprier à son groupe. Donc il ne faut pas hésiter à manipuler, à changer, à améliorer certaines choses.
3: Oui, puisqu'une réalité pastorale n'est pas l'autre. Et on a essayé de concevoir quelque chose de manière générale, mais il est clair qu'il y a peut-être des petites adaptations à faire en fonction du lieu.
4: Voilà, alors changeons un petit peu de dynamique. Mmh. On est en train aussi de préparer une animation qui est plus centrée sur la famille dans la Bible. Parce que figurez-vous que la Bible a des choses à dire sur la famille et elle les dit de manière parfois très étonnante.
3: Mais oui, parce qu'on a fait en fait le constat que quand on regarde les familles, à partir desquelles Jésus parle, ou dans l'Ancien Testament il y en a aussi, on ne peut pas dire que c'est la famille vraiment parfaite.
4: Ah non, là, on peut donner quelques exemples.
3: On peut donner l'exemple, par exemple, il y a Caïn et Abel.
4: Caïn et Abel, ça commence mal.
3: Un peu plus loin, il y a Joseph et ses frères.
4: Oui, là aussi, c'est un peu bizarre. Oui, mais il y a des enseignements très, très profond sur la famille.
3: Oui,
4: aussi.
3: Voilà, par exemple. Donc, il y a énormément d'explications. Ça, c'est pour donner des grands exemples bien connus dans l'Ancien Testament, où on se rend compte que, ben, voilà, la famille n'est pas parfaite au départ, mais est-ce que c'est vraiment ça, finalement, qui intéresse Dieu ? Est-ce qu'il cherche vraiment la famille parfaite ? C'est un petit peu ça qu'on s'est dit, mais tiens, finalement, partons de quelque chose qu'on nous donne et de se rendre compte, bah oui, on n'est pas parfait, mais il y a moyen de s'améliorer.
4: Alors, quelle forme est-ce que ça va prendre, tout ça ?
3: Alors, on est toujours un peu en construction, mais probablement des petites capsules vidéo pour permettre justement de peut-être regarder la capsule et puis de proposer ça, pourquoi pas.
4: Voilà, d'écouter, de méditer, voilà.
3: Oui. Voilà, ça peut servir de méditation personnelle ou ça pourrait servir, pourquoi pas, si c'est justement le texte qui est proposé en paroisse. Comme les paroisses, souvent, maintenant, sont équipées au niveau vidéo et audio, donc pourquoi ne pas la proposer juste avant l'homélie, par exemple, ou avant la messe.
4: Donc, voilà, on vous tient au courant à propos de cet outil-là aussi. Et pour utiliser un autre support que la lecture, il y a aussi des parcours qui utilisent, ben, on en a parlé, des vidéos. Et là, on a quelques exemples à donner, notamment chez nos voisins français.
3: Oui, alors là, ça s'appelle... Enfin, ils sont remis ensemble. C'est un groupe de 5 diocèses au niveau de la province de Tours. Ils ont regroupé ça sous le nom de Province ecclésiale de Tours. Et ils ont choisi de développer 4 thèmes autour de 4 soirées ou 4 après-midi. Alors, le premier, c'est l'amour. Le deuxième, les familles. Le troisième, le discernement. Et le quatrième, l'hospitalité. Alors, il y a chaque fois des vidéos qui sont en lien. Et il y a un petit carnet qui est tout à fait imprimable, qui est à disposition. Et ça a été aussi créé au moment des 5 ans d'Amoris Laetitia. Donc ça permet de noter, de lire, de réfléchir. C'est toujours prévu pour de la famille, de toute façon.
4: Voilà, et aussi très accessible, hein, avec de l'humour. Oui. C'est assez dynamique, donc c'est pas mal foutu. En fait.
3: Oui, les vidéos sont assez sympas. Voilà.
4: Voilà, oui. Avant de passer donc à la suite de notre découverte de la boîte à outils à Amoris Laetitia, on va peut-être faire une petite pause.
3: Oui.
4: Et on va se détendre un moment avec Louis Chédid.
3: Oui.
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0: Et nous voilà de retour dans notre conversation un peu plus concrète sur les 10 ans d'Amoris Laetitia et cette boîte à outils que nous sommes en train de confectionner au service des couples et des familles et qui est évidemment à votre disposition. Alors, on a déjà parlé de différentes choses, de différents parcours avec des vidéos, avec des lectures, avec de la marche aussi, voilà, dans les églises ou partout où on veut. On va aller un petit peu plus loin. Là, on était chez nos amis français et tu nous parlais de la province ecclésiastique de Tours. Et maintenant, on va faire un petit tour en Irlande parce que là aussi, ils ont pondu des outils.
1: Oui, mais aussi toujours dans le cadre des 5 ans d'Amoris Laetitia, quand c'était l'année 2021-22, mais aussi pour préparer, parce qu'en 2018, il y a eu une grande première, c'est la rencontre mondiale des familles.
0: Exactement, à Dublin.
1: Dublin, tout à fait, c'est pour ça qu'on part en Irlande. Alors là, ils ont proposé de se centrer sur 6 rencontres. Les 2 premières, c'est autour de la réalité de la vie familiale dans le monde. Il y a 2 autres rencontres où c'est plutôt sur l'amour au cœur de la famille, la manière dont les enfants s'en nourrissent. La 5e, c'est... Et on explore justement le regard du pape sur la fragilité humaine et sur la réalité de la vie de famille. Donc là, on voit vraiment l'apport du pape. Et puis, la dernière, là, c'est plus la spiritualité, l'espérance au niveau du regard de l'amour et du mariage. Voilà,
0: oui, ça, dans c'est... le fond, c'est, ça suit un petit peu le schéma de l'exhortation apostolique et le schéma du chapitrage,
1: C'est vraiment, on va dire, coupé. On sent bien, par exemple, voilà, le 3 et le 4 sur approfondir l'amour. Ben, le 4, c'est l'amour dans le mariage. Donc voilà, on voit vraiment bien la construction qui se centre autour de ça.
0: Donc, 6 rencontres qui peuvent faire, par exemple, une belle activité pour une rentrée des unités pastorales.
1: Oui, une rentrée des unités pastorales où
0: mettre la famille au centre.
1: Voilà, par exemple, ou par exemple aussi, ça pourrait par exemple se mettre avec au moment du carême.
0: Pourquoi pas une un rencontre beau parcours de carême, oui,
1: voilà,
0: aussi.
1: Par exemple.
0: Oui. Alors, par la même équipe organisatrice, il y a un autre parcours et un ensemble de 6 vidéos qui sont accessibles aux enfants.
1: Oui, là ce sont des petites animations, on va dire des petites vidéos. Alors c'est, je rassure tout de suite, ce n'est pas des petites vidéos avec des vieux dessins animés. C'est quand même assez, ça n'a pas encore trop vécu, on peut dire ça comme ça au niveau de l'animation. Et là ce sont des petites animations où on voit une famille qui est mise en situation. C'est 2-3 minutes je pense, les vidéos 4-5 les plus longues. Et alors là, c'est par rapport à certains thèmes où on voit que les familles sont influencées par rapport à certaines choses. La première, par exemple, les familles à l'ère du numérique. On voit ce qui se passe quand on n'éteint pas les écrans et quand
0: C'est vrai. Oui, on est tous confrontés à ça.
1: Oui. Et comment mettre des normes, comment dire on ne va pas, où on fait. Alors, la famille transforme le monde. On parlait tout à fait justement du fait de montrer l'exemple en quelque sorte et de montrer en quoi est-ce que la famille peut aider dans le monde. Alors, la famille vit, reflet vivant pardon, de la Trinité.
0: Alors, dit comme ça, ça doit être expliqué quand même.
1: Oui, alors la Trinité, c'est le Père,
0: le Fils, l'Esprit-Saint.
1: Et l'Esprit-Saint. Donc, voilà, pourquoi est-ce que le Père, le Fils et l'Esprit-Saint, dans les familles, il y a aussi Père, Fils, mais il y a quelque chose qui lie la famille qui n'est pas visible. L'Esprit-Saint, on ne le voit pas non plus. Donc, voilà, reflet vivant de la Trinité.
0: Une façon de comprendre la Trinité.
1: Voilà, ça peut aider. Alors, amour et imperfection. On parlait tout à l'heure des possibilités qu'on voudrait créer au niveau de la Bible et de la famille. Ben voilà, l'amour
0: c'est ça,
1: et ses imperfections.
0: C'est quand même apaisant, quand même, de ne pas être... Parce que dans la société actuelle, on est toujours un petit peu confronté à la course, à la perfection. Il faut être bon en tout.
1: Voilà, et sur donc, les réseaux, on montre une belle famille, une belle joie, boum. Et parfois, c'est pas... Voilà, quand on gratte un peu, comme on dit, toutes les familles ont leurs
0: c'est
1: petites
0: apaisant,
1: imperfections.
0: Effectivement.
1: Et c'est ce qui fait que c'est beau aussi, parce qu'il faut avouer que quand on se trompe ou quand on bafouille parfois au micro aussi.
0: Ah bon?
1: C'est une petite imperfection et on en rit parce qu'on dédramatise certaines choses. Donc les imperfections parfois peuvent être intéressantes aussi.
0: Alors on parle aussi de famille et consumérisme. Ça, c'est encore une fameuse plaie.
1: Oui, et c'est un mot qui n'est pas toujours facile à comprendre, mais c'est vrai que on a envie d'acheter le dernier, je ne vais pas citer une marque, téléphone à la mode. Où on voit une star internationale qui a créé sa ligne de vêtements. On veut acheter le t-shirt avec écrit RCF Liège dessus, par exemple. On voit qu'RCF a fait... Ben, c'est bien de soutenir RCF, mais voilà, quand c'est autre chose qu'RCF, c'est parfois un peu plus compliqué. On se rend compte qu'on peut être influencé par l'envie d'acheter et pour justement où on va... moins passé dans l'idée de soutenir comme on pourrait le faire avec RCF, mais là, à ce moment-là, on est plus dans le matu, comme on dit.
0: Donc, ça, voilà. Apprivoiser le désir et le manque.
1: Voilà. Mmh. Ouais. Et puis, le dernier, qui est beau aussi, c'est amour et miséricorde. Ce qui est aussi un très beau mot, parce que la miséricorde, c'est vraiment... Pour moi, ce sont deux mots qui sont indissociables.
0: En tout cas, quand on parle de famille, si ces deux mots-là ne peuvent pas se vivre au sein de la famille, c'est difficile alors d'imaginer que ça puisse se vivre au cœur de la société.
1: Oui, parce que si on n'arrive déjà pas à le vivre entre personnes proches et des personnes qui, là, on est sûr, normalement, qui partagent un minimum de choses...
0: Et donc ça, c'est fait pour les enfants.
1: Oui, c'est fait pour les enfants. À la base, c'est une petite dessin animé accessible aux enfants.
0: Alors, une dernière proposition d'animation que nous avons mise dans notre boîte à outils, c'est 10 carnets avec des vidéos. Alors, c'est quoi ces 10 carnets?
1: Alors, les 10 carnets, ça a été créé par le Dicaster pour les laïcs, la famille et la vie.
0: Ah oui, je me souviens, c'était l'année Famille à Maurice Laetitia.
1: Voilà, tout à fait, en 2021. Et ça a été créé avec la collaboration du Dicaster pour la communication et Vatican News. Donc, on voit que vraiment, le Vatican s'investit, en fait. C'est pas quoi, ils n'ont pas fait que publier un texte et puis débrouillez-vous. Non, ils continuent à soutenir. Donc, c'est ça qui est intéressant à voir
0: et
1: aussi.
0: Et en utilisant des moyens qui touchent aujourd'hui, et qui captent l'attention. Hein. Ça, il faut reconnaître qu'ils savent y faire. Techniquement, c'est bien.
1: Tout à fait. Ça a parfois été un reproche qu'on leur disait « Oh, ils créent des trucs, mais c'est vieux, c'est pas là. » Et là, au contraire, on voit bien qu'ils essayent vraiment d'être dans maintenant, en fait. On va dire ça comme ça. Donc, c'est assez bien fait. Il y a une petite vidéo avec un carnet qui permet de suivre. Voilà, il faut juste regarder parce que c'est vrai que parfois, certaines vidéos ne sont pas toujours en français. Mais ça, bon, voilà, il y a parfois des sous-titres où il y a moyen de regarder d'autres vidéos à la place.
0: Et tout ça en partant donc des chapitres de l'exhortation apostolique.
1: Tout à fait. Voilà.
0: Bon, ben, ça fait une belle boîte à outils, tout ça. Hein. Les livrets sont imprimables.
1: Oui, les livrets sont imprimables.
0: Destinés aux familles et voilà, les paroisses, les communautés. Okay. Ce parcours, il est disponible où?
1: Alors, ici, donc, on peut le lire. Comme on a parlé, c'est un livre. Mais alors, il y a un très beau parcours qui a été très bien fait par nos collègues français, qui est disponible en ligne sur le site de la Conférence des évêques de France. Mm-hmm. C'est église.fr.

0: Oui.
1: Et c'est plutôt alors pour des acteurs pastoraux, enfin toute personne qui a la charge dans une paroisse, oui. dans un doyenné, dans un service de pastoral familial, voilà. donc la charge de la pastorale familiale.
0: Oui, ça pourrait se faire, parce qu'il faut quand même compter, c'est quand même entre 40 minutes, 45 minutes quand même facile, parfois
1: Il faut s'y mettre, mais c'est... Voilà, c'est dense, cette mise en pratique, c'est tout ça est très intéressant. Évidemment.
0: Oui, et ce qu'il y a de chouette, c'est qu'on peut le faire quand on, enfin, on peut le mettre à quand on sent qu'on veut le faire. Quoi. Parfois, les formations en ligne, c'est toujours le soir et c'est pas toujours évident. Et là, comme elles sont disponibles quand on veut, on peut s'y mettre quand on se sent bien, quand on a la tête prête pour ça.
1: Bon, alors, il nous reste quand même quelque chose à faire, c'est dire, bon, c'est bien beau de dire tout ça au micro, mais comment est-ce qu'on peut retrouver toutes ces indications-là, tous ces renseignements-là, et surtout, comment se procurer tel ou tel outil?
0: Alors, il y en a certains qu'on a déjà cités un petit peu pendant l'émission ici, mais alors évidemment, on remettra tout ça à disposition sur notre site SDCF Liège. Ou directement, il y aura la page et ce sera une page créée rien que pour ça, où on pourra retrouver tous les documents qu'on vient de citer et d'autres aussi, parce qu'on là, on a l'air de rien, on a fait deux émissions, mais on pourra encore en parler pendant très très longtemps.
1: Évidemment, et puis il y a tellement de choses à découvrir. Oui. Et puis alors, moi j'ai envie de dire, contactez-nous aussi. Hein.
0: Oui.
1: Voilà, en direct. Via par mail ou par téléphone.
0: Par téléphone, par la page Facebook.
1: Voilà, vous avez toutes les coordonnées sur notre page Facebook. Parce qu'on peut imaginer, nous, équipe de pastorale familiale de Liège, couplet familial de Liège, de se déplacer et d'aller vivre quelque chose chez vous, avec vous, pour vous, etc.
0: Oui,
1: voilà.
0: Parce qu'on a complètement conscience que même s'il y a des pleines volontés, mais parfois, on n'a pas toujours les mains ou les personnes ne se sentent pas toujours, parce qu'il faut animer. Et il faut le sentir, comme on dit dans ce cas-là. On anime. Tout le monde n'est pas un animateur.
1: Il s'agit donc de faire avec vous. Pas spécialement
0: pas
1: pour
0: venir
1: vous.
0: Faire à la place non
1: voilà.
0: plus.
1: Voilà. On est à votre disposition et donc il suffit d'appeler et on s'arrange, on se voit et on travaille un petit peu ensemble.
0: Tout à fait.
1: Et ce sera bien gai.
0: Ben oui, on aime bien de venir aussi en paroisse.
1: Voilà. Bon, je crois qu'on a fait le tour là, non?
0: Ben, en tout cas, de ce que nous on a repéré pour un bon début, maintenant, il y a tout le temps des choses nouvelles qui apparaissent. Et il y a d'ailleurs eu l'émission sur KTO qui est passée sur les 10 ans après. Qui est toujours disponible sur le site de KTO, qui peut aussi être
1: beaucoup de ressources là aussi. Bon, c'est ici que va se terminer notre émission, notre double émission sur les 10 ans d'Amaurice Laetitia. Merci à toi Isabelle pour ces explications sur la boîte à outils. Et puis pour ce beau partage de la joie de l'évangile à travers la joie de l'amour. Ouais. Vous n'hésitez pas évidemment à venir réécouter cette émission ou bien d'autres en podcast sur le site de RCF Liège, Mission Surprise. Et à bientôt, derrière le micro ou en podcast.
0: À bientôt. Et alors, Anne, on a parlé de différentes possibilités. Donc maintenant, on peut dire que les paroisses peuvent avoir les cartes en main pour avancer. Donc, on va terminer avec Jeff Bodard qui nous chante donc une belle chanson sur
1: Du vélo sans les mains.

0: 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Il est 12h30 et juste le temps qu'il s'installe en studio, c'est bien Marc Gérardi qu'on le va retrouver pour l'actualité régionale. Bonjour Marc.
1: Bonjour Christophe, bonjour à tous. La ville de Huy, comme d'autres, a activé son plan canicule. La collégiale d'Amey veut éradiquer ses problèmes d'humidité. Une enquête pour espionnage est menée à l'Université de Liège.
0: La ville de Huy, comme d'autres d'ailleurs, a activé son plan canicule.
1: Et oui, un plan qui est en vigueur jusqu'au 30 septembre prochain. La ville de Huy a adressé un courrier aux seniors pour les inviter à rejoindre ce plan canicule. L'an dernier, sur les 1900 seniors huitois, une cinquantaine se sont inscrits à ce plan et ont ainsi reçu un appel téléphonique quotidien, y compris les week-ends et les jours fériés, pour voir si tout se passait bien. Le personnel communal huitois rappelle alors aux seniors de bien s'hydrater, de rester au frais à l'intérieur et de ne pas s'exposer au soleil. Ce coup de téléphone quotidien assure aussi un lien social avec les seniors isolés.
0: La collégiale d'Amey veut éradiquer ses problèmes d'humidité.
1: Cette collégiale Saint-Georges et Saint-Aude d'Amey est un monument classé depuis 1933, inscrit au patrimoine exceptionnel de la Wallonie. Elle doit faire face à des problèmes d'humidité depuis très longtemps, car elle se situe sur le cône de déjection du ruisseau du Roua, et l'humidité apparaît notamment sur le mur du cloître qui abrite le musée communal d'archéologie et d'art religieux. Des travaux de recherche ont déjà été menés et vont s'intensifier en septembre, comme le confirme Jean-Louis Matagne, échevin des patrimoines à Amey.
2: Nous allons agir le plus adroitement possible, le plus prudemment possible, pour ne pas non plus se disperser en travaux inutiles. Dès l'instant où nous aurons déterminé l'origine ou les origines de l'humidité, alors nous allons procéder aux travaux nécessaires pour l'éradiquer.
1: Et en même temps, restaurer la fontaine.
2: Absolument. Donc, entre-temps, cette fontaine, nous y tenons beaucoup. C'est une fontaine, on peut la qualifier d'historique, qui a été évidemment réaménagée à plusieurs reprises, se trouve sur la place Saint-Aude et elle alimentait la population, même vraisemblablement depuis le Moyen-Âge. Et donc là, grâce à nos bonnes relations avec l'Institut du patrimoine de la paix Dieu et les métiers du patrimoine de la paix Dieu, nous allons essayer d'organiser des classes sur place pour procéder à la restauration et qui servira en même temps de formation pour les futurs restaurateurs du patrimoine.
1: Et cette restauration de la fontaine permettra aussi d'examiner l'état d'une ancienne canalisation qui passe en dessous des cloîtres et de la cour intérieure de la collégiale d'Amey.
0: Une enquête pour espionnage est menée à l'Université de Liège.
1: C'est un dossier sensible qui agite le monde universitaire liégeois. Deux citoyens chinois, à savoir une doctorante effectuant un séjour de recherche au département de physique de l'ULiège et un chercheur rattaché à l'université de Lille, ont été interpellés et auditionnés en mai dernier par la police judiciaire fédérale dans le cadre d'une enquête pour soupçon d'espionnage académique, comme le dévoilent nos confrères de la RTBF. Tout commence par une observation du service de sécurité du campus du Sartilement. La présence répétée la nuit et les week-ends de la doctorante, dont le séjour de 18 mois ne l'autorisait pas à accéder au bâtiment en dehors des heures ouvrables, et elle était accompagnée d'un homme sans aucune affiliation officielle à l'ULiège. Un badge aurait été utilisé et copié de façon frauduleuse pour forcer l'entrée de certains locaux. Convoquée par les autorités académiques en avril dernier, la jeune femme s'est vue restreindre l'accès aux bureaux et aux ressources informatiques, en cause notamment une activité anormale détectée sur le réseau interne de l'Université de Liège, ainsi que des connexions suspectes vers l'extérieur. Du matériel informatique a été saisi après avoir été entendu les deux suspects chinois qui, précisons-le, bénéficient toujours à ce stade de la présomption d'innocence, ont néanmoins été relâchés sans inculpation. L'enquête se poursuit. Et avis aux automobilistes, attention, la N3 est fermée à Soumagne en raison d'un important incendie d'un hangar.
0: Maurice de Thiers a choisi de nous faire entendre aujourd'hui la musique de Toby Kuhn.
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4: Avec Patrick Chouta et Christophe Ruhls à la technique, bonjour et bienvenue pour la musique dans l'âme. Le violoncelle sera à nouveau à l'honneur aujourd'hui avec Toby Kuhn, un violoncelliste nourri de musique classique, imprégné de jazz, de folk et de funk, qui explore son instrument à travers une improvisation foisonnante. Il envoûte son public par la douce beauté du violoncelle et son amour de l'éphémère. Ses projets nombreux l'emmènent aux quatre coins du monde avec de la musique traditionnelle, des compositions originales et des arrangements complexes. Nous allons tout de suite écouter Toby Kuhn avec trois titres, After the Rain, Poppies et Soil.

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1: La musique dans l'âme sur RCF Liège avec le violoncelliste Toby Kuhn, basé entre la France et la Slovénie. Il tourne régulièrement en Europe et dans le monde entier. Musique dans l'âme avec un enthousiasme débordant au gré de ses nombreux projets en solo, duo, trio et autres groupes. Nous allons écouter pour terminer quatre autres titres de Toby Kuhn: Two Black Kittens and a Tabby Cat, Temasis, Wheel et The River Dance. Cette émission, comme toutes les autres de la série, peut être réécoutée ou partagée à tout moment en podcast sur RCF, la musique dans l'âme. Bonne écoute, portez-vous bien et à très bientôt.

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1: Audience générale, Léon XIV est revenu dans sa catéchèse sur son voyage apostolique en Espagne. Il a invité à regarder le monde avec les yeux de Dieu, capable de reconnaître dans chaque personne une aspiration à la vérité, à la justice et à l'espérance. Le caveau des patriarches à Hébron, Cisjordanie, passe sous contrôle israélien. Décision du ministre israélien des Finances qui rogne encore un peu plus les droits des Palestiniens qui avaient en charge ce lieu saint commun aux trois religions du livre. La lutte contre le djihadisme dans le Sahel pousse la Côte d'Ivoire à se rapprocher de ses deux voisins du Nord, le Burkina Faso et le Mali. La coopération sécuritaire doit être renforcée entre les trois pays. Alors que la Coupe du Monde de football bat son plein, retour sur les relations entre le gouvernement américain et la FIFA, l'organisatrice de cet événement planétaire. Des relations qui ne sont pas très saines, comme nous le verrons.
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1: Bonjour. Retour donc du pape sur son voyage apostolique en Espagne lors de l'audience générale. Place Saint-Pierre, c'était ce matin. Dans sa catéchèse, Léon XIV a évoqué les grandes étapes de sa visite dans la péninsule ibérique, rendant grâce pour l'accueil reçu et invitant les fidèles à regarder le monde avec les yeux de Dieu, capable de reconnaître dans chaque personne une aspiration à la vérité, à la justice et à l'espérance. Les précisions de Moriba Camara.
3: Oggi desidero proporre alcune riflessioni sul viaggio apostolico che ho compiuto la settimana scorsa.
4: Relisant les étapes de Madrid, Barcelone, Montserrat et les îles Canaries de son quatrième voyage apostolique, l'évêque de Rome a rendu grâce pour l'accueil chaleureux du peuple espagnol, soulignant la manifestation joyeuse de la foi et de l'affection rencontrée tout au long de sa visite. Selon lui, cette mobilisation traduit le besoin généralisé de se retrouver unis sur un fondement vrai et profond, fondement que seul le Christ peut garantir, car l'Évangile répond, a-t-il rappelé, à la recherche de la vérité et la soif de justice.
3: La ricerca della verità e la sete di giustizia.
4: Le pape a également confié avoir perçu chez les personnes le besoin d'entendre l'évangile de l'espérance dans une humanité marquée par les crises et les incertitudes qui se lient sur les visages des enfants, des victimes d'abus, des détenus, des jeunes et des migrants. Évoquant enfin les îles Canaries, Léon XIV a souligné l'importance du dialogue, de la fraternité et de la rencontre entre les peuples comme le chemin qui mène à la civilisation de l'amour.
3: Il cammino che conduce alla civiltà dell'amore.
1: Un compte rendu signé Moriba Camara. À l'issue de l'audience, Léon XIV est revenu sur l'actualité internationale, sur l'Ukraine notamment, où il déplore de nombreuses victimes innocentes, des secouristes tués, des églises et des sites du patrimoine culturel ravagés par les flammes, a-t-il dit, en référence au bombardement de la Laure, des grottes de Kiev et de la cathédrale de la Dormition lundi. Le pape a exprimé sa proximité aux proches des victimes ainsi qu'aux blessés. Dans ses saluts, le pape a aussi partager sa satisfaction après la conclusion d'un accord entre la République islamique d'Iran et les États-Unis, résultat encourageant, selon ses mots, d'un travail patient de dialogue et de négociation. Il a salué les parties impliquées, espérant que l'entente contribue à renforcer la confiance mutuelle, la sécurité, la stabilité au Moyen-Orient, en favorisant le dialogue et la coopération entre les peuples. Est-ce que ce sera le cas au Liban, malgré le fait que le front libanais soit concerné dans l'accord qui doit être signé vendredi à Genève? L'armée israélienne poursuit ses bombardements dans le sud du pays du Cèdre, notamment dans la région de Nabatieh. Ces frappes sont intervenues alors que l'Iran a fait savoir à Israël qu'il s'exposait à des représailles s'il continue de tirer sur le Liban. Le chef du Hezbollah, Naïm Qassem, doit lui s'adresser à ses partisans ce soir pour évoquer l'accord négocié sans lui et sans les Israéliens. Toujours concernant Israël, des colons israéliens ont incendié la nuit dernière une mosquée dans la ville de Jijilia en Cisjordanie. C'est la salle des ablutions qui a été la plus touchée. Des expressions hostiles ont été écrites sur les murs du bâtiment. C'est le dernier acte en date des colons contre la population palestinienne. À Hébron, cette fois, Hébron qui est la principale ville du territoire palestinien, le gouvernement israélien a pris le contrôle du caveau des patriarches, un lieu saint pour les trois religions du livre. Les Palestiniens palestiniens disposaient depuis 1997 en vertu d'un accord de l'autorité sur ce site sur lequel s'étend aussi une mosquée. La décision du ministre israélien des Finances, Bezalel Smotrich, de donner toute autorité à Israël n'est que la dernière attaque contre ce lieu de culte, comme nous l'explique à Jérusalem Valérie Ferrand.
5: Ces déclarations de Bezalel Smotrich viennent montrer clairement les objectifs anciens des religieux sionistes qui veulent s'emparer donc de l'ensemble du caveau des patriarches après avoir déjà transformé en synagogue la moitié de la mosquée d'Ibrahim suite au massacre de 29 fidèles musulmans par un colon israélien en février 1994, quelques mois donc seulement après la signature des accords de paix d'Oslo. En 1997, un protocole avait été signé pour gérer ce lieu saint, et c'est donc ce protocole, en fait, que le ministre israélien déclare abolir. Par la même occasion, rappelons que toute cette zone de la vieille ville est restée sous occupation israélienne après les accords de paix d'Oslo, et l'objectif est également d'expulser les dizaines de milliers de familles palestiniennes qui y vivent dans des conditions littéralement atroces. Cette situation est d'autant plus grave que Hébron a toujours été en fait un précurseur des plans israéliens pour Jérusalem et plus particulièrement pour l'esplanade des mosquées que les extrémistes religieux juifs et chrétiens sionistes veulent détruire pour construire sur le site le temple juif.
1: Valérie Ferron à Jérusalem. La Côte d'Ivoire disposait à relancer la coopération sécuritaire avec le Burkina Faso et le Mali. C'est ce qu'a déclaré le ministre ivoirien de la Défense lors de sa visite hier au Salon international de la Défense Eurosatory à Paris. Le but d'un tel rapprochement, c'est de mutualiser les forces pour faire face à la menace terroriste en dépit des tensions diplomatiques avec les militaires au pouvoir dans ces deux pays. Les explications à Abidjan de Mohamed Lamine.
6: Alors que les relations ne sont pas au beau fixe avec ses deux voisins, depuis l'arrivée des militaires actuels au pouvoir, la Côte d'Ivoire se dit disposée à renouer le dialogue sécuritaire avec le Mali et le Burkina Faso. Le ministre de la Défense, par ailleurs vice-premier ministre, veut faire preuve de pragmatisme face au péril. Tene Birima Ouattara a déclaré à l'AFP, je cite, « Je reste convaincu d'une chose, le terrorisme tel qu'il se présente actuellement ne peut être vaincu par un État. Il faut qu'il y ait une collaboration, une mutualisation des forces. » Le ministre de la Défense a plusieurs fois évoqué ce souhait. En avril 2024, il s'était rendu lui-même au Burkina Faso, dans la localité frontalière de Niangoloko, pour y rencontrer son homologue burkinabé. Les déclarations faites à cette occasion n'ont pas été suivies d'effet. Si la Côte d'Ivoire n'a pas enregistré d'attaques majeures sur son sol depuis plusieurs années, les combattants des groupes terroristes rôdent parfois à ses frontières, d'où la création des zones militaires spécifiques dans ces régions. Mais les patrouilles conjointes et le partage de renseignements qui se faisaient autrefois avec le Burkina et le Mali sont aujourd'hui au point mort. À Abidjan, Mohamed Lamine pour Radio Vatican.
1: Je vous demande pardon, c'est ce qu'a déclaré hier le secrétaire général des Nations Unies face à des femmes déplacées par la violence des gangs en Haïti. Antonio Guterres était hier dans l'île. Il a déploré ne pas avoir réussi à mobiliser le monde pour alléger les souffrances des habitants. Vous l'aurez noté, c'est la Coupe du monde de football aux États-Unis, au Canada et au Mexique. L'événement sportif n'échappe jamais aux polémiques. Et cette année, la principale, c'est la proximité du patron de la FIFA. Gianni Infantino avec Donald Trump. Et elle n'est pas passée inaperçue, cette influence. Si le sport a toujours recouvert une dimension politique, on atteint des niveaux records, c'est ce qu'estime Ronan Evin, directeur des Football Supporters Europe. L'organisation des supporters européens a récemment déposé une plainte auprès de la Commission européenne pour dénoncer les abus de position de la FIFA.
7: Ce qui est nouveau, c'est l'alignement complet, voire même la soumission du président de la FIFA à Donald Trump et à son administration. C'est une stratégie qu'il a déjà déployée dans le passé, c'était le cas pour la Coupe du Monde en Russie, pour la Coupe du Monde au Qatar, mais qui a tendance à s'accélérer. La FIFA est en position de faiblesse vis-à-vis de l'administration Trump, elle a très peu de leviers. Comme on voit, un arbitre a été refusé d'entrer sur le territoire américain et la FIFA n'a rien pu faire d'autre que d'accepter la décision. Et cette position d'alignement était censée, selon la FIFA, selon les cadres autour de Gianni Infantino, permettre d'obtenir un certain nombre de décisions favorables de la part de l'administration Trump. C'est totalement l'inverse. Et donc, ça démontre que cette stratégie a failli, que la FIFA a largement perdu le contrôle de sa propre Coupe du Monde parce que des décisions qui devraient lui revenir sont en réalité en suspens parce qu'elles sont entièrement dépendantes de l'administration Trump. Donc, on est sur un degré de politisation qui a déjà été vu précédemment, mais un degré de soumission, d'alignement avec l'administration en place qui est inédit à l'époque moderne de la Coupe du Monde.
1: Des propos recueillis par Omblin Roux. Voilà, c'est la fin de cette édition. Prochain retour de l'actualité en langue française, ce sera à 18h, heure de Rome. D'ici là, vous pouvez retrouver toutes nos informations sur notre site internet www.vaticannews.va. Excellente journée à toutes et à tous.
8: Et c'était Xavier Sartre qui vous présentait le journal de Radio Vatican.
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8: Bonjour à toutes, bonjour à tous et bienvenue dans La vie est belge. J'espère que ça va bien en ce milieu de semaine avec les températures qui commencent à grimper. C'est peut-être une bonne idée d'aller se rafraîchir au cinéma, surtout que Toy Story 5 vient de sortir. Et Olivier Clincart vous dira tout le bien qu'il pense des nouvelles aventures de Buzz, de Woody et Jessie. Et il vous parlera aussi d'autres films, dont Première Séance, bien sûr. Première Séance aux alentours d'une heure moins le quart. Auparavant, on parlera d'une association qui se bat pour défendre les enfants. Il s'agit de SOS Enfants. Vous êtes témoin d'une situation de maltraitance sur un enfant, que vous soyez membre de la famille ou un professionnel, eh bien, contactez SOS Enfants. C'est le réflexe à adopter. Charlotte BRL, la directrice de SOS Enfants Namur, nous en dira plus sur les équipes à l'écoute des enfants et des adolescents, qu'ils soient victimes de harcèlement ou d'abus sexuels. Mais tout d'abord, la chronique santé et bien-être de notre duo tout-terrain, Sandy Louis et Joël Hiland.
10: Bonjour Joël.
11: Bonjour Sandy, comment allez-vous ?
10: Très bien, merci, et vous ?
11: Très bien. Dites-moi, est-ce que vous n'avez pas plusieurs volets dans votre activité professionnelle ?
10: Ça veut dire plusieurs cordes à mon arc ?
11: Oui, par exemple.
10: Oui, on est des petits couteaux suisses par ici.
11: D'accord. Alors vous faites peut-être partie, comme moi, et comme de plus en plus de personnes, de ce qu'on appelle les slasheurs. Je vais expliquer ce que c'est, bien sûr. Ce sont des personnes qui exercent justement plusieurs activités professionnelles en parallèle. Il peut y avoir un lien, bien sûr. Donc le terme vient du signe slash qu'on retrouve sur nos claviers. Cette barre oblique qu'on retrouve donc sur le clavier. Et ici, ça représente le fait d'avoir plusieurs métiers. Alors, quand j'ai découvert ce terme, je me suis dit « Ah, donc il existe un mot pour expliquer mon agenda ». Est-ce que vous avez déjà eu, peut-être vous aussi, la difficulté de présenter en un mot le métier d'une personne, notamment comme le profil qui ressemble un peu au mien?
10: C'est assez fastidieux, surtout quand il faut, vous avez parlé d'agenda, parler des activités de la journée.
11: Ça
10: peut ressembler à un grand écart assez atroce pour celui qui nous écoute.
11: C'est ça, c'est tout à fait ça. Donc, selon les jours, en ce qui me concerne, je suis coach en risques psychosociaux, formatrice, experte en bien-être au travail, accompagnatrice en orientation professionnelle, sylvothérapeute et puis de temps en temps chroniqueuse radio, comme aujourd'hui. Alors, dit comme ça, on pourrait justement en croire que j'ai trois clones et deux thermos de café branchés en permanence. J'ai pas deux thermos, j'en ai quand même un petit peu le matin. Mais derrière, finalement, cette multiplicité, il y a quelque chose d'assez actuel. Donc, de plus en plus de personnes refusent aujourd'hui de se résumer à une seule case professionnelle. Certaines le font par nécessité économique, bien sûr, mais d'autres aussi parce qu'elles ont plusieurs passions, plusieurs cordes à leur arc. Et d'autres encore parce qu'un seul métier ne suffit pas à nourrir leur curiosité, leur créativité ou leur besoin de sens. Alors Sandy, vous demandez peut-être si ce n'est pas trop épuisant, justement, ce type de fonctionnement ?
10: Il faut savoir s'organiser, je pense.
11: Effectivement, le slashing peut être très stimulant, mais il peut aussi devenir usant, parce qu'avoir plusieurs activités, c'est bien sûr multiplier les rôles, les horaires, les casquettes mentales, passer de l'un à l'autre. Et si on ne fait pas attention, cette richesse peut devenir réellement une dispersion. Et c'est ici que le sujet rejoint pleinement tout ce qui touche aux santé, à la bien-être, parce qu'un slasher peut ressentir une grande liberté, mais aussi une fatigue invisible. On ne s'en rend pas compte tout de suite. Donc les études et les témoignages montrent d'ailleurs que les qualités nécessaires sont bien sûr l'organisation, l'adaptabilité, la gestion du stress, bien qu'il soit positif et moteur aussi, et la capacité bien sûr à poser ses limites. Sinon, le risque, c'est de vivre en apnée permanente. Comme les activités sont souvent passionnantes, on peut finir par considérer le repos comme une perte de temps. Or, c'est une réalité, le repos fait partie du travail si on veut rester dans la durée. Donc j'aime beaucoup cette image, un orchestre ne produit pas de musique seulement grâce aux notes, mais aussi grâce au silence entre elles. Alors à votre avis, comment garder selon vous un équilibre dans cette manière de travailler ?
10: Je vais vous renvoyer la patate, vous êtes là pour ça. Non, blague à part, je ne sais pas, je pense que la recette est différente pour chacun.
11: Voilà,
10: mais dans les faits, je ne sais pas s'il y a un petit...
11: Il n'y a pas de baguette magique ni de recette magique, mais ce que je conseillerais, c'est d'être attentif à quelques signaux simples, quand la joie disparaît notamment, quand les pauses provoquent de la culpabilité aussi, et surtout quand le corps commence à protester. Là, ce n'est plus de la polyvalence, c'est plutôt une alerte. Donc être slasher ne devrait pas signifier être partout, tout le temps. L'important, c'est de garder un fil rouge intérieur. Parce qu'en réalité, dans mon cas par exemple, derrière mes différentes activités, il y a toujours la même intention, aider les personnes à retrouver un peu plus d'équilibre, de sens et de respiration dans leur vie. Je dois tenir compte de mes besoins aussi, bien sûr. Les formes changent, mais le cœur du travail reste le même. Et je crois que beaucoup de slasheurs fonctionnent ainsi. Ils ou elles ne multiplient pas seulement les métiers, ils déclinent plusieurs facettes finalement d'une même identité. Alors, si vous vous reconnaissez dans cette vie aux multiples barres obliques, n'oubliez pas ceci. La richesse professionnelle n'a de valeur que si elle laisse encore de la place au vivant, soi-même bien sûr. Et sur cette belle image, je vous souhaite une journée un peu moins slashée peut-être et un peu plus respirée. À bientôt.
8: Eh ben merci beaucoup Joëlle Hilonde pour ce conseil. On a rendez-vous avec Charlotte Berwell de SOS Enfants Namur dans quelques minutes. Le temps d'écouter Lola Young. Merci.

0: Mais si, c'était Lola Young.
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0: L'affaire Liana est un électrochoc qui continue de bouleverser la France. Le corps de la collégienne de 11 ans a été retrouvé au début du mois, quelques jours après sa disparition dans le Gers. Les révélations sur les antécédents du principal suspect qui a été arrêté mettent au jour des comportements de prédateurs sexuels. Il faisait l'objet de plusieurs signalements et plaintes pour viol, sans qu'il ne soit jamais inquiété. Le meurtre de Liana est devenu un symbole de la défaillance du système judiciaire français. Et ce ne sont pas les effets d'annonce sur les 70 000 dossiers impliquant des mineurs à réexaminer qui vont changer quoi que ce soit, enfin durablement. Qu'il s'agisse d'abus sexuels, d'inceste ou de viol concernant les enfants ou les femmes, la parole est au mieux entendue, et encore, mais rarement, écoutez. Et ici, en Belgique, profondément traumatisée par l'affaire Dutroux il y a 30 ans, comment est perçue cette prise de parole? Quel rôle avons-nous tous et toutes à jouer face à ces situations intolérables? Eh bien, c'est ce qu'on va voir avec Charlotte Béharel, directrice de SOS Enfants Namur, qui est en studio avec nous depuis Namur. Bonjour Charlotte.
2: Bonjour.
0: Voilà, et merci à Patrick Tchouta d'assurer la liaison technique. Alors Charlotte, vous êtes directrice de SOS Enfants en Namur. J'avais dit dans l'introduction que le réflexe à adopter, eh bien, c'est de vous contacter quand on voit une situation d'abus, de maltraitance sur un enfant. C'est vraiment le mantra qu'il faut faire passer en Belgique.
2: Oui, tout à fait. Donc, nous sommes une équipe de professionnels, une équipe pluridisciplinaire qui sommes spécialisés pour accueillir des situations de maltraitance ou de suspicion de maltraitance d'enfants. Il y a 15 équipes en Fédération Wallonie-Bruxelles qui sont subsidiées par l'ONE. Et on est vraiment là à la fois pour pouvoir donner des avis et des conseils à des professionnels qui rencontrent des situations dans lesquelles c'est compliqué pour eux de pouvoir intervenir adéquatement. Donc, ça permet vraiment d'avoir une équipe pluridisciplinaire qui peut écouter le professionnel et apporter un avis concernant la situation. On est là évidemment pour prendre en charge en tant que tel des situations de maltraitance ou de suspicion de maltraitance. Et donc là vraiment, ça peut être toute personne, tout citoyen, qu'il soit parent, entourage de l'enfant, ami d'un ami de l'enfant. Voilà, ça peut être vraiment du tout venant un citoyen qui aurait eu connaissance par quelque moyen que ce soit d'une maltraitance d'enfant, il peut nous contacter pour voir un petit peu comment faire. Mmh. Et nous, on travaille vraiment, oui,
0: ouais,
2: on travaille mais je vraiment me... en collaboration.
0: Oui, je me demandais, Charlotte, justement, si les gens, maintenant, si nous tous, nous tous, citoyens, qui sommes confrontés à ça, si on vous appelait beaucoup plus régulièrement ou s'il y avait encore ce réflexe de dire « Non, est-ce que je ne vais pas faire de la délation? Est-ce que je me mêle de quelque chose qui me concerne ou pas ?» Vous voyez, est-ce que c'est encore très présent, ça?
2: Alors, je ne sais pas, parce qu'évidemment, ceux qui font la démarche de nous appeler, ils prennent en tout cas...

0: l'entourage de l'enfant.
1: On va préciser, Charlotte, qu'effectivement, c'est assez difficile hein, d'avoir des chiffres en Belgique, mais en tout cas, les experts estiment qu'environ un enfant sur cinq serait victime de violences sexuelles en Belgique. C'est ça?
0: Alors, je ne sais pas d'où viennent vos chiffres. Nous, en tout cas, c'est sûr que les situations que nous avons, pour lesquelles on nous interpelle, ce ne sont pas des situations que de maltraitance sexuelle. C'est sûr que c'est une part quand même importante des signalements, c'est environ 25% des signalements sur les équipes SOS Enfants, mais il y a aussi beaucoup de maltraitance, de situations de maltraitance physique et de maltraitance psychologique, et aussi de plus en plus de situations d'enfants qui sont pris dans des séparations parentales hautement conflictuelles, qui aussi font des dégâts sur le développement des enfants.
1: Je me demandais, parmi les appelants, est-ce que justement il y a des enfants ou des adolescents ou c'est plus régulièrement des adultes qui vous contactent?
0: C'est très souvent des adultes qui nous contactent, en tout cas pour les équipes SOS Enfants en général. Maintenant, c'est vrai que l'équipe de Namur a développé depuis 2018 un chat qui s'appelle Maintenant j'en parle. Et là, il est vraiment dédié et c'est vraiment poussé justement les jeunes à venir directement sur un chat qui est une modalité d'intervention, une modalité en tout cas très différente qu'un rendez-vous et qu'une prise en charge par une équipe SOS. Et donc dans ce cadre-là, par contre, là, ce sont vraiment des enfants et des jeunes qui viennent directement sur le chat les soirs de semaine pour parler aux intervenantes. Mais sinon, dans le cadre des interventions habituelles, j'ai envie de dire, des équipes SOS enfants en général, c'est plus souvent des adultes ou alors des adolescents. Mais c'est vrai que c'est plus souvent des adultes qui nous contactent.
1: Et quand les enfants et les adolescents donc interviennent sur ce chat hein, maintenant, j'en parle une fois que la parole est déposée, une fois que vos équipes eh bien, parlent avec ces appelants, c'est quoi l'étape suivante?
0: Alors ça va vraiment dépendre de ce que le jeune amène, de là où il en est par rapport à ce qu'il a vécu. Elles sont vraiment là pour accueillir la parole du jeune. L'idée était vraiment de proposer une intervention plus facile, plus facile d'intervention pour les jeunes, plus facile d'accès, pardon. L'étape suivante, ça dépend vraiment de ce que veut le jeune. En tout cas, nous, on propose plusieurs chats. Donc, les jeunes peuvent revenir plusieurs fois sur le chat parce que bah, pour un jeune, ça prend parfois du temps de se déposer, de pouvoir expliquer ce qu'il a vécu et aussi de faire un petit cheminement pour voir ben, quelle démarche il est prêt à faire pour essayer d'aller mieux par rapport à ce qu'il a vécu. Et donc, l'objectif, évidemment, de nos intervenantes, c'est ensuite de pouvoir l'orienter correctement par rapport à ce qu'il a vécu et où il en est, ce qu'il est prêt à faire, de l'orienter correctement vers un service ou des personnes ressources qui pourraient l'aider concrètement en présentiel.
1: Ouais, une fois que donc le jeune est orienté vers ses services, forcément vous n'avez plus la main. Est-ce que vous êtes au courant quand même après de la suite de la situation ou pas? Parce que j'imagine que vous recueillez cette parole, donc forcément d'une certaine manière vous vous impliquez. On a forcément envie de savoir après ce qui arrive au jeune qui a eu le courage de se confier et de dire quelque chose de difficile.
0: Alors, on ne le sait pas toujours, ça dépend évidemment de l'envie du jeune de revenir sur le chat pour en discuter. Et donc voilà, oui, parfois ils refont la démarche, ils reviennent en disant qu'ils ont réalisé telle ou telle démarche et que ça les a bien aidés et viennent remercier les intervenantes. Et puis parfois on ne sait pas ce qu'ils deviennent par rapport à ce qu'ils ont déposé. Et ça, c'est la réalité du chat et c'est l'intervention et la modalité qui est proposée. C'est évidemment très différent dans les équipes SOS Enfants où là les interventions sont plus globales et vont être en présentiel.
1: Ouais. Comment vous en êtes venue, vous Charlotte, à diriger SOS Enfants Namur? Quel a été le parcours, le déclic où vous vous êtes dit, OK, là, il faut vraiment faire quelque chose?
0: Eh bien alors, je suis donc assistante sociale et criminologue de formation. J'ai travaillé auparavant 10 ans dans une institution publique de protection de la jeunesse et donc pour des jeunes qui avaient commis des faits qualifiés infraction. Et c'est dans le cadre de cette expérience-là qui était très très riche et très intéressante que voilà pour moi c'était important d'intervenir plus tôt. Il y avait beaucoup de jeunes qui commettaient des faits qualifiés infractions, qui avaient eux-mêmes un vécu de maltraitance et de violence en étant enfants. Et donc, pour moi, c'était vraiment important d'agir au plus

0: vite et d'apporter du soin aux enfants. Voilà, donc c'est vraiment, pour moi en tout cas, personnellement, une injustice qui est à réparer pour apporter de l'aide à ces enfants pour qu'ils puissent se développer plus sereinement et mieux dans...
1: Voilà, prendre la souffrance à la racine, si je peux dire, essayer d'éviter après que cette souffrance-là, ils en fassent quelque chose de plus difficile après pour eux. Vous avez en tête un témoignage particulièrement marquant, Charlotte, pas forcément d'abus, mais de harcèlement, parce que bien évidemment il y a les abus sexuels dont on parle à SOS Enfants Namur, mais il y a aussi l'effet de harcèlement scolaire notamment.
0: Alors ça, le harcèlement scolaire, on peut avoir des situations qui nous arrivent, mais en général, il y a d'autres types de maltraitance avec malheureusement cette maltraitance vécue par cette violence vécue par les enfants. Ça, c'est plutôt les PMS qui vont vraiment plus à intervenir au niveau du harcèlement scolaire, parce qu'il y a tout un travail qui est à faire avec l'école et les groupes d'enfants. Donc ça, nous, c'est pas forcément les situations dans lesquelles on va intervenir.
1: Oui, c'est vraiment le harcèlement physique, le harcèlement moral, intellectuel qui va donner lieu aussi à la maltraitance, hein, c'est bien ça.
0: C'est tout ce qui est violence physique, sexuelle, psychologique. Et alors nous, c'est vrai que la spécificité des équipes SOS Enfants, c'est de travailler avec l'entourage de l'enfant. Donc on va apporter du soin individuel via notamment nos psychologues qui apportent du soin thérapeutique aux enfants individuellement. Mais il y a tout un travail qui se fait avec l'entourage de l'enfant parce que la maltraitance, en tout cas les situations de maltraitance qui nous sont apportées, sont souvent
1: des cas de familiaux, quoi.
0: Exactement, en intrafamilial. Et donc c'est toute l'importance de travailler avec tout l'entourage pour que ça s'arrête, pour prévenir d'autres types de maltraitance et pour comprendre, pour que la famille puisse comprendre et se réajuster par rapport au vécu de leur enfant.
1: Ah, mais alors justement, Charlotte Béharel, donc je rappelle directrice de SOS Enfants Namur, est-ce que ces familles, quand vous les contactez pour dire attention, il y a des cas de maltraitance, on va venir travailler avec vous, comment elles vous reçoivent au début? Parce que la remise en question, c'est pas quelque chose de tellement facile, hein, et je parle de façon générale.
0: Oui, tout à fait. Et donc ça va vraiment dépendre d'une situation à l'autre. Ça va dépendre aussi s'il y a déjà des intervenants, des professionnels dans la situation ou pas, qu'est-ce qu'ils savent de l'équipe SOS Enfants. Voilà, vraiment, ça dépend. Il y a parfois des préjugés. Et puis c'est vrai que rien que notre nom, c'est...
1: Oui, il dit tout, SOS Enfants.
0: Exactement, et c'est vrai que notre intérêt et notre intervention, elle est basée toujours et centrée toujours sur l'enfant, mais n'empêche que l'enfant fait partie d'un système souvent familial et que pour nous, c'est important de prendre tout ce système en charge. Mais c'est sûr que nos interventions vont avoir comme but premier le bien-être et la sécurité, en tout cas, de l'enfant.
1: Mais j'imagine que quand il y a la porte est fermée, qu'il y a un mur, que vous ne pouvez pas dialoguer avec la famille maltraitante, comme vous ne pouvez pas faire votre travail de dialogue et d'écoute et d'aide, j'imagine qu'après, il y a un autre relais qui est suivi. Parce que j'imagine que vous en avez aussi essuyé des refus, malheureusement.
0: Tout à fait. Malheureusement, ça peut arriver. Et alors, dans ces cas-là, où même parfois c'est une situation, enfin une prise en charge qui commence, et puis voilà, tout doucement, effectivement, les choses s'effritent et c'est compliqué de voir les enfants et la famille et de continuer le travail. Et alors là, ça va vraiment être une réflexion en pluridisciplinarité sur les éléments que nous avons en notre possession et ce qui nous semble important pour l'enfant. Et évidemment que si la sécurité, la santé physique et psychologique de l'enfant est compromise et en danger, alors là on se doit en tant que toute personne, mais encore plus en tant que professionnel, contacter alors notamment le service d'aide à la jeunesse ou alors le parquet directement. Voilà, et ça va dépendre évidemment de la gravité de la situation, du danger pour l'enfant. Et voilà, mais c'est sûr qu'on ne reste pas avec une situation qui a été débutée chez nous et pour laquelle on est toujours inquiet pour l'enfant. Et puis voilà, c'est sûr qu'on ne peut pas ne rien faire
1: Je voudrais savoir, parce que c'est vrai que dans ces questions-là, forcément, les choses ont évolué. On ne parle pas dans la société, et même nous tous, avec nos mots, de la même façon de ces abus, de ces maltraitances, comme on en parlait il y a 15 ans, il y a 10 ans, il y a encore 5 ans. Il y a aussi une évolution du langage. Je voudrais savoir si, dans les témoignages que vous recevez, il y a des mots beaucoup plus précis, ou si il y a encore des, comment dire, des périphrases, des images qui sont utilisées pour ne pas parler d'un cas en particulier. Vous voyez ce que je veux dire?
0: Alors, je ne suis pas sûre, c'est plutôt par rapport alors aux personnes qui viendraient nous demander de l'aide.
1: Oui,
0: et
1: exactement.
0: Parler des situations.
1: Oui, si on arrive davantage à parler, à mettre des mots plus précis sur ce qu'on vit quand on est enfant ou ado maltraité.
0: Alors là, ça va aussi dépendre vraiment de l'enfant, mais c'est pour ça que nos intervenantes aussi s'adaptent aux enfants, à leur manière de communiquer, à l'âge qu'ils ont, parce que ça va évidemment...
1: Il y en a de plus en plus jeunes, hein. Ouais. Il y en a de plus en plus jeunes, ouais.
0: En tout cas, il y a des jeunes enfants aussi dans nos services. Et alors, ben, on a par exemple dans notre équipe une personne qui est psychomotricienne de formation en plus d'être psychologue. Oui. On a des personnes qui sont formées à des outils spécifiques pour pouvoir parler avec les enfants et utiliser effectivement des médias de différentes sortes. Et ça, c'est vraiment les psychologues qui s'adaptent à l'enfant et les assistantes sociales qui travaillent davantage avec les parents et l'entourage également. C'est vraiment des modalités qui sont adaptées en fonction de l'enfant ou de la famille qui se trouve en face d'elle.
1: Oui, j'imagine aussi que face à la situation, il y a peut-être aussi des gens davantage qui ont envie de participer au combat que vous menez, à l'écoute que vous avez. Vous prenez des bénévoles ou des nouveaux salariés. Comment ça se passe, hein?
0: Alors nous n'avons pas de bénévoles dans notre équipe, ce ne sont que des personnes professionnelles, des psychologues cliniciennes et des assistants sociaux, juristes, médecins, pédopsychiatres.
1: Bien sûr.
0: Voilà, les équipes SS Enfants, en tout cas, doivent être pluridisciplinaires et composer un certain nombre de professions différentes, vraiment dans le but d'avoir un regard global et pluriel autour des situations de maltraitance qui sont multifactorielles. Et donc, je ne suis pas sûre d'avoir répondu à votre question.
1: Non, si, vous avez répondu, bien évidemment, vous inquiétez pas. Voilà. En tout cas, voilà, il y a votre numéro, donc le 0 80 22 54 15, 0 81 22 54 15, ça c'est le téléphone de SOS Enfants Namur. Les gens en profitent pour donner l'adresse, c'est 340 chaussée de Waterloo. Et donc voilà, vous contactez si on fait face à, si on est témoin d'une situation de maltraitance donc sur des enfants ou des adolescents. Merci Charlotte BARL, je rappelle que vous êtes directrice de SOS Enfants Namur. Merci beaucoup.
0: Merci à vous.
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1: On va retrouver Olivier Clincard dans quelques minutes pour parler cinéma. Voici en attendant Jungle.

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1: Et aujourd'hui, eh bien, le programme est particulièrement chargé. On va le résumer ainsi. Animation, horreur et comédie. Vous avez vu, je peux être très succincte. Olivier, salut.
2: Bonjour Delphine, bonjour à toutes et à tous. Effectivement, un programme aussi chargé que la Coupe du Monde. Il y a plein de matchs de foot, mais aussi plein de films qui sortent en salle. Et c'est tant mieux. Et des très bons films d'ailleurs dont on va parler aujourd'hui. Et une fois n'est pas coutume, je vais même carrément vous laisser la parole pour commencer, puisque vous parliez d'animation. Vous avez vu un excellent film d'animation, moi aussi, mais ça j'en parlerai plus tard. Et c'est un film qui vous a marqué, Allah n'est pas obligé, qui nous plonge dans une réalité très dure qui est celle des enfants soldats. Et je sais que vous avez beaucoup aimé ce film.
1: Oui, alors donc c'est adapté du roman éponyme d'Amadou Kourouma, hein, qui avait aussi eu quelques prix. On va préciser que Allah n'est pas obligé, eh bien, était récompensé au festival Anima cette année. Il est réalisé par Zaven Nadjar. Et donc, oui, Olivier, Allah n'est pas obligé, retrace le parcours d'un enfant soldat. Cet enfant, c'est Biraïma. C'est un orphelin guinéen qui a une dizaine d'années. Et en fait, il raconte de façon très ironique comment il est précipité dans la guerre alors qu'il essaie de rejoindre sa tante au Libéria. Biraïma va suivre les pas de Yakuba, qui est un bonimenteur de grand chemin, qu'il connaît, qui est venu plusieurs fois dans son village et qui joue un petit peu, je vais pas dire les pères, mais peut-être un peu les tontons, les guides de substitution. Et sauf que sur la route, eh bien, Biraïma rencontre des enfants soldats et ça va faire basculer son destin. Alors dire que Yakuba, donc le tonton de substitution, j'allais dire, c'est Thomas N'Gijol qui fait le double.
2: La voix. D'accord.
1: Ouais, voilà. Et franchement, ce film d'animation, moi, je l'ai trouvé très, très, très réussi, très, très fort, parce que les dessins n'édulcorent jamais la violence des situations. Et on a compris, quand on dit enfant soldat, on se doute qu'on ne va pas voir que des petites fleurs partout. Voilà. Et ben, je trouve que justement, le fait de ne pas édulcorer cette violence rend le sujet encore plus fort. Et puis le film d'animation, les dessins ont été choisis avec des aplats de couleurs qui donnent une intensité, une force, et des couleurs aussi qui sont profondément lumineuses, qui sont éclatantes. Les personnages sont expressifs. Franchement, Allah n'est pas obligé. Je trouve que c'est vraiment un film d'animation coup de poing. C'est un film à voir absolument.
2: Qui n'est pas dénué d'humour non plus, je crois. Il y a quand même une petite touche d'humour aussi, malgré la difficulté
1: du sujet.
2: Bien sûr,
1: c'est pour ça que j'ai précisé l'ironie, effectivement, au début. Voilà, il y a l'humour et cette ironie donc, de Biraïma qui raconte donc, son parcours.
2: Alors néanmoins, c'est un film d'animation. Est-ce que pour autant, il est à conseiller à un très jeune public ?
1: Très jeune, non, quand même pas.
2: Il est assez dur, je pense.
1: C'est un film d'animation, on parle du sujet, le parcours des enfants soldats. Je pense qu'il faut quand même avoir une bonne douzaine d'années, voire un petit peu plus, pour le voir. Et je précise aussi que la version roman graphique existe. La bande dessinée qui est d'ailleurs miroir du film, qui est publiée par les éditions Dupuis, parce que dans la BD, le réalisateur Zaven Nadjar a souhaité réintégrer les parties du roman qu'il n'avait pas pu mettre à l'écran. Voilà.
2: Ce qui fait un très beau complément.
1: Exactement.
2: Parfait. Eh bien, en tout cas, vous avez donné envie de voir ce très beau film, Delphine.
1: Après, Allah n'est pas obligé, Olivier. Je crois qu'on va basculer dans l'horreur avec vous.
2: Un peu, oui, effectivement. Alors, l'horreur suggérée, plutôt. C'est pas non plus un film à réserver à un très jeune public, mais... Ouais. On sait qu'il y a des fans, évidemment, de films d'horreur, et particulièrement de ce qu'on appelle dans les genres cinématographiques les found footage. Vous savez,
1: expliquez-nous là.
2: Ces films, c'est soi-disant des vidéos qu'on a retrouvées avec.
1: Ah, c'est le Blair Witch Project. Hein.
2: Exactement.
1: Voilà, c'est bon,
2: c'est
1: j'ai compris.
2: Tout à fait ça. Voilà, ça s'est inscrit effectivement dans la veine de Blair Witch Project, qui avait été un immense succès à l'époque, on s'en souvient. C'était il y a déjà un petit peu plus de 25 ans. On est un petit peu ici dans la même catégorie avec ce film Backrooms, réalisé par un tout jeune homme, il a seulement 20 ans, Kane Parsons, qui était derrière la caméra pour ce long métrage. Alors, il faut quand même un petit peu connaître ce phénomène de backrooms. C'est un phénomène de la culture web. Donc, je dirais qu'il faut être un petit peu connaisseur par rapport à ça. Ce qui n'empêche pas de voir le film, d'ailleurs. Même si on n'y connaît rien, c'est pas un problème. Alors, en quoi ça consiste, ce phénomène qui est émergé sur Internet il y a quelques années? C'est le fait de filmer. C'est une sorte de concept d'horreur qui consiste en fait à filmer des grands grands espaces vides, des grands espaces désertiques, des grandes salles où il y a une lumière un petit peu blafarde, un petit peu pâle, et donc qui sont censés distiller un sentiment angoissant, un sentiment un peu claustrophobe. Et donc ce phénomène s'est un petit peu développé sur Internet. Je vous avoue que je ne connaissais pas du tout. Hein. C'était pour moi une découverte. Je ne savais pas du tout ce que c'était. Les internautes acharnés, je suppose que ça n'a pas de secret pour eux. Moi, je ne connaissais pas. Et voilà, c'est le mérite de ce film d'épouvante Backrooms, qui nous raconte en fait l'histoire d'un homme incarné par Chiwetel Ejiofor. Il est propriétaire d'un magasin de meubles, un magasin de meubles qui ne marche plus très très bien d'ailleurs. Il consulte régulièrement sa psychologue, incarnée par l'excellente Renate Reinsve, qu'on voit décidément de plus en plus sur nos écrans. Et puis voilà qu'un jour, ce gérant d'un magasin de meubles va découvrir une sorte de porte cachée, de porte mystérieuse dans la cave de son magasin. Une porte qui n'est pas vraiment une porte, en fait. C'est une sorte de porte à travers le mur. Donc, il peut carrément passer à travers le mur. Et il se retrouve dans un espace, dans une immense pièce qui cache une autre pièce et ainsi de suite. Une sorte de dédale labyrinthique, mystérieux. Et il va essayer de se faufiler de plus en plus dans ces pièces, vraiment fasciné par cet espace mystérieux. Et ça va donner lieu évidemment à des scènes assez angoissantes. Et pour prouver qu'il ne divague pas,
1: qu'il ne déraille pas,
2: ne déraille pas complètement, il va convier une jeune équipe, un jeune homme et une jeune femme, pour venir filmer cet espace mystérieux pour pouvoir prouver qu'il ne raconte pas n'importe quoi. Alors, comme vous l'avez très bien dit, vous avez parlé de Blair Witch Project. Dans ce film culte, l'horreur était suggérée en permanence. En réalité, on ne voyait pas grand-chose.
1: On ne voyait rien. C'était juste l'ambiance et puis le fait qu'à un moment, il y avait des gens qui disparaissaient.
2: Eh bien, c'était exactement la même chose. C'est quasiment la même chose avec Backrooms. Et donc, dans cette optique-là, l'effet, je trouve, est assez réussi. Le film ne va peut-être pas tout au bout de son propos. Moi, il m'a laissé peut-être un petit peu sur ma fin au niveau de la conclusion, mais je dirais que dans le genre, c'est une proposition intéressante et c'est pour ça que je trouvais que ça valait la peine d'en toucher un mot.
1: Ouais. Et puis surtout, c'est le gros succès surprise, Olivier. Et puis voilà. Ça cartonne. Hein.
2: Alors vous avez bien fait de le dire parce qu'effectivement, il est sorti il y a déjà, je crois, 2-3 semaines aux États-Unis et là-bas, ça a cartonné dès son premier week-end d'exploitation. Le film a vraiment, déjà, il s'est remboursé déjà plusieurs fois. Il n'a pas coûté très cher d'ailleurs, c'est un petit budget, mais comme l'était d'ailleurs de Blair Witch Project, qui était une rentabilité exceptionnelle et apparemment, Backrooms est en train de suivre le même chemin.
1: On va passer à la comédie, mais alors avec un film qui nous a tous les deux beaucoup, beaucoup fait rire, Olivier.
2: Ah, bien sûr.
1: Un film belge, Sainte-Marie-aux-Mines.
2: Sainte-Marie-aux-Mines. Alors, Sainte-Marie-aux-Mines, c'est pas en Belgique.
1: C'est un film belge. Mais...
2: C'est un film belge réalisé par Claude Schmitz, qui avait déjà réalisé L'autre Lorenz, par exemple. Un film policier déjà assez surprenant dans son déroulement. Et ici, Claude Schmitz nous emmène à Sainte-Marie-aux-Mines. C'est une localité bien réelle qui se trouve en Alsace, dans le Haut-Rhin. Belle région, on le sait, l'Alsace. Hein.
1: La route des vins, la route de la Mirabelle, par exemple.
2: Ne m'en parlez pas, vous me rendez nostalgique, Delphine. Mais effectivement, Sainte-Marie-aux-Mines, c'est en Alsace. Et en Alsace, dans cette petite localité, deux inspecteurs, les inspecteurs Krab et Conrad, ont été mutés à titre disciplinaire, eux qui étaient si heureux dans le sud de la France, du côté de Perpignan, et voilà qu'ils se retrouvent mutés dans le nord-est, en Alsace, dans cette petite localité où ils vont devoir enquêter sur un fait absolument banal, la disparition d'une bague, rien de plus bête. Mais finalement, cette enquête apparemment banale va se révéler beaucoup plus complexe qu'il n'y paraît et va venir un petit peu troubler la tranquillité de ces deux vieux célibataires. Mais nous, en tout cas, ça n'a pas troublé notre tranquillité. Au contraire, on est très content que ça soit venu la perturber un peu parce
1: totalement.
2: Qu'on s'est vraiment amusé énormément.
1: Alors, c'est vraiment amusé. Alors, pour les gens qui connaissent la série, me semble-t-il, sur Amazon Prime, Slow Horses avec Gary Oldman. Hein, c'est Gary Oldman qui est le patron de l'étable. Donc là où on case les ratés du MI6, donc les services secrets, les Brel, les ratés, ceux qui ont vraiment, les derniers de la classe, quoi. Sainte-Marie-aux-Mines, c'est Slow Horses façon striptease en Alsace.
2: Totalement. Avec ces deux vieux enquêteurs, des pieds nickelés, c'est vraiment extraordinaire.
1: Surtout avec un petit fond de bromance, on peut dire, et qui est absolument super.
2: Il y a des scènes absolument désopilantes. Moi, c'est un film qui me fait penser, par exemple, à Vitrival, dont j'avais parlé il y a quelques mois. On est vraiment dans la même optique. C'était une excellente comédie belge qui se passait là aussi dans un petit village, mais belge cette fois, la localité de Vitrival. On peut aussi penser un petit peu à Un ours dans le Jura, le film de Franck Dubosc. Ces comédies, j'ai envie de dire, ces comédies du terroir qui nous emmènent dans des coins assez reculés de la France ou de la Belgique profonde.
1: Et puis avec des gens qu'on ne voit pas forcément souvent mis en avant. Des hommes qui ont passé 60 ans, un petit peu bedonnants, un petit peu qui ont envie de... carrière est passée, on voudrait prendre un petit peu le temps de vivre célibataire, mais de l'autre côté, il y a peut-être aussi des femmes qui ont passé un certain âge et qu'on ne voit pas forcément souvent et qui prennent leur destin en main, qui ont du caractère. Il y a des personnages qu'on ne voit pas assez au cinéma qui sont totalement authentiques, des gens qu'on peut croiser.
2: Exactement,
1: quoi.
2: Des anti-héros profondément attachants, et c'est ça qui en général fait le succès de ce genre de film, avec dans les rôles principaux ces deux inspecteurs absolument... désopilant et attachant.
1: C'est vrai, totalement.
2: Rodolphe Burger. Alors, Rodolphe Burger, c'est quand même pas n'importe qui, parce que son nom ne dira peut-être pas grand-chose au niveau cinéma, même s'il a déjà tourné dans pas mal de films, dont l'autre Laurence, justement, de Claude Schmitz. Mais Rodolphe Burger, c'est un compositeur, guitariste et chanteur français. Qui est d'ailleurs né à Colmar, donc c'est un peu le régional de l'étape. Et à côté de lui, son collègue dans le film, c'est Francis Soutens, comédien belge, qui joue de son accent. Sans aucun problème, sans aucun complexe. C'est d'ailleurs une des saveurs du film.
1: Voilà, je suis flamand et ma femme est française.
2: Exactement.
1: Voilà, comme il le précise à chaque fois.
2: Cet enquêteur belge qui s'est perdu dans le sud de la France et qui s'est retrouvé muté en Alsace. Qu'est-ce qu'on s'est amusé avec Sainte-Marie-aux-Mines. C'était vraiment...
1: Ah, vraiment. Il y a vraiment des scènes d'anthologie.
2: C'est une sortie rafraîchissante, on peut le dire.
1: Totalement, totalement décalée, mais rafraîchissante, c'est bien le mot. Sainte-Marie-aux-Mines. Alors, après s'être rafraîchi, je pense qu'on va plonger dans la nostalgie, Olivier. En tout cas, ça va parler à des générations d'enfants, d'ados, d'adultes aussi, puisque vous nous parlez d'un autre film d'animation. C'est déjà le 5e volet de Toy Story.
2: Toy Story 5. La semaine dernière, avec Disclosure Day, je vous disais que c'était une des sorties les plus attendues de cette première partie de l'année. Eh bien, une semaine après, il y a encore une autre sortie qui est peut-être même encore plus attendue. C'est Toy Story 5, effectivement. Rendez-vous compte, ça fait déjà 30 ans que le premier Toy Story est sorti sur nos écrans. J'ai été le voir au cinéma à l'époque. Vous vous rendez compte? Alors, ça ne me rajeunit pas. Ou au contraire, j'ai peut-être même envie de dire que si, justement, ça me rajeunit. Parce que quand on voit un Toy Story, on retombe en enfance. C'est impossible de ne pas craquer.
1: On a envie de replonger dans notre coffre à jouer.
2: C'est incroyable. C'est déjà le 5e film et pourtant, ça marche toujours aussi bien. Comment résister à ces personnages totalement craquants?
1: Et est-ce qu'on voit les mêmes héros?
2: On retrouve avec un grand plaisir Buzz l'éclair, Woody le cow-boy, Jessie la cow-girl et tout le reste de leurs amis jouaient effectivement. Et ce qui est formidable avec Toy Story, c'est que c'est un film qui, d'épisode en épisode, s'adapte à son époque, puisque dans ce Toy Story 5, on est en 2026. Et en 2026, eh bien, les jouets, ils ont du souci à se faire parce que malheureusement, les enfants comme les adultes passent leur temps devant des écrans, devant leur smartphone, les tablettes, les jeux vidéo et les bons vieux jouets avec lesquels nous avons grandi dans notre génération, ben malheureusement, ils se retrouvent remisés au placard. Et Buzz, Woody et leurs copains, ben ils sont dans la même galère, effectivement. Alors comment faire? Comment faire pour réapprendre à ces jeunes enfants à aussi pouvoir se rapprocher de ces jouets, de ces plaisirs plus simples, sans pour autant délaisser et abandonner les technologies d'aujourd'hui qui font partie de notre monde. Il faut aussi s'y adapter, mais pas que. Et justement, ce film est très très subtil dans son scénario parce que c'est de ça dont il nous parle, avec énormément de tendresse, avec énormément d'humour aussi, parce que c'est toujours aussi drôle, évidemment, Toy Story. Et puis, je disais que cette saga, elle évolue avec son temps. Cette fois-ci, le personnage principal, c'est plutôt Jessie. Jessie, la cowgirl dont Buzz l'éclair est secrètement amoureux hein, depuis déjà un ou deux épisodes. Et c'est plutôt elle qui se taille un peu la part du lion ou de la lionne, j'ai envie de dire, dans cet épisode. Et je l'ai dit, parfois, vous savez, je vous l'ai déjà dit, il y a parfois certains films qui m'agacent un peu parce que j'ai l'impression qu'ils veulent à tout prix cocher les cases de toutes les évolutions sociétales et qu'il faut absolument que toutes ces thématiques soient présentes dans un film.
1: Ce qui fait que ça fait artificiel.
2: C'est surligné, etc. Ici, je trouve que c'est fait avec une grande subtilité. C'est amené avec beaucoup de tendresse et de délicatesse, et ça marche à fond. C'est un plaisir, un pur régal que de retrouver Toy Story 30 ans après. Je me souviens qu'il y a 30 ans, on disait que, par exemple, alors on était déjà subjugué à l'époque, mais on disait que les personnages humains, le graphisme des personnages humains n'était pas encore très très bon. Quelle évolution depuis lors ! Je me suis repassé les 4 épisodes avant d'aller voir le 5e, et on voit l'évolution graphique. Et en tout cas, ce qui ne change pas, c'est le plaisir de retrouver tous ces personnages.
1: Voilà, Toy Story 5 au cinéma. J'aimerais vous parler un tout petit mot, Olivier, d'un documentaire qui sort aussi aujourd'hui, qui s'appelle « D'un monde à l'autre » de Jérémy Régnier. Bah,
2: qu'on a entendu hier.
1: Exactement, sur La vie est belle.
2: Tout à fait, très belle interview d'ailleurs, vous l'avez reçue.
1: Avec Laurie Lag.
2: Exactement.
1: Voilà. Ouais, c'est l'explorateur français qui l'a rencontré et qui l'a suivi à travers l'Arctique. Un excellent documentaire qui est intime, introspectif, et c'est une quête initiatique et une belle réflexion sur l'amitié et la confiance.
2: Et qui sort aussi aujourd'hui, vous avez bien raison de le rappeler, et votre interview qui peut évidemment être réécoutée en podcast.
1: Sur le site rcf.fr, à la page de l'émission La vie est belge.
2: Je vais me permettre de prendre encore 30-40 secondes vite fait, parce qu'on parle beaucoup de films d'animation aujourd'hui. Justement, c'est le Festival d'Annecy qui va commencer, c'est le plus grand festival d'animation avec le Festival Anima ici à Bruxelles. Et justement, à partir de samedi, il y aura pas mal de dessins animés, de films d'animation qui seront sur nos différentes chaînes de télé. J'ai noté par exemple Linda veut du poulet sur France 4, samedi soir à 19h. Il y aurait Les Mignons sur AB3. Et je voulais quand même aussi citer un excellent film qui va passer dans la nuit de dimanche à lundi sur Arte à 1h10, mais on peut l'enregistrer ou le voir sur arte.tv. C'est des shots de Piano Player. Ils ont tiré sur le pianiste. Un excellent film dont la narration est faite par Jeff Goldblum dans la VO, et qui est un docu-fiction animé qui nous raconte l'histoire de Tenoro Junior, un musicien brésilien disparu en 1976 sous la dictature argentine. C'est un film qui nous parle de l'âge d'or de la bossa nova, avec de très belles couleurs, mais aussi des belles couleurs qui contrastent avec les heures sombres des dictatures de l'Amérique latine. Excellent film d'animation que je vous recommande donc sur Arte.
1: Ah ben merci beaucoup Olivier, et à la semaine prochaine.
2: À la semaine prochaine.
1: Et on se quitte avec Lilac, tant qu'il reste l'amour. Oui, tant que ça reste.

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1: Bonjour à toutes et à tous. La cour d'assises du Hainaut a condamné Paolo Falzone à 27 ans de réclusion criminelle pour les faits commis le 20 mars 2022 à Stripy-Bracny. L'accusé a été reconnu coupable de 7 meurtres et de 79 tentatives de meurtre. Antonino Falzone a lui été déclaré coupable de non-assistance à une cinquantaine de personnes en danger et condamné à 2 ans de prison assorti d'un sursis de 3 ans. Pour motiver la peine, la cour d'assises a souligné l'extrême gravité des faits, estimant que les accusés avaient fait preuve d'un profond mépris pour la vie humaine, indépendamment du nombre de victimes. Elle a également invoqué la nécessité d'exprimer la désapprobation de la société et de contribuer au rétablissement de l'ordre social. La cour a prononcé l'incarcération immédiate de Paolo Falzone à l'issue donc de ce jugement. Les écoles supérieures des arts annoncent la constitution d'un front uni des écoles supérieures d'art dans la mobilisation contre les réformes de l'enseignement récemment adoptées par le Parlement de la Fédération Wallonie-Bruxelles. Les 16 instituts artistiques de la Fédération affirment être particulièrement touchés, notamment par la hausse du Minerval. Les écoles artistiques revendiquent donc l'abrogation du décret programme 2, à l'origine des réformes, un Minerval gratuit pour tous les étudiants, qu'ils soient belges ou non, ou encore la gratuité des cours dans les académies à tout âge. Le Front appelle aussi l'ensemble de l'enseignement supérieur à s'organiser pour contrer cette réforme et attendre vers un boycott généralisée du Minerval. La Ligue des droits humains et 5 victimes assignées en justice la zone de police Bruxelles-Capitale-XL et le bourgmestre de Bruxelles-Ville, Philippe Claus, en raison de l'usage répété de NAS lors de plusieurs manifestations. Les forces de l'ordre ont recouru à cette technique consistant à enserrer des groupes de manifestants, notamment lors des récentes manifestations contre la réforme de l'enseignement. Il faut sauver les villes wallonnes. À l'appel de l'Union des villes et communes de Wallonie, à un refinancement structurel des grandes villes wallonnes, estimant que leur situation financière pourrait limiter leur capacité à assurer pleinement leur fonction de centralité au bénéfice de l'ensemble des communes de leur territoire. Le pape Léon XIV salue la conclusion du protocole d'accord entre l'Iran et les États-Unis pour mettre fin à la guerre au Moyen-Orient. Un accord qui doit être signé vendredi à Genève et que Léon XIV voit comme le résultat encourageant d'un patient travail de dialogue et de négociation. Des militants et des représentants d'organisations de la société civile ainsi que des membres de la diaspora afghane en Belgique se sont rassemblés ce matin dans le quartier européen, Bruxelles, pour exiger de la Belgique et de l'Union européenne qu'elle ne coopère en aucune manière avec les talibans. 14h03, excellent début d'après-midi à l'écoute de RCF.
2: Dans Voyage au pays des mots, Lucie Lensen explore pour nous quelques écrits de Paul Verlaine.

La valse, c'était vous ? Bonjour, vous êtes sur RCF Liège pour un voyage au pays des mots. Après Gogol, je vais partir voir ce que Verlaine nous raconte. Si vous vous souvenez bien, Verlaine avait un petit copain qui s'appelait Rimbaud, dont je vous ai parlé fin avril, début mai. Nous sommes en pays, disons, de connaissance. En 1831, en plein cœur de l'hiver, le lieutenant Nicolas-Auguste Verlaine épouse une jeune fille rieuse et enflammée, Stéphanie de Haye. Elle a l'été aux lèvres, mais l'automne dans son ventre. Trois feuilles mortes en tomberont, trois fœtus qu'elle conserve dans des bocaux d'alcool. Devra-t-elle faire encore du nouveau qu'elle attend un souvenir en pot ? La réponse tombe à Metz, le 30 mars 1844. Paul-Marie fait son apparition. Stéphanie s'enthousiasme. Ce sera l'enfant de la Sainte Vierge. Et jusqu'à l'âge de 7 ans, il sera voué à la couleur bleue. L'avenir ne s'annonce pas rose. Et l'enfant du printemps, qui a le cœur à chanter, a des yeux qui lui soufflent une mauvaise ritournelle. « Maman, les petits bocaux qui sont là-haut, pourquoi ont-ils des jambes ?» On peut bien le bercer de paroles apaisantes. Il n'a déjà en tête que des chansons d'automne. Ça vous dit quelque chose, chansons d'automne ? Les sanglots longs des violons de l'automne blessent mon cœur d'une langueur monotone. Tout suffocant et blême quand sonne l'heure, je me souviens des jours anciens et je pleure. Et je m'en vais au vent mauvais qui m'emporte de ça, de là, pareil à la feuille morte. Tiré des poèmes saturniens, paysage triste. Paul Verlaine a 7 ans. Il a sa main bien calée dans celle de sa maman quand, soudain, en pleine rue, une fusillade éclate. Alors que des hommes tombe au sol, lui croit monter au ciel, mais ce n'est que dans les bras. Et comme c'est ceux de sa mère, Paul est sur son nuage. Son père l'en fait redescendre, son fils a peur de tout, peur du noir, peur des autres et peur maintenant de la foule. Il profère « Le lapin à 9 ans, il faut le mettre en pension, cela lui fera le caractère. » Ce qui est dit est fait. Paul est bientôt inscrit dans une institution parisienne. Il y reste 8 ans. 8 ans pendant lesquels pas un seul jour de son père ne manque de venir le saluer et de lui apporter des douceurs à manger. Cajolé par sa mère, bichonné par son père, le lapin est décidément trop couvé. Un étrange animal se prépare à éclore. Avide de sensations plutôt que de connaissances, Paul n'est pas bon élève. Quand d'autres remplissent leur tête, lui s'en met plein les yeux, qu'il n'a pas dans sa poche, préférant dans celle-ci placer les fleurs du mal. Le recueil de Baudelaire l'accompagne en tout lieu. Paul trouve l'œuvre admirable, sentant chez son auteur son propre tiraillement. Il veut se vouer à Dieu, en même temps qu'à Satan. L'adolescent est double, cherchant ses paradis, il vit l'enfer du doute. Il cherche le ciel sous les jupes des filles, mais trouve le diable dans les culottes des gars. Ce sont jeunes garçonneries qui l'animent au collège. Il se fait pardonner en devenant bachelier. Son père même n'en revient pas. Comment son fils a-t-il pu monter si haut ? Et le voici bientôt qui s'inscrit en fac de droit. Mais Paul on ignore vite les bancs pour fréquenter les bars. Être sous, vous ne savez pas quelle victoire c'est. On oublie, on revoit, on ignore et l'on sait. Son père alors s'inquiète, comment peut-on tomber si bas ? Tentant de relever Paul, il le place dans un cabinet d'assurance. Peine perdue, Paul continue de boire à la santé de la compagnie. Paul, encore élève, va durant ses vacances dans les Ardennes ou en Artois visiter sa famille. Ainsi rencontre-t-il une séduisante cousine, Elisa, de 6 ans son aînée. Jamais il ne s'est senti aussi bien qu'avec elle.
Elle comprend tout de lui. Il ne cache rien. Devant elle, elle l'incite à écrire et l'aide à publier ses tout premiers poèmes. Il s'accroche à sa plume, la voir lui donne des ailes. Il lui vole des baisers, il rêvait du printemps. Elle en est l'hirondelle. C'est l'amour de sa vie. Lorsqu'il veut lui avouer, Elisa est mariée et mère de deux enfants. Ses espoirs sont donc morts. Il les met tous en bière. Il se perd dans l'alcool qui seul peut désormais rafraîchir les moiteurs de son front. Paul Verlaine n'a que 23 ans et déjà la coupe est pleine. Une dépêche l'a fait soudain déborder. Elisa n'a pas survécu à une syncope. La bière ne suffit plus. Paul s'enterre dans l'absinthe. Mon rêve familier. Un poème, toujours poème saturnien, Mélancolia. J'ai fait souvent ce rêve étrange et pénétrant d'une femme inconnue et que j'aime et qui m'aime et qui n'est chaque fois ni tout à fait la même ni tout à fait autre et m'aime et me comprend. Car elle me comprend, et mon cœur transparent pour elle seule, hélas, cesse d'être un problème. Pour elle seule et les moiteurs de mon front blême, elle seule, laissée rafraîchir en pleurant. Est-elle brune, blonde ou rousse, je l'ignore. Son nom, je me souviens qu'il est doux et sonore, comme ceux des aimés que la vie exila. Son regard est pareil au regard des statues, et pour sa voix lointaine et calme et grave, elle a l'inflexion des voix chères qui se sont tues. Paul est entré dans l'administration municipale en qualité d'expéditionnaire à l'hôtel de ville. Faisant les écritures, il n'oublie pas les siennes. L'emploi n'est pas prenant, il a loisir de versifier et de frayer encore avec le pari littéraire. Il fréquente les jeunes gloires de l'époque, ceux qu'on appelle les Parnassiens. Ces nouveaux romantiques qui défendent l'art pour l'art en méprisant les vins et l'an du cœur. Ce sont des hommes, des vrais. Paul veut à leur côté se rassurer sur sa virilité. Il fera auprès d'eux revivre la prestance de son père qu'il vient de perdre. L'orphelin se trompe. Comment pourrait-il être à leur image ? Eux sont beaux, lui est laid, terriblement laid. On le compare à un orang-outan, il le sait. Son gueusard de physique lui répugne. Aucune femme ne pourra jamais l'aimer. Il se laisse pousser la barbe et fait le sage de salon en dîner. Un garçon est charmé, il s'appelle Lucien Viotti. Paul se cache dans ses bras et pour mieux oublier encore son visage, s'assure des gueules de bois. Je suis venu calme orphelin, je suis venu calme orphelin, riche de mes seuls yeux tranquilles, vers les hommes des grandes villes, ils ne m'ont pas trouvé malin. À 20 ans, un trouble nouveau, sous le nom d'amoureuse flamme, m'a fait trouver belle les femmes, elles ne m'ont pas trouvé beau. Bien que sans patrie et sans roi et très brave, ne l'étant guère, j'ai voulu mourir à la guerre, la mort n'a pas voulu de moi. Suis-je né trop tôt ou trop tard? Qu'est-ce que je fais en ce monde où, vous tous, ma peine est profonde? Priez pour le pauvre Gaspard. 1869, année érotique. Paul a 25 ans et joue pour son ami Charles de Sivry une pochade que celui-ci vient d'écrire. Dans la salle, Mathilde Mottet de Fleurville, âgée de 16 ans, demi-sœur de Charles, est touchée par l'acteur. Paul voit aussitôt en elle la chance de sa vie. Il a trouvé enfin l'être de lumière avec laquelle il sortira du royaume des ombres. Il lui écrit des vers enflammés. Jamais Mathilde n'en a lu d'aussi beau. Il arrête de boire, il ne trinque plus qu'à l'eau. Le vilain canard est devenu un tourtereau. Il se voit même en cage, il entend se marier. Oui,
« Je veux marcher droit et calme dans la vie », chante-t-il sur tous les toits. Mathilde doit en être informée. Il rédige un poème de mariage qu'on nomme « Épithalame ». C'est la bonne chanson et ce n'est que pour elle à laquelle il avoue « Et je tremble, pardonnez-moi d'aussi franchement vous le dire, à penser qu'un mot, un sourire de vous est désormais ma loi ». Donc son poème, chanson pour elle. Ils me disent que tu es blonde et que toute blonde est perfide. Mais ils ajoutent, comme l'onde, je me ris de leur discours vide. Tes yeux sont les plus beaux du monde et ton sein, je suis avide. Ils me disent que tu es brune, qu'une brune a des yeux de braise et qu'un cœur qui cherche fortune s'y brûle. La bonne fouteuse, ronde et fraîche comme la lune, vive ta gorge au bout de fraise. Ils me disent de toi, châtaigne, elle est fade et rousse, trop rose. J'en cage cette turlutaine, et de toi j'aime toute chose, de la chevelure fontaine, d'ébène ou d'or, et d'y oppose les sur mon cœur ou pied. De la reine. Et nous allons écouter Francis Cabrel, Je rêve.

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2: 11 août. Nous sommes toujours avec Verlaine, n'est-ce pas ? Paul Verlaine se marie à l'église. Il se met à rêver, tel ce Joseph Prudhomme que Meunier inventa pour rire de bons bourgeois. D'une existence paisible, familiale et ouatée, Mathilde et lui s'installent dans un appartement rue Nicolet. Ils mangent à des heures régulières, ils investissent dans une suspension qui est du meilleur goût dans la salle à manger. Ils reçoivent volontiers et fort régulièrement les parents de l'épouse. Ils parlent littérature dans le salon conjugal blanc et or, relevé de satin rouge, ils caressent l'envie de faire naître un enfant. Paul est heureux. Il a compris le moyen d'être un homme. Il suffit de prendre les poses du mari. Plus jamais il ne tombe en langueur, la demoiselle en lui a poussé son dernier râle. Le mariage l'a étouffé au son des orgues. Il y a l'avant et l'après-cérémonie. Nom de jeune fille, Verlaine, nom d'épouse, Prudhomme. Monsieur Prudhomme, il est grave, il est mère et père de famille. Son faux col engloutit son oreille. Ses yeux, dans un rêve sans fin, flottent insoucieux. Et le printemps en fleurs sur ses pantoufles brille. Que lui fait l'astre d'or ? Que lui fait la charmille où l'oiseau chante à l'ombre ? Et que lui font les cieux ? Et les prés verts ? Et les gazons silencieux ? Monsieur Prudhomme songe à marier sa fille. Avec Monsieur Machin, un jeune homme cossu, il est juste milieu botaniste et pansu. Quant au faiseur de vers, c'est vaurien, c'est maroufle, c'est fainéant barbu mal peigné, il les a plus en horreur que son éternel Corisa. Et le printemps en fleurs brille sur ses pantoufles. Toujours des poèmes saturniens. La quiétude des Verlaine ne va durer qu'un temps. Dehors, il y a la guerre. Elle va franchir leur seuil. Tout commence le 19 juillet 1870. La France entre en conflit avec la Prusse. Les Prussiens ont au fait d'être aux portes de Paris. Poussé par Mathilde, Paul s'engage dans la garde nationale sédentaire. Il erre, armé, triste, sous son déguisement fantasque. Il ne croit déjà plus à son bonheur. Certes, Mathilde est enceinte, mais comment s'en réjouir ? Elle se refuse à lui. Elle a dressé son ventre et repousse ses assauts. Le fœtus fait son siège. Paul n'y résiste plus. Il retourne à l'absinthe, sa douce ennemie avec laquelle il pense trouver la paix, celle que la Prusse vient justement de signer. C'est l'armistice. Paul le célèbre en continuant de boire. Il s'enivre toujours plus et ne rentre plus chez lui que pour frapper sa femme. La malheureuse peut bien hurler. La rue crie plus fort qu'elle. La commune a éclaté. Paul la soutient tout son sou, la jugeant comme la plus féconde des révolutions, si bien que, lorsqu'elle est écrasée, il entend se faire oublier quelques mois en province. Mathilde a un répit. Elle doit en profiter. Le pire va arriver. Il a pour nom Rimbaud. Clair de lune. Votre âme est un paysage choisi. Que vont charmants masques et bergamesques, jouant du luth et dansant et quasi tristes sous leur déguisement fantasque. Tout en chantant sur le mode mineur, l'amour vainqueur et la vie opportune, ils n'ont pas l'air de croire à leur bonheur et leurs chansons se mêlent au clair de lune. Au calme clair de lune triste et beau, qui fait rêver les oiseaux dans les arbres et sangloter d'extase les jets d'eau, les grands jets d'eau sveltes parmi les marbres. C'est un poème des fêtes galantes. Août 1871, de retour à Paris, Paul trouve à son adresse un pli venant de Charleville. Un cousin lui envoie des poèmes signés d'un garçon de 17 ans, Arthur Rimbaud, iconoclaste surdoué qui, au hasard des bancs, écrit volontiers « Merde à Dieu ». Verlaine est subjugué, il répond aussitôt « Venez, chère grande âme, on vous attend, on vous admire ». Paul en est sûr, c'est Arthur, quelle trouvaille, et lui qui croit avoir décroché la lune voit arriver chez lui une véritable météorite. Mathilde est affolée. Rimbaud, méprisant les bourgeois, casse tout sur son passage, d'abord les meubles, puis le ménage. Il crache, il peste, il grogne. Mathilde et sa famille sont offusquées. Paul, lui, est fasciné. Ce Rimbaud est forcément un don du ciel. Aussi est-ce l'heure exquise. Grâce à Dieu, Paul peut enfin s'abandonner au diable. Arthur et lui deviennent amants. Et puisqu'il scandalise Paris, il file à Londres se perdre dans des brouillards d'alcool. La lune blanche. La lune blanche luit dans les bois, de chaque branche part une voix sous la ramée. Ô bien-aimée!

0: cogne en hurlant. « Oh, ta gueule, ta sale gueule, je la vomis, tu es hideux !» Verlaine ne supporte plus l'humiliation, trop c'est trop. Nevermore et remords. Il veut renouer avec sa femme, laquelle a accouché, Paul et papa de Georges. Il supplie Mathilde de reprendre la vie commune. Elle s'y refuse. Elle a trop enduré. Son père a entamé pour elle une procédure de séparation. Paul insiste. Rimbaud ricane. Avec moi seul, tu peux être libre. Après ça, ressonge à ce que tu étais avant de me connaître. Paul part pour la Belgique. Il écrit à nouveau à Mathilde pour qu'elle le rejoigne à Bruxelles. Il l'attend lorsqu'une silhouette enfin paraît. C'est encore celle d'Arthur Rimbaud. Eh bien, c'est une vie particulière. Il a écrit sur Charleroi. Belgique, décor de drame. Rimbaud a retrouvé Verlaine. L'un veut filer sur Paris, l'autre veut retourner à Londres. La discussion s'engage autour de verres d'absinthe. Elle tourne vite au vinaigre. Paul s'enflamme. Pour quel amant veux-tu rejoindre Paris ? Et l'arme qu'il entendait un jour tourner vers lui sort de sa poche pour tirer deux fois sur Rimbaud. Des deux hommes, Paul est le plus touché. Il se confond en excuses. Légèrement blessé au poignet, Arthur a encore les coudées franches. Il veut exercer sa liberté et s'apprête à partir pour Paris. Paul l'accompagne à la gare. C'est pour lui qu'est des brames. Il hurle son infortune et sort à nouveau son revolver. Sera-ce un suicide ou un crime ? Rimbaud ne veut même pas imaginer une réponse. Il court dénoncer Paul à un agent du lieu. Verlaine est arrêté. Le 10 juillet 1873, il se voit condamné à 2 années de prison. Il s'effondre. Un grand sommeil noir tombe sur ma vie. Dormez tout espoir, dormez toute envie. Verlaine a touché le fond, prisonnier d'une cellule à Bruxelles, puis à Mons, au moins veut-il se libérer de ses mauvais démons. Puisqu'il n'y a plus à boire, il veut soigner sa foi. Il lit les Écritures. Verlaine sort de la cave pour se mettre au balcon. C'est un pas vers le ciel dont il laisse une empreinte. Il écrit des poèmes à l'adresse même de Dieu. « Tendez-moi votre main, que je puisse... » lever cette chair accroupie et cet esprit malade. Mais recevoir jamais la céleste accolade, est-ce possible ? Un jour, pouvoir le retrouver dans votre sein, sur votre cœur qui fut le nôtre, la place où reposa la tête de l'apôtre. Converti à Sagy, Verlaine sort de prison le 16 janvier 1875. Légalement séparé de son épouse, n'ayant officiellement pas la garde de son enfant, Paul retrouve Rimbaud à Stuttgart. Traité par celui-ci de jésuite, il préfère se protéger en Angleterre. Il y devient professeur de français et y séjourne 2 ans. Verlaine est serein, touché par la grâce de Dieu et le flegme britannique. Il ne ressent aucun manque, sinon celui de la France. Voilà, il y a encore beaucoup de choses à dire sur Verlaine, mais voilà, je vous laisse libre d'aller à l'aventure, c'est voir ce que Verlaine raconte, a raconté. Et nous allons terminer maintenant cette séance par Chanson d'automne, Charles Trenet. À la semaine prochaine pour d'autres aventures.
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0: Soyez les bienvenus dans Forme et Formation. Vous connaissez notre devise pour rester en forme moralement, spirituellement, intellectuellement. Eh bien, il faut se former. Dans cette émission, nous présentons régulièrement les cours qui sont donnés au Centre diocésain de formation. Aujourd'hui, ce n'est pas vraiment un cours, mais c'est aussi une formation qui est donnée aussi ici à l'évêché. 40 rue des Prémontrés, une formation aux funérailles. Alors, qu'est-ce que c'est? Pourquoi faut-il se former aux funérailles? Nous le saurons tout de suite avec l'aide de nos deux invités, Béatrice Quinlioux, responsable de la cellule qui s'occupe notamment de cette pastorale-là, et Brigitte Capelle-Percy, je crois, qui est elle-même animatrice de funérailles. Bonjour à toutes les deux.
1: Bonjour Ralph.
0: Alors je vais commencer peut-être par vous, Brigitte Capelle-Percy. Parlez-nous un petit peu de votre expérience. Qu'est-ce que vous faites concrètement dans ce domaine?
1: Il y a une dizaine d'années, j'ai eu l'occasion d'accompagner souvent un prêtre malade et handicapé qui avait des difficultés à célébrer. Donc je l'accompagnais dans la visite aux familles et dans la célébration. Mmh. J'ai été amenée à faire même de plus en plus de gestes liturgiques qu'il ne savait pas faire. Et puis, j'étais au courant de ces formations et je me suis dit, mais tout compte fait, je vais me former pour pouvoir assurer la suite et assurer des célébrations donc en duo de laïcs.
0: Et aujourd'hui, vous célébrez donc des funérailles où, dans quelle paroisse?
1: Et donc, je fais partie de l'unité pastorale de la vallée de l'Ourthe, donc les communes de Esneux, Comblat-au-Pont, en gros. Et je célèbre pratiquement toujours là. Et de temps en temps, des personnes qu'on connaît, ça a déjà été du côté de Sprimont, du côté des Wailles, mais c'est très rare.
0: Alors Béatrice Quinlioux, je crois que vous êtes surtout active du côté du crématorium de Robertmont, c'est ça?
2: Oui, c'est exact. Je ne célèbre d'ailleurs que là, au crématorium de Robertmont, pour des familles qui demandent pour leurs défunts un temps de prière précédant la crémation.
0: Quand on dit formation aux funérailles, donc c'est à l'animation de la célébration des funérailles, je crois qu'il faut d'abord dire clairement, de nos jours, de plus en plus, les funérailles sont animées par des laïcs. Est-ce qu'on peut avoir des chiffres? Je suppose qu'il n'y a pas encore d'enquête ou d'études, mais avec la pénurie des prêtres, je suppose qu'il y a de plus en plus de laïcs qui célèbrent les funérailles.
2: Tout à fait. C'est vrai que je n'ai pas fait le compte précis de notre listing, parce que dans ce listing, des prêtres et des diacres sont aussi mentionnés. Mmh. Mais on arrive facilement, je pense, à 250 laïcs engagés dans la conduite des funérailles dans notre diocèse. Et certains, depuis un certain temps d'ailleurs, c'est Mgr Houston qui avait lancé, il y a plus de 12 ans maintenant, l'idée que des funérailles puissent être conduites par des laïcs. Et la cellule funérailles a formé de nombreuses cuvées, pourrait-on dire, de candidats, bien avant que j'arrive.
0: Est-ce qu'il y a comme ça des funérailles animées par des laïcs dans toutes les paroisses, ou bien est-ce qu'il y a encore des paroisses qui résistent, entre guillemets?
2: Il y a des paroisses dans lesquelles il n'existe pas encore d'équipe funéraille, soit peut-être que les curés n'en voient pas la nécessité, soit qu'ils n'arrivent pas à trouver les laïcs qui pourraient faire l'affaire. Donc oui, il y a encore des paroisses dans lesquelles il n'y en a pas.
1: Oui, moi je travaille essentiellement en unité pastorale et en fait ça dépend très très fort du nombre de prêtres qu'on a. Donc, tout un temps, il y avait deux prêtres qui étaient là à temps plein et qui avaient vraiment le temps de faire les célébrations. Donc, j'ai fait beaucoup moins. Je faisais plus les prières au funérarium quand on le demandait. Mais pour le moment, nous n'avons plus qu'un seul curé et un prêtre fort âgé. Et donc, je suis un peu plus sollicitée. Et je crois que ce qui est important, c'est d'être au service.
0: Alors, quand disent justement les familles, parce que je suppose que pour certaines familles qui ne sont pas vraiment au courant, c'est un peu étonnant de rencontrer une femme, une laïque, pour conduire les funérailles. Quelles sont les réactions que vous recevez?
1: Oui, la première précision que je vais donner, c'est que ce n'est pas une laïque, c'est deux laïques. Donc, on essaye de toujours aller à deux. Et dans notre cas, donc avec Miros qui travaille avec moi essentiellement, on va toujours rencontrer les familles avant la célébration. Et c'est là qu'on leur explique. Donc on arrive, on se présente en disant qu'on est envoyé par notre curé, qu'on a suivi une formation et qu'on remplace le prêtre. Je crois qu'il faut être très clair pour que la famille ne soit pas surprise ce jour-là. Parfois, il y a de l'étonnement. On n'a jamais eu d'agressivité. Il y a de l'étonnement, il y a du questionnement. Mais on explique qu'on le fait régulièrement et qu'on a suivi une formation. Et en général, après, ça va bien. Parce que les familles sont parfois plus à l'aise de parler à une personne laïque qui leur ressemble plus. Parce que la grosse majorité des familles sont quand même très, très éloignées du clergé et des églises.
0: Il y a peut-être parfois des familles qui demandent une eucharistie. Que faites-vous alors ?
1: En fait, chez nous, c'est à la source. Donc, la famille qui demande l'eucharistie sera en général dirigée vers un prêtre.
0: C'est ça.
1: Qui, lui, aura encore la possibilité de discuter avec la famille, eucharistie ou pas eucharistie. Et si la famille ne demande pas d'eucharistie, ça peut être Mirose et moi, ça peut être enfin, moi avec Francine ou bien un prêtre.
0: Mais je crois qu'il faut rappeler, Béatrice, vous pouvez peut-être le faire, que justement, la forme normale, entre guillemets, de célébrer des funérailles, c'est plutôt sans eucharistie. C'est en tout cas ce que Mgr Justen avait décidé, je crois que c'était en 2011.
2: Effectivement, c'est ce que Mgr Justen préconisait. Et en insistant bien pour que les gens n'aient pas l'impression qu'il s'agit simplement d'une petite absoute, c'est-à-dire de quelque chose au rabais. Cela dit, le mot absoute a la vie dure, la peau dure, et on l'entend encore dans toutes les bouches. Donc c'est vrai qu'il faut rappeler que la liturgie des funérailles se suffit à elle-même. Il y a tout le temps d'accueil du défunt à l'entrée de l'église qui rappelle qu'il a été accueilli dans l'église le jour de son baptême. Et voilà, il arrive au bout de son chemin. Il y a la liturgie de la parole, il y a des intentions, de la prière, le dernier adieu avec le rite de l'aspersion, celui de l'encensement. Donc tout cela dit suffisamment combien le défunt est pris dans le mystère pascal de mort et de résurrection du Christ et qu'il est conduit par lui dans l'espérance vers le Père. Alors, l'Eucharistie n'est pas déliée non plus, bien sûr, du mystère pascal, bien au contraire, mais à la fois redire aux gens que l'Eucharistie n'est pas absolument nécessaire pour que les funérailles aient leur valeur, et aussi tenir compte, je pense, de plus en plus de la réalité concrète des familles de plus en plus éloignées de la pratique de l'Eucharistie, des défunts eux-mêmes qui ont été éloignés. Et là, c'est vrai, de la question de la pénurie des prêtres. Ce qui n'empêche, évidemment, qu'on puisse prier pour les défunts aux Eucharisties du dimanche, une fois par mois, les mentionner lors de célébrations de la communauté tout entière.
0: Alors revenons peut-être à la formation. Et là, vous l'avez déjà dit, Béatrice, ce n'est pas toujours facile de trouver d'abord des candidats pour cette formation. Dans votre cas, Brigitte, comment est-ce que ça s'est passé? Vous l'avez déjà dit un petit peu, mais qu'est-ce qui vous a motivé vraiment à vous investir dans ce domaine-là de l'accompagnement du deuil, comme on dit?
1: Mais c'est parce que j'ai commencé avec un prêtre et que c'est un service dans lequel je me sens bien. Et donc, je me suis dit, comme je savais qu'il manquait, qu'il y avait des formations qui étaient organisées, etc., en discutant avec mon curé qui était demandeur et donc qui cherchait des laïcs, on a fait la formation à trois. Mon époux, mais qui n'a jamais célébré, donc une autre dame et moi, et puis il y en a encore d'autres qui sont venus par après. Mon époux était toujours en activité professionnelle. Et donc, quelque part, c'était un mauvais casting. Parce que les funérailles, soit c'est en semaine, on peut aller préparer le week-end, soit c'est le week-end et on doit préparer en semaine. Et donc, c'est très peu adapté comme service à une personne qui est encore professionnellement active.
0: C'est ça. Vous avez dit, je me sens bien dans cette pastorale-là. Comment est-ce qu'on peut se sentir bien quand il s'agit de la mort, du deuil et de la tristesse?
1: J'ai l'impression que ma présence apporte quelque chose. C'est peut-être prétentieux de le dire de ma part, mais en écoutant, en essayant d'être au plus proche du désir des gens, j'ai l'impression que ce moment qui est compliqué pour les familles est un tout petit peu allégé. Et donc, je me sens bien là-dedans. Et c'est vrai qu'il y a d'autres services d'église qui paraissent plus faciles, comme la catéchèse ou quoi, dans lequel je ne me sens pas bien du tout.
0: Alors, Béatrice Caliou, dites-nous quelles sont les qualités que quelqu'un doit posséder pour vraiment être accompagnateur du deuil ou animateur de célébration.
2: D'abord, il ne faut pas être parfait parce que sinon, il n'y aurait personne. Mais je pense, comme Brigitte l'a dit, qu'une capacité d'écoute, d'empathie, de sensibilité à la souffrance des gens, c'est très important. une capacité aussi d'adaptation et d'accueil de tas de situations familiales et de foi très différentes. Je pense qu'il faut aussi une certaine souplesse qu'on peut mieux négocier selon le lieu de la célébration. En église, le rituel est quand même plus normatif, peut-on dire, que dans un crématorium ou un funérarium. Je pense aussi que pour pouvoir s'adapter justement aux personnes, c'est bon d'avoir une certaine connaissance biblique. Parce que le lectionnaire, on le constate souvent, propose des lectures qui sont quand même plutôt destinées à un public profondément croyant, ou en tout cas, oui, relativement croyant, et que parfois on a des familles pas croyantes, mais dont le défunt est croyant, et qui seront mieux rencontrées par un autre passage biblique. Donc il faut avoir quand même un petit background. Il faut ne pas craindre de prendre la parole en public et de commenter un peu cette parole ou de poser les gestes liturgiques. Mais voilà, il faut aussi avoir confiance dans le fait qu'on forme une équipe, qu'on n'est pas obligé de tout faire. Peut-être que Brigitte pourrait en parler un petit peu, de l'importance de se donner des limites.
1: Oui, par exemple, il y a des crêtes, donc on prend quelque part, on prend une partie de la souffrance des personnes qu'on a en face de nous. Et c'est vrai que, par exemple, en début de formation, j'avais dit à mon curé, écoute-moi, les funérailles d'enfants, je ne peux pas. Ou les funérailles de jeunes mamans, je ne peux pas. Et puis, au fur et à mesure, parce que c'est des personnes que je connais, etc., je l'ai quand même fait et ça s'est bien passé. Mais chacun a ses limites. Et alors, j'allais dire qu'une des qualités qu'on doit avoir aussi, c'est de pouvoir se distancer de cette souffrance. Parce que c'est évident qu'il y a de l'empathie, mais c'est évident qu'on ne peut pas porter toute la misère du monde et tous les malheurs du monde.
2: Et savoir qu'il y aura sans doute des célébrations qui vont nous affecter, et au retour de certaines célébrations, bon, on est juste bon à rien, quoi. Je dirais aussi, compter sur Dieu. On est quand même là envoyé par l'Église, lui dire, écoute, aide-moi, là, je ne sais pas quel mot je vais trouver, ou bien lui remettre après, voilà, toute cette souffrance, ces gens rencontrés, je te les confie. Et une expérience que j'ai faite assez souvent dans le cadre de situations dramatiques comme des morts d'enfants avant la naissance, eh ben c'est que les parents eux-mêmes m'ont donné les mots, les symboles qui, eux, les aidaient.
0: Eh bien, on va s'arrêter juste un moment parce qu'il est grand temps de laisser parler un peu la musique aussi parce que, évidemment, on peut aussi exprimer beaucoup de choses, même le deuil, même l'espérance de la vie éternelle à travers une musique. On l'écoute.

0: Et nous sommes en studio aujourd'hui avec Brigitte Capelle-Percy et Béatrice Caliou, responsables de la cellule funéraille. Donc toutes les deux font partie de ce groupe qui donne une formation funéraille. Alors Béatrice, tout à l'heure on parlait des conditions pour être animateur ou animatrice de célébrations comme ça. Je crois qu'une condition, c'est évidemment qu'on soit envoyé par son curé, c'est ça ? On ne peut pas se dire soi-même, tiens, je ferai bien cette formation, peu importe si je l'utiliserai après ou pas.
1: Effectivement. Donc, si vous entendez cette émission et que vous dites, tiens, ça m'intéresserait, ou bien, ah, telle personne que je connais, à mon avis, ferait l'affaire. Non, vous ne vous inscrivez pas de votre propre chef. Parlez-en avec votre curé, voyez avec lui, et alors vous vous inscrirez, mais en disant quel est le curé qui vous envoie, votre curé de référence. Hein, parce que parfois on peut se tromper sur son propre compte, en se sous-estimant ou en se surestimant, les deux sont possibles. Je pense qu'il est important, effectivement, oui, d'en parler à son curé, parce que c'est une mission d'église, on aura à travailler en église. C'est une mission qui demande de pouvoir se remettre en question, se dire, tiens, voilà ce que j'ai fait à cet endroit-là, à ce moment-là, dans ce contexte, j'ai cru bien faire. Avec un peu de recul, je ne suis pas sûre que je referais la même chose aujourd'hui. Il peut se faire aussi que certaines personnes aient déjà, il faut avoir une capacité de questionnement permanent, de remise en question, et donc de pouvoir se laisser former. Il ne faut pas arriver en disant « je sais tout, je ferai tout très bien, et en avant j'arrive ». Ça non, ça n'ira pas.
0: Alors, pendant ces 7 mardis, qu'est-ce que vous allez enseigner aux gens? Qu'est-ce que vous allez leur apprendre? Je crois que vous avez déjà parlé de certaines choses, notamment certaines compétences, l'écoute, etc., la proximité, le choix de textes bibliques, etc. Mais quels sont les grands points de la formation dont on n'a pas encore parlé jusqu'à présent?
2: Oui, il y a une partie de formation humaine, donc aide à l'écoute. Une formation aussi d'une dame qui vient de la pastorale des malades sur vraiment l'accompagnement des familles de personnes malades, par exemple même des enfants, des cancers, des choses comme ça un peu compliquées. Et puis il y a aussi une formation à la liturgie. Donc ça, c'est vraiment très important. Pendant les funérailles, il y a toute une série de gestes qui sont posés habituellement par le prêtre. Mais ici, comme la célébration est faite par deux laïcs, les laïcs vont poser ces gestes. Il faut aussi que les laïcs apprennent à parler au micro. C'est tout bête, mais ça s'apprend. À se situer dans l'église, à voir l'importance d'un lutrin pour la parole et d'autres endroits où on peut parler.
0: Pour vous, est-ce que c'est important d'être à deux? Vous dites, pour les laïcs, on est chaque fois deux.
2: Ah, c'est excessivement important parce que c'est un soutien. Donc, personnellement, dans l'équipe que je forme avec l'une ou l'autre, j'écris tout ce qui va être dit, quitte à se détacher du texte, mais au moins on a un support. Et c'est vrai que le fait d'être deux, si on a un moment où on a un petit peu plus flanché, l'autre est là. Et donc ça, c'est vraiment fort important. Dans les visites, dans les familles aussi, je pense que c'est important d'être deux. C'est important d'être deux aussi pour débriefer après.
1: Peut-être pour prolonger encore un peu ce que disait Brigitte par rapport au contenu, il y a aussi tout un contenu, une réflexion sur la centralité du mystère pascal, la manière dont il est présenté dans la liturgie et à travers les textes proposés par le lectionnaire. Et alors, évidemment, on y va progressivement et on va proposer des exercices pratiques aux participants, toujours en tandem, qui vont être d'abord un petit exercice, un temps de prière dans un funérarium. Et comme ça, de fil en aiguille, ils vont préparer pour la toute dernière rencontre une célébration fictive complète de funérailles d'après une situation réelle qu'on leur propose.
0: Brigitte Capelle-Percy, quelle a été peut-être l'expérience la plus touchante, la plus belle que vous avez faite dans cette pastorale?
2: La plus touchante, c'est certainement la célébration que j'ai faite à Robertmont pour une famille qui avait dû décider d'interrompre une grossesse parce que l'enfant était polyhandicapé. Et voilà, ça, c'était vraiment fort marquant. Je pense souvent à cette famille-là
0: Qu'est-ce qui a été particulièrement marquant là-dedans?
2: Mais les parents ont l'âge de mes enfants. Mmh. Mes enfants ont l'âge où on fait des enfants. Mmh. Et donc, c'est évident qu'il y a une forme d'identification. Et je me dis que ça pourrait m'arriver comme grand-mère aussi, quoi.
0: Voilà. Peut-être aussi la question, qu'est-ce qui, un moment, une expérience qui a été particulièrement difficile?
2: Une maman. Donc, une maman qui avait une fille adolescente et un bébé. Et que je connaissais par ailleurs. Mmh. Enfin, je connaissais sa maman, je connaissais la fille donc, qui avait 13-14 ans. C'était dans un funérarium et toute l'école, enfin, toute la classe s'est amenée, quoi. Donc, il y avait vraiment énormément de monde. Mmh.
0: Que faut-il faire concrètement, Béatrice Caliou, pour participer à cette formation? Je crois que la première condition, vous l'avez déjà dit, c'est le curé qui envoie. Donc, ça veut dire la première chose à faire, c'est d'aller trouver son curé?
1: Exactement. Hein, les curés ont reçu toutes les indications concernant le formulaire à remplir en ligne pour s'inscrire. S'il l'a égaré, etc., il est toujours possible de téléphoner au vicariat annoncer l'évangile. Où j'assure une permanence le mardi matin, je donne le numéro de téléphone.
0: Tout à fait, oui.
1: Le 04 220 53 82.
0: Je répète, 04 220 53 82.
1: Donc la permanence pour la liturgie se tient là le mardi de 9h30 à 12h.
2: Et je pense qu'il est important pour les curés de chercher des personnes. Parce qu'il faut préparer l'avenir, et l'avenir n'est pas à une abondance de curés. Et je crois que chacun doit être conscient qu'on va vers de gros problèmes d'organisation. Et donc, il est vraiment temps de former des laïcs.
0: Est-ce qu'il y a encore des prêtres réticents par rapport à la présence des laïcs aux funérailles?
2: Personnellement, dans mon unité pastorale, je n'en ai pas connu. Par contre, j'en ai entendu d'autres unités pastorales qui me disaient « Mais écoute, chez moi, j'ai des prêtres plus âgés qui sont là pour célébrer et qui ne comprennent pas qu'on demande à des laïcs plutôt qu'à eux. Mmh. »
0: Peut-être on pourrait encore signaler, Béatrice, que ici c'est une formation qui a lieu ici au Centre diocésain de formation, mais parfois vous organisez aussi des formations ailleurs, à d'autres endroits du diocèse?
1: Pour les formations initiales à la conduite des funérailles précédentes, à certains moments, la cellule s'était déplacée en d'autres lieux. Cette fois-ci, c'est vrai que nous l'avons fixée à Liège. Nous n'excluons pas, cependant, de la faire peut-être autre part. Si, par exemple, il y avait 15 personnes, en tout cas un nombre important d'un même doyenné qui se propose. Maintenant, ce n'est pas sûr qu'on le fera forcément de son doyenné là, mais qu'on chercherait peut-être un lieu plus central par rapport au lieu d'origine des inscrits réels. Mais tout cela, on ne pourra le décider que si on s'inscrit vraiment.
0: Eh bien, un grand merci à toutes les deux, Brigitte Capelle-Percy et Béatrice Caliou. Donc, je rappelle que vous faites partie de la cellule funéraille.
1: Ah oui, peut-être encore préciser qu'après cette formation, tout n'est pas fini. Après, tout commence. Il y a un stage qui dure 4, 5, 6 mois en paroisse et qui est l'occasion pour le candidat et pour son curé de vérifier si cette mission lui convient ou non. Hein? On peut avoir s'être formé et puis dire « Ah non, non, vraiment, c'est trop dur émotionnellement pour moi » ou bien « Vraiment, vous faites ça, mais sans le tact requis. »
0: Merci à toutes les deux pour toutes ces informations. À bientôt. À vous, chers auditeurs. Merci pour votre écoute et ayez encore beaucoup de plaisir sur les ondes de RCF. Au revoir.

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1: Bonjour et bienvenue dans la vie d'artiste sur RCF. Aujourd'hui, j'ai le plaisir de recevoir Pio. Bonjour.
2: Salut.
1: Bienvenue dans cette vie d'artiste. Alors aujourd'hui, on ne vous accueille pas seulement comme artiste, mais comme être humain en création. Ici, il n'y a pas de promotion, pas de masque, pas de rôle à jouer. Il y a devant vous un miroir qui s'appelle Narcisse. Et un miroir qui vous écoute ce que vous dites, ce que vous êtes et ce que vous n'êtes pas. Tout au long de cette émission, on vous proposera des reflets de votre enfance, de vos doutes, de votre manière d'aimer, de créer, de disparaître parfois, et ce reflet pourra être parfois doux, parfois peut-être un petit peu inconfortable. Ce sera toujours vous qui aurez le dernier mot et qui parlerez bien sûr avec votre cœur. Alors aussi, parce que certaines vérités passent mieux par la musique et par la parole, vous nous offrirez également ici trois titres en live. Alors Pio, vous êtes prêt?
2: Oui.
1: À rencontrer et à faire connaissance avec le miroir de votre vie d'artiste?
2: Je suis prêt.
1: Alors on écoute le miroir.
3: Je suis le miroir. Je ne parle pas pour remplir. Je parle pour révéler. Je ne te regarde pas de l'extérieur. Je me place en face de toi. Je renvoie ce que tu montres et ce que tu gardes. Sans insister, sans détour. Je ne juge pas. Je ne corrige pas. Je reste. Je te tiens dans un regard. Un regard qui n'enferme pas. Un regard qui laisse venir. Devant moi, il y a aussi du réconfort, comme un bonbon. Comme du chocolat. Un joker, à utiliser quand tu ne veux pas aller trop loin, quand tu préfères ne pas te dévoiler entièrement. Tu peux t'y arrêter, ou continuer plus tard, sans pression, sans obligation. Je suis cet espace où tu peux apparaître sans rôle. Peut-être un peu autrement, peut-être un peu plus proche. Je suis le miroir, et doucement je te rends à toi-même.
1: Alors, quelle est votre impression avec cette première rencontre du miroir?
2: Je suis excited de voir ce que ça a donné.
1: Mais on disait donc, on commençait par l'enfance. Ben, écoutons ce que le miroir a à dire sur les origines de notre enfance.
3: Tout commence quelque part. Avant les mots, avant les choix, il y a une note, un frisson, une émotion sans nom. Quand je te regarde, je ne vois pas encore l'artiste. Je vois l'enfant, celui qui ressent avant de comprendre. Avant les scènes, avant les studios, il y a eu une vibration intime qui a trouvé refuge dans la musique. Cet enfant-là n'a jamais vraiment disparu. Il est encore là, quelque part en toi. Il attend qu'on lui parle.
1: Pio, donc face à l'enfance, là, est-ce que vous aviez déjà une idée de l'artiste que vous vouliez devenir en étant enfant?
2: Non, pour moi c'était quand j'étais enfin, j'ai pas grandi dans un environnement artistique, donc quand j'étais enfant, c'était pas une question. Moi ce que je kiffais, c'était vraiment les chevaliers, donc ça c'est,
1: oui,
2: c'était
1: ce monde-là, ouais, effectivement. Ouais.
2: J'aimais beaucoup l'histoire, tout ça. Enfin, j'aime toujours beaucoup, mais j'aimais bien la fantasy, l'histoire et tout ça. Tous mes Playmobil, c'était des Playmobil historiques, des Romains et des du Moyen-Âge. Et c'est seulement vers mes 13 ans, en fait. Mes parents m'avaient forcé à aller à des cours de musique, solfège et tout, mais j'aimais pas du tout. Et c'est seulement genre à 13-14 ans que j'ai vraiment... que j'ai eu un déclic de musique où j'étais là. En fait, là, j'aime trop et j'ai envie d'essayer.
1: Vous avez un souvenir d'une chanson qui vous faisait peut-être rêver ou pleurer quand vous étiez enfant? Cette première émotion musicale, comment elle est arrivée chez vous?
2: Moi, je pense à... parce que j'y réfléchissais récemment, parce que je dis toujours que le premier truc musical, j'étais là, waouh, je veux faire ça, c'était Green Day, Holiday, vers 13 ans, mais je me souviens qu'avant, je pense que ça devait être une track de Enya. Ça, je me souviens que j'étais un peu, quand j'étais enfant, très... je me souviens d'avoir été un peu en ascendance avec ça, sans comprendre ce que c'était. Ouais.
3: On ne devient pas artiste du jour au lendemain. C'est une mue, un passage. Grandir, ce n'est pas seulement avancer. C'est perdre des certitudes, abandonner des protections, accepter de ne plus être celui qu'on était. Il y a eu un jour... un premier jour où quelque chose a basculé en toi. Tu as arrêté d'écouter. Tu as commencé à créer. Et ce passage, personne ne te l'a expliqué. Tu l'as traversé seul, souvent sans filet.
1: Quelle étape de votre vie a véritablement transformé votre relation à la musique? Est-ce qu'il y a un moment, une période charnière où tout a basculé?
2: Ouais, quand j'avais 13 ans, comme je disais avant, j'étais en camp scout et il y avait un des amateurs qui avait mis Holiday de Green Day. Et là, j'étais là, wow. Enfin, je sais pas pourquoi, mais genre, parce que ma mère écoutait déjà Simple Plan, c'est un groupe aussi un peu de pop-punk canadien, un peu plus poli que Green Day. Mm-hmm. Et j'aimais bien, mais je me souviens que ça, j'étais là, à ce premier camp scout, j'étais là, what? Et j'ai demandé le titre et j'ai cherché. Et après ça, j'ai vraiment commencé à souhaiter mes parents pour avoir une guitare. J'étais juste.
1: Est-ce qu'à ce moment-là, il y a eu un conflit entre vous, la personne que vous étiez, et l'artiste que vous vouliez devenir?
2: Et comment ça?
1: Un conflit personnel en disant c'est artiste que je veux faire, pas ce que mes parents veulent faire.
2: Non. Non, je sais même pas si j'accepte maintenant encore le terme artiste, en fait. Mm-hmm.
1: Qui n'accepte pas, vos parents ou vous?
2: Moi.
1: Ah ouais.
2: Ouais. Mes parents, maintenant ils sont on board, ça a pris du temps, mais j'étais pas du tout prédestiné à faire ça. Mm-hmm. Mais moi je sais pas comment faire de ce terme, en fait. Je sais pas pourquoi j'ai l'impression qu'il y a plus un mythe autour du fait d'être artiste que de le faire vraiment. Et je m'identifie pas du tout à des personnes qui essayent de... Je sais pas, je suppose se donner l'esthétique sans le travail, et j'ai beaucoup de mal avec ça.
1: Justement, quelle part de vous nourrit directement votre processus créatif? Qu'est-ce que vous laissez de vous dans votre musique?
2: Et alors, moi, ma relation à la musique, c'est d'abord l'atmosphère, ensuite les mélodies, ensuite les paroles. Donc les paroles, pour moi, c'est quelque chose qui arrive très tard. Et c'est vraiment le vibe que me donne l'instrumental, la musique, qui compte avant tout. Et je pense que c'est un peu différent de ce qui se fait dans la musique mainstream. Je pense que ça fait plus dans la musique underground en général, en tout cas. Donc pour moi, c'est vraiment, j'ai un ressenti, j'aimerais bien le retraduire. Donc par exemple, une des tracks que vous avez passé, c'est Control, et là le briefing dans ma tête, c'était, enfin le briefing, l'émotion que je voulais, c'était l'impression de tomber dans un trou un pit of despair à l'infini, sans jamais voir le fond ni le haut, en fait. C'est censé être une chute infinie, et du coup j'essaie de traduire ça avec une instrumentale, et il y a des éléments genre de chute, il y a des dives et tout ça dans la guitare. Et puis après, je vais mettre les mélodies, genre, ça doit être catchy aussi, donc il y a un côté pop qui doit venir. Je suis pas intéressé, pour moi en tout cas, de faire des trucs où c'est un peu très expérimental dans les mélodies. Et puis après, les paroles.
3: Écrire, c'est parfois se parler sans filtre. C'est mettre des mots sur ce qu'on ne sait pas encore. Donner une forme à l'indicible. Mais c'est aussi prendre le risque que quelqu'un lise ce que tu croyais avoir caché. Chaque texte est une confidence, et certaines confidences font peur une fois écrites. Toi, pourquoi écris-tu vraiment?
1: Piyou, notre invité dans la vie d'artiste. Alors, quand vous écrivez, vous cherchez à guérir quelque chose, à comprendre ce que vous vivez, ou alors offrir simplement à vos auditeurs un petit peu le miroir de leurs propres émotions?
2: C'est un truc que je me suis dit récemment, mais en fait, je pense que, enfin, psychologiquement, vers mes 18 ans, j'ai toujours été, comme je disais, quelqu'un d'assez gris, je sais pas comment le dire autrement, vers mes 18 ans, j'ai commencé à vraiment être au fond, j'ai passé 2 ans dans un trou. Et après ça, je pense que la manière dont j'ai commencé à gérer ça, c'était en mode analytique. Donc j'ai commencé à devenir très analytique, un peu froid. Je me sens rien parce que ça. Et en fait, c'est ça qu'il faut faire pour le réseau. Et je pense que récemment, ce que je me rends compte, c'est que j'utilise du coup la musique du coup comme vecteur pour pas être trop analytique. Je me souviens plus de la question. Je sais pas pourquoi je dis ça. c'est ça, je pense. Pour moi, la musique, j'utilise ça comme moyen de pas être dans l'analyse et juste de sentir.
3: Composer, c'est dessiner l'invisible. Donner une forme à ce qui n'a pas encore de nom. Quand tu composes, ce n'est pas seulement ta tête qui travaille, c'est quelque chose de plus profond. Quelque chose que tu ne contrôles pas toujours. Et parfois, ce qui sort de toi te surprend autant qu'il surprendra les autres. Qui parle vraiment quand tu fais de la musique ?
1: Nous parlons généralement donc une composition. Là, on parle au début de l'émission. Hein, ça parle d'un son, d'un rythme, d'une mélodie. Est-ce qu'on arrive ce son, ces mélodies?
2: Moi, je suis très guitare forward. C'est de là que je viens. Donc, en général, j'aime bien les motifs répétitifs et les layers. Donc, en général, c'est de là que j'essaye de partir. Et puis, j'essaye tout le temps quand même d'ajouter un élément de challenge. Donc ça peut être genre mettre un truc de synthé ou essayer de faire rentrer un style complètement externe à ce que je fais dans le morceau que je suis en train d'écrire. Mais en général, c'est juste, ouais, j'essaye de, je sais pas, d'avoir un beau motif à la guitare, juste.
1: Allez, je propose qu'on écoute un premier morceau en live ici dans cette émission La Vie d'Artiste. Lequel vous nous proposez?
2: Je suppose que le premier morceau de l'album, c'est le deuxième à être sorti en single, il s'appelle Control.
1: Control, on a un petit peu parlé au début, on écoute ça. Control, Pio, dans La Vie d'Artiste.

0: imaginer un album. C'est une confession que tu offres au monde. Des mois, parfois des années de ta vie compressées en quelques chansons. Un fil émotionnel que tu tisses sans toujours savoir où il mène. Et une fois sorti, tu ne lui appartiens plus. Il appartient à ceux qui l'écoutent. Il devient leur histoire autant que la tienne. C'est courageux de créer. C'est encore plus courageux de lâcher.
1: Donc cet album qui va sortir bientôt dans quelques mois, au mois de novembre, il s'appellera Silver Veil. On entend bien sûr quelques extraits bien sûr sur RCF ici. Comment est-ce que vous savez qu'un album doit naître? Comment est-ce que vous choisissez les titres et comment est-ce que vous vivez le temps long justement de la création?
2: Encore une fois, je pense à posteriori. J'écris énormément de musique, vraiment beaucoup beaucoup, pas seulement pour moi, aussi pour d'autres personnes. À un donné, genre, il y a juste un pack de trucs, et puis on veut. En fait, au début, j'ai fait quasi que des singles. Enfin, j'ai fait que des singles et un EP. Et là, j'étais là, ok, je vais me donner le temps d'écrire au final que des singles. Et puis après, comme je disais avant, a posteriori, regarder et stacker tout dans un ordre qui fait sens et c'est facile de regarder le travail que t'as fait avant et puis d'en faire une organisation quelque part. Parce que quand tu fais ça, tu vois vraiment en fait ce que t'as voulu et ce que tu veux faire, je trouve. Rester tout le temps en mode single, c'est plus compliqué.
1: Quelles sont les personnes qui vous entourent?
2: Avant, je produisais exclusivement tout moi-même. Maintenant, j'ai travaillé avec un producteur qui s'appelle Jeune OG de Paris, qui est très fort, et aussi un autre producteur belge qui s'appelle Younis, qui a fait plein de projets en Belgique. Je dirais qu'il y a un tiers coproduit avec Jeune OG, un tiers avec Younis et un tiers où c'est exclusivement moi. En général, la façon dont ça marche, c'est que j'arrive avec une chanson déjà faite, pas toujours, hein, mais soit on écrit vraiment à deux, mais j'arrive avec un truc fait et puis je leur donne et je dis est-ce que tu peux rajouter de la texture, est-ce que tu peux rajouter genre des effets pour que ce soit plus intéressant, des trucs auxquels moi je penserais pas parce que je suis pas une autre personne.
1: Comment est-ce que vous les laissez rentrer dans votre univers? On entend un univers très fermé chez vous, comment est-ce que vous arrivez justement à les laisser rentrer? Alors c'est vous qui plutôt dirigeant, vous dirigez ce qu'il faut faire, ce que
2: non, parce que j'ai pas du tout confiance en moi et j'ai beaucoup de mal à dire aux personnes genre j'aime pas, donc du coup en général ça va être ouais je suis pas sûr, enfin ouais, mais du coup en général je vais juste faire et puis comme je suis pas très communicatif, enfin j'ai très peur toujours de pas être sympa je suppose, et du coup je leur dis pas et du coup après j'en fais rien si j'aime pas, voilà.
1: Du coup ça vous ressemble cet album, alors c'est un petit peu aussi les influences des autres qui vous ont influencé? Est-ce que quand on écoute cet album on vous connaît un peu mieux?
2: Ouais, je pense, ouais. Oui, ça me ressemble. Les influences, en fait, comme je disais, genre je suis très sélectif au final dans ce qui va dedans. Il y avait, comme je disais, il y a plus de 200 démos et ouais, j'étais excessif, enfin très sélectif.
0: La scène face au public, tout s'amplifie. Sur scène, chaque émotion se décuple. Ce que tu caches dans l'intimité devient visible et palpable. C'est l'endroit le plus exposé du monde. Et pourtant, certains artistes disent que c'est là qu'ils se sentent enfin chez eux. Sur scène, tu disparais pour mieux exister. Chaque soir est une naissance. Chaque rappel, une grâce. Alors dis-moi, vulnérable ou vivant?
1: Est-ce que vous êtes plus exposé sur la scène en étant vulnérable ou en étant justement porté par une force qui vous dépasse?
2: Pour moi, c'est censé être une force qui pousse en avant. Je pense que, enfin, pour moi, c'est l'aspect, je pense, presque le plus important. Évidemment, il n'y a pas de scène sans en studio, mais en fait, moi, comme je disais avant, j'ai eu beaucoup de mal à accepter, enfin, de ne pas avoir honte de moi-même pour de. Je sais pas. Et du coup, les vrais moments, donc le moment clé où j'ai kiffé la musique, c'était Holiday Green Day à 13 ans, et j'étais là, ouais, je veux faire de la scène à fond et vraiment devenir musicien. C'était quand j'ai vu Bring Me The Horizon en live, parce que j'ai une sorte de mort d'ego, J'étais complètement fou et détraqué, et c'était de mettre dans un bon sens, et j'avais plus peur de ce que les gens autour de moi pensaient. C'est ça que j'essaye de reproduire sur scène. J'ai vraiment envie que les gens qui viennent me voir, c'est genre, ils sont pas jugés par quelqu'un qui regarde à droite, à gauche, genre, est-ce que j'ai le bon outfit? Est-ce que je danse de manière bizarre? Est-ce que s'il y a un pogo, évidemment, ça doit rester respectueux, genre, pas blesser les gens, mais à part ça, je veux juste que ce soit le chaos, un chaos, parce que l'ego doit mourir genre dans la salle quoi.
1: Comment se passe la connexion avec le public? Est-ce que c'est une connexion plutôt intimiste, physique? Comment ça se passe l'échange avec le public?
2: C'est vraiment le tango quoi. Il faut danser à deux. Et moi j'ai une tendance à si le public parce qu'on fait on a fait beaucoup de premières parties pour des artistes très quand même assez gros. Et les gens ils sont pas là pour te voir toi à la base, et du coup genre si ce que j'essaye de faire c'est de leur en fait dire assez explicitement genre cache que genre il y a personne qui est là pour les juger, s'il y a des gens qui sont là pour ça ils doivent juste partir, et juste genre j'essaye de mener par exemple, je suppose, genre moi je fais juste n'importe quoi, ma musique est très en fait sombre mais genre sur scène, j'aime énormément par exemple la culture japonaise du kawaii et tout ça, et du coup genre je suis en train de twerker, il y a des petits moments oreilles de lapin, juste que, genre que les gens ils voient que personne est trop cool pour être là quoi, personne est trop cool pour pas bouger ou je sais pas, voilà.
1: Quelle émotion survit chez vous quand vous montez sur scène, la première fois que vous montez sur scène, la première émotion que vous avez quand vous montez sur scène?
2: En fait ce qui est marrant c'est que je suis plus jamais trop stressé. Sauf si le soundcheck, il y a un problème technique, mais s'il n'y a pas de problème, c'est good. De quoi, quand j'arrive, en général, j'arrive un peu fâché, en fait. Parce que le premier morceau qu'on joue, c'est Control, et je suis là, c'est maintenant ou jamais, genre, maintenant, il faut arrêter avec tout ça, il faut arrêter avec les artistes, les outfits, les réseaux, être trop beau gosse et tout. Non, là, maintenant, c'est fini. Et maintenant, on va tous bien arrêter, et genre, juste, fucking, tu vois, genre, let go.
1: Comment se passe la rencontre après concert avec le public? Est-ce qu'il y a des retours? Comment ça se passe? Est-ce que c'est quelque chose que vous aimez bien? Ou alors, justement, préfère partir dans votre bulle?
2: Non, j'aime bien. Franchement, je veux dire, moi, mes morceaux, une fois que je les sors, ils m'appartiennent plus. Je me suis fait kiffer, en gros. J'ai fait un truc que j'aime bien. Genre, à partir de ce moment-là, ils m'appartiennent plus. Je passe juste un vrai bon moment à entendre les gens parler des morceaux, de ce qu'ils ont ressenti, si ça les a aidés, comme je disais avant, genre, c'est vraiment important pour moi et pour ma scène, pour que les gens se sentent pas seuls dans leur struggle mental, je pense. Donc, ouais.
1: Allez, je propose qu'on écoute encore un morceau, justement.
2: Ouais.
1: Lequel vous nous proposez?
2: Je pense que je peux proposer Midnight Sunlight.

0: L'image n'est pas un accessoire. Elle parle quand les mots se taisent. L'univers visuel accompagne la musique. Il la prolonge, il la nuance. Chaque image, chaque clip, chaque pochette raconte ce que la voix ne peut pas toujours dire. Ton esthétique, c'est ton monde intérieur rendu visible. Un passage, une traduction. Et si la musique devenait image, que montrerait-elle vraiment de toi ?
1: On a déjà un petit peu parlé en début d'émission. Est-ce que vous pensez que votre univers visuel révèle une part de vous que la musique seule ne pourrait pas exprimer ?
2: Ah oui, oui, c'est super important. J'ai une relation un peu ambivalente au côté visuel. Enfin, je fais une distinction entre ce qui est visuel et esthétique, mais en tout cas, je pourrais rentrer dedans plus tard, mais le côté visuel est super important. Il y a un côté très hazy. J'utilise beaucoup des caméras VHS aussi. Ouais, c'est vraiment important pour moi.

0: Si j'étais pas là, je voudrais qu'il continue à toucher le même genre de personnes similaires à moi-même de générations différentes. Je voudrais juste que les enfants et les ados et enfin, juste les personnes en fait qui se sentent seules se disent ah, en fait, je suis pas seul. J'aimerais juste que ça puisse continuer.
1: Les choses que vous avez encore envie d'expérimenter.
0: Bah là, j'aimerais juste bien pouvoir transmettre un peu le message, enfin, le message personnel de ma musique à d'autres personnes, et j'aimerais bien faire ça devant plus de monde en live surtout. J'aimerais vraiment bien faire un grand concert où vraiment on est tous sur la même longueur d'onde. C'est encore quelque chose que j'aimerais bien exprimer. C'était ça. Hein. Mais puis ouais, je pense que juste.
1: Un featuring quelconque.
0: Ouais, j'aime bien les collaborations, surtout avec des gens qui sont dans la même démarche que moi, je pense. Et encore une fois, j'utilise ce terme très parapluie, mais emo, ça peut être n'importe quel style, mais ouais, il y a Théa en France, ça me chaufferait de ouf. En Belgique, il y a Drowned Youth, j'aimerais beaucoup collaborer avec. J'aimerais bien travailler avec un groupe de shoegaze une fois. Ouais, je sais pas.
1: Pio était notre invité dans La vie d'artiste. Allez, on va encore se séparer avec le miroir qui a quelque chose à vous dire avant de partir.
2: Tu peux y aller maintenant. Prends ton temps. Quelque chose s'est posé ici. Sans bruit. Tu as laissé apparaître des choses rares. Sans te détourner. Et ça mérite d'être reconnu. Il n'y a rien à prouver après ça. Rien à ajouter. Juste garder ce fil. Ce moment où tu es resté avec toi, tel que tu es. Merci d'être venu. Merci d'avoir accepté ce regard. Quand tu repartiras, il restera quelque chose de simple. Un souvenir, peut-être. Une sensation. Chaque fois que le doute reviendra, chaque fois que le bruit prendra trop de place, tu pourras y revenir. Pour te retrouver.
1: Alors, votre sensation en fin d'émission?
0: Alors, c'était cool. Je savais pas que c'était aussi dans les détails. Moi, j'aime bien. C'était bien.
3: Yes, sir.
1: Et on se termine encore en musique.
0: Ouais, avec Dog and Bone.
1: Merci beaucoup, Pio.
0: Ouais, merci.

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2: Si je réponds à la question dans la précipitation, c'est sûr que je vais me tromper. Ça demande à être étudié.
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3: 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Mais non, mon petit gars, les bœufs, ça pond

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Sans ça, qu'est-ce qu'il y aurait dans ma poche? Ben, une omelette. Et quoi, ça va pas la tête ?

Dans ma poche, j'ai bien sûr un caillou, une petite bille en verre, un bonbon, une pomme, une noix, un œuf, mais surtout un casou. Qui peut parler d'un œuf, d'une noix, d'une pomme, d'un bonbon, d'une petite bille de verre, d'un caillou? Eh, ça parle de tout ça, un casou, de tout ce qu'on a dans sa poche.

0: Raymond, j'ai voulu commencer ton histoire, l'histoire de ta vie et de ton œuvre ici, dans tes anciennes usines, les usines d'Usberg. Ce qui est frappant, c'est que tout est là, tout est resté en place, ces ateliers énormes et vides. Et puis tout à côté, la rivière qui coule avec un bruit très très apaisant, ces oiseaux, ces arbres, et puis ces fleurs qui poussent sur les grillages industriels.
1: Oui, c'est très beau, c'est très beau. C'est l'ambiance dans laquelle nous avons vécu et l'ambiance où nous sommes nés et où sont nés nos ancêtres. Mais cette usine a été vendue une trentaine d'années.
0: De quand datent ces usines ?
1: Oh, elle date de 1834, et donc 170 ans. Et elles sont restées toujours dans la famille, toujours. Jusqu'au moment où ça a été liquidé, suite à des circonstances indépendantes de notre volonté, bien sûr.
0: Comme on dit.
1: Ici, c'est l'entrée principale. C'était les ateliers d'Usberg-Bosson, un atelier de construction de machines textiles.
0: Dis-moi Raymond, est-ce qu'il reste à Verviers des gens que tu as connus, des anciens industriels, les grandes familles?
1: Ben, les Pelsey ont disparu, les Surstrass, les Simonis, ils disparu. Ils ne sont plus dans la ville même, ce n'est plus la ville. Toutes les grandes familles qui étaient là-bas, qui dominaient l'industrie, ont disparu. La ville est morte.
0: Je n'arrive pas à comprendre comment toi, tu peux rester aussi indifférent. La ruine de toutes ces usines, ça a démoli ta famille, ta fortune, ton nom.
1: Et ce déclin est arrivé comme ça, petit à petit, petit à petit. Je n'aimais pas l'industrie, je n'aimais pas la finance, je n'aimais pas... Parce que j'étais un être double. J'étais né aussi bien industriel qu'écrivain. L'entreprise de Duisberg, notre entreprise, est très variée parce que, à la mort de mon grand-père, il a légué l'affaire à ses trois fils. Mais il l'a scindé, un peu comme l'huile de Débonnaire au traité de Verdun. Il les a scindés. Il a dit, l'aîné, toi, tu auras telle usine, toi, le second, telle autre usine, et le troisième, donc tu auras les fonderies. Bon. Alors, il est mort en 1915. Et puis, les frères se sont partagés l'héritage avec certaines difficultés parce que le grand-père en question était un peu dispendieux. C'est dans la famille, d'ailleurs. C'est un défaut familial. Et moi, j'étais un des fils du troisième fils. À l'époque, il n'y avait pas 1000 personnes, mais il y avait en tout cas bien 700 personnes. C'était l'affaire la plus importante en Belgique de constructeurs de machines de filature. Car c'était des machines de filature de laine que l'on construisait depuis plusieurs générations. C'était ça, les affaires. Alors, j'ai continué à faire mes études chez les jésuites, puis j'ai été à l'université de Louvain en philo. Mais néanmoins, toujours, on disait, faut pas que tu ailles à l'université, il faut que tu entres dans les affaires pour être ingénieur. Ah non, pas d'ingénieur. On ne veut pas d'ingénieur dans les affaires. Pourquoi ne veut-on pas d'ingénieur? Je vais le demander. Parce que les ingénieurs font perdre de l'argent. D'ailleurs, j'avais un oncle qui ne disait pas un ingénieur, il disait un ingénieur. Et il retroussait son menton avec un sourire méprisant. Les ingénieurs ont des idées, on ne doit pas avoir d'idées. Hein. Et c'est pourquoi j'ai choisi le côté commercial. Et je m'y suis adapté du moment qu'on me laissait tranquille et du moment que je puisse continuer à écrire. Car c'était pour moi l'important, le plus important. Là, c'était mon bureau. Mon bureau là-bas qui se prolongeait au-delà de ce deuxième bureau. Il y avait naturellement cette idée de vitres de façon à ce que l'on voit tous les employés au travail.
2: Vous faites peut-être allusion à ce bureau-là.
1: À ces bureaux-là, voilà. C'est ça.
2: Voilà ce que je voulais.
1: Moi, j'avais mon bureau là-bas.
2: Je vous précède. Nous allons attendre.
1: Je vous en prie. C'était la mentalité du 19e siècle. Une photo avec un arrière-grand-père entouré de ses ouvriers, c'était le patron, c'est-à-dire le patronat. Ah oui, ici, je me rappelle, on descendait
2: vers l'atelier.
1: Vers l'atelier.
2: Tous ces bâtiments sont désaffectés.
1: Le paternalisme est une manière de considérer l'affaire comme une famille. Pater familias. Et les ouvriers étaient considérés là-bas comme des fils, des enfants. Or, ils sont passés du social et du familial à l'industriel. Et ça a été la grosse erreur. L'industrie paternaliste avait son décès en elle. Et pourtant, c'est de cela que nous vivions. Et on vivait comme vivaient le grand-père, l'arrière-grand-père et compagnie, et bisaïeul compagnie. Il n'y avait pas de volonté de changement et une conscience de changement. Ce n'était pas le centre de mes intérêts. Mon père, oui, mais il n'en avait pas conscience. Mais moi non plus, moi par ignorance volontaire et lui tout simplement parce que par traditionnalisme. Et après, lorsque un arrière-cousin ou l'autre a voulu le faire, c'était trop tard.
2: Ça retravaille alors.
1: Eh oui. Modestement, mais ça s'accroît. Voilà. Ça continue. Voici des emballages. Des emballages de parties de machines. Prêts à recevoir les camionneurs.
0: Raymond et tous ses ouvriers au travail, que ça te fait quelque chose? Est-ce que ça te rappelle tes ouvriers? Il y avait quand même 800 ouvriers qui travaillaient pour toi.
1: Les visages. Qui se rappelle pas des visages? Bien sûr que je vois des visages d'ouvriers. Que je vois des visages d'ouvriers que je rencontrais. Ils étaient très fidèles au lieu de travail. Leurs fils, leurs neveux, continuaient à travailler où le père et où l'oncle avaient travaillé. C'était ça aussi, c'était une chose particulière à l'époque. Et bien sûr, je me souviens des visages d'ouvriers.

0: le chef des syndicats, c'était lui qui s'occupait d'une grande radiale, d'une grande foreuse. Voûté, il s'appelait.
1: Il y avait le socialisme, les syndicats, il y avait tout ça, il y avait l'ennemi. C'était l'ennemi. Le conseil d'entreprise, mon Dieu. Lorsqu'on a parlé des conseils d'entreprise, je vois encore mes oncles dans un état d'énervement. Conseil d'entreprise. Mais comment peut-on imaginer un conseil d'entreprise? L'entreprise, c'est nous, c'est moi. C'est pas un conseil. Et un conseil dans lequel entreraient des ouvriers. C'est fou, c'est pas possible. Oh, aberration, les congés payés. Je me souviens des premiers congés payés. Quelle affaire, les congés payés. Mais pourquoi, non, les congés payés, c'est ridicule. Et on honnissait les congés payés, on les détestait, les congés payés. On traitait les gens de congés payés lorsqu'on avait un terme péjoratif à leur adresser. Mon oncle, lui, c'était le plus catholique de tous, le frère aîné, et il versait un dixième ou un cinquième, je ne sais plus très bien, disons un dixième, parce que de ses revenus aux œuvres catholiques, aux œuvres de pauvreté. Et il a fait ça toute sa vie. Et il roulait en deux chevaux, mais il y avait au garage, il y avait deux Cadillacs. C'est aussi à Saint-Homme. C'était un système tout à fait différent. Tout à fait différent de ce qui existe maintenant. Ça se passait dans le domaine personnel, de dons, de victuailles ou n'importe, des dons, ou bien une aide quelconque en cas de maladie, en cas de mort. Et ça, il le faisait. Et il y avait d'ailleurs un service social. On savait ce qui se passait dans les familles. Je n'avais pas de révolte, je l'acceptais, et je n'avais pas de révolte parce qu'il me nourrissait. Et comme je n'avais aucun souci d'argent, naturellement j'en avais quand même un petit peu parce que je dépensais beaucoup, mais enfin c'était peu. Bon, j'étais conservateur, bien sûr j'étais conservateur, mais je ne m'intéressais pas au conservatisme. J'étais conservateur comme j'avais des organes, comme j'avais des dents, j'étais conservateur.
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3: La science est maîtresse des actes et des pensées. Tandis que l'art, la littérature et la musique, connaissances mineures, mousse légère du savoir humain, figurent parmi les divertissements communautaires au même titre que les sports, la migration estivale et les plaisirs de la sexualité organisationnelle.
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J'étais, je ne sais pas dans quel pays, j'entrais dans un hôtel, en général le meilleur hôtel de la ville. Bon, alors je me trouvais dans une chambre anonyme, complètement anonyme, une table, une chaise, et le calme. J'ouvrais mon manuscrit à l'endroit qu'il fallait, et puis je relisais sans cesse, et relisant, l'idée me venait de continuer. Aucune envie d'autre chose que la littérature. Car il faut bien te dire que lorsque j'arrivais là-bas, en Yougoslavie, en Hongrie, en Roumanie, en Russie, ou bien alors dans toute l'Amérique du Sud, je connais toute l'Amérique latine, n'étais pas seul, hein. Surtout dans les pays de l'Est. Et je savais, et je me rendais compte, que dans le même hôtel où j'étais, il y avait le concurrent sur place. Il était convoqué comme moi pour continuer la négociation industrielle. Et alors il faisait durer les négociations le plus longtemps possible, ce qui m'arrangeait puisque j'écrivais. Et je ne sortais pas. Je ne les fréquentais pas. Je ne fréquentais personne. Et le concurrent, lui, et je savais qu'il était le plus souvent au bar que dans sa chambre. Et c'était comme ça. On usait le client. On l'usait, on le faisait boire, etc. Moi, je ne buvais pas. Et il m'usait difficilement. Et de cette manière, j'arrivais frais aux négociations, 8 jours, 15 jours après. Et j'avais un certain succès. La vraie vie n'était pas là, elle était dans la littérature. Ça, je l'ai compris parce que 4 ans de travail pour faire les grenouilles, il fallait le faire.

0: Je n'ai pas écrit les grenouilles contre quelque chose. Je n'ai pas écrit pour non plus. J'ai écrit parce que j'avais envie de le faire. C'était l'essentiel. Ce n'est pas de science-fiction, mais enfin, il y a ça quand même. Puisque c'était le résultat d'un conflit atomique. Et c'était les derniers subsistants de l'humanité. Mais cet aspect monstrueux, c'est pour moi également une opinion de l'humanité. L'humanité est monstrueuse. La tératologie, c'est l'humanisme.
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2: Sur ce qui subsistera de terre habitable, se traîneront des êtres que nulle vérité, nulle volupté ne concerneront plus. Si profond sera le dégoût de ce monde dont on avait prétendu tout leur expliquer, qu'ils demeureront prostrés pendant des journées entières, insensibles, jusqu'au jour où l'un d'entre eux, touché par le désespoir, comme par une grâce, se décidera à donner le signal du suicide collectif.
0: Et pourquoi j'étais tenté par ce type de littérature ? Mon Dieu, il n'y a pas là un motif rationnel. Il y a simplement un dégoût de l'humanité. Parce que si je l'ai réduite à une poignée de 25 000 âmes dans le désert, dans un désert aride, et si je l'ai fait mourir après dans une pluie qui devient une pluie de grenouilles. Si je l'ai fait, c'est aussi parce que j'ai... Il y a des moments, autant je suis humaniste, si l'on veut, dans ma culture, autant je suis choqué par l'inhumanisme du monde. Naturellement, le nazisme et les camps de concentration, tout le reste. Toutes ces choses que j'ai vécues, toute l'histoire de l'humanité est pétrie, faite de monstruosité et d'horreur.
2: Pourtant, l'humanité n'est guère encombrante. Noyée tout entière dans le lac de Genève, elle n'en aurait fait hausser le niveau que de 26 centimètres.

0: du fait que je mettais en scène une humanité du petit nombre avec une ville qui avait ses lois, aussi absurdes soient-elles, j'ai mis une scène surréaliste où des personnages jouent au bridge sans jouer. Mais là, c'était une source d'inspiration provinciale.
1: Je propose le jeu des divertissements révolus.
2: C'est défendu par la religion.
3: Tout dépend du but visé.
2: Excusez-moi, mes chers, mais tout ce que je viens d'entendre m'a trop attristée. Je préfère m'en aller. Vous ne m'accompagnez pas, Glaise. Eu égard aux fonctions que vous occupez, vous avez tort, ma fille. Vous avez grand tort.
3: Bon débarras. Laissons cette personne pusillanime à ses légitimes angoisses et commençons à jouer.
4: Bravo ! Bravo !
3: J'espère que vous avez, depuis la dernière fois, enrichi votre vocabulaire. La tronc sera la meneuse de jeu.
1: Est-ce que ça va être difficile ?
3: À vous, la tronc.
2: Si le... Oh.
3: Irons-nous au cinéma, mesdames ?
5: Plaisir de choix. Plaisir de choix. Plaisir de choix.
3: Car sur l'écran se déroulent les mystères joyeux et douloureux de nos existences.
6: Tournent en silence dans la nuit les pages blanches de nos vies.
3: Au bridge, jouerons-nous donc, mesdames ?
5: Plaisir de choix.
0: Ainsi, je voyais ma mère qui jouait au bridge avec ses amis, et j'en riais. C'est-à-dire que ces bonnes femmes-là, elles étaient médisantes et vantardes, très vantardes, naturellement. Celles qui avaient ce que l'autre n'avait pas encore. Ah, alors ça, le mettait en valeur, les bijoux.

0: Gla-gla-gla-gla-gla-gla-gla.
1: Au Ritz-Carlton, dînerons-nous, mesdames.
2: Gloutonne.
3: Gourmette.
4: Oh, cette sagine.
5: Oh, cette rose d'Inde.
6: Oh, ce chou Milan.
7: Plaisir de choix.
3: On se déshabille après chaque plat.
6: Jouis un jour. Enfle 9 mois.
8: Et quand mon livre est paru, il y a eu un tollé de ma famille et également de la société où je vivais. Mon cousin m'a raconté un jour que mon vieil oncle, auquel j'avais dédicacé le livre, puisque je l'avais envoyé à la famille, quoi. Il était en train de le lire, il débutait, il le lisait consciencieusement, et il est entré dans une véritable colère, et il s'est mis à piétiner le livre, à piétiner, il était petit avec ses petites jambes, il piétinait les grenouilles dans tout l'appartement de colère. Voilà une réaction violente. Il s'est mis dans la tête que c'était un mauvais livre, dans le sens chrétien du mot.
9: Tous ont les yeux levés vers la pointe de la tour où un pavillon badigeonné au luminol diffuse la voix de Dieu.
10: À quel point je suis exclusif, je ne vous le répéterai jamais assez. Mais vous me connaissez si mal. Avouez que ce monde borné, figé, sans civilisation consécutive que je vous ai donné en bail est mieux adapté à votre entournure que l'univers antérieur où vous passiez votre temps à vous entretuer, à vous entrejuger et à vous exploiter les uns les autres. Je veux que vous gardiez au fond de vous-même une réminiscence de culpabilité car, je vous le répète, la tentation de vous supprimer ne me quitte jamais.
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8: La seule fois où je me suis adressé à un éditeur, il a publié Plomb. En Belgique, j'ai eu de bons articles, mais je n'ai pas eu un accueil fastueux. J'ai eu beaucoup plus en France qu'en Belgique. J'en ai pas eu à l'époque dans la Libre Belgique. Même pas un articulé. Donc j'avais contre moi le clergé, les catholiques, tout à fait contre moi. Je n'ai pas eu le prix Médicis, je n'ai pas eu... Je m'étais fait l'illusion que j'allais gagner ma vie. Avec la littérature. Et ça, c'est ce qui a été mauvais. Ça a été néfaste. C'est là ce que j'appelle la perversité.

0: maman qui était là. Ça pourrait être classé, hein. Pourrait être classé. Tout est du 18e, la façade. Je ne suis pas né ici, mais j'avais 12 ans quand je suis venu pour la première fois. Mes frères sont nés ici. Ce sont des pignoufs. Il n'y a rien à faire, on ne peut pas entrer. Ce sont des pignoufs. Mais les tours, sont plus vieilles. Hein. Et là, dans cette tour-là, j'avais ma bibliothèque en rond, avec tous les livres. Et j'avais les trois fenêtres, là c'était mon bureau. Là j'écrivais les grenouilles.
1: Et la bibliothèque?
0: Bon, je l'ai reprise avec moi, puis j'ai vendu pour finir. Une très belle bibliothèque. Ancienne, datée de mon père et de moi. Hein. Alors dès qu'on avait de l'argent, on achetait des livres. Hein. Ouais. Ah, c'est beau. Hein. C'est beau. Il y avait de ce temps-là, beaucoup de corbeaux. Et il y avait un corbeau familier qui venait, qui entrait et qui parfois disait Lucati, Lucati, Lucati. En voyant Lucati, fais attention à toi. Mais c'était une propriété qui datait des duchés de Wüstenrath. Et c'était considéré comme un bien noir. Lucati, Lucati. Et mon père l'a vendu à l'Outremont. Et son fils a été tué. A été tué à l'emplacement où nous nous sommes arrêtés. Et son fils tué, mon père ruiné, tout le reste. Lucati, Lucati. Alors les pignoufs, hein, ils fassent attention.

Nous avions vu, mon frère et moi, une exposition, un prototype de l'inventeur français du métier s'en avait. Et nous sommes rentrés et on a dit à mon père, cet inventeur a trouvé quelque chose d'exceptionnel que personne d'autre n'a trouvé. Et on a commencé alors à construire ce prototype avec ses plans. On l'a montré à des clients de nos amis et ils l'ont vu marcher avec une vitesse assez forte. Ils étaient enthousiastes. Ils avaient de l'enthousiasme. La preuve, c'est qu'ils s'étaient mis à danser au rythme même de la machine. Et ils nous ont poussés à leur vendre ces machines. Donc à les fabriquer en série. Mais tout ça coûtait beaucoup d'argent. Beaucoup. Et mon père continuait à payer.

Je n'y croyais aussi. On s'est mis à les vendre. Et alors, il y a eu des difficultés. Les rubans n'allaient pas bien, la cam grippait. Et pendant ce temps-là, on payait des redevances. Et ce que l'on recevait de la part des clients était bloqué parce qu'il y avait des machines qui ne marchaient pas bien. Alors, les machines ne marchant pas bien, il fallait envoyer un technicien là-bas, il fallait essayer de voir ce qu'il faut faire. On se retournait vers l'inventeur, l'inventeur vers nous, avocat, etc. Bref, c'était une catastrophe. Et la catastrophe a continué. C'était devenu un cauchemar. Tout ce que l'on essayait de faire ratait. Terrible. Parce que mon père s'est acharné. Il s'est acharné d'une façon. Je l'ai quitté, j'ai quitté l'affaire. Et lui est resté. Et il s'est acharné et il s'est enfoncé de plus en plus. Et c'était trop tard. Les ingénieurs, on aurait dû les avoir avant. On n'aurait pas dû les mépriser bêtement comme méprisait mon vieil oncle. Oh, bah, les conséquences, ça a été jusqu'à la ruine complète, hein.

en fait, un personnage comble de l'honnêteté extraordinaire. Il avait donc, pour finir, il avait gardé ses tableaux. C'est la dernière chose, une des dernières choses qu'il a vendues. Et il y avait là des Kandinsky, magnifiques Kandinsky. Je les vois encore, Monet, Bonnard, Picasso, Braque, Matisse. C'est la liseuse de Matisse. C'était une somme très importante qu'il avait amassée. Et alors, il s'est mis en rapport avec un Suisse et il les a mis en vente. Et alors, il a pris celui qui nous servait de chauffeur à l'époque, M. Closset, une grosse voiture américaine. On a mis les tableaux dedans. Et il est allé à Bâle, a passé la frontière, est allé à Bâle. Il a vendu les tableaux, il a pris. Il a touché l'argent en monnaie, en grands billets, les grands billets de francs suisses, les plus grands possibles, les grosses coupures. Et ils sont repartis. Et à la frontière. Et voilà un douanier qui dit « Mais monsieur, suivez-moi s'il vous plaît, nous voudrions faire une vérification. » Alors, il a suivi le douanier. Il s'est mis tout un cinéma en tête en disant « Je vais être en prison parce que je passe de l'argent. Je vais être en prison, ça va être épouvantable, affreux. » Il a prétexté un malaise, il est allé aux toilettes, et il a pris les billets qu'il avait sur lui, bien matelassés. Il a mis les billets dans la cuvette, au fur et à mesure, et il tirait la chasse. Et tout l'argent des tableaux est tombé là. Donc la banque ne l'a pas eu, personne ne l'a eu. Ça a été la cuvette de la douane suisse. Je l'ai su seulement plus tard. C'est une chose, c'est un secret de famille en quelque sorte. C'est pour ça que ça me gêne. Ben, j'ai beaucoup de sympathie pour toi et tout, et puis pour toi où j'en suis. Il l'a fait et ça a été le dénouement. La machine était dans la cuvette.

0: Et c'est pourquoi, lorsque j'étais à court d'inspiration, après les grenouilles, je suis entré en contact avec le fantôme de cette machine et je me suis mis à écrire. Elle avait un caractère exceptionnel qui méritait mon attention en tant que littérateur, en tant qu'écrivain. En tant qu'écrivain, je me trouvais devant un personnage artificiel, bien sûr, un personnage mécanique, mais un personnage quand même. Et alors je fais parler, presque en quelque sorte, cette machine fatidique, cette machine infernale, pic-a-pic-chut, des onomatopées qui étaient le langage même de cette machine. C'était la mécanique qui se révoltait parce qu'on l'avait accouchée trop vite, comme un cri d'enfant avant la naissance. Pic-a-pic-chut. J'y tenais parce que je racontais mon histoire, mais en définitive, ça n'a pas marché. Lorsque je l'ai envoyé à plomb, et ils n'ont pas aimé. Ils n'ont pas aimé. Bon, je me suis toujours arrangé pour ne pas souffrir trop de la vie. Les faits sont là, j'écrivais moins bien. Moins bien. Je n'écrivais plus comme je devais écrire. Mais pourquoi ? Probablement parce que mon système a foiré. C'est tout. Ce dualisme que j'ai artificiellement construit, pour finir, il a été mauvais pour moi. Ah, le dualisme, c'était tout simplement ma vie d'industriel et ma vie de littérateur, hein. Ma vie d'écrivain. J'ai écrit Les Grenouilles qui sont pour certains quelque chose de monstrueux, etc. Mais je l'ai écrit en état de bonheur. Et je ne l'ai plus jamais retrouvé. Parce qu'il y avait un élément important qui s'écroulait et qui était l'argent. Je ne pouvais pas imaginer un seul instant que je pourrais être pauvre. Je ne pouvais pas imaginer un seul instant que je n'irais pas m'installer dans ce château lorsque mon père aurait disparu. Tout ça était programmé, était organisé, comme ce l'était autrefois chez les ancêtres. Et malgré moi, je suçais ce lait. Je suçais ce lait. Et j'étais d'accord. Car j'étais d'accord avec eux. La véritable faillite, alors là, il n'y avait plus rien, là. C'était dramatique, hein. C'était terrible pour mon père, pour tout le monde. Ils ont dû quitter ce classin, vendre le château, vendre tout, les terres, toutes les terres qu'ils avaient à Avlanche également, tout, l'autre propriété, tout ça parti. Et alors, ils sont allés dans un appartement à Eusy, tout près de Verviers. Et ma mère, elle en est morte. Elle était très corpulente et elle buvait un peu trop de dry martini.
1: Et danse, danse, danse avec la mort en chemise de nuit.

mon père a réussi à en sortir parce qu'il s'est remarié après la mort de ma mère. Il s'est remarié ici à Bruxelles, où il est mort. Et il a souffert beaucoup, lui, des cauchemars atroces, parce qu'il y croyait, parce que sentimentalement, lui souffrait de certaines choses dont je ne souffrais pas. J'ai quitté naturellement l'affaire, je me suis occupé de commerce, je me suis remarié avec une étrangère, une juive marocaine. J'attachais un peu plus d'importance à la vie telle qu'elle était. La vie avec une femme, la vie sexuelle, la pulsation de la vie, c'était vivre pour vivre. Ça, je l'ai eu, au détriment de la littérature. Mais j'ai changé tellement de fois de personnage que je finis par ne plus m'y retrouver. Non, je plaisante.

Et alors, toujours, j'avais l'idée de retrouver Marie. Ça ne m'a jamais quitté, hein, l'amour d'enfance. En définitive, la vie nous a séparés, on ne sait pas très bien pourquoi. On n'ose pas le dire tellement, c'est long. 60 ans. Et un jour, nous nous sommes revus et ça a marché au point de vue amour, d'une façon amoureuse. Elle a quitté son mari, elle est venue habiter avec moi et enfin elle est toujours là. C'était une romancière. J'aurais dû l'épouser. Là, j'ai un regret profond. Un regret profond, mais auquel je ne donne pas de signification substantielle. Un regret inutile, car les regrets sont toujours inutiles. Ce n'est pas que je sois à cœur sec, non, pas du tout. Pas du tout. Mais une fois qu'une chose est terminée, je tourne la page, c'est fini. Je ne peux pas m'apesantir sur des ailes de papillon.

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0: Et après, on en parle, on s'intéresse à une nouvelle capsule science avec Guy Monfort et Fabienne Mundels, aujourd'hui avec des questions de physique.
1: Bonjour à tous. Aujourd'hui, nous abordons quelques questions de physique. Et d'abord, cette question essentielle, pourquoi ma crêpe se déplie-t-elle parfois intempestivement ? Nous avons déjà montré comment les physiciens aiment étudier les phénomènes rencontrés en cuisine. Aujourd'hui, décrivons le travail d'une équipe de l'Université Cornell de Princeton aux États-Unis, KUL en Belgique. Pour comprendre le pliage réversible des feuilles minces, ces scientifiques ont étudié le pliage des crêpes. Prenez une crêpe, pliez-la en deux, pliez-la encore une fois et puis encore une fois. Il arrive un moment où elle se redéplie. Les physiciens illustrent par là le processus d'une fine feuille élastique qui se plie en douceur sous son propre poids en formant des formes réversibles sans cassure ni charnière imposée. Ils indiquent que ces plis souples résulte d'un équilibre entre la rigidité élastique de la feuille, qui résiste au pliage, et la gravité, qui la fait s'affaisser. Mais pour étudier leur stabilité, leurs limites d'empilement et leur dynamique, les scientifiques introduisent une grandeur physique qu'ils appellent la longueur élasto-gravitationnelle. Elle mesure à quelle distance la gravité devient suffisamment forte pour courber la feuille malgré sa rigidité. Un exemple intuitif pour bien comprendre cette notion. Si vous posez une feuille de papier sur une table et la laissez dépasser, que se passe-t-il ? Si le dépassement est très petit, le papier reste droit. Si le dépassement devient plus long qu'une certaine distance, il se courbe et tombe. Cette distance critique est précisément liée à la longueur élasto-gravitationnelle.
2: Revenons à la crêpe ou à la feuille de plastique mince. La longueur élasto-gravitationnelle définit la taille et la forme caractéristique des plis mous, détermine combien de plis réversibles peuvent être empilés, prédit lorsqu'un pli devient instable et se déploie spontanément, détermine combien de plis réversibles peuvent être empilés et contrôle la vitesse de déploiement. À partir du paramètre de la longueur élasto-gravitationnelle, les physiciens établissent des lois qui convergent pour tous les matériaux et toutes les épaisseurs. Bien sûr, cette étude va bien au-delà de la curiosité culinaire, des tortillas ou des crêpes. Elle peut avoir des implications dans la physique des matériaux souples, comme les films minces ou les membranes par exemple, la microfabrication de dispositifs flexibles et d'électronique souple, la biophysique des tissus biologiques et des membranes cellulaires, la conception de structures pliables et de robots souples.
1: Deuxième question que nous voulons aborder aujourd'hui, pourquoi mon voyage en avion n'a-t-il pas la même durée à l'aller ou au retour ? Les avions ne mettent en effet souvent pas le même temps à cause principalement des vents dominants en altitude, en particulier des jet streams. Les jet streams sont des courants d'air très rapides, larges de plusieurs centaines de kilomètres et épais de quelques kilomètres. Ils se situent à 8 à 12 kilomètres d'altitude, là où volent justement les avions de ligne. Leur vitesse peut atteindre 200 à 400 km/h et dans l'hémisphère nord, ils soufflent généralement d'ouest vers l'est, ou latitude tempérée, ce qui est fondamental pour comprendre la différence de durée entre l'aller et le retour de l'avion.
2: Ainsi, si vous volez vers l'ouest, par exemple un vol de Paris vers New York, l'avion vole contre le vent. Sa vitesse est d'environ 900 km/h avec un vent contraire, mettons, de 150 km/h, ce qui donne une vitesse par rapport au sol d'environ 750 km/h. Par contre, dans l'autre sens, si vous volez vers l'est, de New York vers Paris, votre avion vole dans le même sens que le vent, toujours à une vitesse de 900 km/h. Le vent arrière, à ce moment-là, sera de 150 km/h également, dans l'autre sens, ce qui donne une vitesse par rapport au sol de 1050 km/h. Le vol est donc plus rapide qu'à l'aller. La différence est bien réelle, mesurable et parfaitement expliquée par la physique de l'atmosphère. Un vol entre Paris et New York dure environ 8 heures à l'aller et 7 heures au retour. Revenons aux jet streams. Il souffle principalement d'ouest vers l'est à cause de la combinaison de deux phénomènes physiques majeurs, la différence de température entre l'équateur et les pôles et la rotation de la Terre via l'effet Coriolis. D'abord, la forte différence de température sur Terre. Notre planète reçoit plus d'énergie solaire au mètre carré à l'équateur qu'au pôle. Donc l'air est plus chaud et plus léger près de l'équateur, plus froid et plus dense près des pôles. Cela crée un gradient de pression atmosphérique en altitude. L'air a tendance à se déplacer du chaud vers le froid, donc vers les pôles. Si la Terre ne tournait pas, l'air chaud monterait à l'équateur, puis irait directement vers les pôles. Les vents seraient donc orientés nord-sud. Mais la Terre tourne et sa rotation dévie les vents. Cette rotation provoque l'effet de Coriolis qui dévie les mouvements vers la droite dans l'hémisphère nord et vers la gauche dans l'hémisphère sud. L'air qui se déplace vers le nord est progressivement dévié vers l'est. Résultat, le mouvement initial vers les pôles se transforme en vent très rapide, dirigé vers l'est. Et c'est ce flux qu'on appelle les jet streams.
1: Ceux-ci apparaissent donc là où le contraste de température est très fort, notamment la frontière entre les masses d'air polaire et tropicale. Cette zone correspond au front polaire, où les vents peuvent atteindre 200-400 km/h. En résumé donc, les jet streams soufflent surtout d'ouest vers l'est parce que l'air qui se déplace vers les pôles à cause des différences de température est dévié par la rotation de la Terre, transformant un mouvement nord-sud en un vent rapide ouest-est. Ces phénomènes sont bien sûr pris en compte par les compagnies aériennes. Les avions ne suivent pas toujours une ligne droite. Les pilotes choisissent des trajectoires optimisées pour profiter des vents favorables et éviter les vents contraires. Ça fait partie de la planification de vol, calculée chaque jour en fonction des prévisions météo en altitude. Contrairement donc à une idée reçue, les lois de la physique indiquent que ce n'est pas la rotation de la Terre, mais bien le mouvement de l'air qui influence la durée des vols. Autre question maintenant, sommes-nous seuls dans l'univers ? Voilà bien une question qui nous taraude depuis des siècles, voire des millénaires, et nous ne savons toujours pas y répondre. Rien que dans notre galaxie, la Voie lactée, il y a entre 100 et 400 milliards d'étoiles. Alors pour avoir une chance d'y trouver la vie, il vaudrait mieux disposer de quelques critères pour savoir où chercher.
2: À ce sujet, une nouvelle étude menée à l'Université d'État de Géorgie, aux États-Unis, et publiée en janvier, représente une avancée majeure dans la recherche d'étoiles susceptibles d'abriter des planètes semblables à la Terre, potentiellement propices au développement de la vie. C'est la première analyse exhaustive de milliers d'étoiles apparentées au Soleil, mais de masse inférieure. Ces étoiles, appelées naines K ou naines orange, sont courantes dans l'espace et offrent un environnement stable et durable à leur planète. L'espérance de vie d'une naine K est comprise entre 20 et 70 milliards d'années, de quoi permettre à la vie d'émerger. À titre de comparaison, Rigel, la supergéante bleue de la constellation d'Orion, n'a qu'une espérance de vie de l'ordre de 10 millions d'années, trop peu pour que la vie ait le temps de s'y développer. Autres atouts des naines K en matière d'habitabilité, le relativement faible rayonnement ultraviolet qu'elles émettent et leur activité éruptive modérée. Ces deux caractéristiques pourraient aider à maintenir une atmosphère sur les planètes qui orbiteraient autour d'elles. Le relevé des astronomes porte sur plus de 2000 étoiles situées à moins de 130 années-lumière de la Terre. Les observations consistent en des mesures précises des spectres ou arc-en-ciel de couleurs émis par ces étoiles. Les observations ont été réalisées à l'aide de spectrographes de pointe installés sur un télescope d'1,50 m dans un observatoire des Andes chiliennes et sur un autre de même taille situé dans le sud de l'Arizona. La configuration de ces deux télescopes situé dans des hémisphères opposés, permet d'observer les naines K sur l'ensemble du ciel.
1: Les étoiles présentent une grande diversité de température et de masse. Les naines K sont légèrement plus froides et moins lumineuses que le Soleil. Cependant, on en compte environ deux fois plus que d'étoiles semblables au Soleil dans notre environnement, dans notre région de l'espace. Leur durée de vie est également bien plus longue. Toute forme de vie qui pourrait apparaître sur des planètes orbitant autour des naines K bénéficierait d'une luminosité quasi permanente. L'analyse des mesures permet aux astronomes d'estimer la température, l'âge, la vitesse de rotation et le mouvement spatial des étoiles. De plus, certaines couleurs révèlent l'existence de couches supérieures chauffées au sein de l'étoile, alimentées par des champs magnétiques stellaires. Tous ces facteurs sont essentiels à la compréhension de l'environnement des planètes orbitant autour de ces étoiles. L'étude dont il est question ici devrait permettre de cibler les recherches pour optimiser les observations sur les étoiles proches pour les décennies à venir. Ces étoiles et leurs planètes pourraient être les destinations de sondes spatiales lors de futures missions.
0: 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Dans Libretto, Georges Gauss a rencontré Julie Bailly, mezzo-soprano, qui aborde pour nous l'importance du texte.

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3: Bonjour à toutes, bonjour à tous, très heureux de vous retrouver pour ce libretto qui sera consacré aujourd'hui à une artiste liégeoise. Et oui, nous allons redécouvrir sur le plateau de l'Opéra Royal de Wallonie, à partir de ce 19 juin, une artiste que l'on aime beaucoup, c'est Julie Bailly, qui interprétera le rôle d'Emilia dans Othello, proposé par l'Opéra Royal de Wallonie. Julie Bailly, c'est une artiste attachante. Nous allons passer une heure en sa compagnie. Nous allons d'abord la redécouvrir dans une version concertante de la Clemenza di Tito de Mozart. Elle est ici accompagnée de Virgile Vanèche.

0: Des applaudissements nourris pour Julie Bailly et Virgile Vanèche, ici dans une version concertante de la Clemenza di Tito. Julie Bailly, qui est notre invitée aujourd'hui?
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0: Nous avons eu donc ce grand plaisir de retrouver Julie Bailly dans les coulisses de l'Opéra Royal de Wallonie. Elle qui va interpréter à partir de ce 19 juin le rôle d'Emilia dans Othello. Bonjour Julie Bailly.
2: Bonjour.
0: J'allais dire par habitude, bienvenue, bon retour à Liège.
2: Je n'ai pas vraiment quitté en fait.
0: Vous avez débuté ici à l'Opéra de Liège?
2: Non, j'ai débuté en Flandre, figurez-vous, et puis à la Monnaie. Et puis je suis arrivée à Liège en 2009 ou 2010. Donc j'avais déjà un peu d'expérience. Mais voilà, vu mon parcours, mes débuts à Liège, ça a été vraiment comme un renouveau parce que voilà, il y a eu mes enfants, il y a eu quelques changements dans la direction vocale, etc. Et donc j'ai un peu l'impression que tout a recommencé quand j'ai commencé à Liège.
0: Vous êtes issu d'une famille de musiciens?
2: De pédagogues. Et d'intellectuels plutôt. Donc pas du tout musiciens chez moi, mais des pédagogues, tant que vous en voulez. Non, mon papa était avocat, ma maman directrice d'école. Mais j'ai toujours chanté. À 3 ans, je chantais, juste. Et j'ai réclamé des cours de musique. Je voulais faire du violon. Je ne sais pas d'où ça m'est venu. Mais... Donc mes parents m'ont inscrit à l'académie. Et grâce à ça, j'ai commencé un parcours. L'Académie de musique qui était gratuite. Je rappelle, hein, mine de rien, en passant, qu'on est en train de détricoter tout un système. On ne devient pas professionnel de la musique. On ne brille pas si on n'est pas passé par une Académie de musique. Et donc, je trouve ça... Voilà, ça c'était la parenthèse politique, mais je trouve ça fou qu'on ne garde pas la gratuité de l'enseignement musical. Donc en tout cas, moi, c'est mon cas, je ne venais pas du tout d'une famille de musiciens, mais il se fait que je chantais toute la journée, et donc j'ai commencé l'académie à 5 ans, et je n'ai jamais arrêté.
0: Et à 5 ans, les petites filles s'imaginent plutôt Céline Dion ou Beyoncé?
2: Ah oui, mais non, je ne sais pas pourquoi, mais moi j'ai toujours aimé les vieilles choses. J'ai toujours été sensible à la musique classique, déjà petite. Donc j'allais à l'académie, je faisais du bac et tout ça. Alors que mes parents n'écoutaient pas cette musique. Hein. Ils y sont venus après, je leur ai fait découvrir. J'ai trouvé ça formidable, un coup de cœur, quoi. Un coup de foudre pour ce genre de musique.
0: Musique classique et chanson française, pourtant. Notre invitée Julie Bailly nous fait la preuve ici que toutes les musiques peuvent se mélanger. Voici Babylon in Babylon. C'est du Brahms, du Gainsbourg et Jane Birkin.

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1: Julie Bailly et Vincent Rouard au piano, Babylon in Babylon. Elle interprète Emilia dans Othello qui sera proposé à l'Opéra Royal de Wallonie à partir du 19 juin. Nous en venons à ce personnage, personnage essentiel pour l'intrigue, interprété par Julie Bailly.
2: Alors oui, essentiel, bien que secondaire. J'ai évidemment un rôle secondaire, mais c'est Emilia qui dénoue l'intrigue. C'est Emilia, en effet, qui est là au tout début, quand il y a cette histoire, je ne sais pas voilà, si on peut déjà raconter cette histoire de mouchoir. Et c'est un personnage, finalement, très attachant, en même temps discrète mais très forte, et donc oui, j'essaye en tout cas de l'enrichir au mieux que je peux, parce que finalement il n'est pas dit grand chose à propos de ce personnage, mais quand on constate toutes les scènes où elle se trouve, ce qui se passe, ben oui, en effet, on ne peut pas s'en passer. Donc c'est un personnage assez attachant à faire.
1: C'est un personnage qui est victime aussi.
2: Alors ben, physiquement, oui, en fait. Emilia est totalement, j'ai pas envie de dire soumise, mais elle est dépendante de lui et elle ne peut pas s'en aller, question d'époque. Il la bat, manifestement, en tout cas c'est le parti qu'on a pris. Mais j'ai envie de dire qu'elle en a vu d'autres et qu'au fond, c'est une femme forte qui ne se laisse pas faire. Mais il y a carrément des scènes où on voit qu'il me violente, quoi. Il porte la main sur moi. Mais contrairement à Desdemona, qui a peut-être été plus protégée quand elle était jeune, qui vient d'un milieu plus favorisé, on a décidé avec le metteur en scène qu'Emilia, elle est plus forte que ça, parce qu'elle a peut-être enfui évidemment sa sensibilité, elle a morflé, et donc, ben d'ailleurs, elle va lui tenir tête à la fin. Et donc, voilà, est-ce qu'elle n'est pas totalement soumise, bien qu'elle soit battue? Il faut quand même dire les choses comme elles sont.
1: Oui, cet opéra d'Othello donne de la vision des femmes quelque chose qui résonne actuellement aussi.
2: Oui, et puis en plus, bon, on n'est que deux personnages féminins, il n'y a que des militaires autour de nous, et les deux personnages féminins sont battus par leur homme, quoi. Et c'est un truc de dingue, enfin, tu te dis, mais en fait... Oui, ça raconte plein de choses et je trouve ça intéressant de remettre ça. Voilà, c'est très d'actualité. Alors entendons-nous bien. Je sais bien que tous les hommes ne frappent pas leurs femmes. Ne commençons pas à dire n'importe quoi. Mais c'est un sujet très actuel. Oui.
1: Et il faut traduire par ce jeu d'acteur, ce jeu de chanteur lyrique, cette condition de femme battue.
2: Ah oui, oui. Mais même dans les attitudes physiques, dans sa posture par rapport à quand Iago est en scène avec elle. Par exemple, au moment du quatuor, c'est ce magnifique quatuor où on a en fait deux duos, le duo des amoureux et le duo de combat. Quand Emilia ramasse le mouchoir, elle a tout le temps, elle sait qu'il est dans son dos, elle sait qu'il est là, donc elle est comme une proie aux aguets, comme ça. Et donc évidemment, même dans la gestuelle, dans le corps, bon, moi j'ai jamais été battue, je suis Dieu merci, mais j'essaye d'imaginer comment le corps peut déjà montrer qu'il y a une crainte. Le corps qui se referme un petit peu, des mouvements saccadés. Oui, très clairement, j'essaye, en tout cas, je m'inspire. Voilà, à l'instinct, j'essaye de me dire, tiens, que ferait une femme battue qui a peur de son mari, quoi.
1: On a aujourd'hui une vision de cet opéra un peu particulière sur la condition des femmes. Mais à l'époque, Verdi voulait en faire un opéra sur la jalousie, la trahison.
2: Je dirais que Othello, c'est aussi peut-être l'histoire d'un manipulateur, avant tout. Donc il y a tout qui s'entremêle. Oui, ça s'appelle Othello et ce qu'on retient, c'est peut-être la jalousie. Mais en fait, c'est Iago le problème. Et Iago, c'est justement mon mari dans l'histoire. Et donc ce Iago, pour moi, cet opéra aurait tout aussi bien pu s'appeler Iago. C'est vraiment un sale type, il faut quand même dire les choses. Et donc, je pense que la manipulation, la méchanceté sont aussi importantes que la jalousie. En tout cas, c'est une œuvre sombre, ça c'est sûr.

0: Emilia et Desdemone au quatrième acte d'Othello, ici interprété par Anna Di Stasio et Gwyneth Jones. C'était le New Philharmonia Orchestra, dirigé par Sir John Barbirolli, et c'était en 1969.
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0: Notre invitée, c'est Julie Bailly. Elle est Emilia dans Othello que l'on nous propose à partir du 19 juin. Cet opéra de Verdi, considéré comme un des grands chefs-d'œuvre de la musique opératique. Julie Bailly, est-ce que le chant de Verdi vous vient naturellement ?
2: C'est très bien écrit. Moi, le quatuor, par exemple, c'est très naturel, parce que c'est un côté très rythmique, très sur la parole. On est dans un opéra tardif de Verdi. Mmh. Et donc, on est déjà beaucoup plus dans presque du théâtre chanté, sans air, etc. Et donc, pour moi, ça facilite les choses, parce qu'on est au plus près de l'action théâtrale. Or, c'est un peu mon credo, c'est un peu ce que je défends, moi, cette idée que le chanteur doit avant tout être porteur de texte et pas un

0: enseigne le son, la recherche du son, presque comme si on construisait une voix. Et moi, je pense au contraire, plus j'avance, plus ça se développe, plus ça fonctionne, plus je me rends compte que ça fonctionne parce que je ne construis pas. Ça fonctionne parce que je libère ma voix. Alors entendons-nous bien, il y a vraiment un travail sur un instrument vocal, ça on est bien d'accord. Mais ça va être d'autant plus juste, plus beau, plus ample, on va avoir tout son potentiel si on est au service du texte qu'on a apporté. Et donc, ce genre d'opéra est exactement ce que je travaille pour le moment, cette idée de le texte d'abord au service de la libération de la voix. J'ai presque envie de dire que comme chanteur, de toute façon, on va chanter. Enfin, je veux dire, c'est plus fort que nous, on va la faire, cette mélodie, on l'a tout de suite dans l'oreille, on chante nos mélodies. Mais le texte, si on n'y prend pas garde, on peut parfois passer à côté. Je dis parfois, on passe en patate chaude, on ne comprend plus rien. Mais ça n'a aucun intérêt pour le public d'abord, parce qu'on va moins le chercher dans le drame. Et puis, on trafique sa voix, en fait. Et si on trafique sa voix, on a moins d'ampleur, moins de brillance. Enfin voilà, c'est beaucoup moins
1: Oui,
0: intéressant.
1: c'est un travail parce qu'il y a des livrets qui ne sont peut-être pas à la hauteur de nos
0: Ah,
1: attentes.
0: voilà. Alors c'est là qu'intervient l'imagination. Ça, je dis beaucoup avec les gens avec qui je travaille. Même si c'est pas le plus grand texte du monde, on doit faire croire que ça l'est pour le personnage. Si nous, on est convaincus et qu'on essaye de le transmettre, ça va passer. Mais en effet, malheureusement, tous les livrets ne se valent pas. Ici, j'ai pas eu de problème avec le livret.
1: Julie Bailly, parlons quelques instants du metteur en scène Alex Aguilera. Est-ce qu'il vous a étonné?
0: C'est qui m'étonne, je ne sais pas, mais c'est quelque chose où je me retrouve beaucoup parce que tout est dans la vérité du personnage. Alors, il y a cet énorme décor, hein, impressionnant. Je me réjouis de voir, voilà, je ne sais pas si je peux déjà dire,
2: C'est en hauteur.
0: oui, tout en hauteur, on peut dire qu'il y aura de l'eau, hein. Donc je me réjouis de voir tout ça quand tout sera en place. Mais ce qui est fondamental, c'est que vraiment, rien n'est esthétique pour être purement joli, pour faire des tableaux qui ont de l'allure. Je suis sûre que ce sera très beau, mais le fondement, c'est chaque fois l'intrigue. Et dans un opéra pareil, c'est fondamental, sinon c'est très ennuyeux, je pense. C'est très important d'avoir tout le temps cette intrigue théâtrale qui est au centre. Et donc, on travaille, il ne nous dit pas fais tel geste, il nous dit l'intention, qu'est-ce que penses-tu avec cette intention-là? Alors oui, il y a des contraintes d'entrée, de sortie, d'équilibrage de plateau, mais c'est vraiment chercher en chacun ce que le personnage vit à ce moment-là. Et moi, voilà, c'est tout ce que j'aime.
1: Et le maestro Francesco Lanzilotta?
0: Ah on a répété la semaine dernière, il est très charmant, très souriant comme ça, très gentil. Et ça, la musicale s'est très bien passée. Maintenant, tout le travail avec lui n'est pas encore fait. Donc, je me réjouis de travailler avec lui. Ce que je peux vous dire, c'est que le premier contact s'est très bien passé et que notre première musicale s'est faite dans le respect et dans l'efficacité. Donc, je pense que ça va très bien se passer aussi.
1: Le maestro Francesco Lanzilotta, nous allons le retrouver ici dans du Rossini. Il dirige l'artiste Paolo Bordonia, c'est la Cenerentola.

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1: Et dans Libretto aujourd'hui, notre invitée, c'est Julie Bailly qui va interpréter le rôle d'Emilia dans l'Othello que l'Opéra Royal de Wallonie nous propose à partir du 19 juin. Verdi, c'est un compositeur qui vous convient bien?
2: Alors, pour moi, c'est un peu une étape, parce que jusque-là, j'ai beaucoup fait du bel canto, la musique un peu plus légère, ou en tout cas calibrée un peu plus petit, comme Rossini, Donizetti, Bellini. Et donc, Verdi, c'est un peu une étape de maturité, parce que la musique est plus ample. Ça demande des voix plus grandes, la ligne est plus longue, plus grande. Et ben, je ne vais pas vous mentir, c'est un peu un des compositeurs dont je rêve depuis que j'ai 20 ans. Et donc, aborder ce rôle-ci, c'est vraiment... Alors, j'ai déjà fait dans Traviata, j'ai déjà fait Annina, mais c'était plus petit. L'écriture était un peu moins, ambitieuse. J'ai déjà fait Inès, mais ce rôle-ci, c'est un vrai rôle verdien. Même s'il est court, il y a cette écriture, ce phrasé, etc. Et donc, pour moi, c'est un peu... c'est un grand plaisir d'en arriver là. Mais c'est aussi beaucoup de travail, parce qu'on chante pas... Enfin, moi, je ne chante pas Verdi comme ça au saut du lit. Donc, c'est du travail, justement, sur la libération de la voix, sur la souplesse, sur l'ampleur, etc. C'est une musique qui suppose de l'ampleur en souplesse et toute une tessiture, en fait. C'est essentiellement ça. Hein. Au fur et à mesure de l'histoire de la musique, les orchestres sont plus puissants et les tessitures augmentent. Et donc, c'est ça qui fait la spécificité de ce genre de musique, c'est que tout à coup, vas-y, assume dans l'ampleur, du bas en haut, et tout en restant souple, percutante, voilà. Et le volume, évidemment. C'est ça.
1: Julie Bailly, vous prenez le plaisir de chanter, mais aussi le plaisir de jouer la comédie.
2: Oui, et j'ai la chance d'avoir beaucoup de scènes figurantes comme ça. Hein. On a travaillé ça avec le metteur en scène. Il m'a proposé, pour donner justement de la matière au personnage, de m'ajouter dans certaines scènes, forcément où je ne chante pas. Et moi, j'adore ça. J'ai toujours eu une affinité pour ce genre de scènes parce que j'adore le travail sur l'émotion à travers le corps. J'adore être en scène. D'ailleurs, dans mon parcours, j'ai été souvent comme ça la femme de chambre ou la domestique de l'héroïne principale. Donc, je suis souvent en retrait, mais je suis là. Et c'est des moments magiques parce qu'on vit la chose sans avoir, nous, à nous préoccuper du tout de notre instrument. Et on a des magnifiques chanteuses, nous, devant nous, qui expriment tout avec des voix splendides. Et on peut être juste dans l'émotion et essayer physiquement d'être au plus juste. Moi, c'est quelque chose qui me touche beaucoup. C'est un peu mon instinct, ça. J'ai toujours eu ça en moi. J'ai pas fait de cours de théâtre en tant que tel. Mais l'aspect scénique nourrit toujours terriblement mon chant, ouais.
1: Voilà, donc vous êtes comblé avec cet Othello proposé par Alex Aguilera, puisque vous chantez, vous jouez et on fait attention au texte.
2: C'est ça. Oui, bah, et puis parce que premier jour de répétition, avec Alex, le metteur en scène, il m'a dit, voilà, on s'assied, on dit le texte. J'ai dit, waouh, finalement. Enfin, pour moi, quelque part, c'est l'essentiel. On devrait toujours faire ça. Alors, on n'a pas toujours le temps, mais... commencer par ça. Et alors, il m'interrogeait, c'était un peu un interrogatoire. Et pourquoi tu dis ça? Et moi, ça me semblait évident, donc je répondais à tout. Puis il me dit, mais tu sais, tout le monde n'a pas cette conscience, quand il commence un rôle, de savoir pourquoi le personnage... Je dis, moi, ça me semble tellement évident que c'est la base, en fait. Que fait ton personnage? D'où il vient? Quel est son passé? Pourquoi il dit ces mots-là à ce moment-là? Et donc, c'est ça qu'on s'est trouvé. C'était très chouette, le travail avec le metteur en scène.
1: Finalement, musique, chant, texte, mise en scène, jeu d'acteur, c'est tout ce qui fait le plaisir de l'opéra. Hein.
2: Oui, c'est ça. Et puis, si on veut aller chercher les gens, je pense qu'à un moment donné, il faut être contemporain, il faut être concret. Hein, oui, c'est bien d'avoir des beaux sons, mais encore une fois, après 30 secondes, ça dure longtemps un opéra, hein, après 30 secondes, on se dit « ok, elle a une belle voix », mais non, allons chercher les gens par l'intrigue, par l'implication théâtrale, ça j'y crois très fort, surtout les jeunes.
1: Nous allons retrouver Julie Bailly dans une interprétation du Salve Regina de Grandi, accompagnée ici par l'ensemble Altro Tempo.

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1: Après cette interprétation du Salve Regina de Grandi, nous retrouvons donc Julie Bailly. Julie Bailly, nous lui avons demandé si la transmission était quelque chose d'important.
2: Oui, je suis absolument passionnée par la transmission, aussi parce que j'ai eu un parcours un peu chaotique. Et donc, j'ai eu avant d'arriver à Liège, justement, un peu un point de rupture où j'ai dû revoir toute ma technique, etc., parce que je partais dans la mauvaise direction. Et maintenant, donc, j'ai vraiment envie de partager ça avec le plus grand nombre, en fait. Et dire, mais attention, c'est pas comme ça. Faites pas ce que j'ai fait. Commettez pas mes erreurs. Mes erreurs qui étaient justement d'être dans le son, dans la force, etc. Sous prétexte de puissance, on pourrait croire que le chanteur d'opéra doit mettre de la force. Et il est évident que non, si on ne veut pas bousiller sa voix. Et donc, c'est vrai que la transmission, ça me touche beaucoup. C'est quelque chose de super important pour moi et je vais continuer à essayer de transmettre tout ça au plus grand nombre.
1: Julie Bailly, vous nous avez parlé de votre voix, de sa technique. Vous réécoutez votre voix ?
2: Oui, il faut, en fait. C'est pas spécialement une envie, c'est parce que pour progresser, il faut objectiver les sons qu'on produit, quelque part. Nous, on s'entend de l'intérieur, et il faut enregistrer et réécouter ce que ça donne de l'extérieur. Et donc, je continue à prendre des cours de chant régulièrement pour continuer cette évolution vers plus de maturité vocale. Et il est fondamental d'écouter. Quand on dit, ça, c'est mieux que ça. Et faire une idée objective, à dire, ah oui, OK, quand je fais ça, ça donne ça, quand je fais ça, ça donne ça. C'est très, très important. C'est pas spécialement qu'on a envie de s'écouter, par contre, hein, mais il faut le faire.
1: Et que pense Julie Bailly de sa voix ?
2: Quand je chante bien, je la trouve en même temps très brillante, mais chaleureuse. C'est ça que je cherche. Bon, je ne fais pas ça tout le temps, mais j'essaye, en tout cas, c'est ce que j'aimerais avoir, obtenir. Et toujours plus de souplesse aussi. Je pense que c'est ça la longévité de la voix aussi, c'est travailler en souplesse et chercher plus une libération qu'une production sonore, quoi.

0: Jessica Pratt et Julie Bailly, notre invitée, dans un extrait de la Somnambula de Bellini. C'était à l'Opéra Royal de Wallonie. Elle y interprétait le rôle de Teresa. C'était en 2023.
1: Libretto.
0: Julie Bailly, vous nous l'avez dit durant cette interview, vous êtes à une étape de votre carrière. Vous avez des envies musicales, s'entend.
2: Oh, une envie particulière, non. Continuer à avoir des rôles intéressants, même au niveau du personnage. Là, il se fait que j'ai un peu touché à la musique contemporaine aussi, et pourquoi pas. Hein, je viens de faire, entre autres, un CD avec des messes contemporaines. La saison prochaine, c'est une création. Et en fait, c'est super intéressant aussi, parce qu'il y a un vrai travail, justement, d'investissement de l'artiste, qui peut se permettre peut-être plus de choses, puisqu'il n'y a pas de tradition derrière. Et donc, c'est un peu nouveau, mais je trouve ça intéressant. Et donc, mon rêve, ce n'est pas spécialement tel rôle ou tel rôle, c'est continuer à avoir du travail, pour être honnête. Hein. Le parcours n'est pas simple, et je suis une des privilégiées qui continue à chanter, mine de rien, c'est pas si simple. Et donc, mon rêve, c'est continuer, en fait, continuer à avoir des rôles, qu'ils soient modestes ou pas, mais pouvoir m'exprimer sur scène.
0: Et accepter des challenges, comme dans Le Zombie, une création qu'on aura la saison prochaine.
2: Oui, mais moi, ce qui me préoccupe toujours avant d'accepter un rôle, c'est est-ce que je peux chanter ça bien, en fait. C'est un peu le critère. C'est de se dire, bon, est-ce que vocalement, je vais pouvoir me défendre là-dedans ? Les rares fois où j'ai refusé, c'est que je me suis dit non, ça, c'est souvent parce que c'est trop haut aigu, si je refuse. Je dis, mais ça, je ne vais pas chanter ça bien, c'est juste un peu trop haut pour moi. Et donc, le zombie opéra, l'écriture me paraissait vraiment super bien adaptée à ma voix. Donc, je me suis dit, allez, on tente l'expérience.
0: Julie Bailly, vous avez deux enfants. Ils viennent voir maman à l'opéra ?
2: Ah, ils viennent toujours voir. Mais ils sont très fans et viennent voir tout ce que je fais. Mais ils ont eu une période, quand ils étaient vraiment ados, 13-14 ans, là, où ils ne venaient plus. Hein, quand ils étaient petits, quelque part, je les oblige à venir un peu voir au moins une fois quelque chose. Et puis, maintenant, ils y reviennent quand ils sont plus grands. Parce que je pense qu'ils se disent que, ouais, que c'est quand même pas commun. Et donc, ils viennent toujours voir un spectacle. Ma fille est particulièrement intéressée toujours par l'aspect théâtral, mise en scène, etc. Mon fils, je sais moins vous répondre, mais il est content de venir aussi. Oui.
0: Julie Bailly, qu'avez-vous dit à vos enfants pour les convaincre de venir voir Othello ?
2: D'abord, je leur ai déjà pris des places. Non, chaque fois, je demande, hein, qui veut venir voir Othello ? Donc voilà, ils ont leur place. Ben, je leur ai un peu raconté l'histoire, justement, cette histoire de jalousie, de manipulation, de violence. J'ai dit que j'étais une femme battue. J'ai dit que le décor était impressionnant. Ouais, je leur ai dit que c'était un opéra sombre, mais que ça valait la peine de venir voir. Je leur ai dit d'où ça venait, etc. Donc, je n'ai pas dû les convaincre longtemps.
0: Dans l'équation familiale, il y a quelqu'un qu'il ne faut pas oublier, c'est le mari.
2: J'avoue que ces temps-ci, on ne se voit pas beaucoup, tellement on travaille à des heures incompatibles. Mais c'est mon premier soutien, il est toujours là. Et il vient toujours voir ce que je fais. Alors, par contre, il stresse beaucoup. Parce que j'ai un mari très timide qui ne supporte pas se mettre dans la lumière et me voir monter sur scène. Alors ça l'angoisse à un point pas possible. Donc je crois qu'il se met à ma place et évidemment il n'est pas fait pour ça. Donc je sais qu'il stresse beaucoup pour moi. Donc j'essaie de le rassurer, tout va bien. Il ne vient jamais à la première par exemple. Ça l'angoisse beaucoup trop. Donc il vient quand j'ai déjà fait plusieurs spectacles. Mais c'est mon premier soutien et c'est vrai que sans lui, tout serait beaucoup plus compliqué.
0: On va le rassurer en lui disant qu'il n'y a aucune raison de stresser. On est sûr de vous retrouver en pleine forme et en pleine possession de vos talents sur la scène de l'Opéra Royal de Wallonie. En tout cas, Julie Bailly, merci beaucoup d'être venue à notre micro.
2: Bah, merci beaucoup. Bah, oui, je tâcherai de faire de mon mieux.
0: Bientôt, Julie Bailly.
2: Merci, oui, au revoir.
0: Julie Bailly, notre artiste du jour, nous la découvrirons le 19, le 21, le 23, le 25 et le 27 à l'Opéra Royal de Wallonie. Je vous invite à vous rendre sur le site de l'Opéra Royal de Wallonie pour réserver vos places et de participer à cette dernière de la saison Othello de Giuseppe Verdi. Nous allons retrouver Julie Bailly ici dans un extrait de Rossini, L'échelle de soie.

Nous étions en compagnie de Julie Bailly dans l'échelle de soie de Rossini avec Roland Kubla sous la direction de Christophe Franklin. C'était à l'Opéra Royal de Wallonie en mars 2016. Voilà, rendez-vous ce vendredi 19 juin pour la première de cet opéra Othello dans laquelle nous retrouverons notre invité d'aujourd'hui. C'est Julie Bailly que je remercie chaleureusement. Je n'ai plus qu'une chose à vous dire. Bien des choses chez vous.

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1: Léon XIV s'inquiète de l'extension de la guerre en Ukraine et renouvelle son appel au dialogue. Lors de l'audience générale ce matin, le souverain pontife a également salué l'accord entre les États-Unis et l'Iran. Nous l'entendrons en début de ce journal. Le front libanais techniquement inclus dans l'accord. Pourtant, les frappes israéliennes sur le sud Liban se poursuivent. Nous ferons un point sur le terrain avec notre correspondant sur place. L'accord entre Washington et Téhéran s'est décidé sans Israël. Un camouflet pour son premier ministre Benjamin Netanyahou, qui compte se présenter aux prochaines élections législatives avec un bilan militaire amplement critiqué. Et puis les évêques européens déplorent l'approbation ce mercredi d'un nouveau règlement sur les rapatriements. Le texte permet la création de centres de rétention hors de l'Union européenne.
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1: Bonsoir à tous. Ces dernières 24 heures, le pape Léon XIV a salué à deux reprises la signature prochaine ce vendredi en Suisse d'un accord entre les États-Unis et l'Iran. Une première fois hier soir à sa sortie de Castel Gandolfo et puis une nouvelle fois lors de l'audience générale place Saint-Pierre ce mercredi matin. On l'écoute.
3: Accolgo con soddisfazione il raggiungimento di un accordo tra la Repubblica Islamica dell'Iran.
4: Je me réjouis de la conclusion d'un accord entre la République islamique d'Iran et les États-Unis d'Amérique qui sera signé dans la journée de vendredi. C'est le résultat encourageant d'un travail patient de dialogue et de négociation. J'exprime ma gratitude aux pays qui se sont engagés à faciliter la rencontre entre les parties et à rendre possible cet accord. J'espère que cet accord contribuera à renforcer la confiance mutuelle, la sécurité et la stabilité au Moyen-Orient en favorisant le dialogue et la coopération entre les peuples.
1: Extrait de l'audience générale du pape Léon XIV ce matin. Cet accord annoncé dimanche soir par le président Donald Trump, dont on sait finalement peu de choses encore, si ce n'est qu'il prévoit la cessation immédiate des hostilités, la reprise des activités dans le détroit d'Ormuz et l'ouverture d'une période de négociation de 60 jours pour aboutir à un accord définitif. Ce texte inclut sur le principe le front libanais, condition sine qua non de Téhéran pour aboutir à un accord de paix. Mais ce mercredi, le président libanais Joseph Aoun a affirmé que le processus des négociations avec Israël était indépendant de l'accord annoncé entre Washington et Téhéran. Ces négociations qui sont continuellement rejetées par le Hezbollah libanais, allié de l'Iran. En attendant, bien que moins intense, les frappes se poursuivent sur le sud du Liban, accord ou non. Le ministre israélien des Finances d'extrême droite a affirmé qu'il n'y aurait aucun retrait du Liban, ni d'ici vendredi ni après. L'armée iranienne a pour sa part menacé d'une réponse sévère. La correspondance à Beyrouth de Paul Khalife.
5: Le durcissement du ton entre Israël et l'Iran s'accompagne d'une intensification des combats qui ont fait ce mercredi des blessés dans les rangs des civils libanais et de l'armée israélienne. La journée a été marquée par des tentatives d'avancer au sol de l'armée israélienne vers la colline stratégique de Ali Taher au sud-est de Nabatieh. La deuxième ville du sud Liban, désertée par ses 120 000 habitants, a elle-même été visée par une frappe aérienne dans la matinée, alors que l'artillerie, l'aviation et les drones ont attaqué une quinzaine de localités. Certaines régions bombardées autour de la ville portuaire de Tyr sont assez éloignées de la zone de contact. La tentative de progression israélienne a été précédée et accompagnée d'un intense barrage d'artillerie et de frappes aériennes. Les hauteurs de Ali Taher sont l'un des principaux bastions du Hezbollah qui y dispose d'importantes bases, dont des rampes de lancement de roquettes et de drones, ainsi que des batteries d'artillerie. Le Hezbollah a affirmé avoir repoussé les avancées de l'armée israélienne en tirant des salves de roquettes et des missiles guidés vers les chars et les véhicules blindés engagés dans la bataille. Paul Khalife, Beyrouth, RFI pour Radio Vatican.
1: On l'entend, Israël poursuit coûte que coûte sa guerre au Liban. Une manière de maintenir une situation de perpétuel état d'urgence pour se maintenir au pouvoir. Non, répond Frédéric Ancel, professeur à Sciences Po et auteur de « La guerre mondiale n'aura pas lieu », paru chez Odile Jacob. On l'écoute.
6: Netanyahou, ce qu'il lui faudrait, c'est une victoire militaire décisive. Contre l'Iran, visiblement, c'est fichu maintenant. Contre le Hezbollah, ça va être extrêmement compliqué tant que le moindre petit drone à 1000 dollars pour affranchir la frontière et frapper quand même un civil israélien ou dans le pays, même si ce n'est que ça. Et par conséquent, je pense que cette coalition est perdue. elle ne sera pas reconduite lors des prochaines élections. Et maintenant, j'ajoute que, au regard des enquêtes d'opinion et des sondages qui constituent un sport national en Israël, même Netanyahou risque sa place. C'est-à-dire que Netanyahou n'a pas tenu ses promesses. Et aujourd'hui, une majorité de l'opinion, y compris au centre-droit ou à droite, qui est majoritaire dans le pays, considère qu'il n'est pas allé assez loin. Et la gauche et le centre considèrent qu'il n'a pas été assez efficace. Il s'agit d'obtenir, en tout cas pour la gauche et le centre, un état de paix pérenne avec les voisins et notamment les Palestiniens. Pour la droite, il s'agit, et la droite nationaliste et religieuse, il s'agit évidemment d'imposer et non pas de négocier. Dans un cas comme dans l'autre, aujourd'hui, la situation, pour Netanyahou en tout cas, elle n'est pas très probante. J'ajoute qu'il se prévalait d'avoir une relation spéciale, ce qui était vrai, on l'a dit, ce qui était vrai. Avec Trump, aujourd'hui, c'est fini.
1: Des propos recueillis par Marie Duhamel. Autre guerre déplorée par Léon XIV lors de l'audience générale ce matin, celle qui fait rage en Ukraine. Le pape a déploré les nombreuses victimes innocentes, les secouristes tués, mais aussi les églises et les sites du patrimoine culturel ravagés par les flammes, faisant ici référence au bombardement lundi de la Laure des Grottes de Kiev et de la cathédrale de la Dormition. Le souverain pontife a exprimé sa proximité aux victimes et à leurs proches, avant de demander de prier pour que le Seigneur ouvre des voies de dialogue, éteigne la haine et rende possible une paix juste et durable. À propos de cette guerre qui meurtrit l'Europe, les dirigeants du G7 ont conclu à l'issue de leur sommet à Évian qu'il n'y avait pas de volonté sérieuse de la part de Moscou de faire la paix. Nous nous sommes engagés à accroître les pressions, a déclaré le président français Emmanuel Macron, hôte du sommet. En attendant, à Bruxelles, le cabinet du président du Conseil européen Antonio Costa assure avoir eu de brefs contacts diplomatiques avec le Kremlin pour ouvrir des canaux de communication. Un vote à Strasbourg qui inquiète vivement la COMECE, la Commission des conférences épiscopales de l'Union européenne. Par 418 voix contre 218, le Parlement européen a adopté ce mercredi le règlement européen sur les retours. Les migrants qui n'auront pas été accueillis dans l'UE pourront être délocalisés, car un des points centraux de ce texte est de permettre la création de centres hors d'Europe. Les explications de Pierre Benazé.
7: Avec ce règlement, les 27 emboîtent le pas. L'Italie, qui est la première à créer des plateformes de retour délocalisées, deux centres d'hébergement fermés pour migrants dans le nord de l'Albanie. On voit déjà un groupe de pays, Danemark, Pays-Bas et Autriche, mais aussi Grèce et Allemagne, qui se penchent sur les leçons de ce centre de retour italo-albanais et entament la discussion avec un certain nombre de pays tiers. Le texte voté ce mardi prévoit de passer des accords avec des pays en dehors de l'UE pour que des centres de retour puissent y héberger les migrants qui auraient épuisé toutes les possibilités d'asile ou d'accueil légal dans l'Union. L'objectif de ce texte, qui vient compléter le pacte asile et migration entré en vigueur le 12 juin, est de rendre effectifs les ordres de quitter le territoire européen pour les migrants non admis dans l'UE. Pour l'instant, les 4/5 de ces décisions ne sont pas appliquées. Et même les familles avec enfants sont susceptibles d'être renvoyées vers ces plateformes en dehors de l'Europe. Nouvelle étape du durcissement des politiques migratoires européennes. Pierre Benazet, Bruxelles. RFI pour Radio Vatican.
1: Et les évêques européens ont dans la foulée exprimé leur inquiétude. L'extension de la détention, les restrictions aux voies de recours effectives et l'externalisation croissante des responsabilités vers des pays tiers soulèvent de sérieuses questions éthiques et humanitaires. Peut-on lire dans une déclaration écrite du président de la COMECE, Monseigneur Mariano Crocetta, qui renouvelle aussi les appels à un accueil digne effectué par le pape Léon XIV lors de son voyage apostolique en Espagne. La déclaration de la COMECE est à relire sur notre site internet vaticannews.va. Avant de se quitter, on a appris hier soir le décès du cardinal Ruini à l'âge de 95 ans. Cet Italien était une figure marquante de l'Église italienne. Il avait dirigé la conférence épiscopale italienne pendant le pontificat de Jean-Paul II, dont il avait été également le vicaire dans le diocèse de Rome. Ses obsèques auront lieu demain après-midi dans la basilique Saint-Pierre. Dans un télégramme rendu public ce mercredi, Léon XIV a rendu hommage à un frère d'une foi profonde. Plus d'informations à retrouver sur notre site www.vaticannews.va. C'est la fin de ce journal. Retour de l'actualité en langue française demain matin, 8h30, heure de Rome. D'ici là, une excellente soirée à toutes et à tous.

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2: Bonjour à toutes, bonjour à tous et bienvenue dans La Vie est Belge. J'espère que ça va bien en ce milieu de semaine avec les températures qui commencent à grimper. C'est peut-être une bonne idée d'aller se rafraîchir au cinéma, surtout que Toy Story 5 vient de sortir. Et Olivier Klinkart vous dira tout le bien qu'il pense des nouvelles aventures de Buzz, de Woody et Jessie. Et il vous parlera aussi d'autres films, dont Première Séance, bien sûr. Première séance aux alentours d'une heure moins le quart. Auparavant, on parlera d'une association qui se bat pour défendre les enfants. Il s'agit de SOS Enfants. Vous êtes témoin d'une situation de maltraitance sur un enfant, que vous soyez membre de la famille ou un professionnel, eh bien contactez SOS Enfants. C'est le réflexe à adopter. Charlotte BARL, la directrice de SOS Enfants Namur, nous en dira plus sur les équipes à l'écoute des enfants et des adolescents, qu'ils soient victimes de harcèlement ou des abus sexuels. Mais tout d'abord, la chronique santé et bien-être de notre duo tout-terrain, Sandy Louis et Joël Iland.
3: Bonjour Joël.
4: Bonjour Sandy, comment allez-vous ?
3: Très bien, merci, et vous ?
4: Très bien. Dites-moi, est-ce que vous n'avez pas plusieurs volets dans votre activité professionnelle ?
3: Ça veut dire plusieurs cordes à mon arc ?
4: Oui, par exemple.
3: Oui, on est des petits couteaux suisses par ici.
4: D'accord. Alors vous faites peut-être partie, comme moi, et comme de plus en plus de personnes, de ce qu'on appelle les slasheurs. Je vais expliquer ce que c'est, bien sûr. Ce sont des personnes qui exercent justement plusieurs activités professionnelles en parallèle. Il peut y avoir un lien, bien sûr. Donc le terme vient du signe slash qu'on retrouve sur nos claviers. Cette barre oblique qu'on retrouve donc sur le clavier. Et ici, ça représente le fait d'avoir plusieurs métiers. Alors, quand j'ai découvert ce terme, je me suis dit « Ah, donc il existe un mot pour expliquer mon agenda ». Est-ce que vous avez déjà eu, peut-être vous aussi, la difficulté de présenter en un mot le métier d'une personne, notamment comme le profil qui ressemble un peu au mien?
3: C'est assez fastidieux, surtout quand il faut, vous avez parlé d'agenda, parler des activités de la journée.
4: Ça
3: peut ressembler à un grand écart assez atroce pour celui qui nous écoute.
4: C'est ça, c'est tout à fait ça. Donc selon les jours, en ce qui me concerne, je suis coach en risques psychosociaux, formatrice, experte en bien-être au travail, accompagnatrice en orientation professionnelle, sylvothérapeute et puis de temps en temps chroniqueuse radio, comme aujourd'hui. Alors, dit comme ça, on pourrait justement en croire que j'ai 3 clones et 2 thermos de café branchés en permanence. J'ai pas 2 thermos, j'en ai quand même un petit peu le matin. Mais derrière, finalement, cette multiplicité, il y a quelque chose d'assez actuel. Donc, de plus en plus de personnes refusent aujourd'hui de se résumer à une seule case professionnelle. Certaines le font par nécessité économique, bien sûr, mais d'autres aussi parce qu'elles ont plusieurs passions, plusieurs cordes à leur arc. Et d'autres encore parce qu'un seul métier ne suffit pas à nourrir leur curiosité, leur créativité ou leur besoin de sens. Alors Sandy, vous demandez peut-être si ce n'est pas trop épuisant, justement, ce type de fonctionnement ?
3: Il faut savoir s'organiser, je pense.
4: Effectivement, le slashing peut être très stimulant, mais il peut aussi devenir usant, parce qu'avoir plusieurs activités, c'est bien sûr multiplier les rôles, les horaires, les casquettes mentales, passer de l'un à l'autre. Et si on ne fait pas attention, cette richesse peut devenir réellement une dispersion. Et c'est ici que le sujet rejoint pleinement tout ce qui touche aux santé, à la bien-être, parce qu'un slasher peut ressentir une grande liberté, mais aussi une fatigue invisible. On ne s'en rend pas compte tout de suite. Donc les études et les témoignages montrent d'ailleurs que les qualités nécessaires sont bien sûr l'organisation, l'adaptabilité, la gestion du stress, bien qu'il soit positif et moteur aussi, et la capacité bien sûr à poser ses limites. Sinon, le risque, c'est de vivre en apnée permanente. Comme les activités sont souvent passionnantes, on peut finir par considérer le repos comme une perte de temps. Or, c'est une réalité, le repos fait partie du travail si on veut rester dans la durée. Donc j'aime beaucoup cette image, un orchestre ne produit pas de musique seulement grâce aux notes, mais aussi grâce au silence entre elles. Alors à votre avis, comment garder selon vous un équilibre dans cette manière de travailler ?
3: Je vais vous renvoyer la patate, vous êtes là pour ça. Non, blague à part, je ne sais pas, je pense que la recette est différente pour chacun.
4: Voilà,
3: mais dans les faits, je ne sais pas s'il y a un petit...
4: Il n'y a pas de baguette magique ni de recette magique, mais ce que je conseillerais, c'est d'être attentif à quelques signaux simples, quand la joie disparaît notamment, quand les pauses provoquent de la culpabilité aussi, et surtout quand le corps commence à protester. Là, ce n'est plus de la polyvalence, c'est plutôt une alerte. Donc être slasher ne devrait pas signifier être partout tout le temps. L'important, c'est de garder un fil rouge intérieur. Parce qu'en réalité, dans mon cas par exemple, derrière mes différentes activités, il y a toujours la même intention, aider les personnes à retrouver un peu plus d'équilibre, de sens et de respiration dans leur vie. Je dois tenir compte de mes besoins aussi, bien sûr. Les formes changent, mais le cœur du travail reste le même. Et je crois que beaucoup de slasheurs fonctionnent ainsi. Ils ou elles ne multiplient pas seulement les métiers, ils déclinent plusieurs facettes finalement d'une même identité. Alors, si vous vous reconnaissez dans cette vie aux multiples barres obliques, n'oubliez pas ceci. La richesse professionnelle n'a de valeur que si elle laisse encore de la place au vivant, soi-même bien sûr. Et sur cette belle image, je vous souhaite une journée un peu moins slashée peut-être et un peu plus respirée. À bientôt.
2: Eh ben merci beaucoup Joël Hilonde pour ce conseil. On a rendez-vous avec Charlotte Berwell de SOS Enfants à Namur dans quelques minutes. Le temps d'écouter Lola Young. Merci.

0: Mais si, c'était Lola Young.
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0: L'affaire Liana est un électrochoc qui continue de bouleverser la France. Le corps de la collégienne de 11 ans a été retrouvé au début du mois, quelques jours après sa disparition dans le Gers. Les révélations sur les antécédents du principal suspect qui a été arrêté mettent au jour des comportements de prédateurs sexuels. Il faisait l'objet de plusieurs signalements et plaintes pour viol, sans qu'il ne soit jamais inquiété. Le meurtre de Liana est devenu un symbole de la défaillance du système judiciaire français. Et ce ne sont pas les effets d'annonce sur les 70 000 dossiers impliquant des mineurs à réexaminer qui vont changer quoi que ce soit, enfin durablement. Qu'il s'agisse d'abus sexuels, d'inceste ou de viols concernant les enfants ou les femmes, la parole est au mieux entendue, et encore, mais rarement, écoutez. Et ici, en Belgique, profondément traumatisée par l'affaire Dutroux il y a 30 ans, comment est perçue cette prise de parole? Quel rôle avons-nous tous et toutes à jouer face à ces situations intolérables? Eh bien, c'est ce qu'on va voir avec Charlotte Béharel, directrice de SOS Enfants Namur, qui est en studio avec nous depuis Namur. Bonjour Charlotte.
2: Bonjour.
0: Voilà, et merci à Patrick Tchouta d'assurer la liaison technique. Alors, Charlotte, vous êtes directrice de SOS Enfants en Namur. J'avais dit dans l'introduction que le réflexe à adopter, eh bien, c'est de vous contacter quand on voit une situation d'abus, de maltraitance sur un enfant. C'est vraiment le mantra qu'il faut faire passer en Belgique.
2: Oui, tout à fait. Donc, nous sommes une équipe de professionnels, une équipe pluridisciplinaire qui sommes spécialisés pour accueillir des situations de maltraitance ou de suspicion de maltraitance d'enfants. Il y a 15 équipes en Fédération Wallonie-Bruxelles qui sont subsidiées par l'ONE. Et on est vraiment là à la fois pour pouvoir donner des avis et des conseils à des professionnels qui rencontrent des situations dans lesquelles c'est compliqué pour eux de pouvoir intervenir adéquatement. Donc, ça permet vraiment d'avoir une équipe pluridisciplinaire qui peut écouter le professionnel et apporter un avis concernant la situation. On est là évidemment pour prendre en charge en tant que tel des situations de maltraitance ou de suspicion de maltraitance. Et donc là vraiment, ça peut être toute personne, tout citoyen, qu'il soit parent, entourage de l'enfant, ami d'un ami de l'enfant. Voilà, ça peut être vraiment du tout venant un citoyen qui aurait eu connaissance par quelques moyens que ce soit d'une maltraitance d'enfant, il peut nous contacter pour voir un petit peu comment faire. Mmh. Et nous, on travaille vraiment. Oui.
0: Ouais, mais je me demande
2: en collaboration.
0: Ouais, je me demandais Charlotte justement si les gens maintenant, si nous tous, hein, nous tous citoyens qui sommes confrontés à ça, si on vous appelait beaucoup plus régulièrement ou s'il y avait encore ce réflexe de dire non, est-ce que je vais pas faire de la délation, est-ce que je me mêle de quelque chose qui me concerne ou pas. Vous voyez, est-ce que c'est encore très présent ça?
2: Alors, je ne sais pas, parce qu'évidemment, ceux qui font la démarche de nous appeler, ben, ils prennent en tout cas les choses au sérieux et font une démarche dans le but d'en faire quelque chose. Donc voilà, je ne sais pas, tous ceux qui n'osent pas nous contacter ou faire quelque chose concernant une situation dont ils auraient connaissance, mais en tout cas, ceux qui nous contactent, c'est sûr que ce n'est pas une démarche évidente. Ça dépend souvent évidemment des faits auxquels ils ont été confrontés ou qu'ils ont appris. La gravité des faits, évidemment, influence le fait qu'ils prennent à un moment donné cette démarche, ils font en tout cas une démarche vers un service spécialisé. Voilà, donc nous, c'est vrai, en tout cas, à Namur, au niveau des appelants, au niveau des personnes qui nous signalent des situations, il y a environ la moitié des signalements qui viennent de professionnels et la moitié qui viennent de toute personne. Maintenant, c'est souvent aussi des personnes qui sont de l'entourage de l'enfant.
0: On va préciser, Charlotte, qu'effectivement, c'est assez difficile hein, d'avoir des chiffres en Belgique, mais en tout cas, les experts estiment qu'environ un enfant sur cinq serait victime de violences sexuelles en Belgique. C'est ça?
2: Alors, je ne sais pas d'où viennent vos chiffres. Nous, en tout cas, c'est sûr que les situations que nous avons, pour lesquelles on nous interpelle, ce ne sont pas des situations que de maltraitance sexuelle. C'est sûr que c'est une part quand même importante des signalements, c'est environ 25% des signalements sur les équipes SOS Enfants, mais il y a aussi beaucoup de maltraitance, de situations de maltraitance physique et de maltraitance psychologique, et aussi de plus en plus de situations d'enfants qui sont pris dans des séparations parentales hautement conflictuelles, qui aussi font des dégâts sur le développement des enfants.
0: Je me demandais, parmi les appelants, est-ce que justement il y a des enfants ou des adolescents, ou c'est plus régulièrement des adultes qui vous contactent ?
2: C'est très souvent des adultes qui nous contactent, en tout cas pour les équipes SOS Enfants en général. Maintenant, c'est vrai que l'équipe de Namur a développé depuis 2018 un chat qui s'appelle « Maintenant j'en parle ». Et là, il est vraiment dédié et c'est vraiment poussé justement les jeunes à venir directement sur un chat qui est une modalité d'intervention, une modalité en tout cas très différente qu'un rendez-vous et qu'une prise en charge par une équipe SOS. Et donc, dans ce cadre-là, par contre, là, ce sont vraiment des enfants et des jeunes qui viennent directement sur le chat les soirs de semaine pour parler aux intervenantes. Mais sinon, dans le cadre des interventions habituelles, j'ai envie de dire, des équipes SOS enfants en général, c'est plus souvent des adultes ou alors des adolescents. Mais c'est vrai que c'est plus souvent des adultes qui nous contactent.
0: Et quand les enfants et les adolescents interviennent sur ce chat, maintenant, j'en parle, une fois que la parole est déposée, une fois que vos équipes parlent avec ces appelants, c'est quoi l'étape suivante ?
2: Alors ça va vraiment dépendre de ce que le jeune amène, de là où il en est par rapport à ce qu'il a vécu. Elles sont vraiment là pour accueillir la parole du jeune. L'idée était vraiment de proposer une intervention plus facile, plus facile d'intervention pour les jeunes, plus facile d'accès, pardon. L'étape suivante, ça dépend vraiment de ce que veut le jeune. En tout cas, nous, on propose plusieurs chats. Donc, les jeunes peuvent revenir plusieurs fois sur le chat parce que pour un jeune, ça prend parfois du temps de se déposer, de pouvoir expliquer ce qu'il a vécu et aussi de faire un petit cheminement pour voir quelle démarche il est prêt à faire pour essayer d'aller mieux par rapport à ce qu'il a vécu. Et donc, l'objectif, évidemment, de nos intervenantes, c'est ensuite de pouvoir l'orienter correctement par rapport à ce qu'il a vécu et où il en est, ce qu'il est prêt à faire, de l'orienter correctement vers un service ou des personnes ressources qui pourraient l'aider concrètement en présentiel.
0: Ouais.

0: enfants, on ne sait pas ce qu'ils deviennent par rapport à ce qu'ils ont déposé. Et ça, c'est la réalité du chat et c'est l'intervention et la modalité qui est proposée. C'est évidemment très différent dans les équipes SOS Enfants où là, les interventions sont... sont plus globales et vont être en présentiel.
1: Ouais. Comment vous en êtes venue, vous Charlotte, à diriger SOS Enfants Namur? Quel a été le parcours, le déclic où vous vous êtes dit, ok, là, il faut vraiment faire quelque chose?
0: Eh bien alors, je suis donc assistante sociale et criminologue de formation. J'ai travaillé auparavant 10 ans dans une institution publique de protection de la jeunesse et donc pour des jeunes qui avaient commis des faits qualifiés infractions. Et c'est dans le cadre de cette expérience-là qui était très très riche et très intéressante que voilà, pour moi c'était important de d'intervenir plus tôt. Il y avait beaucoup de jeunes qui commettaient des faits qualifiés infractions qui avaient eux-mêmes vécu de maltraitance et de violence en étant enfants. Et donc pour moi c'était vraiment important d'agir au plus vite et d'apporter du soin aux enfants. Voilà, donc c'est vraiment pour moi, en tout cas, personnellement, une injustice qui est à réparer pour apporter de l'aide à ces enfants pour qu'ils puissent se développer plus sereinement et mieux dans...
1: Voilà, prendre la souffrance à la racine, si je peux dire, essayer d'éviter après que cette souffrance-là, ils en fassent quelque chose de plus difficile après pour eux. Vous avez en tête un témoignage particulièrement marquant, Charlotte, de pas forcément d'abus, mais de harcèlement, parce que bien évidemment il y a les abus sexuels dont on parle à SOS Enfants Namur, mais il y a aussi l'effet de harcèlement scolaire notamment.
0: Alors ça, le harcèlement scolaire, on peut avoir des situations qui nous arrivent, mais en général, il y a d'autres types de maltraitance avec malheureusement cette maltraitance vécue par cette violence vécue par les enfants. Ça, c'est plutôt les PMS qui vont vraiment plus à intervenir au niveau du harcèlement scolaire, parce qu'il y a tout un travail qui est à faire avec l'école et les groupes d'enfants. Donc ça, nous, c'est pas forcément les situations dans lesquelles on va intervenir.
1: Oui, c'est vraiment le harcèlement physique, le harcèlement moral, intellectuel qui va donner lieu aussi à la maltraitance, hein, c'est bien ça.
0: C'est tout ce qui est violence physique, sexuelle, psychologique. Et alors nous, c'est vrai que la spécificité des équipes SOS Enfants, c'est de travailler avec l'entourage de l'enfant. Donc on va apporter du soin individuel via notamment nos psychologues qui apportent du soin thérapeutique aux enfants individuellement. Mais il y a tout un travail qui se fait avec l'entourage de l'enfant parce que la maltraitance, en tout cas les situations de maltraitance qui nous sont apportées, sont souvent
1: des cas de familiaux, quoi.
0: Exactement, en intrafamilial. Et donc c'est toute l'importance de travailler avec tout l'entourage pour que ça s'arrête, pour prévenir d'autres types de maltraitance et pour comprendre, pour que la famille puisse comprendre et se réajuster par rapport au vécu de leur enfant.
1: Ah, mais alors justement, Charlotte Béharel, donc je rappelle directrice de SOS Enfants Namur, est-ce que ces familles, quand vous les contactez pour dire attention, il y a des cas de maltraitance, on va venir travailler avec vous, comment elles vous reçoivent au début? Parce que la remise en question, c'est pas quelque chose de tellement facile, hein, et je parle de façon générale.
0: Oui, tout à fait. Et donc ça va vraiment dépendre d'une situation à l'autre. Ça va dépendre aussi s'il y a déjà des intervenants, des professionnels dans la situation ou pas, qu'est-ce qu'ils savent de l'équipe SOS Enfants. Voilà, vraiment, ça dépend. Il y a parfois des préjugés. Et puis c'est vrai que rien que notre nom, c'est...
1: Oui, il dit tout, SOS Enfants.
0: Exactement, et c'est vrai que notre intérêt et notre intervention, elle est basée toujours et centrée toujours sur l'enfant, mais n'empêche que l'enfant fait partie d'un système souvent familial et que pour nous, c'est important de prendre tout ce système en charge. Mais c'est sûr que nos interventions vont avoir comme but premier le bien-être et la sécurité en tout cas de l'enfant.
1: Mais j'imagine que quand il y a la porte est fermée, qu'il y a un mur, que vous ne pouvez pas dialoguer avec la famille maltraitante, comme vous ne pouvez pas faire votre travail de dialogue et d'écoute et d'aide, j'imagine qu'après il y a un autre relais qui est suivi. Parce que j'imagine que vous en avez aussi essuyé des refus malheureusement.
0: Tout à fait. Malheureusement, ça peut arriver. Et alors, dans ces cas-là, ou même parfois, c'est une situation, enfin, une prise en charge qui commence et puis.

0: voilà, tout doucement, effectivement, les choses s'effritent et c'est compliqué de voir les enfants et la famille et de continuer le travail. Et alors là, ça va vraiment être une réflexion en pluridisciplinarité sur les éléments que nous avons en notre possession et ce qui nous semble important pour l'enfant. Et évidemment que si la sécurité, la santé physique et psychologique de l'enfant est compromise et en danger, alors là, on se doit, en tant que toute personne, mais encore plus en tant que professionnel, contacter alors notamment le service d'aide à la jeunesse ou alors le parquet directement. Voilà, et ça va dépendre évidemment de la gravité de la situation, du danger pour l'enfant. Et voilà, mais c'est sûr qu'on ne reste pas avec une situation qui a été débutée chez nous et pour laquelle on est toujours inquiet pour l'enfant. Et puis voilà, c'est sûr qu'on ne peut pas ne rien faire.
1: Je voudrais savoir, parce que c'est vrai que dans ces questions-là, forcément les choses ont évolué, on ne parle pas dans la société, et même nous tous, avec nos mots, de la même façon de ces abus, de ces maltraitances comme on en parlait il y a 15 ans, il y a 10 ans, il y a encore 5 ans, il y a aussi une évolution du langage. Je voudrais savoir si dans les témoignages que vous recevez, il y a des mots beaucoup plus précis ou si il y a encore des périphrases, des images qui sont utilisées pour ne pas parler d'un cas en particulier. Vous voyez ce que je veux dire ?
0: Alors, je ne suis pas sûre, c'est plutôt par rapport alors aux personnes qui viendraient nous demander de l'aide.
1: Oui, exactement. Oui, si on arrive davantage à parler, à mettre des mots plus précis sur ce qu'on vit quand on est enfant ou ado maltraité.
0: Alors là, ça va aussi dépendre vraiment de l'enfant, mais c'est pour ça que nos intervenantes aussi s'adaptent aux enfants, à leur manière de communiquer, à l'âge qu'ils ont, parce que ça va évidemment...
1: Il y en a de plus en plus jeunes,
0: En tout cas, il y a des jeunes enfants aussi dans nos services. Et alors, on a par exemple dans notre équipe une personne qui est psychomotricienne de formation, en plus d'être psychologue. Ouais. On a des personnes qui sont formées à des outils spécifiques pour pouvoir parler avec les enfants et utiliser effectivement des médias de différentes sortes. Et ça, c'est vraiment les psychologues qui s'adaptent à l'enfant et les assistantes sociales qui travaillent davantage avec les parents et l'entourage également. C'est vraiment des modalités qui sont adaptées en fonction de l'enfant ou de la famille qui se trouve en face d'elle.
1: Oui, j'imagine aussi que face à la situation, il y a peut-être aussi des gens davantage qui ont envie de participer au combat que vous menez, à l'écoute que vous avez. Vous prenez des bénévoles ou des nouveaux salariés? Comment ça se passe?
0: Alors nous n'avons pas de bénévoles dans notre équipe, ce ne sont que des personnes professionnelles, des psychologues cliniciennes et des assistants sociaux, juristes, médecins, pédopsychiatres.
1: Bien sûr.
0: Voilà, les équipes SS Enfants, en tout cas, doivent être pluridisciplinaires et composer un certain nombre de professions différentes, vraiment dans le but d'avoir un regard global et pluriel autour des situations de maltraitance qui sont multifactorielles. Et donc, je ne suis pas sûre d'avoir répondu à votre question.
1: Non, si, vous avez répondu, bien évidemment, vous inquiétez pas. Voilà. En tout cas, voilà, il y a votre numéro, donc le 0 80 22 54 15, 081 22 54 15, ça c'est le téléphone de SOS Enfants Namur. Les gens en profitent pour donner l'adresse, c'est 340 chaussée de Waterloo. Et donc voilà, vous contactez si on est témoin d'une situation de maltraitance donc sur des enfants ou des adolescents. Merci Charlotte BARL, je rappelle que vous êtes directrice de SOS Enfants Namur. Merci beaucoup.
0: Merci à vous.
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1: On va retrouver Olivier Clincard dans quelques minutes pour parler cinéma. Voici en attendant Jungle.

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1: Et aujourd'hui, le programme est particulièrement chargé. On va le résumer ainsi, animation, horreur et comédie. Vous avez vu, je peux être très succincte. Olivier, salut.
2: Bonjour Delphine, bonjour à toutes et à tous. Effectivement, un programme aussi chargé que la Coupe du Monde. Il y a plein de matchs de foot, mais aussi plein de films qui sortent en salle. Et c'est tant mieux. Et des très bons films d'ailleurs dont on va parler aujourd'hui. Et une fois n'est pas coutume, je vais même carrément vous laisser la parole pour commencer, puisque vous parliez d'animation. Vous avez vu un excellent film d'animation, moi aussi, mais ça j'en parlerai plus tard. Et c'est un film qui vous a marqué, Allah n'est pas obligé, qui nous plonge dans une réalité très dure qui est celle des enfants soldats. Et je sais que vous avez beaucoup aimé ce film.
1: Oui, alors donc, c'est adapté du roman éponyme d'Amadou Kourouma, qui avait aussi eu quelques prix. On va préciser que Allah n'est pas obligé, était récompensé au festival Anima cette année. Il est réalisé par Zaven Nadjar. Et donc, oui, Olivier, Allah n'est pas obligé, retrace le parcours d'un enfant soldat. Cet enfant, c'est Birahima. C'est un orphelin guinéen qui a une dizaine d'années. Et en fait, il raconte de façon très ironique comment il est précipité dans la guerre alors qu'il essaie de rejoindre sa tante au Libéria. Birahima va suivre les pas de Yakuba, qui est un bonimenteur de grand chemin, qu'il connaît, qui est venu plusieurs fois dans son village et qui joue un petit peu, je vais pas dire les pères, mais peut-être un peu les tontons, les guides de substitution. Et sauf que sur la route, Birahima rencontre des enfants soldats et ça va faire basculer son destin. Alors dire que Yakuba, donc le tonton de substitution, j'allais dire, c'est Thomas Njijol qui
2: fait
1: le double.
2: La voix.
1: Ouais, voilà. Et franchement, ce film d'animation, moi, je l'ai trouvé très très très réussi, très très fort, parce que les dessins n'édulcorent jamais la violence des situations. Et on a compris, quand on dit enfant soldat, on se doute qu'on va pas voir que des petites fleurs partout. Voilà. Et ben, je trouve que justement le fait de ne pas édulcorer cette violence rend le sujet encore plus fort. Et puis le film d'animation, les dessins ont été choisis avec des aplats de couleurs qui donnent une intensité, une force, et des couleurs aussi qui sont profondément lumineuses, qui sont éclatantes. Les personnages sont expressifs. Franchement, Allah n'est pas obligé. Je trouve que c'est vraiment un film d'animation coup de poing. C'est un film à voir absolument.
2: Qui n'est pas dénué d'humour non plus, je crois. Il y a quand même une petite touche d'humour aussi, malgré la difficulté du
1: sujet. Bien sûr,
2: c'est
1: pour ça que j'ai précisé l'ironie, effectivement, au début. Il y a l'humour et cette ironie donc, de Birahima qui raconte donc, son parcours.
2: Alors néanmoins, c'est un film d'animation. Est-ce que pour autant, il est à conseiller à un très jeune public?
1: Très jeune, non, même pas.
2: Il est assez dur, je pense.
1: C'est un film d'animation, on parle du sujet, le parcours des enfants soldats. Je pense qu'il faut quand même avoir une bonne douzaine d'années, voire un petit peu plus, pour le voir. Et je précise aussi que la version roman graphique existe. La bande dessinée, qui est d'ailleurs miroir du film, qui est publiée par les éditions Dupuis, parce que dans la BD, le réalisateur Zaven Nadjar a souhaité réintégrer les parties du roman qu'il n'avait pas pu mettre à l'écran. Voilà.
2: Ce qui fait un très beau complément.
1: Exactement.
2: Parfait. En tout cas, vous avez donné envie de voir ce très beau film, Delphine.
1: Après, Allah n'est pas obligé, Olivier. Je crois qu'on va basculer dans l'horreur avec vous.
2: Un peu, oui, effectivement. Alors, l'horreur suggérée, plutôt. C'est pas non plus un film à réserver à un très jeune public, mais... Ouais. On sait qu'il y a des fans, évidemment, de films d'horreur et particulièrement de ce qu'on appelle dans les genres cinématographiques les found footage. Vous savez,
1: expliquez-nous là.
2: Ces films, c'est soi-disant des vidéos qu'on a retrouvées avec...
1: Ah, c'est le Blair Witch Project.
2: Exactement.
1: Voilà, c'est bon,
2: c'est
1: j'ai compris.
2: C'est tout à fait ça. Voilà, ça s'est inscrit effectivement dans la veine de Blair Witch Project, qui avait été un immense succès à l'époque, on s'en souvient. C'était il y a déjà un petit peu plus de 25 ans. On est un petit peu ici dans la même catégorie avec ce film Backrooms, réalisé par un tout jeune homme, il a seulement 20 ans, Kane Parsons, qui était derrière la caméra pour ce long métrage. Alors, il faut quand même un petit peu connaître ce phénomène de backrooms. C'est un phénomène de la culture web. Donc, je dirais qu'il faut être un petit peu connaisseur par rapport à ça. Ce qui n'empêche pas de voir le film, d'ailleurs. Même si on n'y connaît rien, c'est pas un problème. Alors, en quoi ça consiste, ce phénomène qui est émergé sur Internet il y a quelques années? C'est le fait de filmer. C'est une sorte de concept d'horreur qui consiste en fait à filmer des grands grands espaces vides, des grands espaces désertiques, des grandes salles où il y a une lumière un petit peu blafarde, un petit peu pâle, et donc qui sont censés distiller un sentiment angoissant, un sentiment un peu claustrophobe. Et donc ce phénomène s'est un petit peu développé sur Internet. Je vous avoue que je ne connaissais pas du tout. C'était pour moi une découverte. Je ne savais pas du tout ce que c'était. Les internautes acharnés, je suppose que ça n'a pas de secret pour eux. Moi, je ne connaissais pas. Et voilà, c'est le mérite de ce film d'épouvante, Backrooms, qui nous raconte en fait l'histoire d'un homme incarné par Chiwetel Ejiofor. Il est propriétaire d'un magasin de meubles, un magasin de meubles qui ne marche plus très très bien d'ailleurs. Il consulte régulièrement sa psychologue, incarnée par l'excellente Renate Reinsve, qu'on voit décidément de plus en plus sur nos écrans. Et puis voilà qu'un jour, ce gérant d'un magasin de meubles va découvrir une sorte de porte cachée, de porte mystérieuse dans la cave de son magasin. Une porte qui n'est pas vraiment une porte, en fait. C'est une sorte de porte à travers le mur. Donc, il peut carrément passer à travers le mur. Et il se retrouve dans un espace, dans une immense pièce qui cache une autre pièce et ainsi de suite. Une sorte de dédale labyrinthique, mystérieux. Et il va essayer de se faufiler de plus en plus dans ces pièces, vraiment fasciné par cet espace mystérieux. Et ça va donner lieu évidemment à des scènes assez angoissantes. Et pour prouver qu'il ne divague pas,
1: qu'il ne déraille pas,
2: ne déraille pas complètement, il va convier une jeune équipe, un jeune homme et une jeune femme, pour venir filmer cet espace mystérieux pour pouvoir prouver qu'il ne raconte pas n'importe quoi. Alors, comme vous l'avez très bien dit, vous avez parlé de Blair Witch Project. Dans ce film culte, l'horreur était suggérée en permanence. En réalité, on ne voyait pas grand-chose.
1: On ne voyait rien. C'était juste l'ambiance et puis le fait qu'à un moment, il y avait des gens qui disparaissaient.
2: Eh bien, c'est exactement la même chose. C'est quasiment la même chose avec Backrooms. Et donc, dans cette optique-là, l'effet, je trouve, est assez réussi. Le film ne va peut-être pas tout au bout de son propos. Il m'a laissé peut-être un petit peu sur ma faim au niveau de la conclusion, mais je dirais que dans le genre, c'est une proposition intéressante et c'est pour ça que je trouvais que ça valait la peine d'en toucher un mot.
1: Ouais. Et puis surtout, c'est le gros succès surprise, Olivier. Voilà. Ça cartonne. Hein.
2: Alors vous avez bien fait de le dire, parce qu'effectivement, il est sorti il y a déjà, je crois, 2-3 semaines aux États-Unis et là-bas, ça a cartonné dès son premier week-end d'exploitation. Le film a vraiment, déjà, il s'est remboursé déjà plusieurs fois. Il n'a pas coûté très cher, d'ailleurs, c'est un petit budget, mais comme l'était d'ailleurs de Blair Witch Project, qui était une rentabilité exceptionnelle et apparemment Backroom, c'est en train de suivre le même chemin.
1: On va passer à la comédie, mais alors avec un film qui nous a tous les deux beaucoup, beaucoup fait rire, Olivier.
2: Ah, bien sûr.
1: Un film belge, Sainte-Marie-aux-Mines.
2: Sainte-Marie-aux-Mines. Alors, Sainte-Marie-aux-Mines, c'est pas en Belgique.
1: Un film belge. Mais...
2: C'est un film belge réalisé par Claude Schmitz, qui avait déjà réalisé L'autre Lorenz, par exemple. Un film policier déjà assez, assez surprenant dans son déroulement. Et ici, Claude Schmitz nous emmène à Sainte-Marie-aux-Mines. C'est une localité bien réelle qui se trouve en Alsace, dans le Haut-Rhin. Belle région, on le sait, l'Alsace. Hein.
1: La route des vins, la route de la Mirabelle, par exemple.
2: Ne m'en parlez pas, vous me rendez nostalgique, Delphine. Mais effectivement, Sainte-Marie-aux-Mines, c'est en Alsace. Et en Alsace, dans cette petite localité, deux inspecteurs, les inspecteurs Krab et Konrad, ont été mutés à titre disciplinaire, eux qui étaient si heureux dans le sud de la France, du côté de Perpignan, et voilà qu'ils se retrouvent mutés dans le nord-est, en Alsace, dans cette petite localité où ils vont devoir enquêter sur un fait absolument banal, la disparition d'une bague, rien de plus bête. Mais finalement, cette enquête apparemment banale va se révéler beaucoup plus complexe qu'il n'y paraît et va venir un petit peu troubler la tranquillité de ces deux vieux célibataires. Mais nous, en tout cas, ça n'a pas troublé notre tranquillité. Au contraire, on est très content que ça soit venu la perturber un peu parce qu'on s'est vraiment amusé énormément.
1: Alors, c'est vraiment amusé. Alors, pour les gens qui connaissent la série, me semble-t-il, sur Amazon Prime, Slow Horses avec Gary Oldman. Hein, c'est Gary Oldman qui est le patron de l'étable. Donc là où on case les ratés du MI6, donc les services secrets, les brels, les ratés, ceux qui ont vraiment, les derniers de la classe, quoi. Sainte-Marie-aux-Mines, c'est Slow Horses façon striptease en Alsace.
2: Totalement. Avec ces deux vieux enquêteurs, des pieds nickelés, c'est vraiment extraordinaire.
1: Surtout avec un petit fond de bromance, et qui est absolument super.
2: Il y a des scènes absolument désopilantes. Moi, c'est un film qui me fait penser, par exemple, à Vitrival, dont j'avais parlé il y a quelques mois. On est vraiment dans la même optique. C'était une excellente comédie belge qui se passait là aussi dans un petit village, mais belge cette fois, la localité de Vitrival. On peut aussi penser un petit peu à Un ours dans le Jura, le film de Franck Dubosc. Ces comédies, j'ai envie de dire, ces comédies du terroir qui nous emmènent dans des coins assez reculés de la France ou de la Belgique profonde.
1: Et puis avec des gens qu'on ne voit pas forcément souvent mis en avant. Des hommes qui ont passé 60 ans, un petit peu bedonnants, un petit peu qui ont envie de... carrière est passée, on voudrait prendre un petit peu le temps de vivre célibataire, mais de l'autre côté, il y a peut-être aussi des femmes qui ont passé un certain âge et qu'on ne voit pas forcément souvent et qui prennent leur destin en main, qui ont du caractère. Il y a des personnages qu'on ne voit pas assez au cinéma, qui sont totalement authentiques, des gens qu'on peut croiser.
2: Exactement,
1: quoi.
2: Des anti-héros profondément attachants, et c'est ça qui en général fait le succès de ce genre de film, avec dans les rôles principaux ces deux inspecteurs absolument... désopilant et attachant.
1: C'est vrai, totalement.
2: Rodolphe Burger. Alors, Rodolphe Burger, c'est quand même pas n'importe qui, parce que son nom ne dira peut-être pas grand-chose au niveau cinéma, même s'il a déjà tourné dans pas mal de films, dont l'autre Laurence, justement, de Claude Schmitz. Mais Rodolphe Burger, c'est un compositeur, guitariste et chanteur français. Qui est d'ailleurs né à Colmar, donc c'est un peu le régional de l'étape. Et à côté de lui, son collègue dans le film, c'est Francis Soutens, comédien belge, qui joue de son accent... Sans aucun problème, sans aucun complexe. C'est d'ailleurs une des saveurs du film.
1: Voilà, je suis flamand et ma femme est française.
2: Exactement.
1: Voilà, comme il le précise à chaque fois.
2: Cet enquêteur belge qui s'est perdu dans le sud de la France et qui s'est retrouvé muté en Alsace. Qu'est-ce qu'on s'est amusé avec Sainte-Marie-aux-Mines. C'était vraiment...
1: Ah vraiment. Il y a vraiment des scènes d'anthologie.
2: C'est une sortie rafraîchissante, on peut le dire.
1: Totalement, totalement décalée, mais rafraîchissante, c'est bien le mot. Sainte-Marie-aux-Mines. Alors, après s'être rafraîchi, je pense qu'on va plonger dans la nostalgie, Olivier. En tout cas, ça va parler à des générations d'enfants, d'ados, d'adultes aussi, puisque vous nous parlez d'un autre film d'animation. C'est déjà le 5e volet de Toy Story.
2: Toy Story 5. La semaine dernière, avec Disclosure Day, je vous disais que c'était une des sorties les plus attendues de cette première partie de l'année. Eh bien, une semaine après, il y a encore une autre sortie qui est peut-être même encore plus attendue. C'est Toy Story 5, effectivement. Rendez-vous compte, ça fait déjà 30 ans que le premier Toy Story est sorti sur nos écrans. J'ai été le voir au cinéma à l'époque. Vous vous rendez compte? Alors, ça me rajeunit pas. Ou au contraire, j'ai peut-être même envie de dire que si, justement, ça me rajeunit. Parce que quand on voit un Toy Story, on retombe en enfance. C'est impossible de pas craquer.
1: On a envie de replonger dans notre coffre à jouer.
2: C'est incroyable.
1: C'est
2: incroyable. C'est déjà le 5e film et pourtant, ça marche toujours aussi bien. Comment résister à ces personnages totalement craquants?
1: Et est-ce qu'on voit les mêmes héros?
2: On retrouve avec un grand plaisir Buzz l'éclair, Woody le cow-boy, Jessie la cow-girl et tout le reste de leurs amis jouaient effectivement. Et ce qui est formidable avec Toy Story, c'est que c'est un film qui, d'épisode en épisode, s'adapte à son époque, puisque dans ce Toy Story 5, on est en 2026, et en 2026, eh bien, les jouets, ils ont du souci à se faire, parce que malheureusement, les enfants comme les adultes passent leur temps devant des écrans, devant leur smartphone, les tablettes, leurs ordinateurs, les jeux vidéo et les bons vieux jouets avec lesquels nous avons grandi dans notre génération, ben malheureusement, ils se retrouvent remisés au placard. Et Buzz, Woody et leurs copains, ben ils sont dans la même galère, effectivement. Alors comment faire? Comment faire pour réapprendre à ces jeunes enfants à aussi pouvoir se rapprocher de ces jouets, de ces plaisirs plus simples, sans pour autant délaisser et abandonner les technologies d'aujourd'hui qui font partie de notre monde. Il faut aussi s'y adapter, mais pas que. Et justement, ce film est très très subtil dans son scénario parce que c'est de ça dont il nous parle, avec énormément de tendresse, avec énormément d'humour aussi, parce que c'est toujours aussi drôle, évidemment, Toy Story. Et puis, je disais que cette saga, elle évolue avec son temps. Cette fois-ci, le personnage principal, c'est plutôt Jessie. Jessie, la co-girl, dont Buzz l'éclair est secrètement amoureux hein, depuis déjà un ou deux épisodes. Et c'est plutôt elle qui se taille un peu la part du lion ou de la lionne, j'ai envie de dire, dans cet épisode. Et je l'ai dit, parfois, vous savez, je vous l'ai déjà dit, il y a parfois certains films qui m'agacent un peu parce que j'ai l'impression qu'ils veulent à tout prix cocher les cases. De toutes les évolutions sociétales et qu'il faut absolument que toutes ces thématiques soient présentes dans un film.
1: Ce qui fait que ça fait artificiel.
2: C'est surligné, etc. Ici, je trouve que c'est fait avec une grande subtilité. C'est amené avec beaucoup de tendresse et de délicatesse et ça marche à fond. C'est un plaisir, un pur régal que de retrouver Toy Story 30 ans après. Je me souviens qu'il y a 30 ans, on disait que par exemple, alors on était déjà subjugué à l'époque, mais on disait que les personnages humains, le graphisme des personnages humains n'était pas encore très très bon. Quelle évolution depuis lors. Je me suis repassé les 4 épisodes avant d'aller voir le 5e et on voit l'évolution graphique. Et en tout cas, ce qui ne change pas, c'est le plaisir de retrouver tous ces personnages.
1: Voilà, Toy Story 5 au cinéma. J'aimerais vous parler un tout petit mot, Olivier, d'un documentaire qui sort aussi aujourd'hui, qui s'appelle « D'un monde à l'autre » de Jérémy Régnier.
2: Qu'on a entendu hier.
1: Exactement, sur, dans La vie est belle.
2: Tout à fait, très belle interview d'ailleurs, vous l'avez reçue.
1: Avec Laurie Lag.
2: Exactement,
1: voilà.
2: Exactement.
1: Ouais, c'est l'explorateur français qui l'a rencontré et qui l'a suivi à travers l'Arctique. Un excellent documentaire qui est intime, introspectif et c'est une quête initiatique et une belle réflexion sur l'amitié et la confiance.
2: Et qui sort aussi aujourd'hui, vous avez bien raison de le rappeler, et votre interview qui peut évidemment être réécoutée en podcast.
1: Sur le site rcf.fr, la page de l'émission La vie est belge.
2: Je vais me permettre de prendre encore 30-40 secondes vite fait, parce qu'on parle beaucoup de films d'animation aujourd'hui. Justement, c'est le Festival d'Annecy qui va commencer, c'est le plus grand festival d'animation avec le Festival Anima ici à Bruxelles. Et justement, à partir de samedi, il y aura pas mal de dessins animés, de films d'animation qui seront sur nos différentes chaînes de télé. J'ai noté par exemple Linda veut du poulet sur France 4, samedi soir à 19h. Il y aurait Les Mignons sur AB3. Et je voulais quand même aussi citer un excellent film qui va passer dans la nuit de dimanche à lundi sur Arte à 1h10, mais on peut l'enregistrer ou le voir sur arte.tv. C'est des shots de Piano Player. Ils ont tiré sur le pianiste. Un excellent film dont la narration est faite par Jeff Goldblum dans la VO, et qui est un docu-fiction animé qui nous raconte l'histoire de Tenoro Junior, un musicien brésilien disparu en 1976 sous la dictature argentine. C'est un film qui nous parle de l'âge d'or de la bossa nova, avec de très belles couleurs, mais aussi des belles couleurs qui contrastent avec les heures sombres des dictatures de l'Amérique latine. Excellent film d'animation que je vous recommande donc sur Arte.
1: Ah ben merci beaucoup Olivier, et à la semaine prochaine.
2: À la semaine prochaine.
1: Et on se quitte avec Lilac, tant qu'il reste l'amour. Oui, tant que ça reste.

0: 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Le 25 mai 2026, le pape Léon XIV publiait sa première encyclique intitulée Magnifica Humanitas sur la protection de la personne humaine à l'ère de l'intelligence artificielle. Un texte important dont Laurent Verporton vous propose d'analyser les trois derniers chapitres, accompagné de Dominique Villard, spécialiste des nouvelles technologies en sciences de l'éducation.
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2: Pour le pape Léon XIV, l'intelligence artificielle n'est pas comparable à l'intelligence humaine, car, entre autres choses, elle n'a pas de conscience morale. Elle n'est pas non plus comparable à un outil usuel, tel un marteau, car le simple fait d'utiliser l'intelligence artificielle modifie la vision du monde de celui qui l'emploie. Face à cette révolution numérique, quelle doit être l'attitude d'un catholique et de tous les hommes et de toutes les femmes de bonne volonté ? Pour répondre à ces questions, je vous propose de poursuivre notre commentaire de Magnifica Humanitas sur la protection de la personne humaine à l'ère de l'intelligence artificielle, la première encyclique signée du souverain pontife. Et pour ce faire, Dominique Villard, spécialiste des nouvelles technologies en sciences de l'éducation, est aujourd'hui l'invité de Perspective. Dominique Villard, bonjour.
3: Bonjour.
2: Dominique Villard, on est heureux de vous retrouver. Vous êtes chercheur à l'Université de Liège, spécialiste des nouvelles technologies et notamment de l'intelligence artificielle utilisée dans le cadre de l'enseignement. Et avec vous, nous poursuivons la lecture et le commentaire de l'encyclique intitulée Magnifica Humanitas, donnée à Rome le 15 mai de l'année 2026, mais présentée 10 jours plus tard par le pape lui-même en compagnie d'autres spécialistes justement de ces nouvelles technologies, puisque le sous-titre de cette encyclique c'est « Sur la protection de la personne humaine à l'ère de l'intelligence artificielle ». On l'avait dit dans la première émission, de par sa formation, on sentait que le pape avait envie de publier quelque chose qui concerne en fait cet univers hyper technologique et numérique dans lequel nous vivons désormais, Dominique Villard. Alors, est-ce qu'on pourrait rappeler ce qu'on a pointé dans la première émission ?
3: Oui, certainement. Donc, la première partie de l'encyclique présente ou redéfinit la légitimité et le devoir de l'Église de s'engager dans les affaires du siècle. C'est très intéressant, le pape redit en quoi sa parole, la parole de l'Église, a vraiment à prendre place dans l'information de ces problématiques du numérique. Le pape rappelle que cette légitimité et ce devoir de l'Église de s'engager dans les affaires du siècle se fait à la lumière de son héritage et de sa mission, de son expertise en humanité. Et le pape redonne dans la deuxième partie de l'encyclique les grands principes qui vont lui permettre d'aborder l'intelligence artificielle et le monde du numérique, des principes bien connus. Le pape s'inscrit, veut à tout prix inscrire son encyclique dans l'enseignement de l'Église, et donc il va rappeler le principe d'égale dignité de tous les êtres humains, le principe du bien commun, le principe de la destination universelle des biens, le principe de subsidiarité, le principe de solidarité et le principe de justice sociale.
2: Oui, et le pape insiste en disant que l'intelligence artificielle ne va pas nécessairement à l'encontre de la doctrine sociale de l'Église, mais elle a une tendance à mettre de côté, et c'est de ça à mon avis dont on va beaucoup parler aujourd'hui, à mettre de côté tous ces grands principes de la doctrine sociale de l'Église.
3: En tous les cas, le pape attire l'attention que la contribution de l'intelligence artificielle au bien commun, à une société meilleure, doit être jaugé, ce potentiel doit être jaugé à l'aune du respect de ces grands principes. Si l'intelligence artificielle et le monde qu'elle engendre va à rebours du bien commun, de la justice sociale, c'est-à-dire génère des exclusions, de la subsidiarité, c'est-à-dire par exemple concentre trop de pouvoir entre les mains de quelques-uns, évidemment défaisant, détricotant ou rendant inopérant le tissu social qui doit aussi se prononcer sur ces évolutions. Si il y a une atteinte au principe de solidarité par cet univers ou dans cet univers engendré par l'intelligence artificielle, eh bien, il faut à tout prix rectifier. Donc, il est très intéressant de voir que le pape ne porte pas sur l'IA un regard nécessairement négatif ou catastrophiste. D'ailleurs, je pense que son arrière-plan d'ingénieur lui permet d'éviter précisément des simplismes, tout comme d'ailleurs dans l'histoire de l'Église et notamment dans les encycliques les plus sociales, il n'y a jamais eu une condamnation absolue, par exemple, du capitalisme. Il y a eu une réflexion sur est-ce que le capitalisme est à même de matérialiser une société plus juste, une société plus relationnelle, une société qui lutte contre l'exclusion. C'est exactement le même prisme que prend le pape et donc il n'est pas du tout dans un discours catastrophique. Il n'embrasse pas, bien entendu, un discours irénique non plus. Il est une sorte de lanceur d'alerte, je dirais, dans cette encyclique, en, disons, ramenant les chrétiens et le monde, puisque l'encyclique est adressée à tous, dans une forme de vigilance par rapport justement au respect de ces principes fondamentaux.
2: Oui, et je trouve ça très intéressant parce qu'il n'y a pas de position de principe, il n'y a pas de position purement théorique ou théologique. Et c'est ça qui est intéressant, c'est que le pape, en fait, il est pragmatique. Ce qui l'intéresse, c'est les effets de ce monde numérique et de la nouvelle technologie. Et ça se voit d'ailleurs dans deux figures, dans deux images qui sont présentes tout au long de l'encyclique, deux types de constructions. Alors, il y a la construction de la tour de Babel et la reconstruction des murs de Jérusalem. On en a longuement parlé dans la dernière émission. Mais tout ça, en fait, c'est parce que nous construisons en permanence des choses. Et d'ailleurs, à la toute fin de l'encyclique, il cite la première épître aux Corinthiens, au chapitre 3, le verset 10, « Que chacun prenne garde à la manière dont il bâtit. »
3: C'est vraiment intéressant de relever ce champ lexical de la construction. Et effectivement, nous l'avions vu la fois passée, hein, donc on a fait cette introduction sur la légitimité et le devoir de l'Église de se mouiller dans les affaires du siècle. Nous avons enchaîné avec le pape dans une révision finalement des grands principes fondateurs, des grands principes qui permettent d'interpréter les évolutions du monde. Et vous avez raison de rementionner les deux paraboles, les deux histoires qu'il raconte. La tour de Babel qui va finir dans une domination déshumanisante parce qu'elle s'est coupée de Dieu et qu'elle est allée vers une forme d'orgueil, et versus Néhémie et la reconstruction des murs de Jérusalem, qui reconstruit la cité aussi, mais en s'appuyant sur les familles, en valorisant le dialogue et la relation humaine, et qui fait de la construction de la cité ou de la reconstruction de la cité une responsabilité partagée. Et le pape adresse à tous cette question, l'IA, pourquoi pas ? Mais attention, que sommes-nous en train de construire ?
2: Dominique Villard, on va maintenant passer à la suite de la lecture de cette encyclique, principalement les chapitres 3, 4 et 5. Hein, il y a 5 chapitres plus une conclusion. Et je voudrais, pour commencer cette émission, lire un paragraphe, c'est le paragraphe 99, qui me semble particulièrement clair parce que finalement, le pape Léon XIV donne une explication très claire d'une erreur à éviter, à savoir dire que l'intelligence artificielle, certes, elle est produite par des machines, mais finalement, elle ne s'en distinguerait pas. C'est vraiment intéressant de l'entendre, parce que c'est une question que se posent de grands spécialistes. Finalement, quand on voit les prouesses extraordinaires de l'intelligence artificielle, on peut se dire on a réussi à créer quelque chose d'équivalent. Ce n'est pas ce que pense le pape Léon XIV, et je lis donc cet extrait du paragraphe 99. Il faut éviter l'erreur consistant à assimiler l'intelligence artificielle à l'intelligence humaine. Ces systèmes imitent certaines fonctions de l'intelligence humaine. Ce faisant, ils la surpassent souvent en termes de vitesse et d'ampleur de calcul, offrant des avantages concrets dans de nombreux domaines. Et pourtant, cette puissance reste exclusivement liée au traitement de données. Les prétendues intelligences artificielles ne vivent pas d'expérience, ne possèdent pas de corps, ne connaissent ni la joie ni la douleur, ne mûrissent pas dans la relation, ne savent pas de l'intérieur ce que signifie l'amour, le travail, l'amitié, la responsabilité. Elles n'ont pas de conscience morale, elles ne jugent pas le bien et le mal, ne saisissent pas le sens ultime des situations et n'assument pas le poids des conséquences. C'est pas mal.
3: Le caractère ramassé des formulations de Léon XIV dans cette encyclique mériterait à lui seul une étude. On discute depuis le 30 novembre 2022 des conséquences du surgissement d'une intelligence artificielle dans le paysage civilisationnel. Et Léon XIV a cette faculté d'aller à l'essentiel. Voilà une formule extrêmement ramassée qui dit tout. Elle montre à la fois la tentation qu'il y a d'assimiler IA et IB, hein, intelligence artificielle et intelligence biologique, et en même temps la distance qu'il faut prendre par rapport à cela. Notez que, par exemple, en pédagogie, qui est le domaine que je fréquente le plus, un pédagogue comme Philippe Mérieux, par exemple, conseille de ne jamais s'adresser à une intelligence artificielle en utilisant l'impératif « fais ceci ». Il conseille de toujours utiliser l'infinitif « faire ceci » pour éviter d'anthropomorphiser l'intelligence artificielle. Maintenant, c'est extrêmement, extrêmement, extrêmement difficile et ça ne tient pas seulement à l'intelligence artificielle. Dans les années 80, sort un livre que j'avais lu à l'époque qui s'appelle « The Media Equation » et qui, par des études empiriques, démontre que l'être humain a spontanément tendance à anthropologiser, anthropomorphiser même les personnages à la télévision, en fait. Des personnages, en tout cas, il a tendance à y voir une relation directe, même si cela passe à travers un écran. Donc, à saisir des éléments du monde, humains ou non, dans une perspective relationnelle. Donc, c'est extrêmement difficile de maintenir cette distance. Et donc, le pape a raison de rappeler que, effectivement, l'intelligence artificielle n'a pas de corps, elle n'a pas de conscience, elle n'a pas d'expérience, elle n'a pas de croissance intérieure. Son rapport aux erreurs est totalement différent que dans le cas d'un être humain. C'est un élément qui est mentionné deux ou trois fois et qui m'intéresse particulièrement parce qu'évidemment, il y a en pédagogie une ancienne réflexion sur quel statut donner à l'erreur. Et en pédagogie, on va essayer de se détacher de ce que fait l'intelligence artificielle, c'est-à-dire vouloir corriger l'erreur à tout prix, mais plutôt, en pédagogie, se servir d'une erreur comme d'un tremplin vers une plus grande compréhension. Et c'est assez intéressant de voir que deux ou trois fois, le pape, disons, discute spécifiquement du statut de l'erreur qui, pour l'intelligence artificielle, est quelque chose qui doit être corrigé, alors que dans une perspective humaine et particulièrement chrétienne, c'est au contraire un moment de maturation qui peut déboucher précisément sur un horizon totalement nouveau. Il peut y avoir une rédemption qui sort précisément d'une erreur vécue. Et donc là encore, on a une différence forte entre IA et IB. Donc voilà, cette perspective de maturation de corps, de conscience morale n'est pas présente dans l'IA et le paragraphe se termine, il n'a pas de responsabilité, l'IA n'a pas de responsabilité. Petite anecdote, dans le monde de la recherche académique, certains auteurs ont voulu, hein, au début de l'IA, de l'intelligence artificielle générative grand public, donc de l'intelligence artificielle démocratisée, ont voulu mentionner ChatGPT dans les auteurs d'articles. Et donc, il y a une réflexion au niveau juridique aussi chez les éditeurs qui a écarté cette possibilité-là. Pourquoi ? Parce que pour être auteur, il faut pouvoir avoir une responsabilité. Or, une intelligence artificielle ne peut pas, par définition, être responsable. Donc, c'est encore un autre élément de distinction qui est bien saisi par le pape dans le dernier mot de ce paragraphe.
2: Alors, Dominique Villard, cette question de l'erreur qui, dans le discours du pape Léon XIV, n'est pas envisagé justement en termes d'erreur. Ça, c'est un langage d'algorithme, en quelque sorte. Ce que l'algorithme ou la vision qu'il charrie va faire appeler erreur, dans le christianisme, on appelle ça la limite. On appelle ça la faiblesse. On appelle ça la petitesse. C'est un point crucial qui traverse toute l'encyclique. Qu'est-ce que nous produisons comme valeur de ce qui compte finalement dans nos vies ? C'est en fait la question de l'effet même de la technique sur nos modes de pensée. C'est la question de la neutralité. Nous allons discuter de cela, Dominique Villard, dans la seconde partie de l'émission. Mais auparavant, je vous propose un premier extrait d'une chanson que l'on doit à la formation britannique pionnière dans la musique électronique, Depeche Mode. Nous en entendrons deux dans cette émission parce que, en fait, beaucoup de leurs chansons rejoignent des thématiques que nous abordons aujourd'hui. Et la première, c'est celle de notre dépendance potentielle, ou en tous les cas d'une forme de domination que pourrait provoquer le développement aveugle de la technologie et de l'intelligence artificielle. Je vous propose d'écouter Maître et esclave, Master and Servant. C'était en 1984.

0: C'était Maître et Serviteur, Maître et Esclave, Master and Servant, Dépêche Mode en 1984.
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0: Seconde partie de Perspective consacrée à la lettre encyclique Magnificat Humanitas du Saint-Père Léon XIV sur la protection de la personne humaine à l'ère de l'intelligence artificielle. Mon invité aujourd'hui, le spécialiste en nouvelles technologies, en pédagogie, Dominique Villard. Et pour lancer cette deuxième partie de l'émission, je voudrais vous lire un passage que l'on trouve au paragraphe 104. On est au chapitre 3. Le voici. Nous ne pouvons pas considérer l'intelligence artificielle comme moralement neutre. En réalité, tout dispositif technique implique des choix et des priorités. Ce qu'il mesure, ce qu'il ignore, ce qu'il optimise et la manière dont il classe les personnes et les situations. Si un système est conçu ou utilisé de manière à traiter certaines vies comme moins dignes ou à les exclure sans possibilité d'appel, il ne s'agit pas d'un simple instrument à bien utiliser. Il introduit déjà un critère qui contredit la dignité inaliénable de la personne. C'est pourquoi le discernement éthique ne peut se limiter à se demander si nous utilisons un certain système à des fins bonnes ou mauvaises, mais doit également s'interroger sur la manière dont il est conçu et sur la conception de la personne et de la société qui est inscrite dans les données et les modèles qui le guident. Dominique Villard, je voudrais que nous nous arrêtions un instant sur ce passage qui m'apparaît comme étant d'une très grande profondeur et je voudrais qu'on essaye de l'expliquer, de la détailler pour ne pas qu'elle nous échappe. Si on demande à l'homme de la rue ce qu'il pense de l'intelligence artificielle, si celle-ci est intrinsèquement bonne ou mauvaise, une réponse qui va être généralement donnée, c'est de dire que l'intelligence artificielle n'est rien de plus qu'un outil, comme un marteau. C'est donc un objet neutre, inerte, dont l'usage sera considéré comme bénéfique ou maléfique uniquement au regard des intentions de celui qui l'utilise. Ce n'est pas ce que dit Léon XIV, il dit que l'outil lui-même modélise en quelque sorte la manière dont il doit être utilisé et développe chez ceux qui l'utilisent, chez ceux qui vivent dans sa proximité, développe chez eux une manière de concevoir le monde qui, elle, pour le coup, risque de n'être pas du tout chrétienne.
2: Oui, je pense que ça vaut la peine de s'arrêter un moment sur cet élément essentiel de l'encyclique. Vous faites bien de citer l'homme de la rue. Nous le sommes tous d'une certaine manière, avec des raisonnements spontanés, mais parfois de surface. Et donc, par rapport à l'intelligence artificielle, si on fait un micro-trottoir, il est à peu près certain que quelqu'un va dire « c'est comme un couteau, vous pouvez utiliser un couteau pour extraire une balle d'une blessure, ou vous pouvez utiliser un couteau pour faire cette blessure, pour poignarder quelqu'un. » Et donc, quand on dit cela, c'est l'idée d'une neutralité technologique qu'on met en avant. Mais Léon XIV attire de façon très subtile notre attention sur le fait que, avec n'importe quelle technologie, on achète toujours un chat dans un sac. C'est-à-dire que toute technologie contient en elle-même une certaine vision du monde, une certaine vision des relations sociales. Une technologie va mettre en avant certains éléments du monde, va les doper, pourrait-on dire, et va au contraire faire basculer en arrière-plan d'autres éléments. L'encyclique attire notre attention sur une idée qui n'est pas simple à comprendre. J'insiste, mais moi, quand je dois parfois la penser, il faut que je me refasse le fil intellectuel pour ne pas justement retomber dans une vision neutre.
0: Est-ce qu'on ne pourrait pas évoquer McLuhan, « The medium is the message »?
2: « The medium is the message », c'est absolument dans cette ligne-là que s'inscrit Léon XIV et franchement, il fallait aller le chercher. Parce que comprendre cette idée-là n'est pas facile. La manière dont personnellement je l'ai le plus fréquenté, mais c'est dans un autre domaine, c'est quand j'ai étudié les différentes formes de communication. Quand on est dans des sociétés orales, on voit bien qu'on a besoin d'un arbre à palabres. parce que tout se fait oralement. On n'a pas besoin d'un matériel très compliqué, les choses sont en interaction directe. Quand on invente l'imprimerie, qui est quelque chose d'intéressant, on va faire passer davantage en arrière-plan cette dimension collective des histoires et du savoir au profit d'un rapport individuel au texte. On va aussi transformer la manière de penser, alors que dans les sociétés orales, la manière de penser est sans doute plus globale. On va avoir, avec l'outil technique que représente l'imprimerie, tout comme l'outil technique que représente la simple parole, pourrait-on dire, on va voir qu'il y a une conséquence sur la manière même de penser et d'envisager le monde. Quand on arrive avec l'Internet, où tout se joue dans une technologie d'hyperlien, où on surfe, comme on dit, on va sortir probablement davantage, on va façonner notre pensée davantage comme un zapping, comme une mise en relation un peu immédiate de choses dans une grande nébuleuse de sens, plutôt que ce qu'on avait façonné comme pensée avec justement l'imprimerie. J'essaye d'amener ces éléments-là parce que pour moi, c'est vraiment une grande contribution de l'encyclique à l'édification de l'humanité. Faire en sorte que les hommes et les femmes se rendent compte qu'on achète avec la technologie une vision du monde.
0: Nous sommes modelés.
2: Nous sommes modelés par la technologie. Elle n'est pas neutre, précisément. C'est une vision du monde qui est mise en place, et on rejoint ce qu'on dit dans ce paragraphe. Il y a un danger que la vision du monde amenée, ou en tout cas amenée à son paroxysme par l'intelligence artificielle, soit ce que le pape François nommait déjà et mettait en garde contre ce paradigme, le paradigme technocratique.
0: Paragraphe 92. Dans l'encyclique Laudato Si, le pape François dénonçait l'affirmation croissante d'un paradigme technocratique dans le monde globalisé. La tendance à laisser la logique de l'efficacité, du contrôle et du profit régir à elle seule les choix personnels, sociaux et économiques. Il apparaît ainsi plus clairement que la technique n'est pas un simple instrument et que lorsqu'elle devient un critère, elle finit par déterminer ce qui compte et ce qui peut être écarté, réduisant la création à un objet d'exploitation et les personnes à des rouages d'un système qu'il faut rendre toujours plus performant. C'est cela la vision qui risque de se répandre par un usage mal maîtrisé du numérique et de l'intelligence artificielle. C'est ce paradigme technocratique qui est une logique de l'efficacité à tout prix.
2: Paradigme technocratique, efficacité, contrôle, profit, optimisation partout. Voilà ce qui va nous imprégner avec le monde numérique. On peut retrouver aussi ce qu'on a dit sur le statut de l'erreur. Dans le monde numérique, n'importe quoi émis en 0 et 1, en langage numérique, doit être optimisé. Et donc, il se développe à partir de la technique, ou plutôt la technique pousse quasi de façon inconsciente une certaine vision de l'homme, une certaine vision des relations humaines. Il y a donc une conséquence quasi anthropologique. On va mettre en avant des éléments d'organisation de la société et de considération de l'homme qui sont en fait très spécifiques à ce monde numérique et qui peuvent être critiqués. Et c'est ce que vous mentionnez. L'Église déclare la dignité inaliénable de tout être humain et cette dignité n'a rien à voir avec l'efficacité.
0: Tout à fait, Dominique Villard, et dans la lettre encyclique Magnifica Humanitas, le souverain pontife appelle également ce critère, le critère de la performance, et insiste sur le fait que ce critère, en fait, efface tout autour de lui, invisibilise des réalités, pour utiliser une expression très actuelle. Alors, je vais citer deux exemples. La première chose qui est invisibilisée, qui n'est pas prise en compte, parce que ce qui intéresse les concepteurs et les utilisateurs du numérique et de l'intelligence artificielle,

0: Le numérique, il vient bien de quelque part et on ne peut pas se masquer les yeux en observant uniquement ce qui sort de la machine, mais il faut s'intéresser aux conditions de production de la machine, qui bien souvent sont tout à fait moralement critiquables. Autre chose qui est invisibilisée, qui est mise de côté par le critère de la performance, eh bien ce sont tout simplement les personnes qui vivent à proximité de cette technologie, mais qui n'ont pas, pour différentes raisons, la capacité de performer, c'est-à-dire de participer à l'élaboration de cette technologie ou à l'utiliser de manière adéquate. Et dès lors, ces personnes, elles sont mises sur le côté, elles sont périphérisées, on n'en tient pas compte. C'est ce qu'on appelle parfois la fracture numérique, mais encore une fois, ça ne concerne pas que la technologie en tant que telle, c'est le fait que cette technologie répand sur le monde une grille de lecture de la performance qui fait que celui qui ne l'est pas, quel que soit son domaine, eh bien est considéré comme ne valant pas grand-chose. On n'a plus besoin de faire attention à lui, à ses faiblesses, à ses limites, à ses difficultés. Et le souverain pontife va même plus loin. À partir du moment où l'intelligence artificielle devient l'étalon suprême du critère de la performance, qu'il n'en existe pas d'autre, eh bien c'est chacun de nous qui risque d'être déclassé. C'est l'humanité elle-même qui est considérée comme n'étant plus au niveau.
1: Voilà, c'est évidemment ce qui pointe à l'horizon. À partir du moment où seule la performance compte, il est déjà clair actuellement que l'intelligence artificielle est nettement plus performante qu'un être humain dans un certain nombre de tâches. Et donc, si seule la performance compte, on peut aller jusqu'au bout du processus en se demandant si cela a beaucoup de sens de maintenir une humanité qui est défaillante, précisément. Et donc, on touche à un autre point discuté dans l'encyclique et qui représente l'apogée, si on peut dire, de cette obsession du paradigme technocratique, du souci de la performance, du contrôle et du profit. Que sont les mouvements dits de transhumanisme ou de posthumanisme?
0: Alors, il faut un peu expliquer ce que c'est, Dominique Villard.
1: Ce sont des mouvements qui considèrent que l'humanité est défaillante, l'humanité donc telle que donnée depuis le début du monde, et donc qu'il s'agit de l'augmenter. C'est le paradigme de l'homme augmenté, donc il faudrait lui mettre des prothèses cognitives, physiques, pour améliorer ses performances, puisque dans ce monde-là, il n'y a que la performance qui compte, et une des performances ultimes, c'est de faire en sorte de ne pas mourir, puisque nos corps sont soumis à l'obsolescence dans le paradigme technocratique. C'est considéré comme une défaillance. Et puisque dans le paradigme technocratique, toute erreur, toute défaillance doit être corrigée, tout être humain qui devient une matière brute, en fait, hein, c'est un mouvement très matérialiste qui va considérer nos cerveaux sur lesquels on peut mettre des puces, nos corps sur lesquels on peut mettre des prothèses, comme un matériau brut qu'il faut, dans ce paradigme technocratique, perfectionné. Et donc cela donne des mouvements qui vont considérer le perfectionnement de l'être humain jusqu'à repousser, voire éliminer la mort. Alors ce n'est pas nécessairement très connu dans le grand public, mais il y a vraiment des courants de pensée et des courants très actifs, notamment en lien avec les géants du numérique dans la Silicon Valley, qui ont l'esprit complètement orienté vers cette perspective. Je signale en passant que si ça intéresse certains auditeurs de creuser cette question du transhumanisme, post-humanisme, quelqu'un qui a travaillé très sérieusement dans une perspective chrétienne sur ce sujet, c'est le philosophe Fabrice Hadjadj. Je cite deux conférences qu'on trouve sur YouTube. « Écologie, l'écologie intégrale du pape François »

0: entre le transhumanisme ou, très beau titre aussi, l'homme augmenté, n'est-ce pas le rêve d'un homme diminué ? Et on retrouve ce qu'on disait au tout début de notre première émission avec les trois grands déclassements, les trois grandes blessures narcissiques de l'homme qui ont placé l'homme dans une telle situation que peut-être qu'il a été tellement minorisé d'une certaine façon, réduit à peu de choses, et bien qu'il se tourne finalement vers la technique pour lui redonner une espèce de dignité, alors que bien sûr dans l'Église, cette dignité, il l'a d'entrée de jeu comme fils ou comme fille de Dieu.
1: Dominique Villard, le pape Léon XIV ne s'arrête pas là. Parce que derrière cette culture, cette presque idéologie de la performance qui découle de l'intelligence artificielle et du numérique, derrière tout cela, il y a des enjeux de pouvoir. Il y a des enjeux de domination, car bien évidemment, si seule la performance compte, ce sont les performants qui doivent dominer, qui doivent diriger. Or, il le dit au paragraphe 110, il faut rompre l'équivalence entre la puissance technique et le droit de gouverner. Nous en parlerons dans la troisième et dernière partie de Perspective avec vous, Dominique Villard. Mais auparavant, un second extrait que l'on doit au groupe britannique Depeche Mode, un extrait d'une chanson dont le titre pourrait illustrer des propos du pape Léon XIV développés dans le chapitre 4 de son encyclique. Cette chanson s'intitule « Apprécie le silence, enjoy the silence ».

0: Et sur la radio chrétienne francophone, nous étions en 1999 avec ce grand, grand classique de la musique britannique, Depeche Mode, avec Enjoy the Silence.
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0: Que chacun de nous prenne garde à la manière dont il bâtisse. Un extrait de la première épître aux Corinthiens, au chapitre 3, le verset 10, que l'on trouve à la toute fin de la lettre encyclique du pape Léon XIV, Magnifica Humanitas, dont nous vous proposons une lecture et un commentaire aujourd'hui en compagnie du spécialiste de ces nouvelles technologies, Dominique Villard. Et donc, on pourrait commencer cette troisième partie en pointant une expression forte que l'on trouve au paragraphe 110 et dans lequel le souverain pontife propose de désarmer l'IA. Et dit-il, désarmer, c'est rompre cette équivalence entre la puissance technique et le droit de gouverner. Désarmer ne signifie pas renoncer à la technologie, mais l'empêcher de dominer l'humain. Et un peu plus loin, au paragraphe 112, que signifie préserver l'humain ? Ne pas privilégier une seule dimension. Il explique en fait que pour qu'un système fonctionne bien, il faut en quelque sorte pouvoir l'envisager sous différents angles. Et si nous limitons notre compréhension, notre lecture du réel, notre lecture de l'humanité au paradigme unique de la performance, à cette logique de l'efficacité, nous allons à la catastrophe.
2: Nous allons à la catastrophe. Et c'est remarquable dans le passage que vous avez cité combien le pape donne une grande leçon de démocratie. Pour lui, la puissance technique n'est pas le droit de gouverner et on sent une inquiétude par rapport à la confiscation du pouvoir et de la vision du monde par les géants de la technique dont il dit par ailleurs que tout ce qui concerne finalement le bien commun, parce que la technologie est déjà dans notre vie de tous les jours, elle concerne déjà le bien commun, ce bien commun n'est plus au niveau des États que l'Église n'a jamais absolutisés, n'est-ce pas, n'a jamais sanctifiés non plus. Puisque le pape revient à un fondamental de l'enseignement social de l'Église, qui est le principe de subsidiarité. Principe pas toujours connu, un vocabulaire qui parfois surprend, les gens ne savent pas très bien que mettre derrière ce mot, mais c'est un mot absolument essentiel. Ça signifie que les problèmes doivent être réglés au niveau le plus bas possible. Et donc les corps intermédiaires comme les familles, les individus, les associations, les régions, hein, on voit cet empilement d'appartenance finalement, tous ces niveaux doivent avoir leur mot à dire sur ces évolutions du monde. Et donc, le pape rappelle que ce n'est pas seulement à ceux qui détiennent la puissance et donc la performance, disons, la plus mise en évidence aujourd'hui, c'est-à-dire l'intelligence artificielle, que ce n'est pas à ces personnes que revient le gouvernement de la cité. Et donc, il faut désarmer l'IA. Phrase forte. Qu'est-ce que désarmer l'IA ? C'est la soustraire à la logique, précisément, de la compétition, de la concurrence entre ces grands GAFAM, entre ces grands GAFAM et la société civile également, qu'ils prennent de court. Il faut désarmer l'IA certainement au niveau militaire. C'est une partie non négligeable de l'encyclique, c'est le chapitre 5, où le pape est très inquiet par rapport au fait de déléguer à des IA la décision d'intervention militaire. Donc il a creusé particulièrement cet aspect-là, on ne va pas trop insister.
0: Tout à fait d'accord, Dominique Villard, mais je voudrais quand même pointer quelque chose qui est présent dans ce chapitre 5 et qui concerne certes la guerre elle-même, mais aussi le développement, encore une fois, de cette technologie numérique et de l'intelligence artificielle. Le pape Léon XIV parle du faux réalisme de la guerre. Et que veut-il dire par là ? C'est que se répand aujourd'hui dans nos sociétés l'idée qu'en fait la guerre est inévitable, qu'elle fait partie de la nature humaine et que ça ne sert à rien, en quelque sorte, de tenter de la limiter, puisqu'elle fait intrinsèquement partie du mode de relation, si on peut dire, propre à la condition humaine. Et le pape n'est pas du tout d'accord avec cette banalisation de la violence, cette banalisation de la guerre. Le pape développe dans cette encyclique un discours de liberté et de volonté. Comme il le dit au paragraphe 106, rien n'est nécessaire ou inévitable. Et ce qu'il explique dans le cadre de la guerre, il explique également, je le disais, par rapport à la technologie. On entend en effet assez souvent l'idée que la technique, la technologie et les pouvoirs financiers qui sont derrière ont pris leur autonomie, que rien ne peut les arrêter, qu'il s'agit d'un rouleau compresseur, qu'on ne peut pas influencer la marche du monde, qu'il y aurait donc une sorte de destin vers lequel on s'avancerait et qui ne serait pas nécessairement un destin heureux. Le pape n'est pas du tout d'accord avec cela et il dit d'ailleurs que c'est quelque chose qu'il faut apprendre ou réapprendre aux jeunes. C'est encore une fois que rien n'est inéluctable. L'être humain, l'homme et la femme peuvent modifier de par leur volonté, de par leur espérance, leur destin, leur histoire.
2: Oui, le pape s'inscrit totalement en porte-à-faux avec certaines formes de fatalisme, fatalisme technologique, fatalisme de la guerre, fatalisme aussi, et c'est une partie également importante de l'encyclique, il s'inscrit en porte-à-faux par rapport à un fatalisme qui concernerait les relations internationales et le primat de la diplomatie sur les coups de menton et les chantages. Et d'ailleurs, le cinquième chapitre se termine sur une incitation vraiment à chaque être humain à tenir son poste dans la discussion, dans le combat éventuellement, pour une vision du monde qui soit plus humaine. Et donc, il s'inscrit vraiment contre toute forme de fatalisme. Je reviens sur cette question de désarmement de l'IA, qui est une phrase forte de l'encyclique. C'est quoi ? C'est soustraire l'IA à la logique de la compétition et à la logique de la domination, hein, c'est-à-dire tout ce qui concerne la remise en selle des corps intermédiaires pour décider de ce qu'on fait de cette IA, mais également la soustraire à la logique donc, économique. Il y a du bien commun que des intérêts privés exploitent avec l'IA. On connaît un certain nombre de procès d'écrivains ou de maisons d'édition ou même de bibliothèques universitaires qui sont littéralement pillées par les grands acteurs de la technologie pour alimenter, pour entraîner les IA. Et il faut également soustraire l'IA à une forme de domination cognitive. C'est aussi un point important dans l'encyclique. Attention que l'IA nous entraîne encore davantage dans une espèce d'économie ou de logique de l'attention ou de la relance permanente par les écrans qui, elle aussi, peut s'inscrire en porte-à-faux avec le soin premier ou la priorité à conserver à la relation. Et donc, il y a toute une série de réflexions sur cette espèce de danger à la fois du délestage cognitif sur l'IA, c'est-à-dire le fait d'avoir une société pouce-bouton et que plutôt que de réfléchir soi-même ou plutôt que de vivre les relations, de vivre le dialogue qui demande une forme d'effort, qui demande du temps, ben on ne se met plus qu'à dialoguer avec l'IA ou à lui demander une solution toute faite. Hein. Donc, ce lien très fort qui unit l'IA au produit et donc à une forme d'efficience, de performance, alors que l'Église est souvent dans une forme de processus. En tout cas, le produit est sans doute important, mais le processus n'est pas à négliger. Et donc, il y a notamment dans les principes éducatifs qui sont redits, l'insistance du pape d'échapper à l'emprise de l'intelligence artificielle sur nos esprits même.
0: Tout à fait. Je pourrais citer par exemple le paragraphe 139. L'omniprésence des médias numériques engendre une culture de l'immédiateté et de l'hyperstimulation qui alimente la fatigue, l'ennui et l'apathie face à l'effort nécessaire pour rechercher la vérité. La vérité, Dominique Villard, c'est une notion que nous n'avons sans doute pas assez creusée au cours de ces deux émissions, alors qu'elle est omniprésente dans Magnifica Humanitas. On voit que la vérité est vraiment une préoccupation de Léon XIV. La vérité entendue dans le sens développé par la doctrine sociale de l'Église, c'est-à-dire la vérité en tant que bien commun. Un bien que nous partageons, que nous construisons ensemble. Il met plusieurs fois en garde contre ces monopoles technologiques qui possèdent donc les données, les infrastructures et la puissance de calcul et qui, de ce fait, sont capables d'instiller dans la société une seule version de la vérité. Et comme si ce n'était pas déjà assez grave, et on revient donc à cette question de la manière dont la technique transforme ceux qui l'utilisent, l'intelligence artificielle nous rend paresseux, nous rend las de chercher les choses, les vérités qui nous entourent semblent nous tomber toutes chaudes, toutes prêtes dans la bouche. Et dès lors, nous ne développons plus l'envie de connaître, l'envie de chercher, l'envie de nous interroger, l'envie d'aller vers cette vérité, puisqu'elle semble nous être servie sous une forme agréable et directement accessible. Là aussi est le danger.
2: Oui, Fabrice Hadjadj a des réflexions sur la société pousse-bouton. Il voit même des traces de cela dans les dessins animés pour enfants, hein, comme si cette imprégnation allait jusque-là. Il comprenait presque les enfants au berceau pour leur instiller cette vision du monde, de la performance, de l'immédiateté. Le pape, dans ses réflexions notamment sur les familles, donc, insiste sur le fait que effectivement, il faut pouvoir encore discuter de la vérité. Et ce qu'il y a de frappant dans les quelques paragraphes qui concernent directement l'école, l'éducation, c'est cette insistance du pape qui est surprenante dans une certaine mesure de ramener ce grand mot de vérité dans les passages pour l'école. Il le dit à deux ou trois occasions, l'éducation, c'est ce qui doit nous rassembler autour de la recherche de la vérité. Mmh. Et donc, il repositionne d'une certaine façon l'éducation et met à distance, justement, la vérité pousse-bouton. J'introduis une requête, j'obtiens une réponse. Et également, il revalorise la maturation progressive qui doit prendre place et aussi l'effort vers la vérité. Il insiste là-dessus. La vérité, c'est pas quelque chose qui tombe comme ça parce qu'on a justement poussé sur un bouton. C'est quelque chose qui se travaille. Il a même à un moment le terme de se frotter à d'autres, dans d'autres textes, mais aussi d'autres personnes. Voilà, c'est intéressant, cette revalorisation de l'école comme lieu de recherche de la vérité et qui, parce que c'est une recherche de la vérité, devrait, elle, se placer dans une autre vision du monde que celle qui nous imprègne avec l'IA, une logique de maturation, une logique de dialogue, une logique d'effort, une logique de tension vers quelque chose de plus grand que nous. Donc je trouve que dans ces paragraphes, on boucle assez bien la boucle. Parce qu'on a parlé du paradigme technocratique et il montre bien que l'éducation, par quoi tout commence, relève probablement d'un autre paradigme, même s'il insiste aussi en homme moderne sur le fait de donner aux jeunes les instruments par l'éducation qui leur permettent de jauger le potentiel, finalement, de l'intelligence artificielle. Mais on voit que l'éducation de base et cette nouvelle alliance à laquelle il fait appel, donc entre l'école, les parents et les autorités publiques relèvent finalement d'un autre paradigme, d'une autre vision du monde. En cela, je trouve que mettre en parallèle ce paradigme technocratique et ce que le pape recommande comme paradigme pour l'école nous place finalement devant ce choix. Que voulons-nous construire ?
0: Oui, j'en profite pour citer une autre expression forte de cette lettre encyclique. On la trouve au paragraphe 140. Le pape nous incite à faire un jeûne de l'IA, jeûner de l'IA. Alors on sait que pendant le carême, c'est déjà quelque chose qui se fait, mais là c'est dans une encyclique en tant que telle. Et il propose justement pour cette jeunesse et pour son éducation de développer une hygiène de l'attention. Et ça passe par des choses à la fois toutes simples, mais qu'on ne fait plus du tout, c'est-à-dire faire des temps de silence, des temps de lecture. Bref, dit-il au paragraphe 147, l'école n'est pas appelée à courir après la rapidité du monde numérique, mais à donner ce que l'intelligence artificielle ne donne pas, du temps.
2: Voilà, le temps, c'est ce qu'on peut donner de plus précieux, c'est ce qu'on donne à la relation, c'est ce dont la relation a besoin pour mûrir. Et je dois encourager les auditeurs à lire aussi la fin de l'encyclique que nous n'aurons pas l'occasion de détailler. On ne peut pas reprocher à Léon XIV d'être dans les nuages et de ne rien proposer de concret. Je trouve que pour un texte d'une telle ampleur, d'une telle vision, il a toujours cet effort de revenir sur des réalités très concrètes. Et c'est notamment le cas à la fin, puisqu'il propose, hein, vous en avez mentionné un, trouver des temps de silence, jeûner de l'IA, 5 façons concrètes. Hein. Alors je ne dis pas qu'on est vraiment sur le dernier carin, il faut encore réfléchir ensemble sur comment on matérialise ça vraiment, mais les directions ne sont pas des directions abstraites. Et ces façons très concrètes d'être des acteurs dans ce monde du numérique, d'infléchir à notre niveau, subsidiarité, ce que nous voulons construire comme société, eh bien, cela s'inscrit, ces modalités concrètes, dans cette idée que tous, nous pouvons apporter notre contribution, donc dans cette lutte contre le fatalisme, contre l'impuissance acquise. Et ces éléments de comportement, d'action, c'est désarmer les mots, construire la paix dans la justice, adopter le regard des victimes, cultiver un saint réalisme, relancer le dialogue. Et puis, dernière chose, prier et espérer. Nous sortons d'un jubilé sur le thème de l'espérance. Et donc l'encyclique se termine sur l'espérance chrétienne que la Magnifica Humanitas va parvenir dans ces éléments très compliqués, dans ces dédales de la pensée et de l'action, mais éclairée par Dieu dans la prière, va parvenir à trouver son chemin et à précisément faire en sorte que l'intelligence artificielle et tout ce qui en découle puisse in fine contribuer à un monde plus humain.
0: Un monde plus humain et un monde qui peut se tourner à nouveau vers Dieu. Paragraphe 233, c'est dans le visage du Fils qu'on contemple une magnifique humanité. Dominique Villard, on renvoie tous nos auditeurs, car c'est la fin de l'émission, à cette lettre encyclique. On la trouve bien évidemment sur le site du Saint-Siège, vatican.va. Dominique Villard, je rappelle que vous êtes spécialiste des nouvelles technologies à l'Université de Liège. Merci d'avoir procédé à ce commentaire, à cette lecture, sans doute incomplète, mais ça permet à nos auditeurs au moins d'avoir quelques outils. Merci beaucoup, à bientôt.
2: À bientôt, merci.

0: Au nom du Père et du Fils et du Saint-Esprit. Amen. Chers frères et sœurs, soyez les bienvenus à Lourdes, dans cette grotte de Massabielle, où la Vierge Marie, l'Immaculée Conception, est apparue à Bernadette. Avec elle, nous méditerons les mystères glorieux du rosaire. Nous prions avec tous les pèlerins présents à Lourdes. Nous prions aussi avec tous ceux et celles qui, de par le monde, nous sont unis par l'écoute de leur radio chrétienne francophone, par l'écoute de la chaîne de télévision catholique KTO, par leur connexion au site internet du sanctuaire de Lourdes. Je crois en Dieu, le Père Tout-Puissant, Créateur du ciel et de la terre, et en Jésus-Christ, son Fils unique, notre Seigneur, qui a été conçu du Saint-Esprit, est né de la Vierge Marie, a souffert sous Ponce Pilate, a été crucifié, est mort et a été enseveli, est descendu aux enfers le troisième jour, est ressuscité des morts, est monté aux cieux, est assis à la droite de Dieu, le Père Tout-Puissant, d'où il viendra juger les vivants et les morts. Prions aux intentions de notre pape Léon XIV, les intentions qu'il porte, les intentions de toute l'Église, et spécialement pour son prochain voyage en France. Notre Père qui es aux cieux, que ton nom soit sanctifié, que ton règne vienne, que ta volonté soit faite sur la terre comme au ciel. Je vous salue Marie, pleine de grâce, le Seigneur est avec vous. Vous êtes bénie entre toutes les femmes, et Jésus, le fruit de vos entrailles, est béni.
1: Sainte Marie, Mère de Dieu, priez pour nous pauvres pécheurs, maintenant et à l'heure de notre mort.
0: Je vous salue Marie, pleine de grâce, le Seigneur est avec vous. Vous êtes bénie entre toutes les femmes, et Jésus, le fruit de vos entrailles, est béni. Je vous salue Marie, pleine de grâce, le Seigneur est avec vous. Vous êtes bénie entre toutes les femmes, et Jésus, le fruit de vos entrailles, est béni.
1: Sainte Marie,

Ô Marie conçue sans péché. Premier mystère glorieux, Jésus est ressuscité. Du psaume 17, je t'aime, Seigneur, ma force, Seigneur, mon roc, ma forteresse, Dieu, mon libérateur, le rocher qui m'abrite. Vierge Marie, montrez le chemin à ceux qui sont perdus et qui cherchent des repères, qu'ils viennent s'appuyer sur Jésus comme on vient s'appuyer sur ce rocher. Notre Père qui es aux cieux, que ton nom soit sanctifié, que ton règne vienne, que ta volonté soit faite sur la terre comme au ciel. Je vous salue Marie, pleine de grâce, le Seigneur est avec vous. Vous êtes bénie entre toutes les femmes, et Jésus, le fruit de vos entrailles, est béni. Je vous salue Marie, pleine de grâce, le Seigneur est avec vous. Vous êtes bénie entre toutes les femmes, et Jésus, le fruit de vos entrailles, est béni. Je vous salue Marie, pleine de grâce, le Seigneur est avec vous. Vous êtes bénie entre toutes les femmes, et Jésus, le fruit de vos entrailles, est béni. Je vous salue Marie, pleine de grâce, le Seigneur est avec vous. Vous êtes bénie entre toutes les femmes, et Jésus, le fruit de vos entrailles, est béni. Je vous salue Marie, pleine de grâce, le Seigneur est avec vous. Vous êtes bénie entre toutes les femmes, et Jésus, le fruit de vos entrailles, est béni. Je vous salue Marie, pleine de grâce, le Seigneur est avec vous. Vous êtes bénie entre toutes les femmes, et Jésus, le fruit de vos entrailles, est béni. Je vous salue Marie, pleine de grâce, le Seigneur est avec vous. Vous êtes bénie entre toutes les femmes, et Jésus, le fruit de vos entrailles, est béni. Je vous salue Marie, pleine de grâce, le Seigneur est avec vous. Vous êtes bénie entre toutes les femmes, et Jésus, le fruit de vos entrailles, est béni. Je vous salue Marie, pleine de grâce, le Seigneur est avec vous. Vous êtes bénie entre toutes les femmes, et Jésus, le fruit de vos entrailles, est béni. Je vous salue Marie, pleine de grâce, le Seigneur est avec vous. Vous êtes bénie entre toutes les femmes, et Jésus, le fruit de vos entrailles, est béni.

0: Ô Marie conçue sans péché. Deuxième mystère glorieux, Jésus monte au ciel. Levant les mains, Jésus les bénit, et tandis qu'il les bénissait, il se sépara d'eux et fut emporté au ciel. Vierge Marie, nous vous confions les jeunes. Délivrez-les du désespoir et de toutes les entraves. Donnez-leur l'enthousiasme et la persévérance pour monter malgré les chutes et les tâtonnements. Que Jésus les protège et les bénisse. Notre Père, qui es aux cieux, que ton nom soit sanctifié, que ton règne vienne, que ta volonté soit faite sur la terre comme au ciel. Je vous salue Marie, pleine de grâce, le Seigneur est avec vous. Vous êtes bénie entre toutes les femmes, et Jésus, le fruit de vos entrailles, est béni. Je vous salue Marie, pleine de grâce, le Seigneur est avec vous. Vous êtes bénie entre toutes les femmes, et Jésus, le fruit de vos entrailles, est béni. Je vous salue Marie, pleine de grâce, le Seigneur est avec vous. Vous êtes bénie entre toutes les femmes, et Jésus, le fruit de vos entrailles, est béni.
1: Sainte Marie, Mère de Dieu, priez pour nous pauvres pécheurs, maintenant et à l'heure de notre mort.
0: Je vous salue Marie, pleine de grâce, le Seigneur est avec vous. Vous êtes bénie entre toutes les femmes, et Jésus, le fruit de vos entrailles, est béni.
1: Sainte Marie,
0: je vous salue Marie, pleine de grâce, le Seigneur est avec vous. Vous êtes bénie entre toutes les femmes, et Jésus, le fruit de vos entrailles, est béni.
1: Sainte Marie, Mère de Dieu, priez pour nous pécheurs, maintenant et à l'heure de notre mort.
0: Je vous salue Marie, pleine de grâce, le Seigneur est avec vous. Vous êtes bénie entre toutes les femmes, et Jésus, le fruit de vos entrailles, est béni. Je vous salue Marie, pleine de grâce, le Seigneur est avec vous. Vous êtes bénie entre toutes les femmes, et Jésus, le fruit de vos entrailles, est béni.
1: Sainte Marie, Mère de Dieu, priez pour nous, maintenant et à l'heure de notre mort.
0: Je vous salue Marie, pleine de grâce, le Seigneur est avec vous. Vous êtes bénie entre toutes les femmes, et Jésus, le fruit de vos entrailles, est béni. Je vous salue Marie, pleine de grâce, le Seigneur est avec vous. Vous êtes bénie entre toutes les femmes, et Jésus, le fruit de vos entrailles, est béni.
1: Sainte Marie, Mère de Dieu, priez pour nous pécheurs, maintenant et à l'heure de notre mort.
0: Je vous salue Marie, pleine de grâce, le Seigneur est avec vous. Vous êtes bénie entre toutes les femmes, et Jésus, le fruit de vos entrailles, est béni. Gloria, Patri et Filio, et Spiritu Sancto.

0: Marie, conçue sans péché.
1: Priez pour nous qui avons.
0: Troisième mystère glorieux, Jésus envoie l'Esprit Saint. Les actes des apôtres. Ils virent apparaître des langues qu'on aurait dites de feu, qui se partageaient, et il s'en posa une sur chacun d'eux. Tous furent remplis d'Esprit Saint, ils se mirent à parler en d'autres langues. Vierge Marie, obtenez l'unité de l'Église. Empêchez le diviseur de tout uniformiser, comme à Babel, que les chrétiens soient unis au pape, que la diversité ne forme pas une cacophonie, mais une symphonie. Notre Père qui es aux cieux, que ton nom soit sanctifié, que ton règne vienne, que ta volonté soit faite sur la terre comme au ciel. Je vous salue Marie, pleine de grâce, le Seigneur est avec vous. Vous êtes bénie entre toutes les femmes, et Jésus, le fruit de vos entrailles, est béni.
1: Sainte Marie, Mère de Dieu, priez pour nous pauvres pécheurs, maintenant et à l'heure de notre mort. Amen.
0: Je vous salue Marie, pleine de grâce, le Seigneur est avec vous. Vous êtes bénie entre toutes les femmes, et Jésus, le fruit de vos entrailles, est béni. Je vous salue Marie, pleine de grâce, le Seigneur est avec vous. Vous êtes bénie entre toutes les femmes, et Jésus, le fruit de vos entrailles, est béni.
1: Sainte Marie, Mère de Dieu, priez pour nous pauvres pécheurs, maintenant et à l'heure de notre mort. Amen.
0: Je vous salue Marie, pleine de grâce, le Seigneur est avec vous. Vous êtes bénie entre toutes les femmes, et Jésus, le fruit de vos entrailles, est béni.
1: Sainte Marie,
0: je vous salue Marie, pleine de grâce, le Seigneur est avec vous. Vous êtes bénie entre toutes les femmes, et Jésus, le fruit de vos entrailles, est béni.
1: Sainte Marie, Mère de Dieu, priez pour nous pauvres pécheurs, maintenant et à l'heure de notre mort. Amen.
0: Je vous salue Marie, pleine de grâce, le Seigneur est avec vous. Vous êtes bénie entre toutes les femmes, et Jésus, le fruit de vos entrailles, est béni. Je vous salue Marie, pleine de grâce, le Seigneur est avec vous. Vous êtes bénie entre toutes les femmes, et Jésus, le fruit de vos entrailles, est béni.
1: Sainte Marie, Mère de Dieu, priez pour nous pauvres pécheurs, maintenant et à l'heure de notre mort. Amen.
0: Je vous salue Marie, pleine de grâce, le Seigneur est avec vous. Vous êtes bénie entre toutes les femmes, et Jésus, le fruit de vos entrailles, est béni. Je vous salue Marie, pleine de grâce, le Seigneur est avec vous. Vous êtes bénie entre toutes les femmes, et Jésus, le fruit de vos entrailles, est béni.
1: Sainte Marie, Mère de Dieu, priez pour nous pauvres pécheurs, maintenant et à l'heure de notre mort.
0: Je vous salue Marie, pleine de grâce, le Seigneur est avec vous. Vous êtes bénie entre toutes les femmes, et Jésus, le fruit de vos entrailles, est béni.
1: Sainte

Marie, conçue sans péché. Quatrième mystère glorieux, Marie est élevée au ciel. Du livre de l'Apocalypse, le dragon se mit en colère contre la femme. Il partit faire la guerre au reste de sa descendance. Vierge Marie, fortifiez ceux qui subissent les assauts du démon. Prenez-nous comme votre descendance, vos enfants. Donnez-nous les armes et la détermination pour le combat spirituel. Notre Père qui es aux cieux, que ton nom soit sanctifié, que ton règne vienne, que ta volonté soit faite sur la terre comme au ciel. Je vous salue Marie, pleine de grâce, le Seigneur est avec vous. Vous êtes bénie entre toutes les femmes, et Jésus, le fruit de vos entrailles, est béni. Je vous salue Marie, pleine de grâce, le Seigneur est avec vous. Vous êtes bénie entre toutes les femmes, et Jésus, le fruit de vos entrailles, est béni. Je vous salue Marie, pleine de grâce, le Seigneur est avec vous. Vous êtes bénie entre toutes les femmes, et Jésus, le fruit de vos entrailles, est béni. Je vous salue Marie, pleine de grâce, le Seigneur est avec vous. Vous êtes bénie entre toutes les femmes, et Jésus, le fruit de vos entrailles, est béni. Je vous salue Marie, pleine de grâce, le Seigneur est avec vous. Vous êtes bénie entre toutes les femmes, et Jésus, le fruit de vos entrailles, est béni. Je vous salue Marie, pleine de grâce, le Seigneur est avec vous. Vous êtes bénie entre toutes les femmes, et Jésus, le fruit de vos entrailles, est béni. Je vous salue Marie, pleine de grâce, le Seigneur est avec vous. Vous êtes bénie entre toutes les femmes, et Jésus, le fruit de vos entrailles, est béni. Je vous salue Marie, pleine de grâce, le Seigneur est avec vous. Vous êtes bénie entre toutes les femmes, et Jésus, le fruit de vos entrailles, est béni. Je vous salue Marie, pleine de grâce, le Seigneur est avec vous. Vous êtes bénie entre toutes les femmes, et Jésus, le fruit de vos entrailles, est béni. Je vous salue Marie, pleine de grâce, le Seigneur est avec vous. Vous êtes bénie entre toutes les femmes, et Jésus, le fruit de vos entrailles, est béni.

0: Ô Marie, conçue sans péché. Cinquième mystère glorieux, Jésus couronne sa mère. De l'Apocalypse. Un grand signe apparut dans le ciel, une femme enveloppée de soleil, la lune sous ses pieds, et sur sa tête une couronne de 12 étoiles. Mère du peuple de Dieu, regardez ceux qui viennent autour de vous. Regardez tous ceux qui prient ce chapelet. Soyez pour eux bienveillantes. Regardez ce sanctuaire qui vous appartient. Notre Père qui es aux cieux, que ton nom soit sanctifié, que ton règne vienne, que ta volonté soit faite sur la terre comme au ciel. Je vous salue Marie, pleine de grâce, le Seigneur est avec vous. Vous êtes bénie entre toutes les femmes, et Jésus, le fruit de vos entrailles, est béni. Je vous salue Marie, pleine de grâce, le Seigneur est avec vous. Vous êtes bénie entre toutes les femmes, et Jésus, le fruit de vos entrailles, est béni. Je vous salue Marie, pleine de grâce, le Seigneur est avec vous. Vous êtes bénie entre toutes les femmes, et Jésus, le fruit de vos entrailles, est béni.
1: Sainte Marie, Mère de Dieu, priez pour nous pécheurs.
0: Je vous salue Marie, pleine de grâce, le Seigneur est avec vous. Vous êtes bénie entre toutes les femmes, et Jésus, le fruit de vos entrailles, est béni. Je vous salue Marie, pleine de grâce, le Seigneur est avec vous. Vous êtes bénie entre toutes les femmes, et Jésus, le fruit de vos entrailles, est béni. Je vous salue Marie, pleine de grâce, le Seigneur est avec vous. Vous êtes bénie entre toutes les femmes, et Jésus, le fruit de vos entrailles, est béni. Je vous salue Marie, pleine de grâce, le Seigneur est avec vous. Vous êtes bénie entre toutes les femmes, et Jésus, le fruit de vos entrailles, est béni.
1: Sainte Marie, Mère de Dieu, priez pour nous pauvres pécheurs, maintenant et à l'heure de notre mort. Amen.
0: Je vous salue Marie, pleine de grâce, le Seigneur est avec vous. Vous êtes bénie entre toutes les femmes, et Jésus, le fruit de vos entrailles, est béni. Je vous salue Marie, pleine de grâce, le Seigneur est avec vous. Vous êtes bénie entre toutes les femmes, et Jésus, le fruit de vos entrailles, est béni. Je vous salue Marie, pleine de grâce, le Seigneur est avec vous. Vous êtes bénie entre toutes les femmes, et Jésus, le fruit de vos entrailles, est béni.

0: Ô Marie conçue sans péché. Prions. Accorde à tes serviteurs, Seigneur notre Dieu, de posséder la santé de l'âme et du corps, et par la glorieuse intercession de la bienheureuse Marie toujours vierge, libère-nous des tristesses du temps présent et fais-nous goûter les joies de l'éternité par Jésus le Christ notre Seigneur. Amen. Le Seigneur soit avec vous et que Dieu Tout-Puissant vous bénisse, le Père et le Fils et le Saint-Esprit.
1: Amen.
0: Notre-Dame de Lourdes,
1: priez-vous.
0: Notre-Dame de Lourdes,
1: priez-vous.
0: Notre-Dame de Lourdes,
1: priez-vous.
0: Sainte Bernadette,
1: priez-vous.

Retrouvons à présent la prière du soir. 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

La vie est un peu de temps donné à des libertés pour apprendre à aimer, pour la rencontre de l'éternel amour, dans le toujours de l'au-delà du temps.

0: Dieu conduit ceux qu'il aime et leur propose un jour un chantier. Ce n'est pas forcément celui que l'on eût préféré. Parmi tous les chantiers possibles, en voici un qui n'a pas assez de travailleurs. Ou bien en voici un pourtant indispensable que personne ne veut ouvrir. Allons-y. C'est une aventure divine qui commence. Le circuit à parcourir est inconnu. Il faudra en franchir des précipices, en essuyer des tempêtes, en accepter des oppositions. Souvent, on sera seul, tenant à bout de bras l'édifice à ne point laisser submerger. Tout tiendra dans la fidélité de ce que l'on a promis à Dieu. Pourquoi ne pas tout laisser tomber? S'obstiner après tout, n'est-ce pas tentation de Dieu, orgueil masqué? Lâchons donc cette tentative stupide, cette course déréglée à l'impossible. Devenons enfin raisonnables, mais Dieu ne l'entend pas ainsi. L'impulsion qu'il a donnée est irrésistible. Le saut dans l'impossible est la loi. Les obstacles seront franchis. Les opposants deviendront des alliés. De nouveaux amis surgiront. Le souffle d'amour réussira bien à passer. Dieu ne met dans l'aventure que pour apprendre à ne compter que sur lui, à aimer quand même, malgré tout, à déborder d'amour incompris. Les oppositions ne sont rien, elles sont le commencement de l'acquiescement. La voix de Jean cria longtemps dans le désert, et c'était le prélude de l'action du Seigneur.
1: Celui qui croit en moi fera lui aussi les œuvres que je fais. Il en fera même de plus grandes, parce que je vais au Père. Et tout ce que vous demanderez au Père en mon nom, je le ferai. Christ, fort de ta promesse, nous te prions.

Nous te rendons grâce, Seigneur, pour tous les chantiers ouverts par ton Église pour combattre la misère qui empêche l'homme d'être homme. Nous te rendons grâce pour tant de tes disciples, très connus ou anonymes, qui engagent leur vie aux côtés des plus pauvres, dans leur passion de les voir se relever. Dans le tiers-monde ou dans le quart-monde à nos portes. Seigneur, nous désirons tous faire advenir l'homme vivant et fraternel que tu espères. Que ton esprit agisse en nous.

Seigneur, tu nous as donné un monde plein de promesses. Mais l'espérance de tant de peuples s'épuise aujourd'hui quand ils voient leur guerre se poursuivre sans fin à des tables de négociation. Nous te prions, Seigneur, pour tous ceux qui ont la lourde tâche de faire pencher la politique du côté des hommes et de leur humanité.

Oui, Seigneur, avec le psalmiste, nous te disons « Tu as vu le mal et la souffrance, tu les prends dans ta main. » Que chacun de nos frères et sœurs qui souffrent, pris par la maladie, puisse se savoir dans ta main. Qu'il puisse ressentir que tu es tout proche, que tu luttes avec eux pour sauver l'intégrité de leur corps, pour affermir la paix au fond de leur cœur. Tout homme qui souffre est seul. Toi qui reconnais en lui ton enfant, accueille en ta main l'offrande de sa douleur et fais-en le matériau d'un monde nouveau où il n'y aura plus que l'amour, ton amour.

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2: Les migrations ont pris une place importante dans les discours politiques et l'Église n'échappe pas à une réflexion sur ce thème. Mais quelle peut être la pratique du chrétien face aux exilés? 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
1: Les migrations ont pris une place importante dans les discours politiques et l'Église n'échappe pas à une réflexion sur ce thème. Elle la nourrit de l'histoire des migrations, mais aussi de la Bible. Chez les chrétiens, c'est un thème clivant, se crispant autour d'un accueil inconditionnel de l'étranger ou au contraire d'un souci du maintien de la foi et de la culture. Comment tenir une telle tension? Comment l'Église peut-elle encore guider le monde contemporain sur cette thématique? C'est ce que nous allons approfondir avec vous, frère Jacques-Benoît Rocher. Bonjour.
2: Bonjour.
1: Vous êtes dominicain à Lyon, auteur d'un ouvrage intitulé « Les frontières d'un discours ». C'est publié aux éditions du Cerf. Alors, il n'y a pas d'idéal sans pratique. L'Église le sait. Dans quelle mesure est-ce qu'elle peut tenir une telle exigence dans la pratique et pas seulement dans des discours?
2: Je crois que ça, c'est très important de le rappeler. C'est que il n'y a pas de solution clé en main. Et il faut essayer de sortir aussi de cette espèce d'illusion que, au nom de notre foi, on va trouver une solution absolument pure et parfaite à appliquer dans toutes circonstances. Et c'est pour ça que c'est important de se pencher sur la Bible, sur l'histoire longue, finalement, des chrétiens, pour voir comment est-ce que parfois ils se débattent avec ces problématiques, avec ces exigences de l'Évangile qui doit nous éclairer, mais en même temps qui ne nous donne pas une recette de cuisine.
1: Oui, alors ça veut dire que, est-ce que cette question, elle s'est posée directement après le Christ? Parce que, en fin de compte, le Christ a bouleversé, a renversé aussi ce qui était dit dans l'Ancien Testament. Il l'a accompli, mais il l'a aussi fait progresser, cette idée.
2: Oui, tout à fait. Hein, c'est vrai que ça a été une question pour les premiers chrétiens. Qu'est-ce qu'on fait de cet étranger? Qu'est-ce qu'on fait de cet accueil de l'étranger? Et il y a un terme grec, que je vais essayer de vous présenter, même si vous n'avez jamais fait de grec. Pas de panique, c'est très simple à comprendre, c'est la philoxénia. Alors, philo, on comprend que ça veut dire l'amour, et xénia, xénos, c'est l'étranger. La philoxénia, c'est un des termes clés des premiers chrétiens. Déjà dans le Nouveau Testament, et puis des premiers chrétiens, ils développent beaucoup cette idée de philoxénia, d'hospitalité. Qu'est-ce que ça veut dire? Ça veut dire l'amour de l'étranger. Dans les communautés chrétiennes, il faut accueillir tout homme, quelle que soit son origine ethnique, son origine géographique. On doit accueillir l'étranger parce que le message du Christ est pour tous.
1: Quand vous dites « il faut », c'est ce qu'on a compris de ce que le Christ a dit à ses contemporains.
2: C'est ce qu'on a compris de ce que le Christ a dit à ses contemporains, c'est ce que les premiers apôtres pratiquent dans les Actes des apôtres. Le message du Christ, le message de salut, il est pour toutes les nations. Et là, il n'y a pas à sourciller. On ne peut pas dire « je ne te baptise pas parce que tu es de telle nationalité. Tu ne viendras pas dans mon église parce que nous, on est une église de telle nationalité, de tel groupe. » On voit qu'il y a ces tensions, mais très vite, ça c'est très clair, il faut les dépasser dans l'église. La question, ça va être, il faut les dépasser dans l'église, mais comment est-ce qu'on s'organise dans la société face à l'afflux parfois d'étrangers? Et ça, ça va être la grande question des premiers chrétiens, notamment de ceux qui vont conseiller les princes et les pouvoirs politiques qui se mettent en place.
1: Mais ça veut dire que se pose la question de « peut devenir chrétien toute personne, quel que soit le lieu d'où il vient, quel que soit aussi peut-être la religion ?» qui était la sienne avant de rencontrer les disciples.
2: Voilà, et ça c'est quand même une boussole à ne jamais perdre, c'est que la différence de religion d'origine, la différence culturelle, la différence de langue, c'est pas quelque chose qui doit exclure a priori une personne pour pouvoir entrer dans l'Église. Mmh. L'Église est ouverte à toutes les nations.
1: Et au fond, là, vous mettez comme critère l'accueil dans la religion, au sein de la communauté chrétienne. Est-ce que c'est encore comme cela que se pose aujourd'hui la réflexion? C'est-à-dire, une communauté chrétienne accueille l'étranger, mais on sort de l'étranger qui vient chercher Dieu, peut-être. Est-ce que c'est là aussi qu'il y a un changement par rapport aux toutes premières communautés chrétiennes?
2: Exactement. Et c'est ça, parfois, à mon sens, l'ambiguïté aujourd'hui du discours là-dessus. C'est que ce qui est valable pour une communauté chrétienne ne l'est pas forcément pour une société dans son ensemble. Évidemment, la communauté chrétienne, et ça, il n'y a pas du tout à débattre là-dessus, elle doit accueillir tout homme qui veut rentrer dans la communauté chrétienne, quelle que soit son origine. En revanche, est-ce que les sociétés doivent être à l'image des communautés chrétiennes? Voilà, là, une question qui est beaucoup plus ténue, et les premiers chrétiens ont dû combattre avec cette question, notamment quand ils ont dû conseiller les pouvoirs politiques.
1: Mais ça veut dire que cette question, elle se pose toujours. C'est-à-dire, est-ce que ce que l'Église considère comme un modèle de vivre ensemble, ou en tout cas un modèle d'harmonie, de paix entre les hommes, est ce qui est appelé la société de manière générale? Et dans ce cas, est-ce que les lois, en tout cas ce qui imprègne l'Église, trouve son expansion dans le monde contemporain.
2: Alors oui, c'est vrai que ce modèle de vivre ensemble de l'Église, il est quelque chose qui pourrait avoir une influence sur le reste de la société, mais les finalités ne sont pas tout à fait les mêmes. L'Église, elle est là pour annoncer le Christ, pour annoncer Dieu, donc elle présuppose cette foi en Dieu. Dans les sociétés, on ne vous demande pas, si vous demandez la nationalité française, quelle est la foi que vous confessez. Et donc il y a quelque chose là qui fait que peut-être, oui, il y a une différence quant à la finalité d'une société politique, d'une société profane et de l'Église.

0: frère Jacques-Benoît Rocher, on évoque avec vous l'accueil de l'étranger. Alors, on a vu l'accueil des étrangers dans les premières communautés chrétiennes et l'accueil aussi aujourd'hui. Alors, est-ce que on l'accueille au nom d'une communauté chrétienne? Finalement, est-ce que c'est un accueil à des fins spirituelles ou est-ce que c'est un accueil parce qu'un homme a besoin d'aide, a besoin de manger, a besoin d'avoir un toit?
1: Je pense qu'il ne faut pas séparer forcément les deux perspectives. Le Christ nous le rappelle que l'accueil du pauvre, c'est quand même le béaba de la vie chrétienne. Donc je crois que là, il y a une boussole pareille que le chrétien peut garder par rapport à l'accueil de l'étranger aujourd'hui. C'est de dire celui qui est dans une situation de grave nécessité, aucun chrétien ne peut dire on vous renvoie chez vous ou on sait très bien que vous allez mourir de faim ou que vous allez mourir persécuté politiquement gravement. Donc là, il y a une boussole, il n'y a pas à discuter là-dessus. Là où évidemment il y aurait une discussion peut-être plus importante à avoir, c'est sur l'accueil des personnes qui ne sont pas en situation de très grave nécessité.
0: Alors ça, c'est intéressant parce que ce que vous soulevez, c'est la question du lien de l'Église à l'urgence. S'il y a urgence, il n'y a pas débat. Si en revanche, il n'y a pas une nécessité première, alors vous semblez dire que ce n'est pas forcément inconditionnel l'accueil.
1: Ça peut se discuter en tout cas cet accueil, mais effectivement, s'il n'y a pas urgence absolue. Et voilà, là, je crois qu'il faut toujours se redire que l'Église, elle est du côté de la vie et de la protection de la dignité humaine. Quand une personne voit sa dignité très gravement menacée parce qu'elle n'a pas à manger ou parce qu'elle risque sa vie ou celle de ses enfants en vivant dans un pays où elle est persécutée, il n'y a pas à discuter là-dessus. Je pense qu'un chrétien digne de ce nom ne peut pas discuter là-dessus.
0: Alors, ça pose la question aussi du critère de l'accueil, en fin de compte. Est-ce que c'est un critère lié à la libre circulation, à l'attention qu'on porte à la possibilité, de, justement, vous le disiez, de pouvoir fuir un pays ou est-ce que, en fin de compte, la raison qui motive l'accueil, c'est un accueil spirituel?
1: Alors voilà, justement, c'est là, je pense, le cœur de ce que peut débattre un chrétien. Il ne peut pas débattre sur le fait qu'il accueille ou non le pauvre. Ça, je crois que ça ne se débat pas. En revanche, voilà, quelqu'un qui n'est pas dans une situation de grave nécessité, on peut avoir deux attitudes. Soit dire, au fond, il faut que je préserve quand même la stabilité de ma société ou de mon groupe, ou au contraire, m'ouvrir à l'autre va me renouveler, va aussi me faire réaliser que l'autre est porteur de richesses, va me permettre aussi de voir qu'est-ce que je porte moi-même comme spécificité que je n'avais pas vue, mais que l'autre va révéler par sa présence. Et là, ça va être aussi une expérience très belle.
0: Et ça, on a l'impression que cette expérience, on la vit presque plus à l'étranger nous-mêmes, quand nous sommes à l'étranger, de voir ce que l'autre va révéler de nous.
1: Oui, peut-être, mais je pense que quand on rencontre aussi des gens qui vivent différemment, ça nous aide aussi, même quand on les accueille ici. Vous savez, moi, je vis dans une communauté où on a plusieurs frères qui viennent de contextes culturels très différents. Bah, parfois, oui, ça nous bouscule aussi.
0: Est-ce que c'est une tradition chrétienne, justement, du reste, de prendre le pouls de la société dans laquelle elle vit?
1: Je crois que c'est l'expérience de grands saints des derniers siècles, des dernières décennies, que de nous rappeler que le chrétien, quand il est dans un contexte où il est déplacé, vit une expérience spirituelle très forte. Je pense à deux grandes figures, Charles de Foucault, qui raconte que c'est son contact avec des musulmans pratiquants qui l'ont aidé à se retourner vers Dieu. Il le dit très clairement dans une de ses lettres, que c'est en voyant prier des musulmans qu'il a eu, lui, envie de réapprofondir sa foi chrétienne. Mais je pense encore plus précisément à Christian de Chergé, le prieur des moines de Tibirine, donc assassiné en 1996, qui dit qu'il a eu besoin aussi de rencontrer des frères musulmans en Algérie pour pouvoir rentrer finalement dans sa spiritualité et découvrir les richesses de sa foi.
0: Merci infiniment, frère Jacques-Benoît Rocher. On vous retrouve demain.

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2: 21h passée de quelques instants sur RCF Liège, dans la musique d'Orlam, Maurice de Thiers nous propose aujourd'hui un artiste nourri de musique classique, Toby Kuhn, qui explore le violoncelle à travers une improvisation foisonnante qui envoûte l'auditeur et s'imprègne de jazz, de folk et de funk.
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3: Avec Patrick Chouta et Christophe Bruls à la technique, bonjour et bienvenue pour la musique dans l'âme. Le violoncelle sera à nouveau à l'honneur aujourd'hui avec Toby Kuhn, un violoncelliste nourri de musique classique, imprégné de jazz, de folk et de funk, qui explore son instrument à travers une improvisation foisonnante. Il envoûte son public par la douce beauté du violoncelle et son amour de l'éphémère. Ses projets nombreux l'emmènent aux quatre coins du monde avec de la musique traditionnelle, des compositions originales et des arrangements complexes. Nous allons tout de suite écouter Toby Kuhn avec trois titres, After the Rain, Poppies et Soil.

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1: La musique dans l'âme sur RCF Liège avec le violoncelliste Toby Kuhn, basé entre la France et la Slovénie. Il tourne régulièrement en Europe et dans le monde entier. Musique dans l'âme avec un enthousiasme débordant au gré de ses nombreux projets en solo, duo, trio et autres groupes. Nous allons écouter pour terminer quatre autres titres de Toby Kuhn: Two Black Kittens and a Tabby Cat, Temasis, Wheel et The River Dance. Cette émission, comme toutes les autres de la série, peut être réécoutée ou partagée à tout moment en podcast sur RCF, la musique dans l'âme. Bonne écoute, portez-vous bien et à très bientôt.

Pour être survolté, généreux et engagé, Jacques Higelin interprétait ses textes à fleur de peau comme un cri. Génie de la musique, dès le plus jeune âge, l'homme avait également un physique et une gueule qui le portent sur les écrans de cinéma alors qu'il a à peine 20 ans. Jacques Higelin, c'était un artiste complet qui alliait la comédie, le verbe et la rime, la musique de haute voltige, mais également l'art des grands shows, un brin mégalomane au cours desquels il se donnait corps et âme à son public dans des prestations pouvant atteindre 3 à 4 heures. Jacques Higelin, c'était également une implication totale dans toutes les causes humanitaires importantes à ses yeux, la lutte contre la précarité et l'aide aux sans-abri en premier lieu. Un besoin de toujours pallier à l'état d'urgence. Pour lui, la vie est précieuse et se vaut d'être vécue à plein pot, un sentiment qui remonte à son plus vieux souvenir d'enfance. Nous sommes en 1944, Jacques a 3 ans et suffoque dans un immense nuage de poussière sous les bruits assourdissants d'un bombardement. En 1971, il chantait « Ce je suis mort, qui dit mieux ?»

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Je suis mort, qui dit mieux, extrait de Jacques Krapouif-Iguelin, second album du chanteur sorti en 1971. Un événement important dans la carrière d'Iguelin intervient alors le 23 juillet 1973 sur les planches de l'Olympia, alors qu'il doit assurer la première partie du groupe Sly and the Family Stone. Tout vêtu de blanc, l'accordéon en bandoulière, Iguelin ne cadre pas vraiment avec l'ambiance très funky de la soirée. Le public est sans pitié, Jacques fait une promesse, « Je reviendrai, mais pas seul ». Le cheveu court et tout vêtu de cuir noir, Jacques Iguelin passe à l'ère du rock. En power trio avec Simon Boisezon, guitare, et Charles Benaroc à la batterie, il fonde BBH 75. Il dira à l'époque « Les choses étaient bloquées pour moi, je tournais en rond, ça n'allait pas, alors j'ai pris une mitrailleuse ». Nous avions le sentiment d'être des perdants magnifiques, véhiculant un esprit combatif, une classe sauvage. J'étais une lame de couteau. Les choses se débloquent donc avec deux albums résolument rock, BBH 75 et Irradié, l'année suivante, auquel participe Louis Bertignac, futur guitariste de Téléphone. Puis vient le prix de l'Académie Charles Cross avec l'album Alerter les bébés. Et enfin, un premier tube avec Par sur l'album No Man's Land de 1978.

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10 ans après la sortie de son premier opus, Ijolin sort un diptyque intitulé « Champagne pour tout le monde » et « Caviar pour les autres ». Album sur lequel on retrouve, comme son nom l'indique, le titre « Champagne », qui restera son plus grand tube. Les années 80 sont pour Jacques Ijolin l'occasion d'inaugurer la première édition des Francopholies de La Rochelle en 1984, fondée par un amoureux de la langue française et défenseur de la chanson à texte, M. Jean-Louis Foulquier, animateur radio militant de France Inter. Mais également le premier printemps de Bourges en 1987 où il partage la scène avec son idole de la première heure, Charles Trenet. L'année suivante, il rendra hommage à Léo Ferré en interprétant Joli Môme à La Rochelle. Avant de disparaître petit à petit du radar des médias durant les années 90.

À l'aube du nouveau millénaire, Jacques Higelin renoue progressivement avec la scène et revient progressivement sous les feux des projecteurs. 10 ans plus tard, en 2010, Higelin fête son 70e anniversaire au Zénith de Paris. Un concert qui donnera lieu à un triple album live, tant les versions des chansons interprétées ce soir-là donnent lieu à des envolées et digressions musicales de l'artiste. Et pour l'occasion, il n'est pas peu fier d'inviter sur scène à ses côtés son fils Arthur H. et sa fille Isia, celle pour la naissance de qui il avait écrit « Ballade pour Isia » et « Ce qui est dit doit être fait ». Le 17e et dernier album de Jacques Higelin, Higelin 75, sort le 7 octobre 2016 et puis plus rien. L'artiste est envolé le 6 avril 2018 à l'âge de 77 ans.

0: 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Dans la continuité de son émission précédente, également, sa Maurice Laetitia, Anne vous propose de découvrir une boîte à outils pour redécouvrir et vivre le texte.
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2: Alors, le 8 avril 2016, le pape François a publié une exhortation apostolique. On a expliqué un petit peu ce que c'est dans la dernière émission. Et on fête donc les 10 ans de la publication cette année. Alors, à la suite de l'émission du 20 mai dernier, on vous propose de découvrir quelques petits outils qui sont mis à la disposition par le service ou certains qui existent déjà. Bonjour Anne.
3: Bonjour Isabelle. Dans l'émission précédente, donc, nous avons expliqué ce qu'était l'exhortation apostolique, ce que c'est une exhortation apostolique. Donc, publiée le 8 avril 2016 ou le 19 mars à la Saint-Joseph, suite à 2 synodes sur la famille. Donc, on a expliqué comment elle était structurée, 9 chapitres, etc. Et dire qu'elle est toujours très importante pour la pastorale familiale aujourd'hui. C'est un peu notre Bible, quoi.
2: Oui.
3: Aujourd'hui, on vous propose une série d'outils déjà existants ou en préparation, parce qu'on a voulu marquer le coup pour ces 10 ans et proposer des choses. Voilà, si vous voulez, si vous avez envie d'en savoir plus, d'expérimenter, de concrétiser, on va vous dire comment tout cela est possible. Donc, on va peut-être commencer par un parcours qui a été créé par notre service. C'est un parcours à placer dans les églises et donc qui est accessible aussi à des groupes ou individuellement. Tu veux bien nous expliquer de quoi il s'agit ?
2: Oui, Anne, bien sûr. Alors, en fait, ce sont comme 10 fiches, on va dire 10 fiches, 10 affiches qu'on peut placer dans les églises. Et ce sont 10 affiches qui ont été faites à partir du chapitre 4. Donc, on expliquait justement que c'était un peu un chapitre fort basé sur l'amour, dans le mariage, etc. On a expliqué la fois passée. Et la base, c'est un premier outil avait été créé quand on avait fait les 5 ans, en 2021-2022. Oui. Où là, c'était comme des petits tips, des petits post-it qui reprenaient un petit peu. Et on s'est dit, ben, on va repartir de là, puisque la famille évolue aussi, pour proposer un nouveau parcours. Et on est reparti de là et on propose alors avec un petit carnet pédagogique de suivre dans l'église ou dans un autre endroit où les paroisses auraient envie de mettre ce parcours et parfois de réfléchir un peu ou d'écouter parfois ou découvrir aussi sous forme de petites vidéos. Il y aura évidemment moyen de récupérer tous ces carnets et ce parcours-là sur le site.
3: C'est ça, donc il y aura un carnet à l'entrée et on peut visiter à son aise.
2: On peut visiter à son aise et alors à la fin du carnet, il y a une petite vidéo aussi qui peut être récupérable et lisible via les QR codes, hein, parce qu'on essaie de faire les choses, parce que beaucoup d'églises maintenant sont accessibles en Wi-Fi ou accessibles en 5G ou 4G. Et alors à la fin du parcours, on propose, comme on aura bien réfléchi, de s'asseoir un peu, éventuellement d'écouter des musiques, on propose quelques chansons.
3: Oui.
2: Et évidemment, terminer par une prière.
3: Un temps de prière.
2: Voilà, il y a quatre petites prières proposées. Soit on lit les quatre, soit on garde celle qui parle le plus et on choisit. Voilà.
3: Alors, tu parles d'accessibilité. Ce sont des dispositions concrètes à prendre. Mm-hmm. Mais c'est aussi accessible à différents âges. Donc, des adultes peuvent s'y retrouver, mais aussi des enfants ou des ados.
2: Oui, parce que le but, c'est pas de... On parlait de la joie de l'amour et des familles et des différents modèles dans les dernières émissions. L'idée, vraiment, c'est de se dire, c'est accessible à tout le monde, des jeunes, des grands jeunes, des familles. La réflexion se fait vraiment... c'est pas des petits dessins exprès juste pour les enfants. Il y a aussi des réflexions. Voilà. C'est une réflexion prévue pour qu'on peut faire en famille.
3: Oui. OK.
2: Ou en groupe.
3: Pas mal, cet outil. On dira peut-être à la fin comment on peut se procurer tout ça. Donc, il y a un deuxième parcours qui a été élaboré en Suisse, parce que quand il y a des bonnes idées quelque part, on peut les reprendre, on partage tout ça, et qui a été notamment repris par nos collègues du service Couple et Famille du diocèse de Tournai, mis à la sauce liégeoise par notre service. C'est une soirée ou une rencontre pour adultes. Alors, dis-nous un peu plus.
2: Alors, ça part d'un texte, on en a parlé aussi dans la dernière émission, qui s'appelle L'hymne à l'amour de saint Paul.
3: Voilà, c'est vraiment une plaque tournante, ce chapitre 4.
2: Voilà, dans la grande plaque tournante. Alors, l'idée, c'est de réfléchir sur, c'est quoi l'amour ? C'est quoi aimer ? Est-ce que ça dure un jour, 5 jours, 7 jours, 7 ans, comme disent certains ? Est-ce qu'on peut aimer l'autre s'il est différent ? Et puis, on l'aime bien au début parce qu'il est différent, mais qu'est-ce que j'attends de lui finalement? Enfin voilà, c'est se poser ces grandes questions sur l'amour. Alors c'est une rencontre qui se vit en groupe, quand même idéalement, parce qu'il y a toute une dynamique de groupe, donc ça peut servir un cinquième dimanche dans les paroisses, ça peut servir à une ouverture d'année pastorale, ou s'il y a des rencontres à faire, voilà, entre troisième âge.
3: Et d'ailleurs, on l'a vécu en équipe vicariale il y a un peu.
2: Oui, tout à fait, parce que avant de mettre un outil à disposition, c'est toujours bien de pouvoir le tester. Donc on a la chance de travailler dans un service où on était en nombre suffisant pour pouvoir le tester toute une après-midi. Donc c'était ça qui était chouette, c'est qu'on a pu réajuster le tir, comme on dit dans ce cas-là. Et voilà, grâce à cet après-midi, on a pu le peaufiner un peu. Et tous les documents sont en cours de réadaptation, parce que tout ne sait pas être fait en une journée. Et ce sera publié, il n'y a pas de souci.
3: Oui, et puis on sait toujours que quand on a un outil comme ça, il faut se l'approprier et l'approprier à son groupe. Donc il ne faut pas hésiter à manipuler, à changer, à améliorer certaines choses.
2: Hein. Oui, puisqu'une réalité pastorale n'est pas l'autre. Et voilà, on a essayé de concevoir quelque chose de manière générale, mais il est clair qu'il y a peut-être des petites adaptations à faire en fonction du lieu.
3: Voilà, alors changeons un petit peu de dynamique. On est en train aussi de préparer une animation qui est plus centrée sur la famille dans la Bible. Parce que figurez-vous que la Bible a des choses à dire sur la famille et elle les dit de manière parfois très étonnante.
2: Mais oui, parce qu'on a fait en fait le constat que quand on regarde les familles à partir desquelles Jésus parle, ou dans l'Ancien Testament il y en a aussi, on ne peut pas dire que c'est la famille vraiment parfaite.
3: Ah non, là, on peut donner quelques exemples.
2: On peut donner l'exemple, par exemple, il y a Caïn et Abel.
3: Caïn et Abel, ça commence mal. Hein.
2: Voilà. Un peu plus loin, il y a Joseph et ses frères.
3: Oui, là aussi, c'est un peu bizarre. Oui. Voilà, mais il y a des enseignements très, très profonds sur la famille, là
2: aussi.
3: Oui,
2: voilà, par exemple. Donc, il y a énormément d'explications. Ça, c'est pour donner des grands exemples bien connus dans l'Ancien Testament, où on se rend compte que, la famille n'est pas parfaite au départ, mais est-ce que c'est vraiment ça, finalement, qui intéresse Dieu? Est-ce qu'il cherche vraiment la famille parfaite? C'est un petit peu ça qu'on s'est dit, mais tiens, finalement, partons de quelque chose qu'on nous donne et de se rendre compte, on n'est pas parfait, mais il y a moyen de s'améliorer.
3: Alors, quelle forme est-ce que ça va prendre, tout ça?
2: Alors, on est toujours un peu en construction, mais probablement des petites capsules vidéo pour permettre justement de peut-être regarder la capsule et puis de proposer ça, pourquoi pas.
3: D'écouter, de méditer,
2: Voilà, ça peut servir de méditation personnelle, ou ça pourrait servir, pourquoi pas, si c'est justement le texte qui est proposé en paroisse, comme les paroisses souvent maintenant sont équipées au niveau vidéo et audio, donc pourquoi ne pas la proposer juste avant l'homélie, par exemple, ou avant la messe.
3: Donc, voilà, on vous tient au courant à propos de cet outil-là aussi. Et pour utiliser un autre support que la lecture, il y a aussi des parcours qui utilisent, on en a parlé, des vidéos. Et là, on a quelques exemples à donner, notamment chez nos voisins français.
2: Oui. Alors là, ça s'appelle, ils sont remis ensemble. C'est un groupe de 5 diocèses, au niveau de la province de Tours. Ils ont regroupé ça sous le nom de Province ecclésiale de Tours. Et ils ont choisi de développer 4 thèmes autour de 4 soirées ou 4 après-midi. Alors, le premier, c'est l'amour. Le deuxième, les familles. Le troisième, le discernement. Et le quatrième, l'hospitalité. Alors, il y a chaque fois des vidéos qui sont en lien. Et il y a un petit carnet qui est tout à fait imprimable, qui est à disposition. Et ça a été aussi créé au moment des 5 ans d'Amoris Laetitia. Donc, ça permet de noter, de lire, de réfléchir. C'est toujours prévu pour de la famille, de toute façon.
3: Voilà, et aussi très accessible, avec de l'humour, c'est assez dynamique, donc c'est pas mal foutu. En fait.
2: Oui, les vidéos sont assez sympas, et voilà.
3: Voilà, oui. Avant de passer donc à la suite de notre découverte de la boîte à outils à Maurice Laetitien, on va peut-être faire une petite pause, et on va se détendre un moment avec Louis Chédid. 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
1: Et nous voilà de retour dans notre conversation un peu plus concrète sur les 10 ans d'Amoris Laetitia et cette boîte à outils que nous sommes en train de confectionner au service des couples et des familles et qui est évidemment à votre disposition. Alors, on a déjà parlé de différentes choses, de différents parcours avec des vidéos, avec des lectures, avec de la marche aussi, voilà, dans les églises ou partout où on veut. On va aller un petit peu plus loin. Là, on était chez nos amis français et tu nous parlais de la province ecclésiastique de Tours. Et maintenant, on va faire un petit tour en Irlande parce que là aussi, ils ont pondu des outils.
2: Oui, mais aussi toujours dans le cadre des 5 ans d'Amoris Laetitia, quand c'était l'année 2021-22, mais aussi pour préparer, parce qu'en 2018, il y a eu une grande première, c'est la rencontre mondiale des familles.
1: Exactement, à Dublin.
2: Dublin, tout à fait, c'est pour ça qu'on part en Irlande. Alors là, ils ont proposé de se centrer sur 6 rencontres. Les deux premières, c'est autour de la réalité de la vie familiale dans le monde. Il y a 2 autres rencontres où c'est plutôt sur l'amour au cœur de la famille, la manière dont les enfants s'en nourrissent. La 5e, c'est... Et on explore justement le regard du pape sur la fragilité humaine et sur la réalité de la vie de famille. Donc là, on voit vraiment l'apport du pape. Et puis, la dernière, là, c'est plus la spiritualité, l'espérance au niveau du regard de l'amour et du mariage. Voilà,
1: oui, ça, dans c'est... le fond, c'est, ça suit un petit peu le schéma de l'exhortation apostolique et le schéma du chapitrage,
2: C'est vraiment, on va dire, coupé. On sent bien, par exemple, voilà, le 3 et le 4 sur approfondir l'amour. Ben, le 4, c'est l'amour dans le mariage. Donc voilà, on voit vraiment bien la construction qui se centre autour de ça.
1: Donc, 6 rencontres qui peuvent faire, par exemple, une belle activité pour une rentrée des unités pastorales.
2: Oui, une rentrée des unités pastorales où...
1: Mettre la famille au centre.
2: Voilà, par exemple, ou par exemple aussi, ça pourrait par exemple se mettre avec au moment du carême.
1: Pourquoi pas, une un bon parcours de carême, oui,
2: voilà,
1: aussi.
2: Par exemple.
1: Oui. Alors, par la même équipe organisatrice, il y a un autre parcours et un ensemble de 6 vidéos qui sont accessibles aux enfants.
2: Oui, là ce sont des petites animations, on va dire des petites vidéos. Alors c'est, je rassure tout de suite, ce n'est pas des petites vidéos avec des vieux dessins animés, c'est quand même assez, ça n'a pas encore trop vécu, on peut dire ça comme ça au niveau de l'animation. Et là ce sont des petites animations où on voit une famille qui est mise en situation, c'est 2-3 minutes je pense les vidéos, 4-5 les plus longues. Et alors là, c'est par rapport à certains thèmes où on voit que les familles sont influencées par rapport à certaines choses. La première, par exemple, les familles à l'ère du numérique. On voit ce qui se passe quand on n'éteint pas les écrans.
1: C'est vrai. Oui, on est tous confrontés à ça.
2: Oui. Et comment mettre des normes, comment dire on ne va pas, où on fait. Alors, la famille transforme le monde. On parlait tout à fait justement du fait de montrer l'exemple, en quelque sorte, et de montrer en quoi est-ce que la famille peut aider dans le monde. Alors, la famille, reflet vivant pardon, de la Trinité.
1: Alors, dit comme ça, ça doit être expliqué quand même.
2: Oui, la Trinité, c'est le Père,
1: le Fils, l'Esprit-Saint.
2: Et l'Esprit-Saint. Donc, voilà, pourquoi est-ce que le Père, le Fils et l'Esprit-Saint, dans les familles, il y a aussi Père, Fils, mais il y a quelque chose qui lie la famille qui n'est pas visible. L'Esprit-Saint, on ne le voit pas non plus. Donc, voilà, reflet vivant de la Trinité.
1: Une façon de comprendre la Trinité.
2: Voilà, ça peut aider. Alors, amour et imperfection. On parlait tout à l'heure des possibilités qu'on voudrait créer au niveau de la Bible et de la famille. L'amour,
1: c'est ça, et ses imperfections. C'est quand même apaisant, quand même, de ne pas être... Parce que dans la société actuelle, on est toujours un petit peu confronté à la course, à la perfection. Il faut être bon en tout.
2: Voilà, et sur les réseaux, on montre une belle famille, une belle joie, boum. Et parfois, c'est pas... Voilà, quand on gratte un peu, comme on dit, toutes les familles ont leurs petites imperfections.
1: Oui, effectivement.
2: Et c'est ce qui fait que c'est beau aussi, parce qu'il faut avouer que quand on se trompe ou quand on bafouille parfois au micro aussi, c'est une petite imperfection et on en rit parce qu'on dédramatise certaines choses. Donc les imperfections parfois peuvent être intéressantes aussi.
1: Alors on parle aussi de famille et consumérisme, ça c'est encore une fameuse plaie.
2: Oui, et c'est un mot qui n'est pas toujours facile à comprendre, mais c'est vrai que on a envie d'acheter le dernier, je ne vais pas citer une marque, téléphone à la mode. où on voit une star internationale qui a créé sa ligne de vêtements. On veut acheter le t-shirt avec écrit RCF Liège dessus, par exemple. On voit qu'RCF a fait... Ben, c'est bien de soutenir RCF, mais voilà, quand c'est autre chose qu'RCF, c'est parfois un peu plus compliqué. On se rend compte qu'on peut être influencé par l'envie d'acheter et pour justement où on va moins passer dans l'idée de soutenir comme on pourrait le faire avec RCF. Mais là, à ce moment-là, on est plus dans le matu, comme on dit.
1: Donc, ça, voilà. Apprivoiser le désir et le manque.
2: Voilà. Mmh. Ouais. Et puis, le dernier, qui est beau aussi, c'est amour et miséricorde. Ce qui est aussi un très beau mot, puisque il faut, la miséricorde, c'est vraiment... Moi, pour moi, ce sont deux mots qui sont indissociables.
1: En tout cas, quand on parle de famille, si ces deux mots-là ne peuvent pas se vivre au sein de la famille, c'est difficile alors d'imaginer que ça puisse se vivre au cœur de la société.
2: Oui, parce que si on n'arrive déjà pas à le vivre entre personnes
1: proches,
2: et des personnes qui, là, on est sûr, normalement, qui partagent un minimum de choses.
1: Ben, et donc ça, voilà. C'est fait pour les enfants.
2: Oui, c'est fait pour les enfants. À la base, c'est une petite dessin animé accessible aux enfants.
1: Alors, une dernière proposition d'animation que nous avons mise dans notre boîte à outils, c'est 10 carnets avec des vidéos. Alors, c'est quoi ces 10 carnets?
2: Alors, les 10 carnets, ça a été créé par le Dicaster pour les laïcs, la famille et la vie.
1: Ah oui, je me souviens, c'était l'année famille à Maurice Laetitia.
2: Voilà, tout à fait, en 2021. Et ça a été créé avec la collaboration du Dicaster pour la communication et Vatican News. Mm-hmm. Donc, on voit que vraiment, le Vatican s'investit, en fait. C'est pas qu'ils n'ont pas fait que publier un texte et puis débrouillez-vous. Non, ils continuent à soutenir. Donc, c'est ça qui est intéressant à voir
1: et
2: aussi.
1: Et en utilisant des moyens qui touchent aujourd'hui, et qui capte l'attention. Hein. Ça, il faut reconnaître qu'ils savent y faire. Techniquement, c'est
2: tout à fait. Ça a parfois été un reproche qu'on leur disait, ils créent des trucs, mais c'est vieux, c'est pas là. Et là, au contraire, on voit bien qu'ils essayent vraiment d'être dans maintenant, en fait. On va dire ça comme ça. Donc, c'est assez bien fait. Il y a une petite vidéo avec un carnet qui permet de suivre. Voilà, il faut juste regarder parce que c'est vrai que parfois, certaines vidéos ne sont pas toujours en français. Mais ça, bon, voilà, il y a parfois des sous-titres où il y a moyen de regarder d'autres vidéos à la place.
1: Et tout ça en partant donc des chapitres de l'exhortation apostolique.
2: Tout à fait. Voilà.
1: Bon, ben, ça fait une belle boîte à outils tout ça. Hein. Les livrets sont imprimables.
2: Hein, les livrets sont imprimables.
1: Destinés aux familles et voilà, les paroisses, les communautés. Okay. Ce parcours, il est disponible où?
2: Alors, ici, donc, on peut le lire. Comme on a parlé, c'est un livre. Mais alors, il y a un très beau parcours qui a été très bien fait par nos collègues français, qui est disponible en ligne, sur le site de la Conférence des évêques de France. Mm-hmm. C'est église.catholique.fr.
1: Répète.
2: Donc, église.catholique.fr, pas d'accent quand c'est dans les adresses Internet. Et là, c'est une formation en ligne qui a été faite à un moment donné et qu'ils ont décidé de rendre publique. Donc, en fait, qui permet de prendre le temps chapitre par chapitre, de se plonger dans la lecture, de le relire avec chaque fois une personne différente. Donc, c'est ça qui est assez intéressant aussi parce que c'est pas toujours la même personne qui explique ce qu'il faut en déduire. Donc, c'est parfois intéressant. Il y a dans la vidéo, il y a des PowerPoint. Et alors, ce qu'il y a de chouette, c'est que après chaque explication, il y a le côté implication pastorale de réaliser par rapport au chapitre.
1: Ah oui, ça c'est bien. Donc ça, c'est vraiment formatif.
2: Oui.
1: Et c'est plutôt alors pour des acteurs pastoraux, enfin toute personne qui a la charge dans une paroisse, dans un doyenné, dans un service de pastorale familiale.
2: Voilà.
1: Donc la charge de la pastorale familiale.
2: Oui, ça pourrait se faire parce qu'il faut quand même compter... C'est quand même entre 40 minutes, 45 minutes, quand même facile, parfois
1: plus. Il faut s'y mettre, c'est dense, cette mise en pratique, c'est tout ça est très intéressant, évidemment.
2: Oui, et ce qu'il y a de chouette, c'est qu'on peut le faire, quand on sent qu'on veut le faire. Quoi. Parfois, les formations en ligne, c'est toujours le soir, et c'est pas toujours évident. Et là, comme elles sont disponibles quand on veut... On peut s'y mettre quand on se sent bien, quand on a la tête prête pour ça.
1: Bon, alors, il nous reste quand même quelque chose à faire, c'est dire, bon, ben, c'est bien beau de dire tout ça au micro, mais comment est-ce qu'on peut retrouver toutes ces indications-là, tous ces renseignements-là, et surtout, comment se procurer tel ou tel outil?
2: Alors, il y en a certains qu'on a déjà cités un petit peu pendant l'émission ici, mais alors évidemment, on remettra tout ça à disposition sur notre site sdcfliège.com. où directement il y aura la page et ce sera une page créée rien que pour ça, où on pourra retrouver tous les documents qu'on vient de citer et d'autres aussi, parce qu'on, là on a l'air de rien, on a fait 2 émissions, mais on pourra encore en parler pendant très très longtemps.
1: Évidemment, et puis il y a tellement de choses à découvrir. Oui. Et puis alors, moi j'ai envie de dire, mais contactez-nous aussi. Hein.
2: Oui.
1: Voilà, en direct. Via par mail ou par téléphone.
2: Par téléphone, par la page Facebook.
1: Voilà, vous avez toutes les coordonnées sur notre page Facebook. Parce qu'on peut imaginer, nous, équipe de pastorale familiale de Liège, couplet familial Liège, de se déplacer et d'aller vivre quelque chose chez vous, avec vous, pour vous, etc.
2: Oui, parce qu'on a complètement conscience que même s'il y a des pleines volontés, mais parfois, on n'a pas toujours les mains ou les personnes ne se sentent pas toujours, parce qu'il faut animer. Et il faut le sentir, comme on dit dans ce cas-là. On anime. Tout le monde n'est pas un animateur.
1: Il s'agit donc de faire avec vous.
2: Pas venir faire à la place.
1: On est à votre disposition et donc il suffit d'appeler et on s'arrange, on se voit et on travaille un petit peu ensemble.
2: Tout à fait.
1: Et ce sera bien gai.
2: Ben oui, on aime bien de venir aussi en paroisse.
1: Voilà. Bon, je crois qu'on a fait le tour là, non?
2: Ben, en tout cas, de ce que nous, on a repéré qui, pour un bon début, maintenant, il y a tout le temps des choses nouvelles qui apparaissent. Et il y a d'ailleurs eu l'émission sur Catéo qui est passée sur les 10 ans après, qui est toujours disponible sur le site de Catéo, qui peut aussi être intéressant.
1: Oui, beaucoup de ressources là aussi, voilà. Bon, c'est ici que va se terminer notre émission, notre double émission sur les 10 ans d'Amoris Laetitia. Merci à toi Isabelle pour ces explications sur la boîte
2: aussi
1: à outils. Et puis pour ce beau partage de la joie de l'évangile à travers la joie de l'amour.
2: Ouais.
1: Vous n'hésitez pas évidemment à venir réécouter cette émission ou bien d'autres en podcast sur le site de RCF Liège, Mission Surprise. Et à bientôt derrière le micro ou en podcast.
2: Au revoir. Et alors, Anne, on a parlé de différentes possibilités. Donc maintenant, on peut dire que les paroisses peuvent avoir les cartes en main pour avancer. Donc, on va terminer avec Jeff Bodard qui nous chante donc une belle chanson sur
1: Du vélo sans les mains.

du soir. Prenons la direction de la Saône-et-Loire pour prier avec les carmélites de Mazille.

Dieu conduit ceux qu'il aime et leur propose un jour un chantier. Ce n'est pas forcément celui que l'on eût préféré. Parmi tous les chantiers possibles, en voici un qui n'a pas assez de travailleurs. Ou bien en voici un pourtant indispensable que personne ne veut ouvrir. Allons-y. C'est une aventure divine qui commence. Le circuit à parcourir est inconnu. Il faudra en franchir des précipices, en essuyer des tempêtes, en accepter des oppositions. Souvent, on sera seul, tenant à bout de bras l'édifice à ne point laisser submerger. Tout tiendra dans la fidélité de ce que l'on a promis à Dieu. Pourquoi ne pas tout laisser tomber? S'obstiner après tout, n'est-ce pas tentation de Dieu, orgueil masqué? Lâchons donc cette tentative stupide, cette course déréglée à l'impossible. Devenons enfin raisonnables. Mais Dieu ne l'entend pas ainsi. L'impulsion qu'il a donnée est irrésistible.

0: dans l'impossible est la loi. Les obstacles seront franchis. Les opposants deviendront des alliés. De nouveaux amis surgiront. Le souffle d'amour réussira bien à passer. Dieu ne met dans l'aventure que pour apprendre à ne compter que sur lui, à aimer quand même, malgré tout, à déborder d'amour incompris. Les oppositions ne sont rien, elles sont le commencement de l'acquiescement. La voix de Jean cria longtemps dans le désert, et c'était le prélude de l'action du Seigneur.
1: Celui qui croit en moi fera lui aussi les œuvres que je fais. Il en fera même de plus grandes, parce que je vais au Père. Et tout ce que vous demanderez au Père en mon nom, je le ferai. Christ, fort de ta promesse, nous te prions.

Nous te rendons grâce, Seigneur, pour tous les chantiers ouverts par ton Église pour combattre la misère qui empêche l'homme d'être homme. Nous te rendons grâce pour tant de tes disciples, très connus ou anonymes, qui engagent leur vie aux côtés des plus pauvres, dans leur passion de les voir se relever. Dans le tiers-monde ou dans le quart-monde à nos portes. Seigneur, nous désirons tous faire advenir l'homme vivant et fraternel que tu espères. Que ton esprit agisse en nous.

Seigneur, tu nous as donné un monde plein de promesses. Mais l'espérance de tant de peuples s'épuise aujourd'hui quand ils voient leur guerre se poursuivre sans fin à des tables de négociation. Nous te prions, Seigneur, pour tous ceux qui ont la lourde tâche de faire pencher la politique du côté des hommes et de leur humanité.

Oui, Seigneur, avec le psalmiste, nous te disons, tu as vu le mal et la souffrance, tu les prends dans ta main. Que chacun de nos frères et sœurs qui souffrent, pris par la maladie, puisse se savoir dans ta main, qu'il puisse ressentir que tu es tout proche, que tu luttes avec eux pour sauver l'intégrité de leur corps, pour affermir la paix au fond de leur cœur. Tout homme qui souffre est seul. Toi qui reconnais en lui ton enfant, accueille en ta main l'offrande de sa douleur et fais-en le matériau d'un monde nouveau où il n'y aura plus que l'amour, ton amour.

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1: Le schéma, la Hamida, le Kaddish, les psaumes, ce sont les noms de quelques-unes des plus grandes prières juives qui rythment la vie des juifs religieux et inscrivent un rapport au temps spécifique. Les chrétiens l'oublient peut-être parfois, mais les prières qu'ils récitent, comme le Notre Père ou le Chapelet, trouvent leur origine dans ces prières de la religion juive. Nicolas Pelletier, bonjour.
2: Bonjour Odile.
1: Vous êtes co-responsable du CIRDIC qui prépare son week-end annuel de formation au judaïsme, ouvert à tous. Vous êtes un laïc catholique, titulaire d'un master en théologie et vous avez écrit en 2024 « Prière de respirer 30 exercices pour enfin sortir la tête de l'eau » aux éditions du CERF. Alors vous diriez que prier, c'est un peu comme respirer ?
2: Je pense qu'effectivement, prier, c'est extrêmement important. Et si vous me permettez, je prendrai une image. On est dans une société qui fait de plus en plus attention à son corps. La médecine a fait des gros progrès pour mieux soigner. Les gens font plus de sport. Et pour autant, on est aussi dans une époque où on prend pas soin de son esprit, de son âme. Voilà. Et en fait, comme on se brosse les dents le matin ou on prend une douche, prière devrait être quelque chose de presque ancré dans sa vie pour prendre soin de son âme, se nourrir de beauté, se reconnecter au transcendant ou à Dieu.
1: Alors ce qui est très étonnant avec ce livre, c'est qu'il ne s'adresse pas qu'aux croyants. Ça peut paraître étonnant, ça, de leur parler de la prière des personnes qui ne croient pas.
2: En fait, l'objectif de ce livre, c'était vraiment de toucher des gens agnostiques, athées, ou finalement qui n'avaient pas mis dans leur vie un peu de cette pratique-là, et de commencer par l'angle du développement personnel et faire le pont justement avec tous les trésors de la tradition chrétienne, puis aider les gens à prendre conscience que la prière est une pratique extrêmement importante pour être heureux dans la vie.
1: Et on apprend du coup effectivement énormément de choses dans votre livre sur les prières, donc des grandes traditions spirituelles. En ce qui concerne la prière juive et la prière chrétienne, ce qui nous intéresse aujourd'hui, vous nous dites par exemple que le chapelet, il a un lien direct avec les psaumes.
2: Alors absolument, les psaumes sont la prière de l'Église, donc c'est ce qu'on appelle la liturgie des heures. Et alors plusieurs choses là-dessus. D'abord, les psaumes n'ont pas été écrits par des chrétiens, ils ont été écrits par des juifs en hébreu. Et Jésus, quand il allait prier avec sa famille ou quand il allait prier à la synagogue, il priait les psaumes en hébreu. Donc ça, je trouve ça vraiment fascinant, extraordinaire. Et le chapelet vient du Moyen-Âge. Les moines priaient avec les psaumes, les 150 psaumes. Et les moines converts, qui étaient issus de la paysannerie, ne savaient pas forcément lire ni écrire, on leur apprenait d'abord à réciter le chapelet avec les 150 « Je vous salue Marie ».
1: Donc les 150 « Je vous salue Marie », ça correspond aux 150 psaumes, c'est ça que vous nous dites ?
2: Exactement. Donc pour ceux qui aiment prier le chapelet, l'un n'exclut pas l'autre. On peut aussi comprendre que ça a un lien avec les psaumes. Et puis progressivement, si on ne les connaît pas, lire un psaume, comprendre la beauté du psaume. Voilà, découvrir que dans la tradition chrétienne, il y a plusieurs formes de tradition spirituelle et qu'au cœur de la tradition chrétienne, de la liturgie des heures et de Jésus, c'est les 150 psaumes.
1: Et peut-être qu'on ne soupçonne pas forcément, quand on est chrétien, à quel point les psaumes sont important dans la vie de prière juive.
2: Oui, alors ça, effectivement, c'est très important. Donc, dans la prière juive, il y a deux parties. Il y a la prière en communauté à la synagogue le samedi matin. Et ce qui est étonnant, c'est que quand vous allez à la messe, on récite un psaume. Mais les juifs à la synagogue, ils récitent quasiment plus d'une quinzaine de psaumes, au début, au milieu, à la fin, en communauté. Et puis aussi, dans la prière des juifs personnels, il y a de très nombreux psaumes qui sont récités et qui nourrissent la vie de prière des juifs pratiquants.

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1: Et nous venons d'entendre le Kaddish chanté par Gabriel Fari avec le chœur liturgique J'aime Copernic. Nicolas Pelletier, quand on parle de la prière, on a l'impression qu'on est un petit peu au cœur de l'essentiel. Vous dites que dans le judaïsme, la prière, elle a pour vocation d'inscrire un rapport au temps. Qu'est-ce que ça veut dire ?
2: La notion du temps est très importante. Il y a un très beau livre qui m'a beaucoup touché qui s'appelle « Les bâtisseurs du temps » d'Abraham Heschel, que je recommande à tous de lire et qui explique bien la liturgie juive s'inscrit dans le temps. Le sommet de la liturgie juive, c'est effectivement le Shabbat qui commence le vendredi soir et qui finit le samedi soir et qui est une coupure dans le temps, justement. Et si on comprend ça, on arrive à mieux comprendre ce que c'est que le Shabbat dans le judaïsme, parce qu'on a beaucoup parlé de mauvaise compréhension.
1: Mauvaise compréhension par rapport aux interdits.
2: On croit qu'en fait, c'est des interdits qui, finalement, n'ont pas beaucoup de sens. Mais en fait, ils ont beaucoup de sens parce que tous ces interdits, ils obligent les Juifs à se concentrer sur ce qui est vraiment important et qui nourrit leur vie et leur foi.
1: Et en ce qui concerne le rapport au temps, en dehors du Shabbat, il y a aussi ce commandement, cette mitzvah pour les Juifs religieux de prier tous les jours, quotidiennement. Il y a des prières qui récitent même plusieurs fois par jour.
2: Exactement. Alors nous aussi, on a le livre de la liturgie des heures, qu'on peut tout à fait, quand on est laïque, prier avec. Et il y a un peu l'équivalent dans le monde juif qui s'appelle le Sidour, qui est les prières du matin, du midi et du soir. On retrouve tous les psaumes dont on parlait. Et puis il y a trois prières spécifiques aussi au judaïsme, qui sont le Shema Israël, Écoute Israël, qui sont le Kaddish et puis la Amida.
1: Et donc le Notre Père, cette prière qui est tellement connue dans le christianisme, finalement, vous nous dites que quelque part, elle vient à la fois du Kaddish et de la Amida.
2: Oui, exactement. Donc le Notre Père nous a été appris par Jésus en araméen. Et Jésus a été lui-même nourri de toute la prière juive de l'époque, hein, et qu'on retrouve dans le judaïsme moderne. Et donc, effectivement, il y a des phrases du Kaddish ou de la Amida qu'on retrouve dans le Notre Père. Par exemple, dans le Kaddish, « Que son grand nom soit grandi et sanctifié dans le monde qu'il créa selon sa volonté. » Donc, on retrouve les mots « sanctifié »,« volonté ». Le pain, par exemple, on le retrouve dans la Amida.
1: Et donc, la Amida, on dit que c'est aussi la prière des 18 bénédictions. Ça, c'est important peut-être aussi de préciser que dans le judaïsme, quand on parle de la prière, très souvent, on parle de bénédiction. Ouais. Pourquoi cette idée de bénédiction, elle est si importante?
2: Alors ça, c'est quelque chose qui me tient très à cœur. Qui est vraiment très important. Je ne sais pas si vous remarquez, dans notre vie, et moi le premier, on est pris par le travail ou les obligations, enfin sa vie de famille, ses préoccupations, et on oublie un peu de se poser, de prendre un peu de recul et de remercier, d'exprimer de la gratitude ou de bénir les bons moments de sa vie. Et il y en a plein, finalement, quand on réfléchit de choses qui nous paraissent évidentes, mais en fait qui sont finalement incroyables. Par exemple, quand on prend un repas, bah voilà, il y a plein de gens dans le monde qui ne mangent pas à leur faim. Bah voilà, bénir le repas, voilà, les chrétiens le font, on appelle ça bénédicité, mais les juifs aussi bénissent le repas. Ou par exemple, quand on voit un beau paysage ou un arbre qui fleurit, et bah les juifs disent une bénédiction. Et une des bénédictions que je trouve très belle dans le judaïsme, qu'on récite au Shabbat aux enfants autour de la table, qui est issue du livre des Nombres, au chapitre 6, « Que l'Éternel te bénisse et te garde, que l'Éternel fasse briller son visage sur toi et t'accorde sa grâce, que l'Éternel se tourne vers toi et te donne la paix. » Donc là, c'est une bénédiction que je trouve très belle, mais il y en a des dizaines et des dizaines. Donc j'invite tout le monde à se réapproprier les bénédictions et à trouver des bénédictions dans sa vie quotidienne.
1: Et justement, pour un chrétien, vous pensez qu'on peut s'approprier ces prières juives, finalement ?
2: Alors, les psaumes sont des prières chrétienne et juive, donc qui font vraiment un pont entre ces traditions-là. C'est pour ça que le judaïsme a un rapport théologique particulier avec le monde chrétien. Mais il n'y a pas que celle-là. Par exemple, on parlait tout à l'heure du schéma Israël, Écoute Israël, une des prières les plus importantes du judaïsme. On pourra en reparler, mais si on réfléchit bien théologiquement, c'est une prière qui a été aussi redite par Jésus. On retrouve le schéma Israël dans les évangiles. Et donc, par conséquent, si elle a été dite par Jésus, bah c'est aussi une prière chrétienne.
1: Et donc, le schéma Israël que vous souhaitiez nous lire, Nicolas Pelletier ?
2: Je voulais vous dire le schéma Israël parce que c'est vraiment une prière qui a beaucoup de profondeur. Je vais vous la dire en hébreu et puis après on la lira en français. Schéma Israël, Adonai Eloheinu, Adonai Erad. Écoute Israël, l'Éternel notre Dieu, l'Éternel est un. Tu aimeras l'Éternel ton Dieu de tout ton cœur, de toute ton âme et de toutes tes forces. Deux choses qu'on peut dire, c'est l'écoute, écouter Dieu, écouter l'autre. Et puis la force d'aimer de tout son cœur. Et ce qui est incroyable, c'est que cette prière est récitée par les Juifs à la synagogue et tous les matins, mais que Jésus reprend mot pour mot dans l'évangile de Marc. Au chapitre 12, il y a un scribe qui demande à Jésus « Quel est le premier de tous les commandements ?» Et Jésus lui répond « Voici le premier, écoute Israël, le Seigneur notre Dieu est l'unique Seigneur, tu aimeras le Seigneur ton Dieu de tout ton cœur, de toute ton âme, de tout ton esprit, de toute ta force. » On retrouve, voilà, Jésus redit mot pour mot le schéma Israël qui montre bien l'enracinement de Jésus dans la tradition spirituelle du peuple juif.
1: Et qui montre aussi finalement que grâce à ces prières, on se rend compte à quel point on est proche, quelque
2: exactement,
1: part.
2: Exactement, on est très très proche, beaucoup plus proche que beaucoup de gens ne le croient.
1: Un grand merci Nicolas Pelletier. Je rappelle que vous êtes l'un des responsables du CIRDIC et auteur du livre « Prière de respirer » paru aux éditions du CERF. Merci à Chloé Perrin, à la réalisation technique. 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Et dans un instant, nous retrouvons notre Melchior Gormand aux commandes de « Je pense donc j'agis ».

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3: Bonjour à toutes, bonjour à tous, très heureux de vous retrouver pour ce libretto qui sera consacré aujourd'hui à une artiste liégeoise. Et oui, nous allons redécouvrir sur le plateau de l'Opéra Royal de Wallonie à partir de ce 19 juin une artiste que l'on aime beaucoup, c'est Julie Bailly qui interprétera le rôle d'Emilia dans Othello proposé par l'Opéra Royal de Wallonie. Julie Bailly, c'est une artiste attachante. Nous allons passer une heure en sa compagnie. Nous allons d'abord la redécouvrir dans une version concertante de la Clemenza di Tito de Mozart. Elle est ici accompagnée de Virgile Vanèche.

0: Des applaudissements nourris pour Julie Bailly et Virgile Vanèche, ici dans une version concertante de la Clemenza di Tito. Julie Bailly, qui est notre invitée aujourd'hui?
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0: Nous avons eu donc ce grand plaisir de retrouver Julie Bailly dans les coulisses de l'Opéra Royal de Wallonie. Elle qui va interpréter à partir de ce 19 juin le rôle d'Emilia dans Othello. Bonjour Julie Bailly.
2: Bonjour.
0: J'allais dire par habitude, bienvenue, bon retour à Liège.
2: Je n'ai pas vraiment quitté en fait.
0: Vous avez débuté ici à l'Opéra de Liège?
2: Non, j'ai débuté en Flandre, figurez-vous, et puis à la Monnaie. Et puis je suis arrivée à Liège en 2009 ou 2010. Donc j'avais déjà un peu d'expérience. Mais voilà, vu mon parcours, mes débuts à Liège, ça a été vraiment comme un renouveau. Parce que voilà, il y a eu mes enfants, il y a eu quelques changements dans la direction vocale, etc. Et donc j'ai un peu l'impression que tout a recommencé quand j'ai commencé à Liège.
0: Vous êtes issu d'une famille de musiciens?
2: De pédagogues. Et d'intellectuels plutôt. Donc pas du tout musiciens chez moi, mais des pédagogues, tant que vous en voulez. Non, mon papa était avocat, ma maman directrice d'école. Mais j'ai toujours chanté. À 3 ans, je chantais, juste. Et j'ai réclamé des cours de musique. Je voulais faire du violon. Je ne sais pas d'où ça m'est venu. Mais... Donc mes parents m'ont inscrit à l'académie. Et grâce à ça, j'ai commencé un parcours. L'Académie de musique qui était gratuite. Je rappelle, hein, mine de rien, en passant, qu'on est en train de détricoter tout un système. On ne devient pas professionnel de la musique. On ne brille pas si on n'est pas passé par une Académie de musique. Et donc, je trouve ça... Voilà, ça c'était la parenthèse politique. Mais je trouve ça fou qu'on ne garde pas la gratuité de l'enseignement musical. Donc en tout cas, moi c'est mon cas, je ne venais pas du tout d'une famille de musiciens, mais il se fait que je chantais toute la journée, et donc j'ai commencé l'académie à 5 ans et je n'ai jamais arrêté.
0: Et à 5 ans, les petites filles s'imaginent plutôt Céline Dion ou Beyoncé?
2: Ah oui, mais non, je ne sais pas pourquoi, mais moi j'ai toujours aimé les vieilles choses. J'ai toujours été sensible à la musique classique, déjà petite. Donc j'allais à l'académie, je faisais du bac et tout ça. Alors que mes parents n'écoutaient pas cette musique. Hein. Ils y sont venus après, je leur ai fait découvrir. J'ai trouvé ça formidable, un coup de cœur, quoi. Un coup de foudre pour ce genre de musique.
0: Musique classique et chansons françaises. Pourtant, notre invitée Julie Bailly nous fait la preuve ici que toutes les musiques peuvent se mélanger. Voici Babylon in Babylon. C'est du Brahms, du Gainsbourg et Jane Birkin.

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1: Julie Bailly et Vincent Rouard au piano, Babylon in Babylon. Elle interprète Emilia dans Othello qui sera proposé à l'Opéra Royal de Wallonie à partir du 19 juin. Nous en venons à ce personnage, personnage essentiel pour l'intrigue, interprété par Julie Bailly.
2: Alors oui, essentiel bien que secondaire, hein. J'ai évidemment un rôle secondaire, mais c'est Emilia qui dénoue l'intrigue, c'est Emilia en effet qui est là au tout début quand il y a cette histoire, je ne sais pas voilà, si on peut déjà raconter cette histoire de mouchoir. Et c'est un personnage finalement très attachant, en même temps discrète mais très forte. Et donc oui, j'essaye en tout cas de l'enrichir au mieux que je peux parce que finalement il n'est pas dit grand-chose à propos de ce personnage. Mais quand on constate toutes les scènes où elle se trouve, ce qui se passe, ben oui, en effet, on ne peut pas s'en passer. Donc c'est un personnage assez attachant à faire.
1: C'est un personnage qui est victime aussi.
2: Alors, ben, physiquement, oui, en fait. Hein. Emilia est totalement... j'ai pas envie de dire soumise, mais elle est dépendante de lui et elle ne peut pas s'en aller, hein, question d'époque. Il la bat, manifestement, en tout cas c'est le parti qu'on a pris. Mais j'ai envie de dire qu'elle en a vu d'autres et qu'au fond c'est une femme forte qui ne se laisse pas faire. Mais il y a carrément des scènes où on voit qu'il me violente, quoi. Hein, il porte la main sur moi. Mais contrairement à Desdemona, qui a peut-être été plus protégée quand elle était jeune, qui vient d'un milieu plus favorisé, on a décidé avec le metteur en scène qu'Emilia, elle est plus forte que ça parce qu'elle a peut-être enfui évidemment sa sensibilité, elle a morflé, et donc, ben d'ailleurs, elle va lui tenir tête à la fin. Et donc, voilà, est-ce qu'elle n'est pas totalement soumise, bien qu'elle soit battue. Il faut quand même dire les choses comme elles sont.
1: Oui, cet opéra d'Othello donne de la vision des femmes quelque chose qui résonne actuellement aussi.
2: Oui, et puis en plus, bon, on n'est que deux personnages féminins, il n'y a que des militaires autour de nous, et les deux personnages féminins sont battus par leur homme, quoi. Et c'est un truc de dingue, enfin, tu te dis, mais en fait... oui, ça raconte plein de choses, et je trouve ça intéressant de remettre ça... Voilà, c'est très d'actualité, hein. Alors entendons-nous bien, hein. Je sais bien que tous les hommes ne frappent pas leurs femmes, hein, ne commençons pas à dire n'importe quoi, mais c'est un sujet très actuel, oui.
1: Et il faut traduire par ce jeu d'acteur, ce jeu de chanteur lyrique, cette condition de femme battue.
2: Ah oui, oui, mais même dans les attitudes physiques, dans sa posture par rapport à quand Iago est en scène avec elle... Par exemple, au moment du quatuor, c'est ce magnifique quatuor où on a en fait deux duos, hein, le duo des amoureux et le duo de combat. Ben, quand Emilia ramasse le mouchoir, elle a tout le temps, elle sait qu'il est dans son dos, elle sait qu'il est là, donc elle est comme une proie aux aguets, comme ça. Et donc évidemment, même dans la gestuelle, dans le corps, bon, moi j'ai jamais été battue, hein, je suis Dieu merci, mais j'essaye d'imaginer comment le corps peut déjà montrer qu'il y a une crainte, le corps qui se referme un petit peu, des mouvements saccadés, oui, très clairement, j'essaye en tout cas, je m'inspire, voilà, à l'instinct, j'essaye de me dire, tiens, que ferait une femme battue qui a peur de son mari, quoi.
1: On a aujourd'hui une vision de cet opéra un peu particulière, hein, sur la condition des femmes, mais à l'époque, Verdi voulait en faire un opéra sur la jalousie, la trahison.
2: Je dirais que Othello, c'est aussi peut-être l'histoire d'un manipulateur, avant tout. Donc il y a tout qui s'entremêle. Oui, ça s'appelle Othello et ce qu'on retient, c'est peut-être la jalousie. Mais en fait, c'est Iago le problème. Et Iago, c'est justement mon mari dans l'histoire. Et donc ce Iago, pour moi, cet opéra aurait tout aussi bien pu s'appeler Iago. C'est vraiment un sale type, il faut quand même dire les choses. Hein. Et donc, je pense que la manipulation, la méchanceté sont aussi importantes que la jalousie. En tout cas, c'est une œuvre sombre, ça c'est sûr.

0: Emilia et Desdemone au quatrième acte d'Othello, ici interprété par Anna DiStasio et Gwyneth Jones. C'était le New Philharmonia Orchestra, dirigé par Sir John Barbirolli, et c'était en 1969.
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0: Notre invitée, c'est Julie Bailly. Elle est Emilia dans Othello, que l'on nous propose à partir du 19 juin. Cet opéra de Verdi, considéré comme un des grands chefs-d'œuvre de la musique opératique. Julie Bailly, est-ce que le chant de Verdi vous vient naturellement ?
2: C'est très bien écrit. Moi, le quatuor, par exemple, c'est très naturel, parce que c'est un côté très rythmique, très sur la parole. Hein. On est dans un opéra tardif de Verdi, hein. Et donc on est déjà beaucoup plus dans presque du théâtre chanté, sans air, etc. Et donc, pour moi, ça facilite les choses, parce qu'on est au plus près de l'action théâtrale. Or, c'est un peu mon credo, c'est un peu ce que je défends, moi, cette idée que le chanteur doit avant tout être porteur de texte et pas un faiseur de son. Et quand vous avez un bel air à chanter, la tentation est plus grande d'aller faire du vocal, si vous voulez, pour la beauté de la voix. Ici, il n'y a pas tellement la place pour ça. Tu racontes ton histoire et puis c'est tout. Tu as des mots à porter qui sont intimement liés à l'intrigue, quoi. Et donc, moi, ça m'aide beaucoup personnellement dans mon chant, parce que donc, quelque part, j'ai pas le choix que d'être concrète, que d'être vraie. Et il s'agit pas de trafiquer, de faire du son. On est dans l'action théâtrale. Moi, ça me porte beaucoup.
0: C'est un peu surprenant d'entendre une artiste lyrique dire que le texte est primordial.
2: Ben, c'est un peu là que j'en suis arrivée après tout mon parcours. Parce que, justement, je trouve qu'il y a beaucoup de professeurs de chant qui enseignent le son, la recherche du son, presque comme si on construisait une voix. Et moi, je pense au contraire, plus j'avance, plus ça se développe, plus ça fonctionne, plus je me rends compte que ça fonctionne parce que je ne construis pas. Ça fonctionne parce que je libère ma voix. Alors, entendons-nous bien, il y a vraiment un travail sur un instrument vocal. Ça, on est bien d'accord. Mais ça va être d'autant plus juste, plus beau, plus ample. On va avoir tout son potentiel si on est au service du texte qu'on a apporté. Et donc, ce genre d'opéra est exactement ce que je travaille pour le moment. Cette idée de le texte d'abord au service de la libération de la voix. J'ai presque envie de dire que comme chanteur, de toute façon, on va chanter. Enfin, je veux dire, c'est plus fort que nous, on va la faire, cette mélodie, on l'a tout de suite dans l'oreille, on chante nos mélodies. Mais le texte, si on n'y prend pas garde, on peut parfois passer à côté. Je dis parfois, on passe en patate chaude, on ne comprend plus rien. Mais ça n'a aucun intérêt pour le public, d'abord, parce qu'on va moins le chercher dans le drame. Et puis, on trafique sa voix, en fait. Et si on trafique sa voix, on a moins d'ampleur, moins de brillance. Enfin, voilà, c'est beaucoup moins intéressant.
0: Oui, c'est un travail, parce qu'il y a des livrets qui ne sont peut-être pas à la hauteur de nos attentes.
2: Ah, voilà, alors c'est là qu'intervient l'imagination. Ça, je dis beaucoup avec les gens avec qui je travaille. Même si ce n'est pas le plus grand texte du monde, on doit faire croire que ça l'est pour le personnage. Si nous, on est convaincus et qu'on essaye de le transmettre, ça va passer. Mais en effet, malheureusement, tous les livrets ne se valent pas. Ici, je n'ai pas eu de problème avec le livret.
0: Julie Bailly, parlons quelques instants du metteur en scène, Alex Aguilera. Est-ce qu'il vous a étonné ?
2: Qui m'étonne, je ne sais pas, mais c'est quelque chose où je me retrouve beaucoup parce que tout est dans la vérité du personnage. Alors, il y a cet énorme décor, hein, impressionnant. Je me réjouis de voir, je ne sais pas si je peux déjà dire, oui. Oui, tout en hauteur, on peut dire qu'il y aura de l'eau, hein. Donc je me réjouis de voir tout ça quand tout sera en place. Mais ce qui est fondamental, c'est que vraiment, rien n'est esthétique pour être purement joli, pour faire des tableaux qui ont de l'allure. Je suis sûre que ce sera très beau, mais le fondement, c'est chaque fois l'intrigue. Et dans un opéra pareil, c'est fondamental, sinon c'est très ennuyeux, je pense. C'est très important d'avoir tout le temps cette intrigue théâtrale qui est au centre. Et donc, on travaille Il ne nous dit pas « fais tel geste, fais tel geste ». Il nous dit l'intention, qu'est-ce que penses-tu avec cette intention-là ? Alors oui, il y a des contraintes d'entrée, de sortie, d'équilibrage de plateau, mais c'est vraiment chercher en chacun ce que le personnage vit à ce moment-là. Et moi, c'est, voilà, c'est tout ce que j'aime.
0: Et le maestro, Francesco Lanzilotta ?
2: Ah ben, on a répété la semaine dernière, il est très charmant, très souriant comme ça, très gentil. Et ça, la musicale s'est très bien passée. Maintenant, tout le travail avec lui n'est pas encore fait. Donc, je me réjouis de travailler avec lui. Ce que je peux vous dire, c'est que le premier contact s'est très bien passé et que notre première musicale s'est faite dans le respect et dans l'efficacité. Donc, je pense que ça va très bien se passer aussi.
0: Le maestro Francesco Lanzilotta, nous allons le retrouver ici dans du Rossini. Il dirige l'artiste Paolo Bordonia. C'est la Cenerentola.

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1: Et dans Libretto aujourd'hui, notre invitée, c'est Julie Bailly qui va interpréter le rôle d'Emilia dans l'Othello que l'Opéra Royal de Wallonie nous propose à partir du 19 juin. Verdi, c'est un compositeur qui vous convient bien?
2: Alors, pour moi, c'est un peu une étape, parce que jusque-là, j'ai beaucoup fait du bel canto, la musique un peu plus légère, ou en tout cas calibrée un peu plus petit, comme Rossini, Donizetti, Bellini. Et donc, Verdi, c'est un peu une étape de maturité, parce que la musique est plus ample. Ça demande des voix plus grandes, la ligne est plus longue, plus grande. Et je ne vais pas vous mentir, c'est un peu un des compositeurs dont je rêve depuis que j'ai 20 ans.

0: Et donc aborder ce rôle-ci, c'est vraiment. Alors j'ai déjà fait dans Traviata, j'ai déjà fait Annina, mais c'était plus petit. L'écriture était un peu moins, comment dire, ambitieuse. J'ai déjà fait Inès, mais ce rôle-ci, c'est un vrai rôle verdien. Même s'il est court, il y a cette écriture, ce phrasé, etc. Et donc pour moi, c'est un peu, ouais, c'est un grand plaisir d'en arriver là. Mais c'est aussi beaucoup de travail parce qu'on chante pas. Enfin, moi, je ne chante pas Verdi comme ça au saut du lit. Donc, et c'est du travail, justement, sur la libération de la voix, sur la souplesse, sur l'ampleur, etc. C'est une musique qui suppose de l'ampleur en souplesse et toute une tessiture, en fait. C'est essentiellement ça, hein. Au fur et à mesure de l'histoire de la musique, les orchestres sont plus puissants et les tessitures augmentent. Et donc, c'est ça qui fait la spécificité de ce genre de musique, c'est que tout à coup, ah ben. Vas-y, assume dans l'ampleur, du bas en haut, et tout en restant souple, percutante, enfin voilà. Et le volume, évidemment, c'est ça.
1: Julie Bailly, vous prenez le plaisir de chanter, mais aussi le plaisir de jouer la comédie.
0: Oui, et j'ai la chance d'avoir beaucoup de scènes figurantes comme ça. Hein. On a travaillé ça avec le metteur en scène. Il m'a proposé, pour donner justement de la matière au personnage, de m'ajouter dans certaines scènes, forcément où je ne chante pas. Et moi, j'adore ça. J'ai toujours eu une affinité pour ce genre de scènes, parce que j'adore le travail sur l'émotion à travers le corps. J'adore être en scène. D'ailleurs, dans mon parcours, j'ai été souvent comme ça, la femme de chambre ou la domestique de l'héroïne principale. Donc, je suis souvent en retrait, mais je suis là. Et c'est des moments magiques parce qu'on vit la chose sans avoir, nous, à nous préoccuper du tout de notre instrument. Et on a des magnifiques chanteuses, nous, devant nous, qui expriment tout avec des voix splendides. Et on peut être juste dans l'émotion et essayer physiquement d'être au plus juste. Moi, c'est quelque chose qui me touche beaucoup. C'est un peu mon instinct, ça. J'ai toujours eu ça en moi. J'ai pas fait de cours de théâtre en tant que tel. Mais l'aspect scénique nourrit toujours terriblement mon chant. Ouais.
1: Voilà, donc vous êtes comblé avec cet Othello proposé par Alex Aguilera, puisque vous chantez, vous jouez et on fait attention au texte.
0: C'est ça. Oui, bah, et puis parce que premier jour de répétition, avec Alex, le metteur en scène, il m'a dit, bah, voilà, on s'assied, on dit le texte. J'ai dit, waouh, finalement. Enfin, pour moi, quelque part, c'est l'essentiel. On devrait toujours faire ça. Alors, on n'a pas toujours le temps, mais. Commencer par ça. Et alors, il m'interrogeait, c'était un peu un interrogatoire. Et pourquoi tu dis ça? Et moi, ça me semblait évident, donc je répondais à tout. Puis il me dit, mais tu sais, tout le monde n'a pas cette conscience, quand il commence un rôle, de savoir pourquoi le personnage. Je dis, moi, ça me semble tellement évident que c'est la base, en fait. Que fait ton personnage? D'où il vient? Quel est son passé? Pourquoi il dit ces mots-là à ce moment-là? Et donc, c'est ça qu'on s'est trouvé. C'était très chouette, le travail avec le metteur en scène.
1: Finalement, musique, chant, texte, mise en scène, jeu d'acteur, c'est tout ce qui fait le plaisir de l'opéra, hein.
0: Oui, c'est ça. Et puis, si on veut aller chercher les gens, je pense qu'à un moment donné, il faut être contemporain, il faut être concret, hein, oui, c'est bien d'avoir des beaux sons, mais encore une fois, après 30 secondes, ça dure longtemps un opéra, hein, après 30 secondes, on se dit, ok, elle a une belle voix, mais non, non, allons chercher les gens par l'intrigue, comment, l'implication théâtrale, ça, j'y crois très fort, surtout les jeunes.
1: Nous allons retrouver Julie Bailly dans une interprétation du Salve Regina de Grandi, accompagnée ici par l'ensemble Altro Tempo.

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1: Après cette interprétation du Salve Regina de Grandi, nous retrouvons donc Julie Bailly. Julie Bailly, nous lui avons demandé si la transmission était quelque chose d'important.
2: Oui, je suis absolument passionnée par la transmission, aussi parce que j'ai eu un parcours un peu chaotique. Et donc, j'ai eu avant d'arriver à Liège, justement, un peu un point de rupture où j'ai dû revoir toute ma technique, etc., parce que je partais dans la mauvaise direction. Et maintenant, donc, j'ai vraiment envie de partager ça avec le plus grand nombre, en fait, et dire, mais attention, c'est pas comme ça, faites pas ce que j'ai fait, commettez pas mes erreurs. Mes erreurs qui étaient justement d'être dans le son, dans la force, etc. Sous prétexte de puissance, on pourrait croire que le chanteur d'opéra doit mettre de la force. Et il est évident que non, si on ne veut pas bousiller sa voix. Et donc, c'est vrai que la transmission, ça me touche beaucoup. C'est quelque chose de super important pour moi et je vais continuer à essayer de transmettre tout ça au plus grand nombre.
1: Julie Bailly, vous nous avez parlé de votre voix, de sa technique. Vous réécoutez votre voix ?
2: Oui, il faut, en fait. C'est pas spécialement une envie, c'est parce que pour progresser, il faut objectiver les sons qu'on produit, quelque part. Nous, on s'entend de l'intérieur, et il faut enregistrer et réécouter ce que ça donne de l'extérieur. Et donc, je continue à prendre des cours de chant régulièrement pour continuer cette évolution vers plus de maturité vocale. Et il est fondamental d'écouter. Quand on dit, ça, c'est mieux que ça. Et faire une idée objective, à dire, ah oui, OK, quand je fais ça, ça donne ça. Quand je fais ça, ça donne ça. C'est très, très important. Ce n'est pas spécialement qu'on a envie de s'écouter, par contre, hein, mais il faut le faire.
1: Et que pense Julie Bailly de sa voix ?
2: Quand je chante bien, je la trouve en même temps très brillante, mais chaleureuse. C'est ça que je cherche. Bon, je ne fais pas ça tout le temps, mais j'essaye. En tout cas, c'est ce que j'aimerais avoir, obtenir. Et toujours plus de souplesse aussi. Je pense que c'est ça la longévité de la voix aussi. C'est travailler en souplesse et chercher plus une libération qu'une production sonore, quoi.

0: Jessica Pratt et Julie Bailly, notre invitée, dans un extrait de la Somnambula de Bellini. C'était à l'Opéra Royal de Wallonie. Elle y interprétait le rôle de Teresa. C'était en 2023.
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0: Julie Bailly, vous nous l'avez dit durant cette interview, vous êtes à une étape de votre carrière. Vous avez des envies musicales, s'entend.
2: Oh, une envie particulière, non. Continuer à avoir des rôles intéressants, même au niveau du personnage. Là, il se fait que j'ai un peu touché à la musique contemporaine aussi, et pourquoi pas. Hein, je viens de faire, entre autres, un CD avec des messes contemporaines. La saison prochaine, c'est une création. Et en fait, c'est super intéressant aussi, parce qu'il y a un vrai travail, justement, d'investissement de l'artiste qui peut se permettre peut-être plus de choses, puisqu'il n'y a pas de tradition derrière. Et donc, c'est un peu nouveau, mais je trouve ça intéressant. Et donc, mon rêve, c'est pas spécialement tel rôle ou tel rôle, c'est continuer à avoir du travail, pour être honnête. Hein. Le parcours n'est pas simple, et je suis une des privilégiées qui continue à chanter, mine de rien, c'est pas si simple. Et donc, mon rêve, c'est continuer, en fait, continuer à avoir des rôles, qui soient modestes ou pas, mais pouvoir m'exprimer sur scène.
0: Et accepter des challenges, comme dans Le Zombie, une création qu'on aura la saison prochaine.
2: Oui, mais moi, ce qui me préoccupe toujours avant d'accepter un rôle, c'est est-ce que je peux chanter ça bien, en fait. C'est un peu le critère. C'est de se dire, bon, est-ce que vocalement, je vais pouvoir me défendre là-dedans ? Les rares fois où j'ai refusé, c'est que je me suis dit non, ça, c'est souvent parce que c'est trop haut aigu, si je refuse. Je dis, mais ça, je ne vais pas chanter ça bien, c'est juste un peu trop haut pour moi. Et donc, le zombie opéra, l'écriture me paraissait vraiment super bien adaptée à ma voix. Donc, je me suis dit, allez, on tente l'expérience.
0: Julie Bailly, vous avez deux enfants. Ils viennent voir maman à l'opéra ?
2: Ah, ils viennent toujours voir. Mais ils sont très fans et viennent voir tout ce que je fais. Mais ils ont eu une période, quand ils étaient vraiment ados, 13-14 ans, là, où ils ne venaient plus. Hein, quand ils étaient petits, quelque part, je les obligeais à venir un peu voir au moins une fois quelque chose. Et puis, maintenant, ils y reviennent quand ils sont plus grands. Parce que je pense qu'ils se disent que, ouais, que c'est quand même pas commun. Et donc, ils viennent toujours voir un spectacle. Ma fille est particulièrement intéressée toujours par l'aspect théâtral, mise en scène, etc. Mon fils, je sais moins vous répondre, mais il est content de venir aussi. Oui.
0: Julie Bailly, qu'avez-vous dit à vos enfants pour les convaincre de venir voir Othello ?
2: D'abord, je leur ai déjà pris des places. Non, chaque fois, je demande à qui veut venir voir Othello. Donc voilà, ils ont leur place. Ben, je leur ai un peu raconté l'histoire, justement, cette histoire de jalousie, de manipulation, de violence. J'ai dit que j'étais une femme battue. j'ai dit que le décor était impressionnant. Ouais, je leur ai dit que c'était un opéra sombre, mais que ça valait la peine de venir voir. Je leur ai dit d'où ça venait, etc. Donc, je n'ai pas dû les convaincre longtemps.
0: dans l'équation familiale, il y a quelqu'un qu'il ne faut pas oublier, c'est le mari.
2: J'avoue que ces temps-ci, on ne se voit pas beaucoup, tellement on travaille à des heures incompatibles. Mais c'est mon premier soutien, il est toujours là. Et il vient toujours voir ce que je fais. Alors, par contre, il stresse beaucoup. Parce que j'ai un mari très timide qui ne supporte pas se mettre dans la lumière et me voir monter sur scène. Alors ça l'angoisse à un point pas possible. Donc je crois qu'il se met à ma place et évidemment il n'est pas fait pour ça. Donc je sais qu'il stresse beaucoup pour moi. Donc j'essaie de le rassurer, tout va bien. Il ne vient jamais à la première par exemple. Ça l'angoisse beaucoup trop. Donc il vient quand j'ai déjà fait plusieurs spectacles. Mais c'est mon premier soutien et c'est vrai que sans lui, tout serait beaucoup plus compliqué.
0: On va le rassurer en lui disant qu'il n'y a aucune raison de stresser. On est sûr de vous retrouver en pleine forme et en pleine possession de vos talents sur la scène de l'Opéra Royal de Wallonie. En tout cas, Julie Bailly, merci beaucoup d'être venue à notre micro.
2: Bah, merci beaucoup. Bah, oui, je tâcherai de faire de mon mieux.
0: Bientôt, Julie Bailly.
2: Merci, oui, au revoir.
0: Julie Bailly, notre artiste du jour, nous la découvrirons le 19, le 21, le 23, le 25 et le 27 à l'Opéra Royal de Wallonie. Je vous invite à vous rendre sur le site de l'Opéra Royal de Wallonie pour réserver vos places et de participer à cette dernière de la saison Othello de Giuseppe Verdi. Nous allons retrouver Julie Bailly ici dans un extrait de Rossini, L'échelle de soie.

Nous étions en compagnie de Julie Bailly dans l'échelle de soie de Rossini avec Roland Kubla sous la direction de Christophe Franklin. C'était à l'Opéra Royal de Wallonie en mars 2016. Voilà, rendez-vous ce vendredi 19 juin pour la première de cet opéra Othello dans laquelle nous retrouverons notre invité d'aujourd'hui. C'est Julie Bailly que je remercie chaleureusement. Je n'ai plus qu'une chose à vous dire. Bien des choses chez vous.

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1: Avec Patrick Chouta et Christophe Bruls à la technique, bonjour et bienvenue pour la musique dans l'âme. Le violoncelle sera à nouveau à l'honneur aujourd'hui avec Toby Kuhn, un violoncelliste nourri de musique classique, imprégné de jazz, de folk et de funk, qui explore son instrument à travers une improvisation foisonnante. Il envoûte son public par la douce beauté du violoncelle et son amour de l'éphémère. Ses projets nombreux l'emmènent aux quatre coins du monde avec de la musique traditionnelle, des compositions originales et des arrangements complexes. Nous allons tout de suite écouter Toby Kuhn avec trois titres, After the Rain, Poppies et Soil.

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1: La musique dans l'âme sur RCF Liège avec le violoncelliste Toby Kuhn, basé entre la France et la Slovénie. Il tourne régulièrement en Europe et dans le monde entier. Musique dans l'âme avec un enthousiasme débordant au gré de ses nombreux projets en solo, duo, trio et autres groupes. Nous allons écouter pour terminer quatre autres titres de Toby Kuhn: Two Black Kittens and a Tabby Cat, Temasis, Wheel et The River Dance. 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Bonne écoute, portez-vous bien et à très bientôt.

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1: La musique belge, par sa diversité unique, procure de puissants bienfaits psychologiques, physiques et sociaux à ses auditeurs. Elle combine les vertus universelles de la musicothérapie avec une richesse culturelle propre au plat pays. Patrick au micro, bonjour à chacun et à chacune. Ravi de vous

Elle s'appelle Ciel, elle est originaire d'Azneux. Et Ciel était lauréate du concours circuit et de cifère sonore. Elle a également été finaliste du F dans le texte. Elle façonne un univers musical à la croisée de la dream pop et de la chanson française, portée par une voix singulière comme on aime. Attention, Ciel vient de sortir son tout premier single, le single baptisé Doucement, un single qui est sorti le 3 juin dernier. C'est ce single qu'on vous a proposé à l'entame de cette émission. Voici le trio Jean-Paul Groove avec King Jomi.

Lorsqu'on vous parlait de la diversité de la chanson, de la musique belge, c'était de ça qu'il était question. À l'instant, Jean-Paul Groove, le trio. Alors, dans un monde secoué par mille turbulences, comment exfiltrer la tension et envisager des alternatives? Et surtout, comment s'exprimer en musique sans prendre la parole? Pour répondre à la question,

question, les trois musiciens de Jean-Paul Drouve semblent aujourd'hui les mieux placés. Alors c'est à Bruxelles qu'ils abordent désormais les bases d'une formule électronique aussi abrasive que futuriste. Une formule tout simplement essentielle. Alors notez que sous ses apparences mécaniques, la musique de Jean-Paul Drouve ne doit pourtant rien à l'ordinateur ni aux machines. Fabriquée à la main, au plus près du cœur, la proposition électronique du trio se joue en présence de véritables instruments. À l'instant, King Jomi, c'est le deuxième single de leur premier album qui sort le 2 octobre. On passe à autre chose, voici Lucky One. Producteur de musique indépendante belge, avec Swing Walk.

Alors, si les mélodies libèrent de la dopamine dans le système de récompense, il faut aussi reconnaître que la musique agit comme un antidépresseur naturel, car elle sollicite plusieurs zones cérébrales pour stimuler la mémoire. L'homme s'appelle Lucky One. Il est guitariste, clavieriste, compositeur et producteur. Il a autoproduit 4 albums et plusieurs EP. Il a également publié plusieurs titres sur différents labels et netlabels. Alors, notez que l'artiste Lucky One produit une musique électronique atmosphérique. Tous ces morceaux présentent des sonorités chaleureuses, des textures riches, des rythmes complexes et des harmonies subtiles. Lucky One aime mélanger les éléments d'un large éventail de genres, jazz, indie, pop, rock, électronique, un peu à l'image de ce qu'on vient d'entendre. Leur EP The Brumps est sorti en 2018. Un EP qui livrait pour la première fois la fusion de leur expérimentation et les a conduits 2 ans plus tard à l'Eurosonic. Voici The Brumps sur Talent Belge. Ça se passe sur RCF. Bienvenue si vous arrivez à l'instant.

0: Ah, que c'est beau! The Brahms affirme son style original et sans concession pour vous livrer un nouveau disque riche en émotions. Alors, je rappelle que en 2021, ils ont sorti leur premier album, l'album Nous Encore, produit par Marcus Forgens. Et en mars 2025, dont ils sortent le deuxième album, l'album Soleil Noir, un album qui explore les nouvelles émotions telles que la mélancolie, la sérénité, l'audace et surtout l'espoir. Merci de rester branché sur cette émission, c'est Talent Belge, aujourd'hui avec une programmation un peu spéciale. Allez, maintenant, on va retrouver d'autres styles musicaux. Voici du hip-hop, il s'appelle Skero, il est liégeois.
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0: qui fait la recette. Il s'appelle Skero. Recette, c'est le titre. Je vous l'ai présenté tout à l'heure comme un artiste liégeois pluridisciplinaire de la culture urbaine. Oui, parce qu'il oscille entre graffiti, tattoo et beatmaking. Il construit un univers brut et visuel qu'il transpose aujourd'hui dans la musique. Inspiré par des artistes comme Ivy Lap, Chase and Statue ou encore John Kazé, il propose un mélange entre hip-hop et musique électronique. Voici Rusty, partout pareil. Rusty est un rappeur liégeois lui aussi, évoluant dans l'ombre depuis plus de 10 ans. Nous ne le sortons pas de l'ombre, non. Nous vous présentons son œuvre. Partout pareil. Rusty. Signe.
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Il s'appelle Rusty. Il raconte des histoires dans lesquelles tout le monde peut se reconnaître entre routine, autodérision et introspection. Aujourd'hui, il affine son univers et passe à l'action, mêlant ses influences à des sonorités plus actuelles. Le titre, Partout Pareil. Voici Ron Hour, Carnaval Banana Party. Le groupe Ron Hour.

Je vous l'ai dit, ils sont trois. Ils viennent de Mars, de Rochefort et de Charleroi. Le groupe Ron Hour. Un groupe considéré comme l'un des plus prometteurs de la scène metalcore belge. Il propose un puissant mélange de hardcore, de metalcore aux influences diverses, associant mélodies simples et charges à s'en décrocher la nuque. J'espère que vous avez apprécié. On parle de talent belge, près des soucis. Voici Alberquet, le DJ Alberquet. 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

DJ, producteur de musique électronique, ingénieur et chercheur en technologie musicale belge. Il est originaire d'Anu. Il vient donc de nous proposer ce titre-là, YM. Oui, juste rappeler que l'interprète ici est hollandais, mais c'est lui qui fait tout, quoi. Donc c'est Albert Kay qui fait le travail. Albert Kay, de son vrai nom, c'est Antoine de Meus d'Argenteuil. Voilà, je crois que c'est là, on est complètement sur la même longueur d'onde. On va se quitter avec Epona, jeune artiste belge de 25 ans qui a sorti, souvenez-vous, un EP en 2025, l'EP baptisé Trauma. Et là, elle nous propose Peine pour toi. Salut.

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1: Bonjour à toutes et à tous, vous êtes à l'antenne sur RCF. Bienvenue dans cet hebdo liégeois consacré à l'édition 2026 de la Fête de la Musique. Cette année, l'événement aura une saveur particulière à Liège. La ville célèbre son entrée dans le réseau des villes créatives de l'UNESCO dans la catégorie musique. Le vendredi 19 juin, Plug the Jack ouvrira notamment ses studios de la rue Natalis au public avec un DJ set gratuit d'Alberca, une masterclass et des open DJ sessions. Aujourd'hui, nous recevons trois invités. Pierre Castelin, directeur de communication du Gré Liège, qui nous parlera de l'entrée à Liège au sein du réseau UNESCO. Alberca, ingénieur et producteur de musique électronique belge. Et Augustin Hyde, responsable des relations publiques au sein de Plug the Jack, qui ouvrira exceptionnellement ses studios liégeois au public dans le cadre de la Fête de la Musique. Ensemble, on va parler de reconnaissance UNESCO, de scène musicale liégeoise, mais aussi d'accès à la pratique musicale. Pierre Castelin, Liège est officiellement entré dans le réseau des villes créatives de l'UNESCO dans la catégorie musique. Concrètement, cette reconnaissance, elle signifie quoi ?
2: Alors, elle signifie beaucoup. Elle signifie une reconnaissance pour l'ensemble du territoire de la métropole liégeoise, c'est-à-dire qu'on s'inscrit sur toute la province de Liège. Et en fait, nous, notre rôle au niveau du Gré Liège, c'est de faire savoir que Liège a des marqueurs de distinction à l'international dans plusieurs domaines. Et nous avions identifié la musique. Pourquoi ? Vous le savez, nous avons deux orchestres permanents. Nous avons notamment le Festival des Ardentes, mais aussi des Francopholies de Spa, et une scène amateur qui est très forte. Et donc, nous avons mis la candidature sous l'angle de la diversité en coécrivant, à travers différents ateliers qui ont été menés avec 170 artistes, on a coécrit cette candidature pour dire à l'UNESCO, voilà, nous pensons que nous pouvons être reconnus. En octobre 2025, ça a été chose faite, puisque en même temps que la Nouvelle-Orléans, Liège a été reconnue ville créative musicale UNESCO.
1: Et qu'est-ce qui a convaincu l'UNESCO selon vous ? Qu'est-ce qui a pu peser dans le dossier ?
2: Le fait qu'on s'inscrit sur une chaîne de valeurs très complète, depuis la scène amateur jusqu'aux grandes institutions comme l'opéra, par exemple, la diversité de la candidature, mais aussi le fait que nous avions un volontarisme assez fort concernant le fait de ramener la musique dans l'espace public. Ça, c'est vraiment une conviction que nous avons. Nous souhaitons, dans le cadre de cette candidature, faire vivre la musique dans le cadre de l'espace public, et ici particulièrement, et merci aux partenaires qui sont là, pouvoir s'inscrire dans les rues au niveau des fêtes de la musique le week-end prochain, c'est tout à fait exemplatif de la démarche de la candidature. Petit mot encore, les fêtes de la musique, elles ont été reconnues après Paris, à Liège.
1: Et on parle d'une métropole musicale ouverte, innovante et inclusive. Comment est-ce que cela se traduit selon vous ?
2: Ça se traduit par toute une série d'initiatives à faire connaître et reconnaître. Donc il faut savoir que ce label ne nous octroie pas de moyens au niveau financier. Il nous donne accès à un réseau. Nous avons déjà d'ailleurs des contacts assez avancés avec par exemple Metz et Toulouse qui sont également reconnus, mais aussi avec Gand qui est l'autre ville belge reconnue dans le domaine. Et c'est également un support de communication que l'on propose de partager à toute une série d'acteurs, qu'ils soient petits ou grands. Et donc, nous aimons avoir un récit, un narratif commun qui valorise le caractère patrimonial de notre candidature, mais aussi toutes les initiatives plus disruptives que l'on peut avoir aujourd'hui.
1: Augustin Hyde, vous qui êtes sur le terrain, ce label peut-il fédérer davantage les acteurs musicaux, selon vous ?
3: Ah bah oui, je pense que j'en suis, à titre personnel, j'en suis convaincu au nom de l'organisation que je représente aussi. On l'a d'ailleurs vu à l'occasion de la soirée d'ouverture qui a eu lieu il y a quelques semaines. Le label et le programme UNESCO va apporter certainement un peu de structure à un secteur qui parfois a tendance à travailler un peu en silo. Va permettre aussi de constituer un réseau. Et moi, je suis surtout très impatient de découvrir aussi les outils communs qui seront mis à disposition des différents acteurs du secteur culturel.
1: Et vous, Alberca, en tant qu'artiste, quand une ville reçoit ce type de label, est-ce que cela peut réellement changer quelque chose pour la scène locale ?
4: Moi, j'en suis convaincu parce que j'ai eu l'opportunité de beaucoup voyager et d'étudier à l'étranger, à Londres et aux États-Unis. Bien spécifiquement dans tout ce qui est technologie musicale, et du coup voir que Liège devient, enfin, à ce titre, ben, y a les artistes d'un côté, mais ce qui est intéressant, c'est aussi surtout de voir tout ce que, grâce à ce titre, on peut faire derrière les coulisses. Et par là, qu'est-ce que je veux dire? Ben, c'est quand on a des acteurs comme Noshak, Wallonie Entreprendre, mais aussi Wallonie Music Tech et Plug the Jack, qui en fait construisent un écosystème autour de la musique, ben, c'est clair que ça devient beaucoup plus facile de devenir impliqué là-dedans en tant qu'artiste, parce qu'on oublie souvent, on parle souvent des artistes, mais en fait, il y a tellement de choses plus derrière. Et moi, personnellement, je suis liégeois, j'ai beaucoup été à l'étranger, comme j'ai dit, mais du coup, de revenir vers ici et de réaliser qu'il y a justement un écosystème autour de Liège qui est en train de se créer dans mon industrie et dans mon domaine, ben, c'est passionnant et ça me donne encore plus envie d'être beaucoup plus impliqué avec Liège, en fait.
1: Et après cette petite pause musicale, on discutera avec vous de ce qui fait la vitalité de Liège aujourd'hui et de ce qui potentiellement il manquerait aux artistes pour se développer.

0: Alberka, vous êtes DJ et producteur belge. Quel regard portez-vous aujourd'hui sur la scène musicale liégeoise ?
1: J'estime que je la connais pas encore hyper bien, mais je pense que on peut en être fier parce que je vois qu'il y a des événements de plus en plus grands qui arrivent et qui rentrent en vigueur à Liège. Après il y a les Ardentes qui est quand même le plus grand festival urbain d'Europe, donc c'est quand même cool. Après je vois aussi qu'il y a des plus petits événements comme Spectre ou bien comme Aura qui viennent de faire, on va dire, un gros événement à Liège-Guimin. Et quand je vois des jeunes qui entreprennent des choses comme ça, je me dis qu'il y a vraiment un avenir. Et puis aussi, quand on voit des institutions comme Plug the Jack qui ouvrent la musique et qui donnent accès à la musique de manière de plus en plus facile à des talents, je trouve ça assez chouette, et si je peux faire quelque chose pour soutenir ça, je le ferai en tout cas.
0: Vous mentionniez Plug the Jack, on pourra y revenir juste après, mais d'abord, qu'est-ce qui est le plus difficile aujourd'hui pour un jeune artiste qui veut se lancer selon vous ?
1: Je pense qu'il faut arrêter de se trouver des excuses, et en fait, aujourd'hui, la réalité, c'est qu'on peut faire de la musique avec de moins en moins. Avec un ordinateur, on peut faire un morceau entier. Et du coup, je pense que ce qui prime, c'est surtout la constance, travailler pour arriver au niveau auquel on veut arriver. Et puis aussi bien s'entourer, mais aussi surtout être différent et trouver sa patte artistique. Et quand il y a 90% des producteurs, il y a une musique qui en une fois buzz et tout le monde essaye de faire la même chose. Moi, en fait, c'est à ce moment-là où je me dis, ok, ça, je sais que c'est ce que je dois pas faire. Je vais essayer de retrouver quelque chose de vraiment personnel. Et moi, personnellement, ce que je fais, c'est j'ai la chance d'avoir étudié aux États-Unis avec toute la partie vraiment technologie musicale, donc inventer des amplis, des choses comme ça. Et donc, j'essaye vraiment d'innover point de vue technologique pour pouvoir utiliser ces innovations dans mes musiques et réussir à faire quelque chose qui sonne un peu différemment. Alors, c'est vrai que c'est vraiment les pros qui entendent la différence. Parfois, on ne l'entend pas, mais toute la démarche derrière est assez particulière, et je suis convaincu que grâce à ça, un jour ou l'autre, on pourra faire quelque chose qui est vraiment unique et qui me ressemblera à du 100%. C'est déjà le cas aujourd'hui, mais un artiste doit toujours évoluer, et du coup, j'y travaille tous les jours.
0: Et est-ce qu'un label UNESCO, ça peut aider un artiste émergent, ou est-ce que ça reste potentiellement encore trop éloigné de leur réalité quotidienne, selon vous ?
1: Je pense que j'ai ici Pierre qui sera beaucoup mieux répondre que moi à cette question principale spécifique, mais est-ce que personnellement je pense que ça peut énormément aider, parce que si on a leur soutien, ou par exemple Pierre l'a dit, il parlait des Francopholies de Spa ou bien les Ardentes, et s'ils ont la volonté de chaque année par exemple même juste laisser un artiste émergent se produire, en fait, ça peut vraiment être un tournant dans une carrière d'un artiste. En effet, je pense que l'impact peut être très positif.
0: Très bien, Pierre Castelin, justement. Comment faire pour que ce label profite aussi aux petits acteurs, aux collectifs, aux associations, et pas seulement aux grandes structures ?
2: Alors justement, grâce à Plug the Jack et à Alberka, merci beaucoup, nous avons l'opportunité ici de faire savoir qu'il existe des outils incroyables à Liège qui permettent de démarrer. Parce que comme Albert l'a dit, effectivement, maintenant, si on a enregistré un projet sur son ordinateur, on peut aller le tester dans des conditions studio à des prix tout à fait attractifs. Tout le monde ne sait pas ça. Le label UNESCO permet de le faire savoir à un plus grand nombre. Donc c'est l'accès à un réseau international UNESCO, bien sûr, mais c'est aussi l'accès à un message, à un narratif global qui permet de valoriser tout ce qui se fait de A à Z au niveau liégeois. Et donc l'idée, c'est aussi de dire que l'excellence musicale, ce n'est pas seulement une élite ou des grandes institutions. Ça peut commencer aussi tout simplement à partir de son ordinateur, à partir d'un studio. C'est fondamental de le rappeler. Et peut-être aussi rappeler que Encore une fois, la diversité de la scène est assez merveilleuse à Liège. L'année dernière, on a accompagné modestement de loin les 75 ans des jeunesses musicales qui, chaque semaine, presque tous les jours d'ailleurs, se déplacent dans des écoles, peu importe leur taille, sur le territoire de la métropole, pour aller initier des enfants jeunes aux différents rythme. Ensuite, vous avez aussi le service éducatif de l'opéra qui prend des initiatives incroyables, notamment en destination du public bébé. C'était le cas la semaine dernière. Et évidemment, pour faire ça, ils viennent avec les parents, ils viennent avec les grands-parents. Et donc, on a un dialogue intergénérationnel qui se fait à travers une grande institution noble. Des exemples comme ça sur Liège, on en a plein, mais tout le monde n'est pas forcément au courant. Et nous, on est là aussi pour vulgariser, pour faire connaître et pour faire en sorte que les différents mondes se parlent. Parce que ça, c'est essentiel. Comme l'a dit tout à l'heure Augustin, on a tous tendance, et c'est un réflexe humain, de travailler en silo. Bah, ici, le label, c'est aussi une opportunité de sortir des silos et de s'inscrire sur un projet global, concret, avec un récit commun.
1: En fait, Pierre disait, voilà, il y a moyen de commencer avec des choses très simples. Moi, je dis... Il faut commencer avec des choses très simples parce que la réalité de l'industrie, c'est que en fait, une fois que on va dire notre nom évolue et qu'on a des projets à gauche à droite, au final, on se retrouve avec son ordinateur dans des avions, en train d'aller d'un endroit à l'autre, et que commencer avec du matériel de pro et tout, c'est très important pour la suite de la carrière de savoir comment l'utiliser et d'utiliser ça à bon escient. Mais la base reste la musique. Et de pouvoir utiliser ça d'une manière créative. Et je pense que il y en a beaucoup qui disent « Ah non, mais j'ai pas cet ampli, j'ai pas ça, j'ai pas ça ». C'est pas ça aujourd'hui, la musique. Ça, ce sont que des outils pour parvenir à peaufiner notre art. Mais avant de pouvoir peaufiner son art, il faut pouvoir savoir et identifier quel est notre propre art vraiment. Et pour ça, ce sont des choses très basiques, c'est juste des concepts et c'est des choses comme ça.
0: Ok. Augustin Hyde, vous avez l'occasion avec Plug the Jack de voir passer beaucoup d'artistes amateurs comme professionnels. De quoi, selon vous, ont-ils plus besoin aujourd'hui pour progresser ?
3: C'est vrai que en l'espace de un an, on a vu défiler à Liège presque 2000 artistes juste dans les studios à Liège. Il y a à peu près 12 000 heures de studios qui ont été bookées en l'espace d'un an. Je pense que les artistes ont besoin d'un espace qui combine flexibilité d'usage et aussi qualité professionnelle, notamment dans le traitement acoustique ou dans le matériel qui est mis à disposition. Je rejoins ce que disait Albert K par rapport à l'idée de d'abord chercher un peu sa patte artistique et d'essayer de se lancer et de se trouver tout en faisant, mais je reste quand même convaincu que les outils qui sont mis à disposition des artistes vont quand même permettre de, à un moment donné, délivrer un matériel d'une qualité suffisante que pour pouvoir commencer à toucher un public plus varié, s'adresser à des structures qui sont peut-être un peu plus professionnelles. Et je pense que les studios Plug the Jack permettent ça. J'en profite aussi pour souligner que les studios, ils ont beau être conçus de manière tout à fait professionnelle, notamment dans le traitement acoustique de chaque studio, ça reste aussi des studios qui sont accessibles à tout type d'artistes, musiciens ou non, qui veulent en faire une carrière professionnelle ou tout simplement du loisir.
0: Et on aura l'occasion de revenir là-dessus juste après. Demain marquera le début de cette édition 2026 des Fêtes de la Musique à Liège. Et pour nous mettre dans le bain, voici un exemple de ce que vous pourrez y retrouver. Après cette courte pause, nous aborderons ensemble l'accès concret à la pratique musicale.

0: Augustin Hyde, le vendredi 19 juin, Plug the Jack ouvre exceptionnellement ses studios liégeois au public. Qu'est-ce que le public pourra découvrir dans vos studios de la rue Natalis ?
1: Déjà les studios en eux-mêmes. Il faut savoir que dans le centre Plug the Jack de Liège, on compte trois types de studios. Des studios de répétition qui sont équipés de batteries, de pianos, de micros, de tables de mixage. Des studios d'enregistrement aussi avec une cabine vocale qui sera... qui est totalement indépendante, et évidemment, et c'est un peu l'objet de la discussion qu'on a aujourd'hui, des studios DJ avec tout le matériel qu'on va retrouver en général en club. Donc ça, c'est une première chose, la découverte des espaces. Vendredi, on a la chance de collaborer avec Albert K à l'occasion d'une masterclass. C'était aussi important pour nous de c'est un test, on n'a jamais fait ça encore, ce type de format. L'idée, c'est de proposer à notre communauté, mais aussi à l'ensemble des gens qui sont intéressés par le sujet, un peu de contenu, du contenu exclusif. C'est pas quelque chose qu'on a l'habitude de mettre en place dans nos centres, et c'est quelque chose vers lequel on veut se diriger, parce que évidemment il y a une réponse, on va dire, un peu opérationnelle. Les studios Plug the Jack offrent une solution accessible à tout un tas d'artistes, mais on veut commencer aussi à jouer un rôle qui a plutôt vocation à mettre en relation les artistes entre eux. On le remarque dans beaucoup de nos centres que c'est un peu la force d'une organisation comme Plug the Jack. C'est un lieu de rencontre, un lieu d'échange pour les artistes. Et nous, on veut commencer à mettre un peu notre grain de sel là-dedans en apportant du contenu.
0: Le centre liégeois dispose de 19 studios entièrement équipés. En un an, il a accueilli plus de 1800 artistes et enregistré plus de 12 000 heures d'occupation. Qu'est-ce que ces chiffres disent de l'appétit musical à Liège ?
1: Déjà, ça témoigne d'un vrai engouement, je pense, pour les studios en tant que tels. Ça prouve aussi qu'il y a une vraie proposition créative dans la ville et dans la province de Liège au sens large. Mais si on fait aussi l'effort de regarder ces chiffres avec un peu d'humilité et un peu de recul, ça montre aussi que les studios peuvent être relativement plus occupés. Je pense qu'il y a plus de potentiel de cette force créative de la province de Liège peut s'exprimer davantage, et ça pourrait se refléter dans une occupation légèrement plus élevée des studios. C'est aussi pour ça qu'on tente d'activer aussi les centres de manière un peu plus locale, avec des artistes qui s'ancrent davantage dans le paysage culturel local, avec des formats qui sont plus inédits.
0: Est-ce que l'accès à un studio, ça reste un frein pour beaucoup d'artistes, de DJ ou de musiciens amateurs ?
1: Oui, je pense, dans le sens où il y a... en fait, quand on regarde le paysage studio en Belgique, il y a beaucoup d'endroits dans lesquels on peut pratiquer la musique, mais souvent ils sont un peu difficiles d'accès, ou alors les modalités de réservation sont parfois très contraignantes. L'acoustique n'est pas toujours optimale. Le matériel qui est mis à disposition n'est pas toujours de qualité. Heureusement, il y a aussi des studios qui proposent des services d'une grande qualité, un environnement sonore tout à fait impeccable. Mais ce seront des studios qui vont être vachement plus chers et qui seront en général disponibles à la demi-journée ou à l'heure, ou à la journée complète. Et puis, il y a évidemment quelques pépites, des studios qui corrigent un peu tous ces points-là et qui sont à la fois compétitifs sur le plan tarifaire et qui proposent une grande qualité dans l'équipement qu'ils mettent à disposition. Bien souvent, ces endroits sont pris d'assaut et c'est pas toujours facile de trouver un créneau, surtout en last minute. Et donc, c'est pour ça que Plug the Jack vient avec cette proposition qui est vraiment basée sur la qualité d'une part et l'accessibilité aussi bien d'un point de vue tarifaire que d'un point de vue modalité de réservation.
0: Albert K, vous allez proposer une masterclass ouverte au public, comme mentionné plus tôt. Qu'est-ce que vous avez envie de transmettre ?
2: Mais surtout, j'espère que je vais pouvoir en aider certains, parce que je pense que j'ai moi-même encore énormément à apprendre. Mais j'espère que s'ils ont des questions bien spécifiques, de pouvoir les éclairer, mais surtout aussi faire réaliser aux gens qu'en fait, tout est aussi dans l'approche envers l'art, et qu'en fait, faire la musique, beaucoup de producteurs se focusent sur « Oh, j'ai découvert un nouveau secret, un nouveau truc ». C'est important, mais il ne faut jamais oublier que ça reste qu'un outil pour traduire l'art qu'on a en soi. Et c'est ça que je trouve que parfois, avec tous les tutoriels sur Internet et tout ça, en fait, les gens commencent parfois à se perdre et à perdre le vrai focus de la musique, en fait, qui est en fait juste de créer quelque chose qui nous fait vibrer et qui fait ressentir quelque chose. Après, évidemment, s'ils ont des questions, parce qu'ils aimeraient bien arriver à faire un certain style ou certaines... production, mais que techniquement ils savent pas comment le faire. Je pense que aujourd'hui je pourrais probablement les aider parce que j'ai eu la chance d'aller dans beaucoup de studios avec des très chouettes mentors qui ont fait en fait les plus gros hits mondiaux, et donc ça j'ai énormément de chance, et donc pouvoir aider et éclairer certaines personnes, ben moi je trouve ça chouette parce que la musique ça se partage avant tout, donc voilà. Et je trouve ça très chouette de faire ça avec Plug the Jack parce que je trouve que c'est vraiment, moi je vais appeler ça le tremplin entre un artiste qui commence et puis qui se dit « Ah, je suis quand même un peu plus intéressé, je vais aller un peu plus loin ». Et comme Augustin l'a dit, en fait, trouver des studios qui sont compétitifs au dernier moment, on peut quand même le booker à un prix vraiment très bas. C'est chouette. Et puis je pense, Augustin me contredira si je me trompe, mais je pense aussi qu'il y a beaucoup de personnes qui en fait chez eux ils peuvent pas mettre à fond ou quoi, et du coup juste pouvoir on va dire louer un studio pour se dire oh maintenant regarde je vais produire, je vais mettre à fond et tout. Faites attention à vos oreilles, mais je veux dire c'est quand même chouette quand on produit, surtout au début. Du coup avoir ce gap entre on va dire les studios vraiment professionnels qui sont indéniablement hyper utile dans au next step dans la carrière, on va dire, c'est quand même très chouette de pouvoir compter sur des institutions comme ça.
0: Pierre Castelin, ce type d'initiative dont on parle, est-ce qu'il illustre un peu l'esprit du label UNESCO ?
3: Oui, absolument. Et donc merci à Albert de le rappeler comme ça, c'est qu'il y a avec Plug the Jack une forme de porte d'entrée sur un début de professionnalisation, et ça c'est excessivement important parce que ça permet aussi à chacun de rêver, et comme il le rappelait, l'idée c'est d'aller toucher le cœur, donc c'est de ne pas forcément faire compliqué. Sur la scène liégeoise, nous pouvons aller entamer une pratique amateur chez Plug the Jack, qui est présent dans les quatre principales métropoles du pays, puisque c'est Bruxelles, Anvers, Gand et Liège. Et ensuite, pour des groupes d'ailleurs de niveau internationaux qui viennent chez nous, on peut aussi trouver par exemple le DAF Studio, qui a célébré ses 10 ans il y a peu. On y était présent aussi d'ailleurs. Et donc ça permet de dire que de Plug the Jack à DAF Studio, on a une chaîne hyper intéressante qui couvre toute une série de degrés de professionnalisation qui permet de dire que oui, le rêve est possible.
0: Merci à Albert K, Augustin Hyde et Pierre Castelin d'avoir été avec nous aujourd'hui. Pour rappel, la fête de la musique se déroulera du 18 au 21 juin à Liège, avec des concerts et animations gratuits dans plusieurs lieux de la ville. Le programme complet est à retrouver sur le site fetedelamusiqueliège.be. Et pour la journée porte ouverte de Plug the Jack avec Albert K, rendez-vous le vendredi 19 juin rue Natalis à Liège. Bonne journée à tous.

La valse, c'était vous ? Bonjour, vous êtes sur RCF Liège pour un voyage au pays des mots. Après Gogol, je vais partir voir ce que Verlaine nous raconte. Si vous vous souvenez bien, Verlaine avait un petit copain qui s'appelait Rimbaud, dont je vous ai parlé fin avril, début mai. Nous sommes en pays, disons, de connaissance. En 1831, en plein cœur de l'hiver, le lieutenant Nicolas-Auguste Verlaine épouse une jeune fille rieuse et enflammée, Stéphanie de Haye. Elle a allaité aux lèvres, mais l'automne dans son ventre, trois feuilles mortes en tomberont, trois fœtus qu'elle conserve dans des bocaux d'alcool. Devra-t-elle faire encore du nouveau qu'elle attend un souvenir en pot ? La réponse tombe à Metz, le 30 mars 1844. Paul-Marie fait son apparition. Stéphanie s'enthousiasme. Ce sera l'enfant de la Sainte Vierge. Et jusqu'à l'âge de 7 ans, il sera voué à la

et qui m'emporte de ça, de là, pareil à la feuille morte. Tiré des poèmes saturniens, paysage triste. Paul Verlaine a 7 ans. Il a sa main bien calée dans celle de sa maman quand, soudain, en pleine rue, une fusillade éclate. Alors que des hommes tombent au sol, lui croit monter au ciel, mais ce n'est que dans les bras. Et comme c'est ceux de sa mère, Paul est sur son nuage. Son père l'en fait redescendre, son fils a peur de tout, peur du noir, peur des autres et peur maintenant de la foule. Il profère « Le lapin à 9 ans, il faut le mettre en pension, cela lui fera le caractère ». Ce qui est dit est fait, Paul est bientôt inscrit dans une institution parisienne, il y reste 8 ans. 8 ans pendant lesquels pas un seul jour de son père ne manque de venir le saluer et de lui apporter des douceurs à manger. Cajolé par sa mère, bichonné par son père, le lapin est décidément trop couvé. Un étrange animal se prépare à éclore. Avide de sensations plutôt que de connaissances, Paul n'est pas bon élève. Quand d'autres remplissent leur tête, lui s'en met plein les yeux, qu'il n'a pas dans sa poche, préférant dans celle-ci placer les fleurs du mal. Le recueil de Baudelaire l'accompagne en tout lieu. Paul trouve l'œuvre admirable, sentant chez son auteur son propre tiraillement. Il veut se vouer à Dieu, en même temps qu'à Satan. L'adolescent est double, cherchant ses paradis, il vit l'enfer du doute. Il cherche le ciel sous les jupes des filles, mais trouve le diable dans les culottes des gars. Ce sont jeunes garçonneries qui l'animent au collège. Il se fait pardonner en devenant bachelier. Son père même n'en revient pas. Comment son fils a-t-il pu monter si haut? Et le voici bientôt qui s'inscrit en fac de droit. Mais Paul en ignore vite les bancs pour fréquenter les bars. Être sous, vous ne savez pas quelle victoire c'est. On oublie, on revoit, on ignore et l'on sait. Son père alors s'inquiète. Comment peut-on tomber si bas? Tentant de relever Paul, il le place dans un cabinet d'assurance. Peine perdue, Paul continue de boire à la santé de la compagnie. Paul, encore élève, va durant ses vacances dans les Ardennes ou en Artois visiter sa famille. Ainsi rencontre-t-il une séduisante cousine, Elisa, de 6 ans son aînée. Jamais il ne s'est senti aussi bien qu'avec elle. Elle comprend tout de lui. Il ne cache rien. Devant elle, elle l'incite à écrire et l'aide à publier ses tout premiers poèmes. Il s'accroche à sa plume, la voir lui donne des ailes. Il lui vole des baisers, il rêvait du printemps. Elle en est l'hirondelle. C'est l'amour de sa vie. Lorsqu'il veut lui avouer, Elisa est mariée et mère de 2 enfants. Ses espoirs sont donc morts. Il les met tous en bière. Il se perd dans l'alcool qui seul peut désormais rafraîchir les moiteurs de son front. Paul Verlaine n'a que 23 ans et déjà la coupe est pleine. Une dépêche l'a fait soudain déborder. Elisa n'a pas survécu à une syncope. La bière ne suffit plus. Paul s'enterre dans l'absinthe. Mon rêve familier. Un poème, toujours poème saturnien, Mélancolia. J'ai fait souvent ce rêve étrange et pénétrant d'une femme inconnue et que j'aime et qui m'aime. Et qui n'est chaque fois ni tout à fait la même, ni tout à fait autre, et m'aime et me comprend, car elle me comprend, et mon cœur transparent pour elle seule, hélas, cesse d'être un problème. Pour elle seule et les moiteurs de mon front blême, elle seule laissait rafraîchir en pleurant. Est-elle brune, blonde ou rousse, je l'ignore, son nom? Je me souviens qu'il est doux et sonore, comme ceux des aimés que la vie exila. Son regard est pareil au regard des statues, et pour sa voix lointaine et calme et grave, elle a l'inflexion des voix chères qui se sont tues. Paul

est entré dans l'administration municipale en qualité d'expéditionnaire à l'hôtel de ville. Faisant les écritures, il n'oublie pas les siennes. L'emploi n'est pas prenant, il a loisir de versifier et de frayer encore avec le Paris littéraire. Il fréquente les jeunes gloires de l'époque, ceux qu'on appelle les parnassiens. Ces nouveaux romantiques qui défendent l'art pour l'art en méprisant les vains élans du cœur. Ce sont des hommes, des vrais. Paul veut à leur côté se rassurer sur sa virilité. Il fera auprès d'eux revivre la prestance de son père qu'il vient de perdre. L'orphelin se trompe. Comment pourrait-il être à leur image? Eux sont beaux, lui est laid, terriblement laid. On le compare à un orang-outan, il le sait. Son gueusard de physique lui répugne. Aucune femme ne pourra jamais l'aimer. Il se laisse pousser la barbe et fait le sage de salon en dîner. Un garçon est charmé. Il s'appelle Lucien Viotti. Paul se cache dans ses bras et, pour mieux oublier encore son visage, s'assure des gueules de bois. Je suis venu calme orphelin, je suis venu calme orphelin, riche de mes seuls yeux tranquilles, vers les hommes des grandes villes, ils ne m'ont pas trouvé malin. À 20 ans, un trouble nouveau, sous le nom d'amoureuse flamme, m'a fait trouver belles les femmes, elles ne m'ont pas trouvé beau. Bien que sans patrie et sans roi et très brave, ne l'étant guère, j'ai voulu mourir à la guerre, la mort n'a pas voulu de moi. Suis-je né trop tôt ou trop tard? Qu'est-ce que je fais en ce monde où, vous tous, ma peine est profonde? Priez pour le pauvre Gaspard. 1869, année érotique. Paul a 25 ans et joue pour son ami Charles de Sivry. Une pochade que celui-ci vient d'écrire. Dans la salle, Mathilde Mauté de Fleurville, âgée de 16 ans, demi-sœur de Charles, est touchée par l'acteur. Paul voit aussitôt en elle la chance de sa vie. Il a trouvé enfin l'être de lumière avec laquelle il sortira du royaume des ombres. Il lui écrit des vers enflammés. Jamais Mathilde n'en a lu d'aussi beau. Il arrête de boire, il ne trinque plus. Calot, le vilain canard est devenu un tourtereau. Il se voit même en cage, il entend se marier. « Oui, je veux marcher droit et calme dans la vie », chante-t-il sur tous les toits. Mathilde doit en être informée. Il rédige un poème de mariage qu'on nomme « Épithalame ». C'est la bonne chanson et ce n'est que pour elle à laquelle il avoue « Et je tremble ». Pardonnez-moi d'aussi franchement vous le dire, à penser qu'un mot, un sourire de vous est désormais ma loi. Donc son poème, chanson pour elle. Ils me disent que tu es blonde et que toute blonde est perfide, mais ils ajoutent comme l'onde. Je me ris de leur discours vide, tes yeux sont les plus beaux du monde et ton sein, je suis avide. Ils me disent que tu es brune, qu'une brune a des yeux de braise et qu'un cœur qui cherche fortune s'y brûle. Oh, la bonne fouteuse, ronde et fraîche comme la lune, vive ta gorge au bout de fraise. Ils me disent de toi, châtaigne, elle est fade et rousse, trop rose. J'en cage cette turlute. Et de toi j'aime toute chose, de la chevelure fontaine, d'ébène ou d'or, et dis aux poses, lait sur mon cœur, aux pieds de la reine. Et nous allons écouter Francis Cabrel, Je rêve.

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2: 11 août. Nous sommes toujours avec Verlaine, n'est-ce pas ? Paul Verlaine se marie à l'église. Il se met à rêver, tel ce Joseph Prudhomme que Meunier inventa pour rire de bons bourgeois. D'une existence paisible, familiale et ouatée. Mathilde et lui s'installent dans un appartement rue Nicolet. Ils mangent à des heures régulières, ils investissent dans une suspension qui est du meilleur goût dans la salle à manger. Ils reçoivent volontiers et fort régulièrement les parents de l'épouse. Ils parlent littérature dans le salon conjugal, blanc et or, relevé de satin rouge, ils caressent l'envie de faire naître un enfant. Paul est heureux, il a compris le moyen d'être un homme. Il suffit de prendre les poses du mari. Plus jamais il ne tombe en langueur, la demoiselle en lui a poussé son dernier râle. Le mariage l'a étouffé au son des orgues. Il y a l'avant et l'après-cérémonie. Nom de jeune fille, Verlaine, nom d'épouse, Prudhomme. Monsieur Prudhomme, il est grave, il est mère et père de famille. Son faux col engloutit son oreille. Ses yeux, dans un rêve sans fin, flottent insoucieux. Et le printemps en fleurs sur ses pantoufles brille. Que lui fait l'astre d'or ? Que lui fait la charmille où l'oiseau chante à l'ombre ? Et que lui font les cieux ? Et les prés verts ? Et les gazons silencieux ? Monsieur Prudhomme songe à marier sa fille. Avec Monsieur Machin, un jeune homme cossu, il est juste milieu botaniste et pansu. Quant au faiseur de vers, c'est vaurien, c'est maroufle, c'est fainéant barbu mal peigné, il les a plus en horreur que son éternel Corisa. Et le printemps en fleurs brille sur ses pantoufles. Toujours des poèmes saturniens. La quiétude des Verlaine ne va durer qu'un temps. Dehors, il y a la guerre. Elle va franchir leur seuil. Tout commence le 19 juillet 1870. La France entre en conflit avec la Prusse. Les Prussiens ont au fait d'être aux portes de Paris. Poussé par Mathilde, Paul s'engage dans la garde nationale sédentaire. Il erre, armé, triste, sous son déguisement fantasque. Il ne croit déjà plus à son bonheur. Certes, Mathilde est enceinte, mais comment s'en réjouir ? Elle se refuse à lui. Elle a dressé son ventre et repousse ses assauts. Le fœtus fait son siège. Paul n'y résiste plus. Il retourne à l'absinthe, sa douce ennemie avec laquelle il pense trouver la paix, celle que la Prusse vient justement de signer. C'est l'armistice. Paul le célèbre en continuant de boire. Il s'enivre toujours plus et ne rentre plus chez lui que pour frapper sa femme. La malheureuse peut bien hurler. La rue crie plus fort qu'elle. La commune a éclaté. Paul la soutient tout son sou, la jugeant comme la plus féconde des révolutions, si bien que, lorsqu'elle est écrasée, il entend se faire oublier quelques mois en province. Mathilde a un répit. Elle doit en profiter. Le pire va arriver. Il a pour nom Rimbaud. Clair de lune. Votre âme est un paysage choisi. Que vont charmants masques et bergamesques, jouant du luth et dansant et quasi triste sous leur déguisement fantasque. Tout en chantant sur le mode mineur, l'amour vainqueur et la vie opportune, ils n'ont pas l'air de croire à leur bonheur et leurs chansons se mêlent au clair de lune. Au calme clair de lune triste et beau, qui fait rêver les oiseaux dans les arbres et sangloter d'extase les jets d'eau, les grands jets d'eau sveltes parmi les marbres. C'est un poème des fêtes galantes. Août 1871, de retour à Paris, Paul trouve à son adresse un pli venant de Charleville. Un cousin lui envoie des poèmes signés d'un garçon de 17 ans, Arthur Rimbaud, iconoclaste surdoué qui, au hasard des bancs, écrit volontiers « Merde à Dieu ». Verlaine est subjugué, il répond aussitôt « Venez, chère grande âme, on vous attend, on vous admire ». Paul en est sûr, c'est Arthur, quelle trouvaille, et lui qui croit avoir décroché la lune voit arriver chez lui une véritable météorite. Mathilde est affolée. Rimbaud, méprisant les bourgeois, casse tout sur son passage, d'abord les meubles, puis le ménage. Il crache, il peste, il grogne. Mathilde et sa famille sont offusquées. Paul, lui, est fasciné. Ce Rimbaud est forcément un don du ciel. Aussi est-ce l'heure exquise. Grâce à Dieu, Paul peut enfin s'abandonner au diable. Arthur et lui deviennent amants. Et puisqu'il scandalise Paris, il file à Londres se perdre dans des brouillards d'alcool. La lune blanche. La lune blanche luit dans les bois, de chaque branche par une voix sous la ramée. Ô bien-aimé, les temps reflètent profond miroir la silhouette du saule noir où le vent pleure. Rêvons, c'est l'heure. Un vaste et tendre apaisement semble descendre du firmament que l'astre irise. C'est l'heure exquise. La bonne chanson, c'est le titre. Il en a écrit des poèmes qu'on ne connaît pas toujours. Il y en a certains que nous avons eus à l'école. De 10 ans son aîné, Paul est méprisé par Arthur. Verlaine est utile qu'à casquer. Rimbaud l'a décidé, il n'a rien à se payer sinon la tête du vieux, qu'en pleine crise éthylique, il lui cogne en hurlant « Oh ta gueule, ta sale gueule, je la vomis, tu es hideux !» Verlaine ne supporte plus l'humiliation, trop c'est trop, nevermore et remords. Il veut renouer avec sa femme, laquelle a accouché, Paul et papa de Georges. Il supplie Mathilde de reprendre la vie commune, elle s'y refuse. Elle a trop enduré. Son père a entamé pour elle une procédure de séparation. Paul insiste. Rimbaud ricane. Avec moi seul, tu peux être libre. Après ça, ressonge à ce que tu étais avant de me connaître. Paul part pour la Belgique. Il écrit à nouveau à Mathilde pour qu'elle le rejoigne à Bruxelles. Il l'attend. Lorsqu'une silhouette enfin paraît, c'est encore celle d'Arthur Rimbaud. Eh bien, c'est une vie particulière. Il a écrit sur Charleroi. Belgique, décor de drame. Rimbaud a retrouvé Verlaine. L'un veut filer sur Paris, l'autre veut retourner à Londres. La discussion s'engage autour de verres d'absinthe. Elle tourne vite au vinaigre. Paul s'enflamme. Pour quel amant veux-tu rejoindre Paris ? Et l'arme qu'il entendait un jour tourner vers lui sort de sa poche pour tirer 2 fois sur Rimbaud. Des 2 hommes, Paul est le plus touché. Il se confond en excuses. Légèrement blessé au poignet, Arthur a encore les coudées franches. Il veut exercer sa liberté et s'apprête à partir pour Paris. Paul l'accompagne à la gare. C'est pour lui quai des Brames. Il hurle son infortune et sort à nouveau son revolver. Sera-ce un suicide ou un crime ? Rimbaud ne veut même pas imaginer une réponse. Il court dénoncer Paul à un agent du lieu. Verlaine est arrêté. Le 10 juillet 1873, il se voit condamné à 2 années de prison. Il s'effondre. Un grand sommeil noir tombe sur ma vie. Dormez tout espoir, dormez toute envie. Verlaine a touché le fond, prisonnier d'une cellule à Bruxelles, puis à Mons, au moins veut-il se libérer de ses mauvais démons. Puisqu'il n'y a plus à boire, il veut soigner sa foi. Il lit les Écritures. Verlaine sort de la cave pour se mettre au balcon. C'est un pas vers le ciel dont il laisse une empreinte. Il écrit des poèmes à l'adresse même de Dieu. « Tendez-moi votre main, que je puisse lever cette chair accroupie et cet esprit malade. » Mais recevoir jamais la céleste accolade, est-ce possible? Un jour, pouvoir le retrouver dans votre sein, sur votre cœur qui fut le nôtre, la place où reposa la tête de l'apôtre. Converti à sa vie, Verlaine sort de prison le 16 janvier 1875. Légalement séparé de son épouse, n'ayant officiellement pas la garde de son enfant, Paul retrouve Rimbaud à Stuttgart. Traité par celui-ci de jésuite, il préfère se protéger en Angleterre. Il y devient professeur de français et y séjourne 2 ans. Verlaine est serein, touché par la grâce de Dieu et le flegme britannique. Il ne ressent aucun manque, sinon celui de la France. Voilà, il y a encore beaucoup de choses à dire sur Verlaine, mais voilà, je vous laisse libre d'aller à l'aventure, c'est voir ce que Verlaine raconte, a raconté. Et nous allons terminer maintenant cette séance par Chanson d'automne, Charles Trenet. À la semaine prochaine pour d'autres aventures.
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1: Bonjour et bienvenue dans La vie d'artiste sur RCF. Aujourd'hui, j'ai le plaisir de recevoir Pio. Bonjour.
2: Salut.
1: Bienvenue dans cette vie d'artiste. Alors aujourd'hui, on ne vous accueille pas seulement comme artiste, mais comme être humain en création. Ici, il n'y a pas de promotion, pas de masque, pas de rôle à jouer. Il y a devant vous un miroir qui s'appelle Narcisse. Et un miroir qui vous écoute ce que vous dites, ce que vous êtes et ce que vous n'êtes pas. Tout au long de cette émission, on vous proposera des reflets de votre enfance, de vos doutes, de votre manière d'aimer, de créer. De disparaître parfois, et ce reflet pourra être parfois doux, parfois peut-être un petit peu inconfortable. Ce sera toujours vous qui aurez le dernier mot et qui parlerez bien sûr avec votre cœur. Alors aussi parce que certaines vérités passent mieux par la musique et par la parole, vous nous offrirez également ici 3 titres en live. Alors Pio, vous êtes prêt?
2: Oui.
1: À rencontrer et à faire connaissance avec le miroir de votre vie d'artiste?
2: Je suis prêt.
1: Alors on écoute le miroir.
3: Je suis le miroir. Je ne parle pas pour remplir. Je parle pour révéler. Je ne te regarde pas de l'extérieur. Je me place en face de toi. Je renvoie ce que tu montres et ce que tu gardes. Sans insister, sans détour. Je ne juge pas. Je ne corrige pas. Je reste. Je te tiens dans un regard. Un regard qui n'enferme pas. Un regard qui laisse venir. Devant moi, il y a aussi du réconfort, comme un bonbon. Comme du chocolat. Un joker, à utiliser quand tu ne veux pas aller trop loin, quand tu préfères ne pas te dévoiler entièrement. Tu peux t'y arrêter, ou continuer plus tard, sans pression, sans obligation. Je suis cet espace où tu peux apparaître sans rôle. Peut-être un peu autrement. Peut-être un peu plus proche. Je suis le miroir. Et doucement, je te rends à toi-même.
1: Alors, quelle est votre impression avec cette première rencontre du miroir?
2: Je suis excited de voir ce que ça a donné.
1: On disait donc qu'on commençait par l'enfance. Écoutons ce que le miroir a à dire sur les origines de notre enfance.
3: Tout commence quelque part. Avant les mots, avant les choix, il y a une note, un frisson, une émotion sans nom. Quand je te regarde, je ne vois pas encore l'artiste. Je vois l'enfant, celui qui ressent avant de comprendre. Avant les scènes, avant les studios, il y a eu une vibration intime qui a trouvé refuge dans la musique. Cet enfant-là n'a jamais vraiment disparu. Il est encore là, quelque part en toi. Il attend qu'on lui parle.
1: Pio, donc face à l'enfance, là, est-ce que vous aviez déjà une idée de l'artiste que vous vouliez devenir en étant enfant?
2: Non, pour moi, c'était quand j'étais enfin, j'ai pas grandi dans un environnement artistique. Donc, quand j'étais enfant, c'était pas une question. Moi, ce que je kiffais, c'était vraiment les chevaliers. Donc, ça, c'est.
1: Oui. C'était... Ce monde-là, ouais, effectivement. Ouais.
2: J'aimais beaucoup l'histoire, tout ça. Enfin, j'aime toujours beaucoup, mais j'aimais bien